Le tout nouveau vice-roi d'Égypte entreprend de faire construire un opéra. On fait appel à Verdi pour l'opéra inaugural. Il refuse dans un premier temps, mais il finit par accepter au vu de la somme astronomique qu'on lui propose. Il va se faire aider de l'égyptologue Mariette, mais la guerre prussienne va retarder la création de l'opéra et Aïda ne sera pas donnée à l'ouverture du canal de Suez comme prévu, mais 2 ans plus tard au Caire. Mariette craignait un échec, pourtant la première fut un succès. Il faut dire que le public était composé exclusivement de dignitaires occidentaux qui se moquaient bien de la qualité de la représentation. Depuis, Aïda est devenue un classique incontournable du répertoire. Partons donc sur les rives du Nil au temps des pharaons et écoutons le prélude de cet opéra joué par l'orchestre de l'Académie nationale de Sainte-Cécile dirigé par Antonio Papano.

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1: Le début d'Aïda se passe au palais royal de Memphis. La guerre menace entre l'Égypte et l'Éthiopie. Il ne faut pas oublier qu'Aïda est un opéra de commande et que Verdi a eu tout l'argent qu'il voulait et même plus. Il a donc mis le paquet. Tout est grandiose dans Aïda. Les décors, les costumes, l'orchestre. Ça claque, ça brille, c'est pharaonique, si vous me passez l'expression. Et au milieu de tout ça, deux hommes, le grand prêtre égyptien Ramphis, joué par une basse, et Radamès, guerrier égyptien et héros de notre histoire, joué évidemment par un ténor. Le grand prêtre apprend à Radamès que l'on va bientôt annoncer le nom de celui qui commandera les troupes égyptiennes. Radamès espère que ce sera lui, car une victoire lui permettra peut-être de pouvoir épouser Aïda, l'esclave éthiopienne d'Amneris, la fille du pharaon. Radamès, rempli d'espoir, chante alors « Céleste Aïda ». C'est un air très doux, très chaleureux. Les bois et les violoncelles traduisent musicalement la tendresse et l'amour que Radamès porte pour la jeune prisonnière. L'air pourtant n'est pas si facile, car il se termine par un si aigu, l'une des notes les plus hautes pour un ténor. Verdi a écrit sur la partition qu'il fallait chanter cette note pianissimo, très doux, et morendo, en laissant mourir la voix. Roberto Alagna le fait à merveille. On l'écoute, accompagné de l'Orchestre Philharmonique de Berlin, dirigé par Claudio Abbado.

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1: Voilà justement Amneris, la fille du roi d'Égypte qui aime Radamès et qui se doute qu'il y a anguille sous roche entre Radamès et Aïda. Radamès tente bien de garder son secret, mais l'entrée d'Aïda réduit ses efforts à néant. Ces deux-là échangent des regards qui ne peuvent tromper personne et Amneris enrage de jalousie. L'arrivée du roi d'Égypte interrompt ce triangle amoureux explosif. C'est bien Radamès, évidemment, qui a été désigné pour conduire l'armée égyptienne. Du côté éthiopien, c'est leur chef Amonasro qui conduira l'armée. Malheur pour Aïda, car on apprend dans un aparté qu'elle est la fille d'Amonasro. Une fois seule, elle repense à ce qui vient de se passer et elle ne sait plus de qui elle espère la victoire, celle de son amour ou celle de son père et de sa patrie. Elle exprime ce déchirement dans Ritorna Vincitor qui est un air plein de contrastes. L'amour, la jalousie, le patriotisme s'entremêlent dans le cœur d'Aïda. Le basson, le hautbois, les violoncelles se heurtent sans cesse pour mieux symboliser la douleur d'Aïda. Il n'y a qu'un seul thème, joué à la clarinette, qui traduit l'amour d'Aïda pour Radamès, qui vient un peu adoucir l'ensemble. Mais bon, vous avez compris, ça se bouscule là-dedans. Et Aïda finit Ritorna Vincitor en se disant qu'il vaudrait mieux mourir pour mettre fin à son tourment. On va écouter Anna Netrebko accompagnée de l'orchestre de la Scala de Milan dirigé par Riccardo Chailly.

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1: Laissons Aïda se remettre de ses émotions et partons pour le temple du dieu de la guerre égyptien. La grande prêtresse en appelle au dieu, puis le grand prêtre prend la parole et donne à Radamès l'épée sacrée qui devrait lui assurer la victoire. C'est sur la fête et le sacre de Radamès que s'achève le premier acte d'Aïda de Verdi, à grand renfort de cuivre, de tambour et de cymbales. Le deuxième acte, par contraste, commence doucement au son des femmes qui chantent dans les appartements d'Amneris. Elle attend impatiemment le retour de Radamès qui a vaincu les Éthiopiens. En blague. Mais la vilaine se garde bien d'annoncer la bonne nouvelle à Aïda. Au contraire, elle lui annonce d'abord que son père est mort durant la bataille. Aïda ne peut cacher sa douleur, mais c'est bien normal. Pour en avoir le cœur net, Amneris annonce aussi à Aïda que Radamès est mort aussi sur le champ de bataille. C'est totalement faux, mais Aïda tombe dans le panneau et avoue son amour pour Radamès. Amneris a sa réponse et avoue à son tour son mensonge à Aïda, qui ne peut cacher sa joie et son soulagement. Ce sera sa perte. Et les deux femmes règlent leur compte sur des accords secs aux cordes et sur des notes aiguës qui interviennent soudainement pour traduire la colère et la douleur des deux rivales. On va écouter Fiorenza Cossotto dans le rôle d'Amneris et Montserrat Caballé dans celui d'Aïda. Elles sont accompagnées du New Philharmonia Orchestra, dirigé par Riccardo Muti.

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1: Aïda et Amneris auraient pu en venir aux mains, mais les échos au loin d'une procession les fichent sur place. Je l'ai dit tout à l'heure, Verdi a reçu une somme fabuleuse pour créer son Aïda. Il en a bien profité. Il a voulu que les décors, les costumes soient le plus fidèles possible à l'Égypte antique. C'est ainsi que les tenues des soldats, lors de la première, proviennent directement de la tombe de Ramsès III. Les bijoux sont extraits de la collection privée de Mariette. À cette époque-là, le pillage culturel n'est qu'une notion très très lointaine. De même, Verdi va vouloir recréer les trompettes égyptiennes qui sont représentées sur les murs des tombes et dont un exemplaire est conservé au Louvre. Le résultat donne une longue trompette un peu fine qui donne un son inoubliable et qui a fait en partie le succès de l'opéra Aïda. Je ne l'ai pas dit, mais vous l'avez bien évidemment deviné, cette marche triomphale est donnée en l'honneur de Radamès qui revient victorieux, auréolé de gloire. On écoute la marche triomphale interprétée par le chœur et l'orchestre de l'Opéra de Berlin et c'est Giuseppe Sinopoli qui est à la baguette.

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1: Radamès, le sauveur de la patrie, peut demander ce qu'il veut. Contre toute attente, il demande à ce qu'on amène les prisonniers. Aïda reconnaît son père, Amon Asro, mais il a un plan et il ne faut surtout pas que sa fille dévoile sa véritable identité. Il lui ordonne donc de se taire et de ne pas révéler qu'il est le roi des Éthiopiens. Intrigué par son manège, le roi des Égyptiens le fait venir. Amon Asro plaide la cause des prisonniers et il fait croire que le roi est mort. Radamès demande la libération des prisonniers. Le roi accepte, mais il décide également que Radamès épousera sa fille Amneris afin de le récompenser. Ah ben, ça ne fait pas du tout les affaires de Radamès et Aïda qui sont complètement défaits. Amneris, elle, elle jubile et Amon Asro, de son côté, prépare sa vengeance à la fin de ce second acte. Le troisième acte commence au temple d'Isis. Amneris est venue prier. Aïda attend dehors. Ben, ça ne va pas très fort pour elle. Et elle chante alors un air mélancolique dans lequel elle regrette sa mère patrie. On va écouter Montserrat Caballé, accompagné du New Philharmonia Orchestra, dirigé par Ricardo Muti.

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1: Aïda attend Radames, mais c'est son père, Amon Asro, qui sort de l'ombre. Il a appris que son peuple a repris les armes, il rêve de vaincre l'Égypte et pour cela, il compte sur Aïda pour savoir quelle route va emprunter l'armée égyptienne. Il pourrait ainsi leur tendre une embuscade. Le duo entre le père et la fille est d'une très grande violence psychologique et émotionnelle et pour tout vous dire, c'est ce passage que je préfère dans Aïda. Oui, les décors, les costumes, les trompettes, ça en met plein les yeux, mais c'est dans ces scènes très intimistes, aussi travaillées que celles des grands ensembles, que je trouve que Verdi exprime tout son génie. Le chant d'Aïda est haché pour exprimer son indignation et puis son émotion. Celui d'Amon Asro est d'abord plein de lyrisme et de douceur pour évoquer leur patrie. Puis le ton monte, l'orchestre gronde d'accords houleux. Tout retombe quand Aïda cède et demande pardon à son père. Elle accomplira son devoir de fille, même si elle sait que c'est sa mort qu'elle accepte en aidant son père. On va écouter Ludovic Tézier et Ania Arteros, accompagnés de l'orchestre de l'Académie nationale de Sainte-Cécile, dirigé par Antonio Papano.

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2: Aïda, plus morte que vive, voit Radamès arriver. Ah ben lui, il est tout feu, tout flamme. Hein. Il lui déclare son amour, il se donne sans calcul. Mais Aïda, de ce côté, ne se livre pas tout entière. Nous, on sait pourquoi, mais Radamès, non. Elle commence par s'étonner qu'il ne soit pas avec Amneris. Et le reste du chant est à l'avenant. C'est un va-et-vient constant entre le serment d'amour et les atermoiements d'Aïda. La demande d'Amonasro freine sa sincérité et son abandon. Radamès n'y comprend plus rien. Ne sachant plus que dire et ne voulant pas trahir son père, Aïda lui propose de fuir en Éthiopie avec elle. Cela lui permettrait de fuir Amneris et le mariage forcé. Pour Radamès, le coup est rude. S'enfuir vers le pays qu'il vient de vaincre, il ne voit pas trop l'intérêt. Mais par amour pour Aïda, il accepte. Aïda feint de craindre l'armée égyptienne et demande à Radamès comment il pourrait l'éviter. Radamès révèle alors en toute innocence la route que prendra l'armée. Premier coup de théâtre, c'est le moment que choisit Amonasro pour sortir de sa cachette. Radamès comprend la trahison d'Aïda. Amonasro, qui a tout entendu, comprend l'amour sincère de Radamès et lui propose de fuir avec Aïda et lui en Éthiopie, où le trône l'attend. Deuxième coup de théâtre, Amneris, qui sort du temple, les surprend. Amonasro tente de la tuer, mais Radamès l'en empêche à la fin de ce troisième acte et l'enjoint de fuir avec sa fille, pendant qu'il subira seul les conséquences de sa trahison. On va écouter Purti Reveggio, interprété par Katia Ricastelli et Placido Domingo. Ils sont accompagnés de l'orchestre de la Scala de Milan, dirigé par Claudio Abbado.

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1: Le quatrième acte commence dans les geôles du Palais Royal de Memphis. Amneris et Chiffon, pourrait-on dire. Toujours amoureuse de Radamès, elle le fait venir et lui propose d'obtenir sa grâce. Radamès, croyant qu'Aïda a été tuée, refuse. Amneris lui révèle que seul Amonasro est mort et qu'Aïda a disparu et est sans doute vivante. Elle lui offre son aide en échange de sa promesse de ne jamais revoir Aïda, mais une fois encore, le prisonnier refuse. Devant le refus obstiné de Radamès de renoncer à Aïda, la fureur d'Amneris éclate dans un passage musical plein de tension, de frustration et de rage. Amneris, ivre de colère, finit par confier Radamès au juge qui l'emmène. Elle reste seule, elle entend le jugement qui se déroule dans une pièce adjacente. Radamès refuse de se défendre des accusations portées contre lui et il est condamné à être emmuré vivant. On va écouter Ekaterina Semenchouk accompagnée de l'orchestre de l'Académie de Sainte-Cécile dirigé par Antonio Papano.

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1: Le sort en est jeté, Radamès est enfermé vivant dans une crypte. Abandonné de tous, il se lamente sur son sort et il se désespère de ne plus jamais voir Aïda. Sur ce coup-là, il fait erreur car Aïda s'est introduite en secret dans la crypte afin de partager sa mort. Ça va être gay, moi je vous le dis. Oui, je plaisante évidemment, c'est tragique et Verdi a merveilleusement traduit tout cela en musique. Le début de l'air est très agité, Radamès découvre Aïda, il lui en veut tout d'abord de sa décision, il essaie d'ouvrir la crypte. Évidemment, ça ne marche pas. Hein. Puis Aïda s'explique et Radamès y trouve du réconfort. Seuls, enfin, tous les deux, ils se disent leur amour dans une atmosphère musicale sereine, apaisée. Au dehors, Amneris prie pour eux et souhaite une mort en paix à Radamès. Aïda meurt en premier dans les bras de Radamès. On devine que la fin est proche aussi pour lui. L'opéra se termine sur les mots « paix »,« paix » chantés par Amneris. On écoute le final d'Aïda de Verdi.

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Chers amis, cette émission a été enregistrée le 25 septembre, le jour de l'arrivée du pape Léon XIV à Paris. Et j'ai été très frappé que dans son premier discours à l'Élysée, il a souligné l'importance de l'enjeu de la survie des chrétiens d'Orient pour l'Église catholique. Et il s'est félicité que ces communautés chrétiennes auxquelles nous nous attachons soient particulièrement aidées en France par l'œuvre d'Orient, notre association Sœur. Le 8 juillet dernier, à Jérusalem, une belle figure de l'Orient chrétien, qui était aussi un grand ami de Solidarité Orient, Monseigneur Jules Zéreille, vicaire patriarcal émérite grec melkite catholique de Jérusalem, rendait sa belle âme au Seigneur, il avait 85 ans. Et je voudrais aujourd'hui consacrer cette émission à sa mémoire, non pas seulement pour rappeler ce qu'il a fait, les charges qu'il a exercées, les titres qu'il a portés, mais pour essayer de vous faire rencontrer l'homme que nous avons connu, un homme chaleureux, pétillant, d'intelligence et d'humour, dont la foi semblait jaillir spontanément de chaque parole et de chaque geste. Alors, Jules Zéreille, il était né à Alexandrie, en Égypte, le 9 juin 1941. Et lui-même, lorsqu'il se présenta au père dominicain de Jérusalem, auquel il allait prêcher une retraite en 2016, il a commencé son autobiographie avec une petite plaisanterie. Jules Zéreille, né à Alexandrie en 1941. Savez-vous pourquoi on m'a donné le prénom de Jules ? Tout simplement parce que mon père s'appelait César. Ça, c'était Monseigneur Zéreille tout entier. Il pouvait parler de Dieu, du péché, de la mort, de l'éternité, et soudain, à une blague de potache, un éclat de rire presque infantile traversait son propos. Chez lui, l'humour, parfois presque clownesque,

n'enlevait rien au sérieux de la foi, mais il disait plutôt la joie d'être aimé de Dieu. Alors son père César était commerçant. Ses grands-parents paternels venaient du Liban, sa mère Pagona était grecque orthodoxe, mais pratiquante catholique. Jules était le cadet d'une famille de 10 enfants. Il a grandi dans un Orient chrétien où les langues, les rites, les appartenances se mêlent et se rencontrent. Arabe, grec, français, catholicisme latin reçu chez les frères des écoles chrétiennes et puis tradition byzantine de son église grecque melkite catholique. Il racontait avoir pensé au sacerdoce dès l'âge de 10 ans. Séduit, disait-il, par la beauté des prières et des cantiques latins et grecs. Il fut également profondément marqué au collège par le mouvement Cœur Vaillant, qui était inspiré du scoutisme, et par sa devise « À cœur vaillant, rien d'impossible ». Mais aussi par cette prière à la Vierge « Sainte Vierge Marie, apprenez-moi à faire de ma vie quelque chose de beau ». Son évêque, Monseigneur Elias Zogby, bien connu dans l'histoire de l'église melkite, notamment à Vatican II, l'envoya étudier au séminaire grec-catholique de Sainte-Anne, à Jérusalem, qui était alors dirigé par les Pères Blancs. Après une interruption due au service militaire qu'il a dû accomplir en Égypte, il revint à Jérusalem, il acheva ses études, il fut ordonné prêtre à Alexandrie le 5 mai 1967, à l'âge de 26 ans. Et après, il a commencé une vie étonnamment diverse, éducateur, directeur d'école, aumônier scout, aumônier de prison, curé. Il a notamment été recteur du grand collège patriarcal grec-catholique d'Héliopolis, au Caire, qui comptait quelques 1300 élèves. Mais parallèlement, pendant de longues années, il a visité les prisonniers. Il avait été bouleversé dans sa jeunesse par la parole du Christ, « J'étais en prison et vous m'avez visité ». Et lorsqu'un aumônier des prisons lui proposa un jour de le remplacer, il accepta, il devait exercer cet apostolat de 1968 à 1985. C'est en 1985 qu'il devint également curé d'une petite paroisse, Saint-Joseph de Zeytoun, au nord du Caire. Sa mère venait de mourir, et au cours d'un voyage au Canada, où il avait de la famille, la découverte de l'oratoire Saint-Joseph de Montréal avait fait naître en lui une profonde dévotion envers le Père nourricier de Jésus. Sa petite paroisse était très pauvre. Les besoins étaient nombreux, mais les dons affluèrent. Un terrain fut acheté, l'église fut rebâtie de fond en comble, et Monseigneur Zéreille commentait tout cela avec son humour. Bah, « Saint-Joseph m'a joué des bons tours, hein, parce que tous s'imaginaient que c'était moi qui trouvais cet argent, alors que bah, c'était Saint-Joseph en fait. » En 2001, il fut appelé à une lourde responsabilité, ordonné archevêque, il devint vicaire patriarcal pour l'Égypte et le Soudan. C'est alors qu'il ajouta « Joseph » à son prénom de Jules. Et puis en 2008, il a été envoyé à Jérusalem comme vicaire patriarcal grec melkite catholique, ministère qu'il exerça jusqu'en 2018, et c'est comme ça que je l'ai plus particulièrement connu. Bon, toutes ces dates disent peu de l'homme qu'il était. Ceux qui l'ont rencontré se souviennent surtout de son regard, de son sourire. Beaucoup ont parlé après sa mort de sa capacité d'émerveillement. Émerveillement devant les enfants, devant une rencontre, devant les petites choses de la vie, sur une terre de Palestine pourtant si durement éprouvée par les conflits. Et cet émerveillement, disent ceux qui l'ont connu, il était contagieux. Je voudrais ici me référer à un souvenir personnel au printemps 2023, lors d'un pèlerinage en Terre Sainte de l'antenne Anguien at de Solidarité Orient, Monseigneur Zeille nous avait reçus à la cathédrale grecque melkite catholique de Jérusalem et il nous parla de l'Esprit-Saint. Mais il ne nous en parla pas comme on expose un chapitre de théologie. Il nous invita à nous adresser à l'Esprit comme à une personne, à lui parler, à l'aimer, à lui dire tout simplement « Saint-Esprit, je t'aime ». Cela nous avait frappé parce que
Nous autres chrétiens occidentaux, nous invoquons bien l'Esprit Saint. Viens, Esprit Saint, nous lui demandons de nous éclairer, de nous fortifier. Mais combien de fois lui disons-nous « Je t'aime » comme à une personne, comme on le dit au Père ou au Fils ? Or, j'ai retrouvé exactement cette pensée dans la retraite que Mgr Zereï avait prêchée aux Dominicains, j'en ai déjà parlé, à Jérusalem. Il y disait avec son humour incomparable que nous donnons volontiers des ordres à l'Esprit Saint. « Viens !» Et le pauvre, disait-il, « il vient. Donne-moi !» Et il donne. « Fais !» Et il fait. « Mais comme il est beau, ajoutait-il, de lui dire simplement « Je t'aime, Saint-Esprit. » Une autre scène de notre rencontre à Jérusalem en 2023 me revient alors en mémoire. Notre accompagnateur spirituel était l'abbé Théophile Kizalou, qui est aujourd'hui le doyen d'Anguien Hatt. Mgr Zereï lui prit le poignet, il regarda sa main et il s'émerveilla. « Cette main de prêtre, dit-il en substance, quelle merveille ! Cette main qui, célébrant l'Eucharistie, devient l'instrument par lequel le pain consacré devient présence réelle de notre Seigneur. » L'abbé Kizalou nous a confié ensuite qu'à cet instant précis, tandis que Mgr Zereï lui tenait le poignet, il avait ressenti comme une énergie, une force extraordinaire qui lui parcourait tout le bras. Je ne vais pas chercher à expliquer cette expérience, mais je sais qu'elle dit quelque chose de celui qui se tenait devant nous. Tel était Mgr Joseph Jules Zereï, un homme qui savait s'émerveiller. S'émerveiller d'une main de prêtre, d'un enfant, d'une icône, d'un psaume, d'une liturgie, d'une rencontre, de Jérusalem, malgré toutes ses blessures. Un homme plein d'humour et d'amour, mais surtout habité par une foi communicative, presque incandescente. Les derniers mois de sa vie furent marqués par la maladie. Il résida à l'infirmerie du couvent franciscain, Saint-Sauveur de Jérusalem, mais il continuait de porter dans sa prière les prêtres, les pauvres, les écoles, les habitants de Jérusalem, israéliens, palestiniens, à porter dans sa prière la paix au Moyen-Orient. Il célébrait les messes d'intention que nous demandaient nos lecteurs de Solidarité Orient et chaque matin, il consacrait un long moment à une prière qu'il avait lui-même composée. Ses funérailles furent célébrées le 10 juillet dernier dans la cathédrale Melkite Notre-Dame de l'Annonciation à Jérusalem et il repose désormais au cimetière grec-catholique du Mont Sion. Il repose en ce haut lieu de Jérusalem, une ville qu'il voulait sainte et fraternelle, une Jérusalem où juifs, chrétiens et musulmans puissent se reconnaître enfants d'Abraham et apprendre à vivre ensemble dans la paix. Eh bien, c'est cette Jérusalem-là que magnifie Alpha Blondie, c'est un chanteur ivoirien de reggae. Jérusalem, hymne à cette ville sainte, où devraient coexister fraternellement juifs, chrétiens et musulmans. Le chant commence par la bénédiction juive, Baruch Ata Adonai, béni sois-tu Seigneur.

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1: Du 30 mai au 3 juin 2016, Mgr Zerey prêcha donc une retraite aux pères dominicains de Jérusalem. Il leur a donné 9 enseignements et j'ai voulu aujourd'hui vous en faire entendre des extraits que j'aime particulièrement bien. Je vais respecter ses propres mots, son style parfois un peu naïf, ses répétitions même, et surtout l'expression incessamment réitérée « quelle merveille !» Car c'était sa manière de parler, une théologie qui veut conduire à aimer Dieu. Le premier enseignement, c'était une invitation à la conversion. Il commence comme ça, il dit « Parler à des dominicains, c'est pas facile pour moi, je me sens comme un éléphant qui doit enseigner à un moineau comment voler. » Alors que le Saint-Esprit me vienne en aide. Jésus ressuscité est toujours au milieu de nous, comme avec les apôtres. Mais c'est nous qui ne sommes pas toujours avec lui. Jésus ressuscité est toujours au milieu de nous. Il nous donne sa paix, il souffle sur nous et il nous donne l'Esprit Saint. Vous avez certainement lu ce livre si précieux que j'ai lu plusieurs fois, Les récits d'un pèlerin russe. Cette prière du cœur qui est une répétition du Kyrie Eleison, Seigneur Jésus. Aie pitié de moi, pécheur, Seigneur Jésus, Fils du Dieu vivant. Aie pitié de moi, pécheur. Quelle douceur. Quelle paix après avoir répété cette prière plusieurs fois. Moi, je ne suis pas un saint. Mais pêcheur, je le suis et j'aime bien rigoler en disant parfois que j'ai un doctorat honoris causa en péché. Enfin, je ne cesserai jamais de rendre gloire à Dieu pour sa grande miséricorde que j'ai connue tout au long de ma vie. Après 49 ans d'ordination sacerdotale, je ne cesse d'être ému quand je prie tout haut l'anaphore de la liturgie byzantine pour ce que Dieu a fait pour nous, pauvres humains. Et surtout quand j'arrive à cette phrase, c'est toi qui du néant nous a amenés à l'existence, qui nous a relevés après notre chute et qui n'a cessé de tout faire jusqu'à ce que nous ait élevés au ciel et nous ait fait don de ton royaume. Le néant, la chute, il nous fait exister, il nous relève, quelle merveille, quel amour, quelle miséricorde. Deuxième enseignement, parole de Dieu, scrutation, conversion. Mais quelle merveille, l'Écriture sainte! Cette lecture de la Sainte Écriture, c'est pas seulement pour connaître l'histoire du salut, nombreux sont les faits, les figures, les paroles qui symbolisent Jésus-Christ, le Messie, et qui aussi nous parlent dans notre vie et nous invitent à une véritable conversion. Quant au psaume, nous n'en revenons pas de leur beauté. Nombreux sont les psaumes qui ouvrent nos cœurs à reconnaître notre péché et nous aident à nous convertir. J'ai participé un jour à Bruxelles à une rencontre de jeunes. Ils invoquaient au départ le Saint-Esprit, puis à partir d'un verset du Nouveau Testament, ils lisaient des références, prenaient des notes, voyaient ce que tel verset disait dans leur vie, fermaient les yeux pour déguster l'amour de Dieu pour eux. Je voyais tout cela et je me réjouissais pour l'Église toujours jeune et en mouvement. Jésus ressuscité est vraiment présent au milieu de son Église et dans l'office divin selon le rite byzantin. Le psaume 50 est récité chaque jour aux matines, repris à tierce et aux petites et grandes complies. Durant notre liturgie byzantine, le prêtre prie ce psaume pendant qu'il encense autour de l'autel les saintes icônes de Notre Seigneur, de la Sainte Vierge. Et le peuple est encensé à son tour. Pitié pour moi, Dieu, en ta bonté, en ta grande tendresse, efface mon péché. Et le troisième enseignement était consacré à Marie. Marie. Ah, comme je suis heureux et débordant d'amour de parler d'elle. Pour vivre notre foi chrétienne, nous commençons par Marie. Et cet amour pour Marie, c'est une grâce toute spéciale. Le 25 mars, fête de l'Annonciation selon la liturgie byzantine, le tropaire de la fête indique que ce jour est le début de notre salut. C'est aujourd'hui le début de notre salut, la manifestation du mystère éternel. le Fils de Dieu devient fils de la Vierge, et Gabriel annonce la grâce. La prière de l'Église orientale byzantine ne se lasse jamais d'évoquer Marie dans sa liturgie, ses offices divins. Déjà la préparation des offrandes avant la liturgie, le prêtre, après avoir découpé l'agneau dans le pain pour l'offrande, eh bien il découpe ensuite une parcelle qu'il place à droite de l'agneau en l'honneur de la Sainte Vierge. Et après les paroles de la consécration, « Ceci est mon corps, ceci est mon sang », et puis l'épiclèse, l'appel du Saint-Esprit sur les saintes espèces, le prêtre commémore les premiers saints qui ont cru en Jésus, Dieu Sauveur. Eh bien, la première à avoir cru en lui, c'est Marie. L'Orient chrétien ne parle pas seulement de Marie, il prie avec elle, il chante avec elle, et avec elle, il va vers Jésus. Vous avez déjà vu que dans les icônes orientales, Marie n'est jamais toute seule. Elle est toujours représentée avec Jésus, l'enfant, qui souvent la montre à celui qui regarde l'icône. C'est ce qu'on appelle l'icône Odigeitria, la Vierge qui montre le chemin. Le chemin, c'est Jésus, et Jésus montre Marie. Ainsi, au centre même de la divine liturgie byzantine, après la consécration des saints dons, le chœur, avec tout le peuple, entonne un hymne qu'un moine du mont Athos aurait reçu de l'ange Gabriel lui-même en 882, à la fin du IXe siècle. On va entendre cet hymne interprété par une chorale géorgienne que dirige Nana Peradze. Cet hymne dit « Il est digne en vérité de te célébrer, ô Mère de Dieu, toujours bienheureuse et tout immaculée, et Mère de notre Dieu, toi, plus vénérable que les chérubins et incomparablement plus glorieuse que les séraphins, qui sans corruption enfantent à Dieu le Verbe, toi, véritablement Mère de Dieu. »

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1: Le quatrième enseignement fut consacré par Jules à la visitation. Cette rencontre de Marie avec sa cousine Élisabeth, disait-il, est un thème de méditation inépuisable. Ce que va faire la Vierge dans sa visitation, c'est pas seulement une visite à sa cousine, hein, c'est plus que cela. Marie part pour sanctifier Saint Jean dans le ventre de sa maman, pour lui annoncer la bonne nouvelle, pour l'évangéliser et le sanctifier. Non pas par ses paroles, mais en portant Jésus en silence auprès de lui, au milieu de sa demeure. Ainsi font les religieux qui sont voués à la contemplation. Sans parole, ils portent Jésus au milieu des hommes, en silence, en le portant parmi eux dans la Sainte Eucharistie. Presque toutes les icônes byzantines, je l'ai dit, représentent Marie portant Jésus. Pratiquement inexistantes sont les icônes où Marie est toute seule. Marie porte Jésus dans son sein, ou bien porte Jésus sur son bras, ou encore elle enlace Jésus tendrement, son visage contre sa joue. L'Église, symbolisée par Marie, donne Jésus au monde. À l'image de Marie, l'Église donne Jésus. Un diocèse donne Jésus. Une communauté, une famille qui vit dans l'amour, dans l'unité, qui aime Dieu, qui l'adore, qui prie, elle donne Jésus. Accueillons donc Marie qui vient à nous et nous donne, elle aussi, Jésus. À notre tour, donnons Jésus à tous ceux qui sont autour de nous. Cinquième enseignement, eh bien c'est encore sur le thème de Marie nous donne Jésus. Rencontrer Jésus, disait Jules Zéreil, nous engage à transformer notre vie. Le vieux Siméon, les apôtres, Marie-Madeleine, Zachée, Saint Paul, et tout au long des siècles, les martyrs, les docteurs de l'Église, les ermites, les moines, Saint François d'Assise, Saint Dominique, Saint Ignace, Sainte Thérèse de l'Enfant Jésus, ma petite amie, tous ont rencontré Jésus. Mais toute rencontre avec Jésus nous invite à une conversion. Telle est notre foi. Nous croyons que Jésus, sur la croix, prend nos péchés. Il nous pardonne. Nous croyons qu'il est l'agneau qui enlève les péchés du monde. Sur la croix, il meurt pour nous. Il pardonne nos péchés parce qu'il nous aime. Et nous croyons qu'il est ressuscité. Cette résurrection nous concerne personnellement. Nous ne sommes pas seulement devant un événement arrivé il y a 2000 ans. Le Christ ressuscité est vivant. Il est au milieu de nous. Il vient à nous. Et c'est Marie qui nous le donne. Et nous, comme Saint Jean, notre cœur est dilaté d'amour. Et tout notre être tressaille de joie en nous approchant de Jésus. Avant de poursuivre le texte de cette retraite, revenons quelques instants à Jérusalem. Jules Zéreil était toujours très enthousiaste quand il parlait de la résurrection, de la passion de Jésus. Il y a sur YouTube une vidéo où on le voit avec des enfants d'une école de Notre-Dame de Jérusalem à Rome, sur la place Saint-Pierre. Et il le reproche un peu de ne pas être assez enthousiaste à l'idée de la résurrection. Et il leur demande, quand vous assistez à un match de foot et qu'il y a un goal, qu'est-ce que vous faites? Mais vous criez « Gaul !» et vous tressaillez d'allégresse, alors que quand, pendant le temps de Pâques, on vous dit « Christ est ressuscité », vous répétez simplement « Oui, Christ est ressuscité, sincère condoléance, Christ est ressuscité ». Et il les engageait à crier la résurrection avec la même ferveur que des aficionados d'une équipe de foot qui vient de marquer. À plusieurs reprises, j'ai eu la joie de participer avec lui à la grande procession du Dimanche des Rameaux, qui descend le mont des Oliviers vers la ville sainte au milieu d'une foule international de pèlerins, parmi lesquels il y a des chrétiens palestiniens qui, généralement, contrairement aux Français, aux Belges, aux Allemands, ne peuvent pas rentrer dans la ville sainte avec le drapeau palestinien parce que la police israélienne les en empêche. C'est des chrétiens locaux qui vivent cette manifestation avec plus d'entraves que les chrétiens étrangers. Et alors nous chantons en arabe cette grande acclamation « Loue Jérusalem, ton Seigneur, loue ton Dieu, Sion, Hosanna au fils de David en brandissant les branches de palmier ». Dans sa forme musicale devenue célèbre, cette œuvre est due à Théodore Decker, un luxembourgeois né en 1851 mais qui a fini sa vie en Bretagne en 1930, où il a composé de nombreuses œuvres religieuse, notamment le Lauda Jérusalem, inspiré du psaume 147, et il fallait voir comment Jules Erey, à la tête de la procession, aux côtés du patriarche latin de Jérusalem et du patriarche, parfois du patriarche grec orthodoxe de Jérusalem également, entonnait ce chant avec un large sourire qui n'appartenait qu'à lui. Loue Jérusalem, le Seigneur, loue ton Dieu au Sion, chanté par la Schola Grégorienne de l'Université de Strasbourg.

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1: La Trinité est au cœur de la vision de Dieu que l'on cultive en Orient. C'était le thème du sixième enseignement de Jules Zéreille. Il est difficile en le lisant de ne pas penser à ce que Mgr Zéreille nous avait dit de l'Esprit en 2023. Voici ses propres mots. « L'Esprit Saint, cette personne divine si peu connue de beaucoup d'entre nous. » Beaucoup, quand on parle de l'Esprit Saint, ils voient une petite colombe. C'est pas une colombe, Il a peut-être pris la forme d'une colombe. Moi, je ne sais pas comment est l'Esprit Saint. Ce que je sais, c'est que c'est une personne. Une personne divine, il est l'amour en Dieu. Comme nous apprenons à dire à Marie « je t'aime » et à Jésus « je t'aime ». Jésus qui est plein de l'Esprit-Saint, lequel est l'amour en Dieu, nous devons dire aussi à ce Saint-Esprit « je t'aime, Esprit-Saint ». Non, nous ne l'aimons pas, nous lui donnons des ordres, comme je l'ai déjà dit. Or, comme c'est beau de dire à l'Esprit-Saint « je t'aime, Esprit-Saint ». Uni à Jésus-Christ, plein de l'Esprit-Saint, je suis porté par Jésus et l'Esprit dans les bras du Père. Je trouve le Père qui m'accueille les bras ouverts et qui me dit « je t'aime, je t'aime, je t'aime ». Tout ce que j'ai fait, je l'ai fait pour toi. Tout cet univers a été créé pour toi. J'ai envoyé mon Fils unique pour toi. Il s'est incarné de la Vierge Marie pour toi. Il est mort et ressuscité pour toi. Il t'a fait don de mon Esprit Saint. Alors le Père me serre dans ses bras divins et il me dit « Oui, je t'aime, je t'aime ». Et moi je lui réponds « Oui, je t'aime mon Père, je t'aime ». Le septième enseignement concernait l'Eucharistie. Jules nous disait « Depuis 49 ans que je suis prêtre, je n'en reviens pas de la beauté de la liturgie, quelle qu'elle soit, latine, byzantine ou autre. Mais quelle merveille ! Bienheureux est le prêtre qui se trouve ravi en dehors du temps et de l'espace et qui voit devant lui le cœur du salut de Dieu pour tous les hommes. » Dans la liturgie byzantine, nous avons deux anaphores officielles, celle de Saint Jean Chrysostome et celle de Saint Basile. L'anaphore, la prière eucharistique, commence par une réconciliation, expression de l'amour entre tous les participants. Le diacre invite à haute voix « Aimons-nous les uns les autres, afin que dans un même esprit nous confessions » et le cœur répond « Le Père, le Fils et le Saint-Esprit, Trinité consubstantielle et indivisible. Oui, l'amour, la réconciliation, la paix entre nous sont une condition pour nous unir au mystère de la Sainte Trinité. Puis le prêtre invite au baiser de paix en disant « Christ est au milieu de nous ». Et toute l'assemblée répond « Il l'est et il le sera ». L'institution de l'Eucharistie, mais Jésus ne pouvait pas mieux trouver pour actualiser sa mort sur la croix, la mise au tombeau et sa résurrection. Car dans l'Eucharistie, nous revivons tout ce que Jésus a accompli pour nous. Il n'est pas seulement au milieu de nous, il est en nous. Mais quelle merveille, quelle joie, quel amour, quelle paix. Le royaume de Dieu est présent au milieu de nous. Huitième enseignement, Esprit Saint, amour, unité. L'Esprit Saint est la personne divine qui accomplit les missions impossibles. À l'Annonciation, devant l'impossibilité de ce qui lui est annoncé, Marie demande « Mais comment cela pourra-t-il se faire ?» Et l'ange lui répond « L'Esprit Saint viendra sur toi. » Et la puissance du Très-Haut te couvrira de son ombre. » Cette réponse, disait Jules, m'a énormément aidé à méditer les missions impossibles de l'Esprit-Saint. La formation de Jésus dans le sein de Marie, les apôtres qui, illettrés, deviennent remplis de science, de sagesse, de zèle apostolique. Moi-même, qui suis un néant, un pécheur, par ma foi en Jésus-Christ, je deviens participant par adoption à la vie divine, chrétien, prêtre et évêque. Le pain et le vin offerts à l'Eucharistie deviennent corps et sang de Jésus-Christ. C'est vraiment l'accomplissement de l'impossible. C'est pour ça que saint Augustin disait qu'il y croyait. C'est impossible, donc ça doit être vrai. L'Esprit Saint est la personne divine. Il est l'amour. Il instaure l'amour, l'unité et la paix. L'Esprit Saint accomplit en nous l'amour pour notre prochain, qui souvent est très difficile, sinon impossible. Seul l'Eucharistie, seule notre union à Jésus-Christ, fortifiée par sa parole, son corps et son sang, seul l'Esprit Saint que Jésus nous donne, seul notre union à la Sainte Trinité, peut accomplir en nous cette vie de charité, d'unité entre nous, et remplir nos cœurs de la paix de Dieu, car la charité veut dire aimer l'autre tel qu'il est. Neuvième et dernier enseignement, l'envoi en mission. Le jour de l'Ascension, Jésus a recommandé à ses apôtres de rester à Jérusalem, mais il leur a promis qu'une force, celle de l'Esprit-Saint, descendrait sur eux. Au Cénacle, les apôtres, pleins de l'Esprit-Saint, scrutaient les Écritures, ils les comprenaient avec un nouveau regard. Et cela a été entrecoupé de temps de silence pour méditer, contempler, adorer ce Dieu miséricordieux qui aime les humains jusqu'à la folie de l'incarnation, de la croix, de la résurrection. Ils étaient heureux d'être au Cénacle. Mais Dieu n'avait pas prévu qu'ils restent des contemplatifs enfermés dans un espace clos, un monastère. Au dixième jour, il envoie l'Esprit-Saint en force à travers un violent coup de vent venant du ciel, et puis il y a des langues de feu qui descendent sur chacun d'eux. L'Esprit-Saint confirme alors leur foi et les envoie. Sortez et allez annoncer au monde entier la miséricorde de Dieu, le salut, les merveilles que Dieu a faites pour toute l'humanité. Alors, aujourd'hui, où est-il ce Cénacle ? Le Cénacle n'est-il pas là où plusieurs baptisés sont réunis autour de Jésus, sont un avec lui et pleins de l'Esprit-Saint ? Ils proclament, ils écoutent la parole de Dieu, ils célèbrent l'Eucharistie, ils partagent entre eux ce que Dieu fait dans leur vie quotidienne. Ce Cénacle, nous le trouvons dans toute église, toute cathédrale, toute chapelle, toute salle de prière, dans toute paroisse où des personnes et des familles se réunissent. L'Esprit Saint descend sur tous les membres de l'Église, épouse de Jésus-Christ, sur les diocèses, les paroisses, les congrégations, les ordres religieux, les mouvements apostoliques, les personnes, les familles. Et l'Esprit Saint les envoie. Au moment de terminer la lecture de cette retraite, donc à donner Mgr Zreille, aux dominicains de l'école biblique et archéologique de Jérusalem du 30 mai au 3 juin 2016, je voudrais encore lui laisser une dernière fois la parole, parce que, sans qu'il ait pu le deviner, la conclusion qu'il en avait écrite correspond parfaitement à celle qu'on pourrait donner aujourd'hui à cette émission. Dans cette conclusion, son regard se porte encore une fois sur Jérusalem. Mais c'est déjà plus seulement la ville qu'il voyait depuis les fenêtres du patriarcat et puis dans les dernières années de la terrasse de celui-ci où il vivait dans une toute petite cellule d'ermite où on allait prendre le café après s'être entretenu avec lui dans la cathédrale. Il avait écrit « Jésus-Christ et son épouse, la Jérusalem céleste qui descend du ciel toute belle comme une jeune mariée, toute parée pour son époux. Cette cité sainte est plus grande que tout l'univers, tellement vaste qu'elle peut contenir toute l'humanité. Elle est très belle et bien plus grande que la Jérusalem que nous avons sous les yeux. qui est belle aussi par ses lieux saints, témoin du salut de Dieu pour tous les hommes. Mais cette Jérusalem céleste, cette Église, cette épouse qui descend du ciel, elle est déjà présente au milieu de nous. Et nous, ses membres ressuscités, comme les vierges sages, tenant dans nos mains nos lampes pleines de l'huile de l'Esprit-Saint, nous y entrons, vers notre époux, unis par l'amour entre nous. Joyeux, nous chantons, proclamons la miséricorde, le salut et la gloire de Dieu pour tous les hommes, sans exception. Nous crions « Viens, Seigneur Jésus, Maranatha, à toi la gloire, à toi l'honneur, à toi la louange, à toi l'adoration, à toi le règne, à toi la miséricorde, à toi le salut, à toi l'amour. Père, Fils, Saint-Esprit, Amen, Amen, Amen. » Tels furent en fait les derniers mots de la retraite prêchée par Mgr Zreil. Et aujourd'hui, ils prennent une résonance bouleversante, car cette Jérusalem céleste qu'il contemplait déjà avec les yeux de la foi, Mgr Joseph Jules Zreil y est désormais entré. Et pour terminer, comme je suis persuadé que Mgr Zreil étant passé de la Jérusalem terrestre à la Jérusalem céleste, vit déjà l'indicible éblouissement de la lumière éternelle de la Trinité en compagnie des anges, je vous propose d'écouter « Au paradis ». C'est une adaptation par Emmanuel Music du célèbre « In paradisum » de l'office grégorien des funérailles. Que les anges vous conduisent en paradis. Et tandis que ce chant s'élèvera, permettez-moi simplement de penser à Jules, comme je l'ai connu, son sourire, son rire, son regard émerveillé, et peut-être l'entendrons-nous encore nous murmurer « Je t'aime, Saint-Esprit ».

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1: C'était donc un épisode un peu spécial de Solidarité Orient en hommage à Mgr Joseph Jules Zreille. Merci à Satchel Hart pour la qualité de son accompagnement technique, sa gestion du son. Et merci à vous toutes et tous qui nous écoutez. Merci de nous avoir accompagnés dans ce souvenir d'un homme qui avait fait de sa vie une prière, un émerveillement et un immense « je t'aime » adressé à Dieu. À bientôt pour une prochaine nouvelle escapade orientale. 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Il y va aussi de l'emploi de nos collaborateurs et que vive envers contre vent et marée et restrictions budgétaires RCF Bruxelles.
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1: Ce 10 octobre 2026 avait lieu la journée mondiale des soins palliatifs, l'occasion pour nous, dans la chronique de la bioéthique, de nous pencher sur cette question des soins palliatifs à travers deux événements récents. D'une part, la parution d'un livre sur les soins palliatifs, un recueil de nouvelles, paru chez Bolène il y a quelques semaines, et puis d'autre part, un colloque sur l'accompagnement à la fin de vie, donc sur les soins palliatifs, qui aura lieu dans quelques jours, le 24 octobre, à Malines. Bienvenue dans la chronique de la bioéthique, Léopold Van Bellingen au micro, pour cette émission donc en partenariat avec l'Institut européen de bioéthique, et à mes côtés, j'ai la chance de recevoir deux invités aujourd'hui. D'abord, Paul-Augustin de Proust. Bonjour monsieur.
2: Bonjour.
1: Paul-Augustin de Proust, vous êtes professeur émérite en langue et littérature latine à l'Université catholique de Louvain, ancien doyen de la faculté de philosophie, arts et lettres, et c'est vous qui avez coordonné cet ouvrage sur de recueil de nouvelles en soins palliatifs. À mes côtés également, Rosalie Quirano.
3: Bonjour.
1: Bonjour Rosalie. Vous êtes administratrice de l'ASBL, Solidaire des fins de vie, et membre par ailleurs du comité d'organisation de ce colloque que j'évoquais, donc sur les soins palliatifs à Malines dans quelques jours. L'ASBL Solidarité Fin de Vie, Rosalie, elle est au cœur de ce colloque, mais aussi à la genèse, on va dire, du recueil de nouvelles. En quelques mots, est-ce que vous pouvez nous présenter cet ASBL, sa mission, ses activités?
3: Bien sûr. Donc, l'ASBL Solidarité Fin de Vie a été créée en 2017 dans le but d'animer une plateforme d'écoute pour toute personne confrontée à des difficultés liées à la fin de vie. Cette plateforme s'adresse à tant aux malades qui ressentent le besoin de parler qu'à ses proches qui souhaitent confier une inquiétude ou encore au personnel soignant qui désire partager une situation vécue.
1: C'est ça, plateforme d'écoute.
3: Oui.
1: Mais il y a aussi d'autres missions, je pense.
3: Oui, nous aimerons vraiment promouvoir beaucoup les soins palliatifs, que les gens connaissent et ces soins tellement humains qu'on peut offrir aux personnes qui vivent la fin de sa vie sur la Terre.
1: Vous avez aussi des activités de formation, il me semble.
3: Oui, et alors on forme aussi des bénévoles qui vont accompagner des personnes qui sont malades ou qui sont seules, dans des homes ou bien aussi à domicile.
1: Merci beaucoup, Rosalie. Alors, Paul-Augustin de Proust, on peut prendre le temps maintenant de se pencher sur cet ouvrage, donc « Dernier chemin de vie », sous-titré « Nouvelles sur les soins palliatifs ».
2: Récit.
1: Récit sur les soins palliatifs, important. Donc paru chez Bolène fin, sept,

0: novembre de cette année. Paul Augustin de Prose, qu'est-ce que vous pouvez dire sur finalement la genèse de cet ouvrage? Comment est-ce que vous avez recueilli ces récits, ces nouvelles sur cette question qui est à la fois lourde, difficile, mais en même temps dont vous faites le pari, je pense, d'une certaine beauté?
1: Oui, donc cet ouvrage est né à l'issue d'un concours qui avait été organisé par l'association Solidarité Fin de Vie, précisément, un concours de nouvelles autour de la question des soins palliatifs. Ce concours portait le titre de...
2: Au-delà des mots.
1: Et voilà, donc nous avions fait une publicité pour ce concours. On m'avait fait l'honneur de me demander de présider le jury de ce concours. Et à notre grande surprise, ce concours a connu un succès vraiment énorme, puisqu'il y a plus d'une centaine de personnes qui ont accepté de donner des textes pour ce concours. Et ces personnes venaient de partout, hein. Il n'y avait pas seulement des Belges, mais beaucoup de, il y avait plusieurs Français, d'autres pays encore, je n'ai plus en tête tous les pays. Et puis surtout, la tranche d'âge était fort intéressante, donc il y avait plusieurs lycéens et jeunes adultes qui ont participé à ce concours. Alors nous avons, à l'issue de tous ces textes, donc le jury a été constitué avec des personnes spécialisées, notamment dans les soins palliatifs. Et le but n'était pas d'écrire un livre... je ne parle pas encore du livre maintenant. Le but du concours était de non pas de donner des témoignages, parce que finalement il y a beaucoup de témoignages sur la question des soins palliatifs, mais de donner une vision un peu éloignée de la difficulté de la réalité quotidienne par le biais de la fiction. Même si, bien sûr, beaucoup de nouvelles reposaient sur des faits vécus. Et nous avons retenu une vingtaine de textes qui nous paraissaient particulièrement remarquables. Et puis, nous nous sommes dit, tiens, ben, pourquoi ne pas publier ces textes? Ce serait à la fois une reconnaissance pour les personnes qui les ont écrits, et puis aussi une manière de faire réfléchir les lecteurs sur cette question des soins palliatifs. Alors, l'image du concours représentait une barque sur l'océan, et c'est ce qui explique que une barque qui était portée par des mains.
0: C'était l'idée vraiment de, pour chaque candidat, pour chaque écrivain, si on peut dire, de s'inspirer de cette image pour proposer une nouvelle.
1: Et donc, c'est ce qui explique que plusieurs nouvelles tournent autour de cette image. Mais d'autres, finalement, s'en écartaient un petit peu. Alors par après, on s'est dit, publions un livre sur cette question, mettons une vingtaine, nous avons retenu donc une vingtaine de textes, et les deux premiers issus du concours, ce sont les deux premiers textes du livre, les autres n'ont pas été classés, donc les 19 autres textes étaient particulièrement remarquables aussi, mais nous avons aussi décidé de les publier, et puis il y en a d'autres qui malheureusement n'ont pas été publiés.
0: Donc une belle aventure finalement pour ce premier concours, puisque à la fois il y avait vraiment une dimension littéraire, notamment avec vous comme président de jury, vraiment pour s'assurer de la qualité littéraire de chaque texte, et puis ce message, ce message très fort sur l'accompagnement en fin de vie.
2: Oui, parce qu'en fait dans les membres des jurys, il y avait un médecin en soins palliatifs. Et son apport a été aussi très intéressant, n'est-ce pas?
1: Tout à fait, oui. Tout à fait. Voilà. Cette dimension littéraire était essentielle, parce qu'il y avait des textes qui frôlaient plus alors le témoignage, mais qui n'étaient pas nécessairement très très bien écrits, et donc là, nous les avons écartés. Ceux que nous avons retenus, ce sont vraiment des textes qui combinaient à la fois la dimension littéraire et évidemment la question plus spécifique des soins palliatifs ou plus généralement de la fin de vie.
0: Paul Augustin de Prose, est-ce que vous pouvez nous évoquer peut-être l'un de ces récits, l'une de ces nouvelles?
1: Oui, elles sont évidemment toutes fort, fort intéressantes. Beaucoup sont même très, très émouvantes. Mais il y en a l'une ou l'autre qui, personnellement, m'a vraiment beaucoup ému. C'est tout d'abord la première nouvelle du recueil qui s'intitule, j'ouvre le livre, « Le navigateur des derniers horizons », qui raconte l'histoire d'un pêcheur breton qui arrive, à qui on diagnostique un cancer, et donc c'est l'histoire de la fin de sa vie, et surtout de l'accompagnement qui lui a été accordé par une certaine Sophie, et donc ce sont tous les échanges qui ont lieu entre cette Sophie et le capitaine en question, parce qu'il se faisait appeler capitaine du temps de son activité professionnelle. Alors ce qui est très beau dans ce récit-là, et c'est, me semble-t-il, et je crois que c'est une leçon qu'il faut retirer pour l'accompagnement, même par les soins palliatifs, c'est la justesse du discours et des paroles de l'assistante, de la personne qui vient aider ce capitaine, et qui fait donc l'effort d'utiliser un vocabulaire qui parle à ce capitaine, et qui donc évoque la fin de vie, mais en des termes de matelot, de marin, etc. Et puis finalement, donc le capitaine en question regarde l'horizon pour la dernière fois, et là, ce Sophie lui dit une parole que je laisse les lecteurs apprécier.
0: Gardons un petit peu de suspense, effectivement, pour donner l'envie aux auditeurs de découvrir cet ouvrage.
2: Oui. Rosalie. Non, j'ai trouvé que dans tous ces récits, ce qui est très beau, c'est que les personnes vont décéder, mais d'une façon paisible. Et accompagner jusqu'au bout. C'est vraiment très, très beau.
0: Ce qui correspond aussi vraiment à l'ADN, à l'objectif du travail de l'association Solidarité Fin de Vie.
2: Tout à fait, oui. Oui.
1: Il y a une autre nouvelle aussi qui m'a vraiment beaucoup ému et qui évoque la question de la fin de vie des enfants.
0: Qui sont difficiles.
1: Qui sont, oui. C'est le bateau bleu. Et c'est une nouvelle très très très simple qui raconte la rencontre de deux enfants dont une est atteinte d'un cancer, et au centre de cette nouvelle il y a l'image d'un bateau bleu qui finalement se clôture la nouvelle elle-même. Mais alors, il y a des phrases qui sont vraiment très très belles hein, dans ce livre. J'en ai noté une ici, sur la quatrième de couverture. « Les soins palliatifs, c'est enveloppé d'humanité, d'écoute, de lenteur. Ce corps qui s'en va et cette âme qui reste encore un peu. » Ce sont vraiment des phrases qui invitent à la méditation, à la réflexion, et qui s'inscrivent parfaitement dans le déroulement de la narration de l'auteur.
0: Paul-Augustin Leprost, est-ce que vous diriez qu'il y a un message en filigrane qui est transmis par ce recueil? Vous l'évoquez un petit peu dans le prologue, je pense.
1: Oui. Alors, donc, je rappelle, ce n'est pas un ouvrage militant. Hein. Je ne pense pas qu'on puisse dire que c'est un ouvrage militant. C'est un ouvrage littéraire. Mais il est clair que dans le cadre des débats actuels sur la fin de vie, sur la mort programmée, sur toutes ces questions-là, le discours de ce livre ne va pas nécessairement dans le sens qui est à l'ordre du jour dans certains cénacles aujourd'hui. Donc ça montre bien l'utilité et l'importance des soins palliatifs dans la fin de vie. Et ce livre montre très bien, justement, comme le rappelait Rosalie, que la fin de vie peut être différente de celle qu'on nous présente parfois dans les médias, si l'accompagnement lui-même est un accompagnement paisible et qui comprend très précisément l'état du malade. Alors, il ne s'agit pas ici de considérer que les soins palliatifs, c'est une partie de plaisir. Hein. Il est clair que la souffrance reste là, la douleur reste là, et il ne s'agit pas d'édulcorer cette période de la fin de vie, mais d'aider au passage naturel, si on veut, vers l'horizon, vers le large. Et un point qui me paraît important aussi, il y a une nouvelle d'ailleurs qui le dit très clairement, c'est que les soins palliatifs non seulement sont utiles pour le patient, mais aussi pour l'accompagnant. Et certaines personnes, certains soignants, notamment quand les soins palliatifs sont à domicile, la famille se reconstruit grâce aux soins palliatifs qui sont donnés aux membres de la famille.
0: Merci beaucoup. Pour avoir effectivement eu l'occasion de lire cet ouvrage, je confirme qu'il s'adresse non seulement à des personnes qui connaissent déjà ou s'intéressent déjà à cette question, mais aussi vraiment à toute personne, même sur le plan littéraire, qui souhaite prendre le temps de découvrir de très belles nouvelles.
2: On a la chance qu'il y a plusieurs librairies en Belgique qui sont en train de les vendre.
0: Effectivement.
2: Donc on peut l'acheter.
0: Une bonne distribution.
2: IOPC, FNAC, sur Amazon, Anamur aussi.
0: Pas mal de librairies indépendantes qui le proposent déjà, effectivement, dans leur rayon. On va continuer à discuter de cette question des soins palliatifs, notamment à travers le colloque qui aura lieu dans quelques jours, mais on prend d'abord un premier temps de pause musicale.

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1: Nous voici de retour dans la chronique de la bioéthique avec aujourd'hui deux invités, Paul-Augustin de Proust et Rosalie Quirano, avec qui nous évoquons cette question des soins palliatifs. Alors, avant la pause, nous parlions de cet ouvrage, Dernier chemin de vie. Et nous allons prendre le temps maintenant de parler d'un événement qui aura lieu le 24 octobre prochain à Malines, un colloque intitulé « Soins palliatifs, une question de sens ». Et donc Rosalie Quirano, vous êtes impliquée de près dans l'organisation de ce colloque. Est-ce que vous pouvez nous dire un petit peu finalement quels sont les objectifs poursuivis par cette journée, donc le samedi 24 octobre à Malines ?
2: Tout à fait. Oui, notre premier objectif est de permettre aux professionnels de la santé de mieux connaître les soins palliatifs, afin qu'ils puissent les faire connaître à leur tour et proposer aux personnes qui en ont besoin. Mais ces colloques s'adressent aussi à toute personne qui s'interroge sur la fin de vie, qui souhaite mieux comprendre les soins palliatifs ou qui désire réfléchir à la manière dont notre société peut accompagner les plus fragiles.
1: C'est ça, donc des objectifs finalement assez larges. En quelques mots, Rosalie, pouvez-vous nous dire pourquoi vous vous êtes engagée dans ce projet de colloque, personnellement, mais aussi avec la SBL Solidarité Fin de Vie?
2: Bon, moi, je suis une passionnée de la vie. Je trouve que la vie est vraiment très belle et que ça vaut la peine d'être vécue. Mais le moment de la mort est aussi très important et ça fait partie de la vie. Donc, je me suis dit, bon, on va s'engager à quelque chose qui vaut la peine, non, de donner son temps, de donner son énergie pour pouvoir aider toutes ces personnes qui passent par ces moments de souffrance à la fin de la vie, qu'ils soient accompagnés et qu'ils soient conduits vers les nouveaux horizons, comme disait Paul-Augustin, d'une façon paisible, d'une façon humaine, d'une façon vraiment accompagnée le mieux qu'on peut, en essayant d'enlever tout ce qui est souffrance physique, psychologique, spirituelle. Donc pour moi, les soins palliatifs correspondent vraiment à ces besoins d'humanité, d'être solidaire avec les personnes qui souffrent et voilà, les donner les meilleurs qu'on peut donner, que c'est ces soins palliatifs qui prennent en charge toutes les dimensions de la personne.
1: Merci effectivement de prendre le temps de rappeler ce qui fait le cœur de la définition des soins palliatifs, qui ne sont pas simplement une discipline médicale parmi d'autres, mais qui, comme vous l'avez dit, inclut une approche vraiment globale, transversale, pas simplement de soulagement des douleurs somatiques, on va dire, mais voilà, aussi prise en compte de la souffrance existentielle, des proches,
2: oui,
1: même des soignants dans leur ensemble. Mm-hmm. Donc vous l'avez déjà un petit peu évoqué, le colloque, si je comprends bien, ne s'adresse pas simplement à des soignants qui ont besoin de formation continue, c'est le public cible est plus large.
2: Tout à fait, c'est ouvert vraiment à tout le monde.
1: Très bien.
2: Parce que j'ai constaté qu'il y a un manque de connaissances de qu'est-ce que c'est les soins palliatifs et maintenant ces colloques offrent la possibilité de vraiment savoir, parce que nous allons donner une vision interdisciplinaire, parce qu'en fait les soins palliatifs ne concernent pas seulement la médecine, mais il y a aussi, soulève des questions philosophiques, psychologiques, juridiques, spirituelles. Mmh. Donc tous ces thèmes vont être traités dans les colloques avec des personnes vraiment de très haut niveau. Nous allons avoir des médecins oncologues, nous allons avoir des philosophes, des juristes, donc des personnes vraiment...
1: C'est ça, donc on peut trouver le programme, donc peut-être pour clairement permettre à nos auditeurs d'avoir les informations pratiques. Donc c'est un colloque organisé en partenariat avec la SBL Solidarité Fin de Vie et aussi avec l'association médicale Saint-Luc.
2: Oui, tout à fait.
1: Et donc, les programmes, les inscriptions sont sur catmed.be,
2: oui.
1: CATHMED.be.
2: C'est ça. Et aussi sur Solidarité Fin de Vie.
1: Ah oui, sur le site de la SBL, très bien. Et donc, vous l'avez évoqué, un programme assez varié, avec des interventions, oui, d'experts vraiment dans leur domaine, en lien avec les soins palliatifs.
2: Oui.
1: Mais aussi, pour faire le lien avec l'ouvrage, je pense que l'ouvrage va avoir vraiment être mis au centre de la journée.
2: Tout à fait. Donc il y aura aussi une lecture des deuxièmes prix, qui est aussi très très beau. Il y aura quelqu'un qui va les lire le matin un extrait et l'après-midi un autre extrait, parce que c'est aussi, bon, la question littéraire est aussi importante dans ces congrès. Et voilà, donc ça sera lu par une personne qui déclame très bien. Et comme ça, c'est l'occasion de connaître l'ouvrage aussi à travers un extrait.
1: Donc une dimension scientifique, médicale,
2: oui.
1: juridique, mais aussi donc littéraire,
2: oui.
1: artistique même,
2: c'est ça.
1: Pour cette journée. Donc le 24 octobre, au centre de congrès Lamotte, à Malines, de 8h30
2: à 17h. Et le colloque va être bilingue, français, néerlandais, et avec traduction simultanée. Et puis il y aura aussi la possibilité de poser des questions. Il y a un moment de questions-réponses avec les intervenants.
1: Et possibilité d'acquérir l'ouvrage, j'imagine.
2: Oui, oui, oui.
1: Très bien. Eh bien, merci beaucoup, Rosalie Quirano, d'avoir pris le temps de nous présenter cette journée.
2: Je voulais simplement finir avec une chose. En fait, la fin de vie nous concerne tous, que nous soyons patients, proches, soignants ou simplement citoyens. Donc, c'est quelque chose que ça vaut la peine de réfléchir, ça vaut la peine de parler autour de nous pour préparer aussi notre fin de vie. Dans la dignité, ça veut dire vraiment de la façon la plus humaine possible, et bien connaître les soins palliatifs pour pouvoir faire appel à ces soins dans notre dernier moment de vie.
1: Merci beaucoup.
3: Je voudrais peut-être citer une dernière phrase qui m'avait beaucoup touché dans le livre. Je n'ai plus le souvenir précis du texte, mais c'est une nouvelle qui se termine par les mots suivants, par l'idée suivante. Accompagner la mort, c'est aussi accompagner le vivant.
1: C'est important de le rappeler, parce qu'effectivement, parfois, lorsqu'on parle de soins palliatifs, les personnes peuvent avoir une image un petit peu difficile, voilà, de questions fortement centrées sur la mort, mais il y a beaucoup effectivement de vie dans ces questions. Donc je le rappelle, le colloque à Malines, donc le 24 octobre 2026, un samedi, en journée. Inscription sur le site de l'ASBL Solidarité Fin de Vie. Et puis donc cet ouvrage paru aux éditions Bolen en septembre dernier, intitulé « Dernier chemin de vie » et sous-titré « Récit sur les soins palliatifs » et donc coordonné par notre invité Paul-Augustin de Prost. Merci beaucoup à tous les deux. Merci d'avoir présenté vos projets respectifs et à très bientôt pour une prochaine chronique de la bioéthique.
3: Merci Léopold.
1: Au revoir.
0: L'Institut européen de bioéthique, Léopold Van Bellingen.

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2: C'est le matin pour vous également sur RCF. L'heure de la louange matinale pour beaucoup de chrétiens. Une louange qui vous accompagne durant cette heure avec les psaumes du Père Joseph Gélineau. Des psaumes selon une musique et un arrangement du Père Joseph Gélineau qui avait également écrit les paroles dans la traduction de la Bible de Jérusalem. Ce sont donc ces psaumes du matin que nous vous proposons maintenant. Nous vous souhaitons une excellente journée sur RCF.

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1: La journée commence dans la louange sur RCF, une journée qui est marquée par les psaumes de Gélineau. Le père Joseph Gélineau, qui non seulement a composé la musique, mais les paroles, puisque c'est lui qui avait traduit les psaumes pour la première édition de la Bible de Jérusalem. Nous continuons ce programme sur RCF et nous vous souhaitons une excellente journée.

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1: Merci d'être avec nous sur RCF pour cette louange du matin. Ce sont les psaumes de Gélinot qui nous accompagnent. Le père Joseph Gélinot qui avait traduit les psaumes pour la Bible de Jérusalem et qui en a composé également les musiques. Bienvenue sur RCF et bonne journée.

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1: Nous vous accompagnons dans votre louange du matin sur RCF avec les psaumes de Gélino. Le père Joseph Gélino, qui est surtout connu pour avoir écrit la traduction des psaumes pour la Bible de Jérusalem, mais c'est également un musicien qui en a composé la musique. Nous l'écoutons maintenant et bonne journée à tous sur RCF.

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1: Bonjour et bienvenue, je suis très heureux de vous retrouver ce matin. Hier, au moment du réveil à ce micro, je vous parlais du froid qui s'installe. Vous savez, cette difficulté qu'on a parfois à sortir de son lit quand on est bien au chaud sous la couette et quand la chambre est froide. Je croyais pas si bien dire, puisqu'au même moment, dans un certain nombre de supermarchés, on découvrait les dégâts dans les chambres froides, justement, les chambres froides qui portaient bien mal leur nom. Il y faisait jusqu'à 50 degrés, les températures modifiées à distance, une cyberattaque qui a visé de nombreux systèmes de réfrigération, d'Intermarché, de Leclerc, de Super U. Ils jettent à poignée des glaçons. Devant ce froid, qui pourrait tenir, dit le psalmiste. Hier, il en aurait fallu des poignées de glaçons, puisqu'à l'échelle nationale, la facture pourrait atteindre plusieurs dizaines de millions d'euros. Les produits frais et surgelés ont dû être détruits. Je crois que cette cyberattaque est un signal assez inquiétant. On observe les conséquences de l'hypertechnicisation de nos sociétés. Tout est connecté, piloté, automatisé, tout est vulnérable. Un jour peut-être, dans votre cuisine, là où vous êtes en ce moment, le four chauffera en mode pyrolyse pendant que la machine à café coulera en continu et que le robot cuisine démarrera à vide. Bon, pour l'heure, vous êtes avec votre bon vieux grille-pain et votre bouilloire. La cyberattaque, en tout cas d'hier, nous a donné une petite leçon d'humilité. Il faut toujours s'assurer que la technologie est asservie à notre magnifique humanité. Et bonjour Éléonore Claude.
2: Bonjour Pierre-Hugues Dubois.
1: Avec vous, on va parler ce matin des mobilisations lycéennes.
2: Et oui, on va parler de ces mobilisations lycéennes qui se poursuivent, quatrième semaine de ce mouvement, joint par une intersyndicale, le tout sur fond de violence après une attaque à Aubagne contre un professeur et un principal.
1: 12 à 18 centimes de baisse promise par litre de gazole.
2: Et c'est la promesse du gouvernement, et ce, dès le 1er novembre, grâce à une libération des stocks stratégiques.
1: Et le FMI alerte sur le décrochage français.
2: Et l'agence Fitch menace également de dégrader la note à plus en cas de nouvelle hausse de la dette.
1: Manifestation lycéenne, les violences s'intensifient alors qu'une intersyndicale se mobilise aujourd'hui.
2: C'est donc la quatrième semaine de ce mouvement. Le ministère relève 8 personnels enseignants blessés depuis hier. Les établissements rouvrent toutefois progressivement. Plus que 130 sont fermés à date. En parallèle, c'est la violence qui s'intensifie puisque hier, un collégien de 14 ans a tiré avec un fusil de chasse sur le principal et une professeure de son lycée, le lycée Lacanal à Aubagne. Les deux victimes ont été blessées sans pronostic vital engagé. Les parents de l'élève, eux, ont été placés en garde à vue. Écoutez à ce propos la réaction d'Édouard Geoffray, ministre de l'Éducation nationale.
3: Cet acte criminel a une résonance très particulière pour nous, puisqu'il s'inscrit évidemment dans la semaine, qui est la semaine de commémoration des assassinats de Samuel Bernard et Dominique Paty. Le contexte n'a rien à voir. Et pour nous, il y a évidemment une résonance particulière. Et le troisième élément, c'est que je ne peux pas m'empêcher de constater que tout ça s'inscrit dans un phénomène sociétal global où nous avons une violence débridée de la part de certains jeunes, singulièrement à l'encontre de l'institution scolaire.
2: Édouard Geoffray, le ministre de l'Éducation nationale. Un point sur le gasoil, puisque le gouvernement annonce une baisse des prix dès le 1er novembre. Une promesse faite par le Premier ministre Sébastien Lecornu, elle serait comprise entre 12 et 18 centimes le litre. Un tour de passe-passe possible grâce à la libération de stocks stratégiques français. Écoutez justement le Premier ministre.
4: Le gouvernement a donc pris une mesure exceptionnelle, qu'aucun gouvernement d'ailleurs n'avait jusqu'alors jamais prise, puisque nous allons utiliser nos stocks stratégiques pour diminuer votre facture de gazole. Cette décision s'inscrit dans l'engagement que le président de la République a pris avec nos différents partenaires du G7. Nous pouvons la prendre d'abord parce que la France ne manque pas de carburant. Les approvisionnements sont assurés, mais à des prix trop élevés pour beaucoup de nos concitoyens, pour nos entreprises, et plus largement d'ailleurs pour l'ensemble de notre économie.
2: Sébastien Lecornu, le Premier ministre. Une baisse qui sera effective jusqu'en janvier prochain avec des aides pour les stations rurales. De son côté, Total Énergie s'engage sur environ 10 centimes et 20 centimes pour le gasoil non routier. Objectif, ramener le prix de 2,32 euros à 1,72 euros le litre fin février.
1: Pour le budget 2027, l'option d'une loi spéciale revient sérieusement sur la table.
2: Ce matin, le budget arrive à l'Assemblée où sa première partie a déjà été rejetée en commission. Le gouvernement pourrait donc recourir à une loi spéciale. Mais pour l'instant, Sébastien Lecornu exclut cette voie. Et puis le Fonds monétaire international alerte sur le décrochage français. La croissance de l'Hexagone est passée de 0,9% en 2025 à 0,4% cette année. C'est l'une des pires performances de la zone euro et l'une des plus fortes révisions à la baisse. Le même pronostic ressort concernant la dette, puisque celle-ci s'aggrave au fur et à mesure des chocs, mais aussi de l'instabilité politique. Pour le moment, les taux d'emprunt frôlent les 5%, avec la BCE en filet de secours toutefois. Mais l'agence Fitch tire la sonnette d'alarme. En cas de nouvelle hausse de la dette, la note de la France, A+, pour le moment, pourrait être dégradée.
1: C'est ce matin que le Saint-Père entre à l'hôpital Gemelli de Rome.
2: Et oui, à 71 ans, il sera opéré d'un nodule pulmonaire détecté à un stade très précoce. Ces audiences sont donc annulées jusqu'au 20 octobre et la convalescence devrait durer environ une semaine. Mais le pape Léon XIV a laissé entendre que sa visite au Pérou, prévue à la mi-novembre, ne pâtira pas de cette opération.
1: Et côté météo, Éléonore.
2: Alors côté météo, le temps est gris ce matin et faiblement pluvieux dans le nord, mais au sud, le soleil sera toutefois au rendez-vous entre les Pyrénées et les Alpes. Le vent de sud-ouest se fait également sentir près de la Manche avec des rafales attendues qui peuvent atteindre les 60 km/h. Et puis ce matin, il fera entre 4 et 9 degrés de l'Auvergne à l'Alsace-Lorraine, 11 et 16 degrés dans le reste du pays.
1: Merci beaucoup Éléonore Claude, on vous retrouve à 7h pour le nouveau point sur l'info.
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1: Il est 6h36, à suivre, on va parler de handicap mental. Pierre Jacquan, le directeur de l'Arche en France, nous rejoint pour évoquer le rapport au temps des personnes porteuses de handicap mental. Mais avant cela, Christophe Barbier, l'édito politique, au micro de Simon Tatro.
5: Bonjour Christophe Barbier.
6: Bonjour Simon, bonjour à tous.
5: Et d'abord, je vous demande une réaction à ce qu'a déclaré Antoine Ravard ce lundi.
6: Mais le PS a perdu, le PS d'Olivier Faure a perdu. Olivier Faure a perdu, c'est sa troisième défaite consécutive. Il a perdu lors de la motion de censure qu'il voulait soutenir en juin avec les écologistes et les mélenchonistes, entraînant un tiers du groupe avec lui. Il a perdu lors du vote sur les modalités de cette primaire, et il perd très largement dans cette primaire-là. Donc il faudrait une remise en question plus ample de ce socialisme-là. Ce socialisme-là, il a perdu la primaire et maintenant il perd les rênes aussi de la suite.
5: Raphaël Glucksmann a gagné la primaire de la gauche. Est-ce que c'est une surprise ?
6: C'est une surprise de l'avoir gagné dès le premier tour avec une aussi large avance. Quand les stratèges des différents candidats ont vu le nombre d'inscrits, 140 000, on était au-dessus de ce qui était prévu, même les proches de Raphaël Glucksmann disaient « Bon, on ne gagnera pas au premier tour, on pourra gagner au second et ça va être compliqué ». Et il gagne au premier tour. Et il gagne avec les deux tiers des voix. Et il gagne avec 50 points d'avance, 52 points d'avance sur Olivier Faure. Ça, de ce côté-là, c'est une surprise. C'est une surprise quantitative sur le rapport de force politique.
5: Et quel sens prend cette large victoire ?
6: Un sens multiple. D'abord, cette large victoire, c'est la victoire de Raphaël Glucksmann, de sa personnalité. Donc ça prend un sens peut-être sur quelque chose qui transparaît, qui s'appelle le candidat Glucksmann. C'était surtout un double référendum, cette primaire. C'était un référendum sur... pour ou contre les alliances avec Jean-Luc Mélenchon ? La réponse est claire, les militants qui sont venus voter ne veulent plus d'alliance entre la gauche social-démocrate et LFI. Toute la stratégie suivie depuis 2022 par Olivier Faure est récusée par ces votants-là. Ce référendum-là montre que les gauches irréconciliables, ça existait, et qu'un choix a été fait. C'est une nouvelle quand même extrêmement importante qui va peser sur la présidentielle et sur les législatives qui suivront. L'autre référendum, c'était un référendum sur c'est quoi la gauche social-démocrate aujourd'hui ? Est-ce que c'est encore le Parti socialiste d'Épinay ? Eh bien non. Pour la première fois dans l'histoire de la présidentielle, il n'y aura pas de candidat issu du PS dans cette candidature. Le PS se met à la remorque d'un candidat venu d'une autre formation, Place Publique. On a un passage de témoin, 1971-2026, c'est une page qui se tourne pour le socialisme français.
5: Que doit faire désormais Raphaël Glucksmann ? Quelles difficultés l'attendent ?
6: Oh, des tas de difficultés. Il y a évidemment des difficultés d'appareil. Il faut qu'il mette la main sur l'appareil du PS. Parce que s'il n'a pas les leviers des fédérations et les caisses, la trésorerie, eh ben ça ne sert à rien d'avoir été désigné par la primaire. Il doit se souvenir que François Hollande, patron du parti, avait en 2007 saboté la campagne de Ségolène Royal, qui, elle, n'avait pas la main sur le parti. Deuxième difficulté pour Raphaël Glucksmann, les alliances avec les autres partis, les Verts, les communistes, qu'est-ce qu'on leur dit, qu'est-ce qu'on fait, les radicaux, ça va pas être simple, parce que cette diaspora-là, c'est plus la gauche plurielle, unitaire, de 1997. Une partie de ces formations joue solo ou bien veulent un ralliement à Mélenchon. Il ne sera pas au coup aidé Raphaël Glucksmann. Et puis surtout, il y a un gros travail à faire sur lui-même, avoir convaincu 80 000-220 000 votants, c'est une chose. Aller parler à 48 millions d'électeurs, dont peut-être encore une petite vingtaine de millions de gauche, pour les amener à un vote Glucksmann, c'est un énorme travail de personnalité pour que, sous le politicien, émerge l'homme politique, et si possible même l'homme d'État.
5: Les Français savent-ils qui est vraiment Raphaël Glucksmann, Christophe ?
6: Ils ne savent pas vraiment qui est Raphaël Glucksmann, mais à leur décharge, Raphaël Glucksmann ne sait pas vraiment qui est Raphaël Glucksmann. Voilà. C'est un homme qui a son parcours familial, son père et son grand-père ont été des figures importantes de la vie politique, géopolitique, intellectuelle avec André Glucksmann. C'est lui-même quelqu'un qui a une formation intellectuelle et puis qui est devenu un spécialiste de la politique par l'Europe et la lutte contre les dictatures. Donc les droits de l'homme, c'est un capital politique cela, mais ça ne suffit pas pour gagner la présidentielle en France. Cet homme, Raphaël Glucksmann, est-il, comme le disent ses détracteurs, un germano-pratin qui n'a pas le sens du peuple, ou est-il quelqu'un de très bienveillant, très empathique, qui ne demande qu'à épanouir cette qualité-là. On ne le sait pas encore, et je crois que lui-même ne le sait pas encore. On a vu dans cette primaire quand même des petites mutations. La résistance à des débats hostiles, la manière de rester sur des positions. Entre le Raphaël Glucksmann, qui au soir de la dissolution, alors qu'il sortait d'Européenne réussie, se couche devant Mélenchon et le Nouveau Front Populaire, et le Raphaël Glucksmann de la primaire, qui a bien manœuvré et bien résisté, il y a déjà une mutation. À lui de continuer sa métamorphose pour mériter l'Élysée.
5: Son combat principal est-il contre Jean-Luc Mélenchon ?
6: Oui, son combat principal est contre Jean-Luc Mélenchon. Parce que même si ce n'est pas le combat principal pour la victoire, parce qu'il faudra peut-être battre à un moment donné Marine Le Pen et peut-être devancer aussi Édouard Philippe, le combat principal, le combat ontologique de Raphaël Glucksmann et de la gauche qu'il incarne, c'est d'être contre Jean-Luc Mélenchon, qui a entraîné la gauche loin des parages républicains, loin des valeurs universalistes. Et donc, Raphaël Glucksmann incarne ce que Blum appelait la vieille maison du temps du schisme communiste. Et donc son principal combat, c'est d'éviter, comme il l'a dit hier, de mettre fin à l'hégémonie de Mélenchon sur la gauche. Mélenchon est un trou noir qui attire toute la matière à lui. Rien n'existe à gauche seul, sinon lui. Le principal combat de Raphaël Glucksmann, c'est de ressusciter cette gauche républicaine. S'il y arrive, le reste ira de soi. Ou peut-être qu'il ne sera pas au second tour, mais il empêchera Mélenchon d'y accéder. Et derrière, il faudra reconstruire une gauche pour être l'opposition à Édouard Philippe, à Attal, à Marine Le Pen, enfin au vainqueur. Et ça sera le chantier 2027-2032 de Raphaël Glucksmann, même s'il a été battu dès le premier tour. Puis évidemment, si le sort des astres est pour lui qu'il arrive au second tour, là c'est une autre aventure qui s'écrit.
5: Christophe, demain les lycéens retournent dans la rue. Quel est l'enjeu de la journée ?
6: Second souffle ou essoufflement ? Est-ce qu'on est au début de la fin de ce simulacre de révolution, ou est-ce qu'on est au début d'autre chose ? On a beaucoup parlé pendant ce week-end des lycéens qui convaincraient les étudiants, puis les agriculteurs, les chauffeurs routiers, la fameuse convergence des luttes, pour aller jusqu'au 17 octobre, c'est-à-dire la journée des gilets jaunes, fantômes qui veulent revenir à la lumière. Est-ce que cette mécanique-là va se mettre en place ? Grosse mobilisation demain, jointure avec les gilets jaunes, ou pas ? Sinon, il y aura un essoufflement, de moins en moins de lycées occupés, plus de souffle dans le mouvement, et puis quand même des réponses du gouvernement, les 3000 profs dégagés en urgence. Et à ce moment-là, vous aurez des vacances de Toussaint et à la reprise de la vie normale. Il restera cet événement du mouvement lycéen, mais il n'aura pas de postérité, ça ne bousculera pas l'échiquier politique français.
5: Un mot de la santé du pape, il va être opéré du poumon. Est-ce que c'est un événement politique ?
6: Oui, c'est un événement politique pour plusieurs raisons. D'abord, la santé des chefs d'État, ces malades qui nous gouvernent, selon le vieil adage, c'est important. Il y a un rôle diplomatique pour le pape. On voit l'action qu'il a pu avoir dans divers dossiers. On voit comment sa voix porte sur des sujets qui ne sont pas des sujets cultuels, comme par exemple l'IA à travers sa dernière encyclique. Donc, un chef d'État hospitalisé, dont peut-être on découvrira que c'est bénin, souhaitons-le ou pas, ça va jouer sur cette géopolitique où le Vatican pèse beaucoup plus, bien sûr, que son PIB ou son armée. Puis la deuxième raison, c'est que ça arrive après le voyage à Paris et qu'il y a eu une telle résonance dans notre pays du message papal lors de ce voyage à Paris, à Lourdes, à Metz, qu'on va s'attacher à lui et à ce destin. On a l'impression que ce pape peut avoir un rôle important au XXIe siècle, secouer l'Ouest comme Jean-Paul II avait secoué l'Est et réveillé l'Est, a dit un interlocuteur. Est-ce que ce pape va être brisé dans cet élan par sa santé ? Ou est-ce qu'au contraire, il pourra dans quelques semaines reprendre son bâton de pèlerin et continuer à changer le monde comme il veut le faire ?
5: Christophe, l'invité de Nathanaël de Rinxon ce mardi sera Maël de Calan, porte-parole d'Édouard Philippe. Quelle question vous souhaiteriez lui poser ?
6: Vous qui venez de cette droite UMP, vous qui avez aussi des convictions libérales, que pensez-vous de l'irruption de David Lisnard. Oh, pas encore dans les sondages, mais déjà sur les réseaux sociaux et dans le landerneau, comme on dit chez vous en Bretagne.
1: Eh bien, on posera la question à 7h38 à Maëlle de Calan, porte-parole d'Édouard Philippe et président du conseil départemental du Finistère. Merci beaucoup, Christophe Barbier. On vous retrouve à 16h15 avec Simon Tatro.
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1: Il est 7h15, le saint patron des Auvergnats à l'honneur aujourd'hui, l'un des premiers saints reconnus par l'Église, qui ne soit ni moine, ni prêtre, ni martyr. Omblin Ponsignon nous dévoile son identité dans 3 minutes, mais d'abord Pierre Jacquan, directeur de l'Arche en France, nous a rejoint. Bonjour Pierre.
7: Bonjour Pierre-Hugues.
1: Alors Pierre, quelle surprise nous réservez-vous encore ce matin ?
7: Je suis trop jeune pour vieillir. C'est avec un certain contentement, je ne vous cache pas, Pierre-Hugues, que je reçois ce matin cette jolie affirmation d'Elvis, membre de l'Arche. Avec cette parole, Elvis me persuade que je suis encore jeune et surtout que je suis trop jeune pour vieillir.
1: Oh, vous êtes jeune, Pierre, vous en doutiez ?
7: Eh bien, comme le demi-siècle a depuis déjà quelque temps sonné pour moi, et que j'ai les tempes qui ont un tout petit peu tendance à grisonner, Elvis me fait là un beau compliment.
1: Et que vous dit Elvis avec ces mots, Pierre ? Pourquoi cela vous réjouit-il tant ?
7: Voyez-vous, Pierre-Hugues, au fond, grâce à ces mots d'Elvis, le temps n'a plus de prise sur moi. J'ai comme un petit goût d'éternité en bouche. En quelques mots, Elvis réussit la prouesse de déclasser tous les Elon Musk et autres apôtres du transhumanisme qui voudraient abolir le temps une fois pour toutes. Et Elvis, il est loin d'être le seul parmi mes amis handicapés de l'Arche qui bouscule mon rapport au temps.
1: Et il y a qui d'autre, Pierre ?
7: Laetitia, qui demande à Sonia. Elle a quel âge, ta sœur ? Réponse de Sonia. Je ne sais pas, ça change tout le temps. C'est QFD. Excellent auditeur de la matinale de RCF Notre-Dame. Ou encore, mon ami Laurent de la communauté de Pierrefonds dans l'Oise, qui lorsque je lui demandais son âge, à l'époque où j'arrivais à l'Arche, il y a 28 ans maintenant, me répondait toujours très fier et avec un grand sourire. 6 ans. 25 ans après, je l'ai retrouvé par hasard dans une fête de l'Arche. Je lui ai à nouveau posé la question. Laurent, quel âge as-tu ? Il m'a encore répondu, avec le même sourire et le regard fier, 6 ans. À l'évidence, mon ami Laurent, il a une manière bien à lui d'habiter le temps.
1: Et quelle est cette manière si particulière d'habiter le temps, Pierre ?
7: Eh bien, voyez-vous, Sonia, Laurent, Elvis et tous leurs comparses de l'Arche, ils sont toujours dans le maintenant. Maintenant. J'aime beaucoup ce mot. Il dit avec efficacité et simplicité aussi ce que nous vivons à l'Arche. Dans le mot « maintenant », il y a le mot « main ». Et ce n'est surtout pas une mainmise. La main de maintenant est le contraire du poing serré. Cette main, elle s'ouvre pour tenir autre chose que toi. La main de maintenant, ce n'est pas une main qui coupe et tranche, c'est une main tenante et aussi une main tenue. Cher ami auditeur, la mesure du maintenant, pour Elvis, Laurent et tous mes amis de l'Arche, c'est définitivement ce jour qui vient. N'est-il pas dit, d'ailleurs, quelque part, à chaque jour suffit sa peine ? Avec mes amis de l'Arche, j'aurais envie d'ajouter, et sa joie. Portez-vous bien.
1: Merci beaucoup Pierre Jacquan. Je rappelle que vous êtes directeur de l'Arche en France avec nous chaque mardi matin. Ces chroniques sont à réécouter sur rcfnotredame.fr. Merci beaucoup Pierre.
7: Au revoir Pierre-Hugues.
1: Voit bien qu'avec le cœur, l'essentiel est invisible pour les yeux, disait saint Antoine de Saint-Exupéry. Vous connaissez sûrement cette citation. Et bien, dans 3 minutes, nous allons justement nous connecter à l'essentiel avec la prière du matin. Mais d'abord, découvrons le saint du jour avec Omblin Ponsignon. Bonjour Omblin.
8: Bonjour Pierre-Yves.
1: En ce 13 octobre, Omblin, nous fêtons les Géraux.
8: Oui, c'est un prénom d'origine germanique qui signifie l'homme qui gouverne avec une lance. Et saint Géraud est le patron des Auvergnats et le véritable fondateur de la ville d'Aurillac. Au IXe siècle, il est un modèle chevaleresque du seigneur chrétien. Il met sa force et ses richesses au service de la justice et des humbles. comte d'Aurillac à la tête d'un domaine considérable qui s'étend jusque dans le Rouergue. Il est très attentif aux pauvres.
1: Et certains jours, il les invite à sa table et il les sert lui-même.
8: Oui, comme le fera Saint-Louis quelques siècles plus tard. Lui aussi rend la justice et il le fait à jeun pour que le vin n'influe pas ses jugements. Et Saint-Géraud s'est pardonné et donné une seconde chance. On raconte cette petite anecdote que, apprenant que son bailli a condamné deux malfaiteurs à la pendaison, il leur ordonne donc d'aller chercher seuls en forêt des lianes pour fabriquer leurs cordes. Et sachant pertinemment qu'il n'y a pas de lianes en Auvergne, il leur offre ainsi une occasion déguisée de s'enfuir et les deux hommes ne reviennent jamais.
1: Merci beaucoup, Omblin Ponsignon, Saint-Géraud donc, à l'honneur aujourd'hui, une pensée pour tous les Auvergnats à suivre la prière du matin. Et oui, je vous propose de partager un temps de prière. L'évangile du jour est tiré de Saint-Luc au 11e chapitre. Et Jésus pointe l'hypocrisie des pharisiens, ces juifs très religieux qui veulent observer la loi si strictement qu'ils en oublient l'esprit. Donnez plutôt en aumône ce que vous avez et alors tout sera pur pour vous, répond le Christ. En cette semaine missionnaire mondiale, le père Richard Ngueli des OPM médite l'évangile avec nous.
9: En ce temps-là, pendant que Jésus parlait, un pharisien l'invita pour le repas de midi. Jésus entra chez lui et prit place. Le pharisien fut étonné en voyant qu'il n'avait pas fait d'abord les ablutions précédant le repas. Le Seigneur lui dit : « Bien sûr, vous les pharisiens, vous purifiez l'extérieur de la coupe et du plat, mais à l'intérieur de vous-même, vous êtes remplis de cupidité et de méchanceté. Insensé. Celui qui a fait l'extérieur, n'a-t-il pas fait aussi l'intérieur ? Donnez plutôt en aumône ce que vous avez, et alors tout sera pur pour vous. »

Nous savons que les pharisiens qui invitent Jésus à dîner chez lui dans ces textes le jugent de ne pas avoir lavé les mains avant le repas. En effet, ce geste était pour eux un rite religieux à ne pas transgresser. Mais la réponse de Jésus est sans équivoque. Tu nettoies l'extérieur de la coupe et du plat, mais à l'intérieur, tu es plein de cupidité et de méchanceté. En effet, Dieu désire notre pureté absolue, et c'est de l'intérieur que naît l'extérieur. Heureux ceux qui ont le cœur pur, car ils verront Dieu. Matthieu 5, verset 8. Ceux qui ont le cœur pur sont honnêtes. Les rituels font partie intégrante de notre relation avec Dieu. Donner l'aumône, c'est bien, mais le danger est de l'absolutiser, de le placer avant le commandement divin. Ils ont accordé une telle importance au rituel qu'ils ont oublié l'essentiel, qui est l'amour de Dieu et du prochain. La loi inscrite dans nos cœurs nous donne la liberté de choisir ce qui est parfait. Au lieu de nous tenir à la lettre de la loi, nous commencerons à obéir à son esprit.

Notre Père qui es aux cieux, que ton nom soit sanctifié, que ton règne vienne, que ta volonté soit faite sur la terre comme au ciel. Donne-nous aujourd'hui notre pain de ce jour. Pardonne-nous nos offenses, comme nous pardonnons aussi à ceux qui nous ont offensés. Et ne nous laisse pas entrer en tentation, mais délivre-nous du mal. Car c'est à toi qu'appartiennent le règne, la puissance et la gloire pour les siècles des siècles. Amen.

0: Le père Richard Nguéli, des œuvres pontificales missionnaires, faisait le commentaire de l'évangile. L'Angélus à présent.
1: L'ange du Seigneur apporta l'annonce à Marie.
2: Et elle conçut du Saint-Esprit. Je vous salue Marie, pleine de grâce. Le Seigneur est avec vous. Vous êtes bénie entre toutes les femmes, et Jésus, le fruit de vos entrailles, est béni. Sainte Marie, Mère de Dieu, priez pour nous pauvres pécheurs, maintenant et à l'heure de notre mort.
1: Voici la servante du Seigneur.
2: Qu'il me soit fait selon votre parole. Je vous salue Marie, pleine de grâce. Le Seigneur est avec vous. Vous êtes bénie entre toutes les femmes, et Jésus, le fruit de vos entrailles, est béni. Sainte Marie, Mère de Dieu, priez pour nous pauvres pécheurs, maintenant et à l'heure de notre mort.
1: Et le Verbe s'est fait chair.
2: Et il a habité parmi nous. Je vous salue Marie, pleine de grâce. Le Seigneur est avec vous. Vous êtes bénie entre toutes les femmes, et Jésus, le fruit de vos entrailles, est béni. Sainte Marie, Mère de Dieu, priez pour nous pauvres pécheurs, maintenant et à l'heure de notre mort.
1: Priez pour nous, Sainte Marie, Mère de Dieu,
2: afin que nous soyons rendus dignes des promesses du Christ.
1: Daignez, Seigneur, répandre votre grâce dans nos âmes, afin qu'ayant connu par la voix de l'ange l'incarnation de votre Fils Jésus-Christ, nous puissions parvenir par sa passion et par sa croix à la gloire de sa résurrection, par le même Jésus-Christ, votre Fils, notre Seigneur. Amen.
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4: Le temps que nous vivons est un temps de combat, de désespoir parfois, mais aussi de grandeur et d'émerveillement. Comment l'écrivain Georges Bernanos peut-il nous éclairer aujourd'hui? Comment vivait-il l'espérance pour ses contemporains? Une réflexion à retrouver dans Halte spirituelle.

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2: Nous sommes le mardi 13 octobre, nous fêtons aujourd'hui Saint-Géraud. Très bon réveil. 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Il est précisément 7h, le point sur l'information avec vous, Éléonore Claude. Les lycéens redescendent dans la rue pour un cinquième acte de mobilisation.
3: Un cortège partira à 14h de Paris, de la place d'Italie aux Invalides, aux côtés d'une intersyndicale. Et puis le gasoil va baisser de 12 à 18 centimes le litre dès le 1er novembre, grâce à la libération des stocks stratégiques français.
2: Le FMI s'inquiète pour l'économie française.
3: La croissance est ramenée à 0,4% cette année et Fitch menace la note du pays. Et enfin, aux États-Unis, le projet de Donald Trump d'importer du gasoil russe suscite la colère des sénateurs, et ce, des deux bords.
2: La santé mentale, intention de prière du pape pour le mois d'octobre. Un sujet évoqué dans la Bible et dans l'histoire des saints. Le point de vue de Madeleine Vatel dans 10 minutes après l'information au plus près de chez vous, au sein du réseau RCF Notre-Dame. Éléonore Claude, vous nous le disiez en titre, mobilisation lycéenne, l'acte 5 se poursuit dans la rue.
3: Oui, aujourd'hui à Paris, un cortège partira à 14h de la place d'Italie pour rejoindre les Invalides près de Matignon et du ministère de l'Éducation. Des rassemblements sont également prévus à Rennes, Toulouse ou encore Poitiers et le blocage des lycées se poursuit. Le gouvernement promet toutefois 3000 professeurs remplaçants dans les lycées les plus en difficulté, des miettes selon les organisations lycéennes qui seront d'ailleurs reçues jeudi par le ministre de l'Éducation, Édouard Geoffrey. Et puis une bonne nouvelle pour les automobilistes aujourd'hui, à partir du 1er novembre, le litre de gasoil devrait coûter entre 12 et 18 centimes de moins. Pour y parvenir, Sébastien Lecornu puise dans les réserves stratégiques du pays. Le dispositif court jusqu'en janvier. Il prévoit un coup de pouce aux stations rurales, notamment. De son côté, Total Energy veut aider à hauteur de 10 centimes le litre et 20 centimes sur le gasoil non routier. Et puis le gouvernement vise justement 1,72 € le litre en fin février, contre 2,32 € actuellement pour le litre.
2: La France annonce avoir arraisonné un pétrolier de la flotte fantôme russe.
3: Et oui, il s'agit du navire DFP, arrêté à plus de 800 km au sud de la Réunion. Un pétrolier pavillon béninois placé sous sanctions européennes qui est soupçonné d'appartenir à la flotte fantôme russe. Son ancien nom, le Kaliningrad. Le navire a donc été escorté vers la Réunion pour des vérifications avec 21 marins à bord. Une opération qui intervient après la levée par Washington de sanctions sur le gasoil russe.
2: Controverse outre-Atlantique, Donald Trump veut importer du gasoil russe pour faire baisser les prix à la pompe.
3: Oui, on le disait, mais au Sénat, la proposition est jugée illégale par les sénateurs des deux bords politiques, le Congrès ayant interdit ces importations en 2022. Le président américain a également annoncé un cessez-le-feu. Il concernerait les cibles énergétiques entre Kiev et Moscou. Et puis face à lui, Volodymyr Zelensky se dit prêt à accepter si la Russie respecte ses décisions. Une réponse de la Maison-Blanche est attendue le 18 octobre. La nuit dernière, une cyberattaque a frappé les systèmes de réfrigération de plusieurs centaines de supermarchés. En cause, un logiciel du fabricant Danfoss, dont les pirates auraient été réglés certains frigos à 50 degrés. Résultat, des stocks entiers de produits frais et surgelés partent à la poubelle à Haguenau. Dans le Bas-Rhin, deux magasins déplorent déjà 270 000 euros de pertes. La facture nationale pourrait atteindre plusieurs millions d'euros. Le patron de coopérative U, Dominique Schelcher, dénonce une attaque inédite et inacceptable. Une enquête a bien sûr été ouverte.
2: Le pape opéré ce matin.
3: Léon XIV, 71 ans, est donc admis ce matin à l'hôpital Gemelli de Rome pour être opéré d'un nodule pulmonaire, repéré à un stade très précoce. Ses auditions seront donc suspendues jusqu'au 20 octobre et la convalescence devrait durer environ une semaine. Mais pour l'instant, sa visite au Pérou prévue à la mi-novembre ne semble pas compromise.
2: Et à 7h15 dans l'actualité chrétienne, on fait le point avec Pauline de Torsiac pour tout savoir justement sur cette hospitalisation.
3: Et puis enfin, on termine avec un point sur la météo. De petites pluies touchent la région parisienne aujourd'hui avec un ciel très nuageux. Les cumuls seront toutefois minimes, moins d'un millimètre sur la journée avec un vent faible. Et puis les températures sont comprises entre 10 et 13 degrés le matin, 18 et 20 l'après-midi.
2: À 7h04 sur RCF Notre-Dame, une marche interreligieuse organisée ce dimanche

0: à Paris à l'occasion des 40 ans de la rencontre d'Assise. Un parcours de 18 km qui peut être amené à 7 si besoin à travers différents lieux de culte, mosquées, synagogues, temples et églises.
1: En 1986, le pape Jean-Paul II a réuni à Assise 130 responsables religieux du monde entier pour une journée de prière pour la paix. Un événement majeur qui a donc marqué un véritable tournant dans le dialogue interreligieux seront Laurent Giboski, président du SINPA, collectif associatif qui organise cette marche pour la paix.
2: C'est vrai que ça a été une prise de conscience de l'importance du dialogue entre les croyants, entre les religions. Ça a été le point de départ, au moins pour les catholiques, parce que le dialogue interreligieux n'avait pas attendu Assise pour exister, mais c'est vrai que ça a été une étape extrêmement importante et ça a été, je pense, le point de départ d'un engagement interreligieux.
1: 40 ans plus tard, l'idée de continuer à diffuser ce message à l'heure où certains dialogues peuvent être fragilisés, liés notamment aux différents conflits à travers le monde. Laurent Giboski insiste donc sur la volonté de vouloir passer du dialogue interreligieux au dialogue interconvictionnel.
2: C'est exactement la même chose, si je puis dire, le même principe que le dialogue interreligieux, mais qui est élargi à toutes les familles de pensée, à toutes les convictions les plus profondes, d'où le terme interconvictionnel, donc aux humanistes, aux non-croyants, aux athées, aux agnostiques, voilà, à toutes les familles de pensée, parce qu'il a semblé important que ce dialogue interreligieux ne devienne pas un front des religions, mais soit vraiment marque la volonté d'un dialogue en humanité et d'un dialogue qui contribue à la fraternité, au vivre ensemble et à la cohésion sociale.
1: Et par ces échanges, l'idée est donc d'appeler à la mobilisation, mais surtout à la responsabilité.
2: À la responsabilité des religions et pas que des religions. Mais le dialogue interconvictionnel, justement, ne veut pas rester que dans le domaine religieux, mais en tous les cas, à la responsabilité de tous, croyants et non-croyants. Alors, les croyants en particulier, pour le chrétien que je suis, évidemment, je crois à la responsabilité chrétienne en particulier, sachant que la fraternité, c'est notre affaire à tous.
1: Une marche est donc organisée ce dimanche à Paris, au départ de Vincennes, pour marquer les 40 ans de la rencontre d'Assise et afin de poursuivre l'élan dans cette construction de la paix.
2: C'est une marche qui va relier un certain nombre de lieux de culte symboliques. On va partir de la grande pagode du bois de Vincennes, on va passer à la grande mosquée de Paris, à l'église Saint-Sulpice, à la cathédrale ukrainienne Saint-Volodymyr le Grand, l'église protestante, le temple de Pantemont, et puis ensuite on va se diriger vers la synagogue du mouvement judaïsme en mouvement à Beaugrenelle, le judaïsme libéral.
1: La marche s'achèvera donc sur le parvis des droits de l'homme au Trocadéro. Un grand rassemblement pour la paix y est d'ailleurs prévu de 18 à 19 heures. Un geste fort selon Laurent Giboski.
2: Il nous semble que le dialogue interreligieux et interconvictionnel doit s'inscrire non seulement dans la laïcité, mais s'inscrire justement dans un projet de paix, de fraternité, de vivre ensemble. Et ça, ce n'est possible que selon le droit et la justice.
1: Une fois arrivé sur l'esplanade, un temps sera organisé avec des prises de parole, des lectures, des prières ou encore des chants. Une déclaration sera également lue par les représentants des diverses traditions spirituelles. Et puis il est possible de faire certaines étapes en transport en commun pour rejoindre les groupes sur certains arrêts. Deux parcours sont proposés. Toutes les infos sont disponibles sur le site du SINPA, la coordination interconventionnelle du Grand Paris.
0: Merci beaucoup Éléonore Claude. L'actualité des diocèses d'Île-de-France chaque matin à 7h05. À suivre le point de vue, nous serons avec Madeleine Vatel, avec elle nous évoquerons l'intention de prière du pape pour le mois d'octobre. Le pape insiste sur l'importance de la santé mentale, prendre soin de sa santé mentale. C'est tout de suite sur RCF Notre-Dame. Merci pour votre fidélité. Il est 7h08.
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0: Vous écoutez RCF Notre-Dame, il est 7h10, le pape hospitalisé dans la matinée. Les détails à venir avec Pauline de Torsiac. Nous évoquerons aussi le conflit russo-ukrainien. Sur place, l'église gréco-catholique au chevet des populations. Rendez-vous donc juste après le point de vue, puisque vous êtes à mes côtés. Bonjour Madeleine Vatel.
8: Bonjour Pierre-Hugues Dubois, bonjour à tous.
0: Et oui, avant d'évoquer la situation internationale, Madeleine, avec vous, je rappelle que vous êtes coordinatrice du service Foi et Spiritualité pour RCF Notre-Dame. Avec vous, on va parler santé mentale. C'est la 37e édition nationale des semaines d'information sur la santé mentale qui a lieu, Madeleine, jusqu'au 18 octobre.
8: Et oui, parce que c'est une personne sur cinq en France qui souffre d'un trouble dépressif, de phobie, d'addiction, de troubles polaires, de troubles du spectre de l'autisme. Et déjà, en les énumérant, vous pensez peut-être à des personnes de votre entourage, peut-être même ressentez-vous un certain malaise, une culpabilité. Ces maladies mentales sont parfois le souvenir aussi de crises violentes et de tensions familiales. C'est en tout cas un sujet anxiogène, mais c'est justement parce qu'il est difficile d'en parler que l'État met chaque année le focus sur ces maladies et qu'il l'a déclaré grande cause nationale en 2025 avec une reconduction cette année. Dans le monde, les dépenses publiques mondiales consacrées à la santé mentale ne représentent pourtant encore que 2% des budgets de santé et ce chiffre qui n'a pas évolué depuis 2017.
0: Et Madeleine, l'État n'est pas le seul à souligner les souffrances que vivent ces personnes et leur entourage.
8: C'est aussi l'intention du pape. Vous savez, chaque mois, le Saint-Père choisit des intentions spécifiques que chaque chrétien est appelé à prier. Et bien, le mois d'octobre est dédié à la pastorale de la santé mentale, parce qu'à l'échelle mondiale, ça concerne quand même une personne sur sept.
0: Et qu'est-ce que Léon XIV dit de plus, Madeleine ?
8: Mais il met en lumière le silence, la stigmatisation et la solitude qui entoure ces personnes. Pour lui, l'amour de Dieu, sa tendresse pour tous, elle est aussi ce qui est attendu dans une société fraternelle par une église ouverte, une maison qui écoute et qui se fait proche. Mais il dénonce nos comportements lorsque nous jugeons ces personnes, lorsque nous les discriminons ou lorsque nous détournons le regard. Et donc, il sensibilise les chrétiens à une approche qui ne délègue pas tout au biomédical ou au traitement. Alors, sans confondre le spirituel et la psychologie, sans penser qu'une simple prière suffirait à tout résoudre, le pape responsabilise les chrétiens pour accompagner, pour aimer ces malades, pour qu'ils redécouvrent leur dignité.
0: Mais dans les évangiles ou l'Ancien Testament, Madeleine, il est plutôt question de blessures physiques plutôt que de blessures psychologiques.
8: Oui, alors justement, sans s'intéresser tout de suite à la Bible, on peut déjà citer le pape qui a évoqué une figure de dévotion du IVe siècle, la sainte patronne des malades psychiques, c'est sainte Dymphne. J'ai appris en voyant le pape annoncer cette intention qu'elle veille sur les personnes souffrant de troubles nerveux, d'anxiété, de dépression. Elle veille aussi sur les professionnels de santé mentale. Donc retenez de prier, sainte Dymphe notamment en messe, c'est sa fête.
0: Et alors dans la Bible, Madeleine ?
8: Alors en revanche, il y a quand même là une litanie d'infirmes.
0: Oui.
8: Et ce qui est crucial, c'est de percevoir à quel point c'est justement avec leur faiblesse qu'elles sont envoyées. Moïse et bègue. Et c'est lui qui doit aller parler au Pharaon pour libérer le peuple. Abraham est stérile avec Sarah. Et pourtant, c'est lui le patriarche. Jacob, qui usait de stratagèmes, voit sa vie transformée par une lutte nocturne. Et c'est pourtant lorsqu'il boite qu'il devient intègre et qu'il montre paradoxalement comment marcher droit. Isaac, il est devenu aveugle, mais il ne se fie plus désormais aux apparences. Bref, ces prophètes construisent leur vie et celle des autres avec leurs failles et leurs faiblesses, en laissant Dieu les aimer. Alors parmi ceux qui témoignent aujourd'hui de leur santé mentale, il y a Florian Donne. Ce jeune, il a été diagnostiqué bipolaire et il ne dit rien d'autre. D'ailleurs, dans son livre « Ma vie aux deux extrêmes », publié aux éditions MAM, et hier soir devant un public lillois, il a partagé ce long chemin vers un état stabilisé, entouré de professionnels. Mais aussi combien, en se laissant aimer de Dieu, il s'était réconcilié avec lui-même et avec sa maladie. Et je ne sais pas s'il a prié Sainte Dymphne, mais son parcours de foi est tout aussi puissant que son parcours médical. Les personnes touchées par la maladie mentale disent si bien combien nous sommes corps, âme, esprit.
0: Merci Madeleine Vatal. Et on retrouve d'ailleurs les histoires de prophètes dont la Bible nous parle de cette semaine en podcast. C'est à réécouter ce samedi à 15h. J'ai bien tout dit Madeleine ?
8: C'est parfait, Pierre-Hugues.
0: Merci. Merci beaucoup, Madeleine Vatel. Et bonjour, Nathanaël de Ringsan.
9: Et bonjour, Pierre-Hugues.
0: Alors, très loin de ce sujet de santé mentale, on va faire de la santé politique avec vous.
9: Alors, on va surtout s'intéresser à la campagne d'Édouard Philippe. On n'en a pas beaucoup parlé ces dernières semaines, on a eu d'autres invités.
0: On a beaucoup parlé de PS, parce qu'il y avait les
9: primaires notamment. Oui, c'était l'actualité. Et nous avons la chance de recevoir Maël Le Callant, qui est le porte-parole d'Édouard Philippe. Donc, avec lui, on s'intéressera. Allez-y, vous avez dire quelque chose.
0: Mais
9: vous
0: oui, avez, il n'est pas que porte-parole d'Edouard Philippe.
9: Et vous allez dire qu'il est breton ?
0: Bah, il est président du conseil départemental du meilleur département voilà. Du monde.
9: Le lobby breton de RCF Notre-Dame.
0: Le Finistère.
9: Donc on va s'intéresser à la campagne d'Edouard Philippe, et pas seulement.
0: Et pas seulement, peut-être même qu'on parlera du landerneau politique. Merci Nathanaël de Ringsan, on vous retrouve donc à 7h30, mais d'abord l'actualité chrétienne.
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0: Bonjour Pauline de Torsiac.
10: Bonjour Pierre-Hugues, bonjour à tous.
0: Et à la une de l'actualité chrétienne, évidemment, le pape hospitalisé dans la matinée.
10: Oui, ce sera à l'hôpital Gemelli de Rome. Les dernières informations sur cette intervention et le programme des jours à venir, ce sera dans un instant. Pas de répit dans le conflit entre la Russie et l'Ukraine. L'église gréco-catholique sur place est au chevet des populations et elle se prépare à affronter l'hiver. C'est ce que nous verrons. Et puis direction le Puy-de-Dôme où la couverture d'un livre inestimable réalisé par Salvador Dali a été dérobée dans le musée d'histoire il y a quelques jours. On y revient à la fin de cette édition.
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0: Léon XIV sera hospitalisé en fin de matinée, Pauline, à l'hôpital Gemelli de Rome.
10: Oui, le siège apostolique n'a pas précisé si le pape serait opéré aujourd'hui ou demain. En tout cas, il doit être opéré d'un nodule pulmonaire. Il est âgé de 71 ans et c'est le pape lui-même qui l'a annoncé dimanche après la prière de l'Angélus. Il devrait rester à l'hôpital pendant une semaine et toutes les audiences, Pierre-Hugues, sont annulées jusqu'au 20 octobre.
0: Le pape sera donc absent ce soir pour la remise de la médaille Léon XIV qu'il aurait dû présider à sa résidence secondaire de Castel Gandolfo en fin de journée.
10: Oui, c'est le cardinal Luis Antonio Tagle, le nouveau doyen du Collège des cardinaux, qui présidera demain la messe pour le 10e anniversaire d'Amoris Laetitia, place Saint-Pierre. L'annonce a été faite par le père Giacomo Costa lors du point de presse au bureau de presse du Saint-Siège. Hier, des prières spéciales seront élevées pour la santé du pape, a-t-il dit. A noter que Léon XIV a demandé que le rapport synthétique de la rencontre sur Amoris Laetitia ne soit pas publié. Léon XIV souhaite d'abord le recevoir et y ajouter un mot de sa part une fois sorti de l'hôpital.
0: Les messages de soutien sont nombreux après l'annonce de l'opération du pape.
10: Hier soir à Fatima, des centaines de milliers de fidèles ont récité le rosaire pour la bonne santé de l'évêque vêtu de blanc. Le vicaire général Baldo Reina invite toutes les communautés paroissiales et religieuses du diocèse de Rome à réciter le rosaire pour Léon XIV à 18h, en même temps qu'il le présidera dans la chapelle Saint-Jean-Paul II de la polyclinique Gemelli. Cette initiative, explique le diocèse, vise à exprimer la proximité et l'affection de l'église de Rome pour son évêque, en confiant le pape à l'intercession maternelle de la Vierge Marie.
0: Réaction des dirigeants politiques également.
10: Et en Italie, Giorgia Meloni, la présidente du Conseil italien, lui a exprimé son soutien, ainsi que celui du gouvernement italien. Javier Milei, le président argentin, lui a exprimé son affection et ses meilleurs voeux avant l'intervention. Le président israélien, Isaac Herzog, lui aussi, lui a souhaité un rétablissement complet et rapide. Et puis en Ukraine, Volodymyr Zelensky lui a souhaité une opération réussie, ainsi qu'un rétablissement rapide et complet.
0: Et puis nous aussi, sur RCF Notre-Dame, on souhaite un prompt rétablissement au pape Léon XIV et vous nous ferez suivre ça, évidemment, Pauline de Torsiac, le pape qui a réitéré dimanche son appel à une résolution pacifique du conflit entre la Russie et l'Ukraine.
10: Et en question ces dernières heures, le cessez-le-feu entre la Russie et l'Ukraine concernant les frappes contre leurs infrastructures énergétiques respectives. L'annonce a été faite par le président américain Donald Trump dimanche. L'Ukraine répondra si la Russie ne respecte pas une trêve énergétique cet hiver, a répondu le président Zelensky. Alors sur le terrain, eh bien, les frappes continuent. Côté ukrainien, les civils sont directement visés et l'inquiétude grandit à l'approche de l'hiver. C'est ce que m'a confié le père Youri Leshinsky, c'est le vicaire général de l'éparchie Saint-Volodymyr le Grand de Paris des Ukrainiens catholiques de rite byzantin.
11: Les dernières semaines sont très très dures. Il y a beaucoup de bombardements des lieux civils. On voit des écoles qui sont bombardées, les ponts à Kiev sont bombardés. Depuis presque un mois et demi, notre capitale vit dans une alerte aérienne continue, sans arrêt. Malheureusement, la Russie cible les gens civils. Ils n'avancent pas sur le front et le pauvre Jean subit des conséquences. L'Église, il reste toujours à côté des civils. Notre archevêque majeur a demandé à toutes les paroisses en Ukraine pour se préparer pour cet hiver qu'il arrive, le froid qu'il arrive, que notre paroisse devienne un lieu d'accueil de toutes les confessions possibles, en fait. Nos paroisses, nos églises gréco-catholiques ukrainiennes deviennent un petit hub, un petit centre de survie.
0: Et on se souvient, Pauline, lors de sa venue en France, Léon XIV avait appelé, lors de son étape à Metz, à faire preuve de courage dans la négociation.
10: Oui, il avait également appelé à sacrifier certaines positions pour parvenir à la paix en Europe et à mettre fin au massacre inutile de la guerre. Un appel à la paix et à la prière pour la paix entendu par la communauté catholique ukrainienne.
11: C'est très très important que le pape Léon XIV ait bien parlé de la fin de la guerre par la paix. Il n'a pas mentionné en fait aucun pays, mais il a bien dit à plusieurs reprises des mots pour la paix et même cette grande demande pour prier le chapelet, le rosaire tous les jours au mois d'octobre pour la paix. Nous les Ukrainiens et tous les catholiques du monde on prie évidemment pour la paix. Le Vatican reste un pont pour dialoguer et surtout pour aider diplomatiquement en fait tous les otages et peut-être en dialogue.
10: Et rappelons qu'il y a quelques jours, le cardinal Zuppi s'est rendu en Russie. L'envoyé spécial du Saint-Siège pour les questions humanitaires a achevé le 30 septembre sa troisième mission à Moscou consacrée au retour des prisonniers de guerre et des enfants ukrainiens déplacés.
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0: Direction le Puy de Dôme à présent, Pauline. La couverture d'un livre inestimable a été dérobée dans le musée d'Issoire il y a quelques jours.
10: Dans la nuit du 4 au 5 octobre, l'inestimable couverture du livre de l'Apocalypse réalisé par le célèbre artiste Salvador Dali a disparu du centre d'art contemporain d'Issoire. Cet écrin monumental en bronze, or et pierres précieuses pèse 150 kilos. Il était présenté temporairement dans ce musée privé jusqu'à fin octobre. Il s'agit d'une pièce exceptionnelle et unique, comme nous le rappelle Simon Monico, expert en marché de l'art.
12: Une couverture de 150 kilos, faite d'un certain nombre de matériaux très précieux pour certains, d'autres moins précieux. Mais l'œuvre, elle est quand même terriblement mutilée. On ne peut qu'espérer qu'elle soit retrouvée, même si on a constaté ces derniers temps dans des vols d'œuvres d'art avec des matériaux précieux que malheureusement, parfois, les œuvres d'art étaient très vite démembrées. On a des objets réemployés. Dali, comme souvent, utilise des éléments comme des fourchettes qu'il va greffer sur sa couverture, des éléments de pierre et des éléments en or. Donc, malheureusement, on peut craindre que l'objet ait été très vite démembré et ne soit pas retrouvé dans son état d'origine.
10: Et au-delà de la couverture exceptionnelle réalisée par Salvador Dali, c'est la réalisation même de ce livre de l'Apocalypse qui est exceptionnelle car il a été élaboré par 14 peintres et écrivains de renom.
12: C'est un contexte très particulier. On est à la fin des années 50, en 1958 plus spécifiquement. C'est un éditeur d'art qui s'appelle Joseph Forêt qui a l'idée d'une sorte de livre cathédrale et il va réunir 7 hommes de lettres, 7 artistes, en référence naturellement à ce chiffre tellement présent dans le livre de l'Apocalypse. Il va y avoir donc des textes très importants qui sont réalisés sur des feuillets qui, heureusement, ont été préservés lors du vol. Et puis cette couverture absolument extraordinaire de Dali qui, aux côtés d'un certain nombre d'autres artistes, artistes Fujita, Buffet, Georges Mathieu, certains très connus aujourd'hui, certains qui le sont un peu moins, qui vont réaliser des œuvres d'art en lien avec cette œuvre. Ce qui est absolument tragique, c'est que c'est vraiment un très beau moment de réunion entre un texte et des artistes. Et finalement, il y a trop peu d'occasions, trop peu de commandes un peu singulières d'art sacré, notamment au XXe siècle.
10: Voilà, l'Apocalypse voulait une œuvre d'art totale. Pierre-Hugues, son écrin, désormais introuvable, avait été conçu pour abriter d'immenses parchemins recouverts de textes manuscrits et d'illustrations. Sept peintres et sept écrivains majeurs du XXe siècle donc ont participé à son élaboration.
0: Les petites sœurs de Bethléem sont de retour à Paris, Pauline.
10: Et oui, après avoir dû quitter le monastère Notre-Dame de la Présence de Dieu pour des raisons de sécurité, les sœurs ont trouvé un nouveau lieu. Alors ce ne sera pas le 16e arrondissement de Paris, mais Gentilly, à proximité de la cité universitaire de la Porte d'Orléans. La dizaine de religieuses, dont la vocation est d'avoir une vie contemplative au cœur du monde, pourraient s'installer dans un monastère jusqu'ici occupé par des religieuses salésiennes. Mère Félicité, la supérieure de la communauté, nous en dit plus sur ce lieu.
13: Quand on rentre dans Paris, on voit une église avec des anges, qui en fait l'église du Sacré-Cœur, les églises du Sacré-Cœur de Gentilly, qui est en fait initialement la chapelle de la cité universitaire, toute proche, qui est dans le sud du 14e. Et derrière cette église, dans un jardin contigu, il y a ce couvent des sœurs salésiennes. Et donc c'est en contrebas, effectivement, c'est un lieu qui est entre le périphérique et la CIS. Mais c'est en contrebas, on voit la CIS, ce qui fait que ça donne un peu l'effet d'être sur un rempart. Et pour nous, ça nous a beaucoup parlé, comme pour notre vocation profonde, d'être des sentinelles qui prient pour le monde.
10: Voilà, les sœurs qui appellent au don, il leur manque 500 000 euros pour s'installer à la fin de l'année.
0: 7h25 sur RCF Notre-Dame. Chaque matin, nous allons à la découverte d'un épisode marquant d'un diocèse de nos régions. Où nous emmenez-vous ce matin, Pauline ?
10: Écoutez, nous partons en Picardie, à Amiens, qui vient de fêter la Saint-Firmin, fête patronale, avec deux particularités cette année, une date différente et un envoi en mission des chefs d'établissement de l'enseignement catholique. Aurélien Vurly, de RCF Notre-Dame, dans les Hauts-de-France, vous êtes en direct avec nous. Bonjour Aurélien.
14: Bonjour Pauline.
10: Alors, la Saint-Firmin, c'est quoi et pourquoi a-t-elle été décalée ?
14: Eh bien, la Saint-Firmin, Pauline, à Amiens, c'est le grand rassemblement diocésain dans la Somme. Ce jour où la seule messe est célébrée dans ce vaste diocèse à la cathédrale d'Amiens, plus grande cathédrale de France. Et il fallait bien cette grande cathédrale pour accueillir l'affluence cette année, plus importante que les précédentes éditions, nous ont expliqué les Picards sur place. Alors, est-ce en effet Léon XIV ? Il est peut-être un peu tôt pour le dire, mais le pape Léon a tout de même eu un impact indirect sur la Saint-Firmin, puisque celle-ci a lieu habituellement autour du 25 septembre. L'évêque évangélisateur de la ville est né à Pamploune en Espagne et il est mort en martyr à Amiens un 25 septembre de l'an 303. Mais cette année, cette date coïncidait avec la venue du Saint-Père dans l'Hexagone. Vous le savez bien, Pauline, vous avez tout suivi. Ce qui a poussé le diocèse à reprogrammer la rencontre diocésaine au week-end dernier, où on fête un autre Saint-Firmin, l'évêque d'Arles cette fois. Un Saint-Firmin pouvant en cacher un autre.
10: Bon, et cette année alors, il n'y a que la date qui a changé ?
14: Non, l'autre particularité, c'était l'envoi en mission des chefs d'établissement de l'enseignement catholique, les nouveaux chefs d'établissement. Au cours de la messe, Monseigneur Gérard Lestang les a appelés un à un, puis les fidèles ont prié pour eux en invoquant l'Esprit Saint. Un beau moment et une lettre de mission individuelle leur a été remise. Avec l'équipe de RCF Notre-Dame dans les Hauts-de-France, on était à Amiens, dans les jardins de l'évêché, pendant 2 heures pour essayer de prendre le pouls de ce diocèse. Et deux chefs d'établissement sont venus témoigner de cet événement à notre antenne. Ils ont partagé leur émotion de sentir cette assemblée entière priait pour eux. Habituellement, nous recevons ces lettres de mission dans un petit comité avec seulement les chefs d'établissement. Et bien les recevoir lors d'un grand rassemblement diocésain, c'était important. Nous nous sommes sentis pleinement intégrés au diocèse d'Amiens, expliquait-il au micro de ma collègue Claire Quiral.
10: Merci beaucoup Aurélien Vurly. Grâce à vous, on prend le pouls chaque matin en direct des diocèses, Pierre-Hugues.
0: Et oui, et c'était la Saint-Firmin ce matin. Vous la connaissiez, la Saint-Firmin, Pauline ?
10: Non, moi j'apprends plein de trucs chaque matin, c'est génial.
0: Ouais, c'est génial et c'est la force aussi du réseau RCF Notre-Dame, réseau de 65 radios locales à travers la France et la Belgique. Merci Pauline, tous les jours l'actualité chrétienne, c'est à réécouter sur rcfnotredame.fr. Vous n'avez pas trop froid ce matin, hein, Pauline ?
10: Un petit peu.
0: Ah bah oui, je vous vois avec votre gros manteau en studio.
10: Bah vous avez votre petite doudoune.
0: Ah bah oui, moi j'ai froid aussi. Et bah non, justement,
10: voilà, faut dire aux auditeurs.
0: Justement, vous allez pouvoir venir avec la transition. La météo à suivre avec Éléonore Claude.
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0: 7h29, la météo avec vous, Éléonore Claude.
1: Et oui, ce matin, le temps est gris et faiblement pluvieux dans le nord, mais au sud, le soleil sera au rendez-vous des Pyrénées aux Alpes. Un vent se fait sentir non loin de la Manche avec des rafales qui pourront atteindre les 60 km/h. Et puis le matin, il fera de 4 à 9 degrés, l'après-midi de 11 à 16 degrés dans le reste du pays.
0: Éléonore Claude, vous restez avec nous pour les informations dans une poignée de secondes.
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0: Il est bientôt 7h30, bienvenue à l'écoute de RCF Notre-Dame. Bonjour Violaine de Pince.
17: Bonjour Pierre-Hugues.
0: Vous avez visité le Mondial de l'Auto ?
17: Pas encore.
0: Pas encore, mais vous vous apprêtez peut-être à y aller. Vous allez nous raconter ça dans 5 minutes. Et puis Nathanaël de Ringsens, ce matin, vous recevez Maëlle de Calan. Bonjour Maëlle de Calan.
18: Bonjour.
0: De quoi sera-t-il question, Nathanaël ?
9: Nous allons parler, entre autres, d'Édouard Philippe et de l'actualité en France et en Bretagne.
0: Et oui, puisque Maëlle de Calan est porte-parole d'Édouard Philippe, président du département du Finistère. Mais d'abord, les informations avec vous, Éléonore Claude. Lycéens, la tension monte d'un cran pour ce cinquième acte de mobilisation.
1: Ah oui, c'est donc la quatrième semaine de mobilisation lycéenne et une intersyndicale 6 juin dès aujourd'hui. Le ministère a recensé 8 personnels blessés hier. Il note pourtant une accalmie côté fermeture. 130 établissements restent bloqués contre 172 vendredi dernier. À Aubagne, un collégien de 14 ans a toutefois ouvert le feu hier avec un fusil de chasse dans son collège, Joseph Lacanal, touchant le principal et une enseignante sans pronostic vital engagé. Son père a été placé en garde à vue.
0: À la pompe, la facture devrait s'alléger dès le 1er novembre.
1: Sébastien Lecornu promet 12 à 18 centimes de moins par litre de gasoil économisé grâce à la vente de stocks stratégiques de l'État. Écoutez le Premier ministre.
19: Le gouvernement a donc pris une mesure exceptionnelle qu'aucun gouvernement d'ailleurs n'avait jusqu'alors jamais prise, puisque nous allons utiliser nos stocks stratégiques pour diminuer votre facture de gazole. Cette décision s'inscrit dans l'engagement que le président de la République a pris avec nos différents partenaires du G7. Nous pouvons la prendre d'abord parce que la France ne manque pas de carburant. Les approvisionnements sont assurés, mais à des prix trop élevés pour beaucoup de nos concitoyens, pour nos entreprises, et plus largement d'ailleurs pour l'ensemble de notre économie.
1: Le Premier ministre Sébastien Lecornu, un dispositif qui pourrait donc durer jusqu'à fin janvier avec un coup de pouce destiné aux stations rurales. De son côté, Total Energy s'engage sur environ 10 centimes et 20 centimes pour le gasoil non routier. Le litre tourne aujourd'hui autour de 2,32 euros, mais il pourrait redescendre à 1,72 euros avec ces nouvelles mesures.
0: Budget 2027, le spectre de la loi spéciale.
1: Le budget débarque ce matin à l'Assemblée, mais sa première partie a déjà été balayée en commission. Faute de mieux, le gouvernement pourrait donc se rabattre sur une loi spéciale. Sébastien Lecornu, lui, y ferme la porte pour l'instant. Et puis un bilan des finances françaises, puisque le pays est placé dans le viseur de la BCE. C'est le Fonds monétaire international qui tire la sonnette d'alarme. La croissance française s'effondre de 0,9% en 2025 à 0,4% cette année. L'une des plus mauvaises performances de la zone euro. Même constat sur la dette qui gonfle à chaque choc et que l'instabilité politique n'arrange pas. Les taux d'emprunt frôlent les 5%, même si la BCE se fera office de filet de sécurité. Et de son côté, l'agence Fitch prévient une nouvelle hausse de la dette pourrait coûter à la France son A+.
0: Et on en parlera avec Maëlle de Calan, l'invité politique de Nathanaël de Ringsens. Flotte fantôme, un pétrolier russe a raisonné.
1: Oui, c'est un coup de filet de la marine française à plus de 800 km au sud de la Réunion. Elle a donc stoppé le DFP, un pétrolier placé sous pavillon béninois et sous sanctions européennes. Il est soupçonné d'appartenir à la flotte fantôme russe où il circulait sous le nom de Kaliningrad. Les documents ont confirmé l'irrégularité de son pavillon. Il a donc été escorté vers la Réunion avec ses 21 marins à bord. L'opération survient alors que Washington vient de lever des sanctions sur le gasoil russe et l'Europe d'en ajouter. Écoutez Kaya Kallas, la vice-présidente de la Commission européenne.
17: Bien sûr, les États-Unis sont notre principal allié, mais notre message est clair. Si nous voulons mettre fin à cette guerre, le seul moyen est d'accentuer la pression sur la Russie. Nous appelons donc les États-Unis à rétablir les sanctions afin de pouvoir réellement en finir avec ce conflit. Et si la guerre était terminée, toutes ces attaques contre les raffineries et leurs effets n'auraient plus lieu d'être.
1: Kaja Kallas, la présidente de la Commission européenne.
0: La tension monte d'un cran dans le Golfe après l'attaque meurtrière de ce week-end sur l'aéroport de Riyad.
1: Désormais, les rebelles houthis promettent aux États-Unis une riposte rapide et douloureuse s'ils s'engageaient aux côtés de Riyad. Ce week-end, l'attaque contre l'aéroport de Riyad, désormais fermé, a fait 13 morts. C'est la plus meurtrière dans le royaume depuis 10 ans. Dammam et deux sites d'Aramco ont également été visés. Donald Trump juge l'attaque inacceptable et a dit pouvoir frapper après sa mi-mandat, soit après le 3 novembre.
0: L'ex-président de la RDC, Joseph Kabila, prend la tête d'un mouvement incluant le M23.
1: Joseph Kabila avait pourtant été condamné à mort par contumace en 2025. Depuis Goma, il a annoncé hier soir la création du Front pour la refondation de la nation qui inclut le groupe terroriste M23. En face, l'opposition accuse l'actuel président de la RDC, Félix Tshisekedi, de préparer un troisième mandat.
0: Et le pape opéré ce matin au Vatican.
1: Léon XIV, 76 ans, est donc admis ce matin à l'hôpital Gemelli de Rome pour y être opéré d'un nodule pulmonaire repéré à un stade très précoce. Ses audiences sont suspendues jusqu'au 20 octobre. Sa convalescence devrait durer environ une semaine, mais pour l'instant, sa visite au Pérou, prévue à la mi-novembre, ne semble pas compromise.
0: Merci beaucoup, Éléonore Claude. On vous retrouve à 8h pour un nouveau point sur l'info. Avant de retrouver Nathanaël et son invité, Violaine Depince, vous êtes avec nous. Violaine, vous êtes allée au Salon Mondial de l'Auto, pas encore,
18: mais je vais quand même vous en parler parce que j'aime parler de sujets que je ne maîtrise pas du tout. Voilà, je ne sais pas distinguer une Renault d'une BMW, ni une Peugeot 206 d'une Twingo.
0: Oh, quand même.
18: Si, non, je vous promets, et encore moins une Fiat Punto d'un pot de yaourt. Bon, dans tous les cas, au recyclage, ça finit écrasé. Ah non, moi j'avoue que je reconnais quand même les Rolls-Royce.
0: On devine, ça, Violaine Depince. Mais avant de nous parler voiture, vous avez un mot pour Monsieur de Calan, Violaine.
18: Tout à fait, cher monsieur. Enfin, monsieur. Mon oncle, devrais-je dire. Et oui, parce que dans la noblesse, nous sommes tous cousins. Nathanaël de Rinxan, ça vaut aussi pour vous. Et j'ai découvert aussi récemment...
9: Je suis ravie.
18: Ça fait du bien d'être entre soi, hein, n'est-ce pas? j'ai aussi découvert que j'ai des cousines au 9e degré avec Gabriel Attal.
0: C'est vrai?
18: Tout à fait. Et je ne suis pas votre cousine, monsieur de Calan. Ah. Alors, vous êtes fortement implanté dans la ville de Roscoff, qui, je le précise, ne se trouve pas en Russie, mais en Bretagne. L'abus d'alcool est dangereux pour la santé, à consommer avec modération. Pardon, ça se déclenche dès que je mentionne ces deux régions.
0: Oh non, vous n'avez pas le droit à ça, Violaine de Pince. On tape pas sur la Bretagne.
18: Ouais, moi, je ne suis pas dans ces débats. Bref, enfin, comme dirait Jésus, ramenant la brebis égarée à son troupeau, revenons à nos moutons.
0: Et surtout à nos voitures, puisque vous nous parliez du mondial de l'automobile qui se tient en ce moment, Porte de Versailles, jusqu'au 18 octobre.
18: Et oui, par contre, allez-y en transport en commun, hein, parce qu'il n'y a pas de place pour se garer. Enfin si, il y a un parking Indigo à proximité à 4 euros le quart d'heure. Bientôt le prix d'un litre d'essence. Oh là là, ça flambe plus que Notre-Dame. C'est vrai que la voiture devient un luxe.
0: Tout comme cette deux chevaux électriques dont le modèle est présenté par Citroën cette semaine au Mondial de l'Auto pour la modique somme de 15 000 euros.
18: Et oui, la Dodush modernisée, le crapaud moteur électrique. 4 roues sous un parapluie, mais avec désormais des écrans tactiles, comme Gérard Depardieu avec les jeunes premières. J'ai vu le modèle et je peux vous dire qu'elle a de l'allure, cette Dodush. En même temps, une voiture électrique, c'est toujours branché. En tout cas, je me demande ce qu'on présentera, nous, dans le futur, comme modèle actuel modernisé. Il n'y aura plus de salon de l'automobile, d'ailleurs, mais un salon des mobilités douces, avec comme objet phare le vélo électrique sans selle, parce qu'on l'a laissé attacher 30 secondes dans la rue à Paris. Mais quelle idée ! La trottinette à âne, en hommage à Hidalgo. Et enfin, une nouvelle collection de baskets biodégradables qui se désintègrent au fur et à mesure que tu es en marche, comme la cote de popularité d'Emmanuel Macron.
0: Et pas de voiture autonome, Violaine.
18: Alors, il y en a déjà au salon actuel, notamment le Cybercab de Tesla, qui sera sans volant ni pédale. Moi qui ai toujours voulu avoir un chauffeur, j'avoue que ça ne me fait pas rêver. Alors, prochaine étape, la voiture sans passager ? C'est quand même fou cette volonté de l'homme de toujours vouloir se faire remplacer par des machines. Est-ce qu'il ne serait pas là, le fameux grand remplacement ? Enfin en tout cas, qu'elle soit électrique, autonome ou comme Lady Gaga complètement débridée, la voiture a encore de beaux jours devant elle, car on préfère avoir du trafic routier que du trafic de drogue. Peut-être que la voiture aura disparu à l'horizon 2050, mais l'horizon, et Édouard Philippe le sait bien, c'est une ligne qui s'approche, enfin qui s'éloigne au fur et à mesure que l'on s'en approche.
0: Mais merci beaucoup Violaine Depin, si on vous retrouve dans votre spectacle qui s'appelle
18: Métro Boulot Aristo.
0: À partir du 24 octobre au Théâtre Le Bout à Paris, et vous serez à La Rochelle aussi, à l'Asile Café Théâtre le 23 octobre. Merci beaucoup Violaine Depin.
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0: 7h38 sur RCF Notre-Dame, Nathanaël de Rinxan, vous recevez ce matin Maël de Calan, président du département du Finistère et porte-parole d'Édouard Philippe.
9: Bonjour Maël de Calan, la Banque Bonjour. De France s'attend à une croissance de 0,1% pour le troisième trimestre. Dans le même temps, le Fonds monétaire international, on en a parlé, a dévoilé ses prévisions de croissance et se montre un petit peu plus optimiste pour la zone euro, sauf pour la France. Alors, l'heure est grave. Est-ce que nous sommes devenus la pire économie de l'Union ?
20: En tout cas, on est une économie qui va mal. Vous avez raison de dire que, dans le même temps, les prévisions de croissance, qui ne sont pas très bonnes au plan international, ont néanmoins été rehaussées pour tout le monde, sauf pour notre pays, dans lequel elles ont été abaissées. Juste, sans faire un cours d'économie avant 8h du matin, la croissance, si vous voulez, la croissance, c'est du travail, de l'investissement et de l'innovation. Et donc quand, pendant pas un an, mais quand pendant 10, 20, 30 ans, vous avez une fiscalité, une politique économique qui fait tout pour entraver ceux qui travaillent, ceux qui investissent et ceux qui innovent, vous avez un taux de croissance qui est beaucoup plus faible qu'ailleurs.
9: Est-ce que c'est un désaveu pour le gouvernement Le Cornu ?
20: Non, mais je pense que c'est un désaveu pour la politique économique qui est poursuivie dans notre pays depuis une cinquantaine d'années, avec néanmoins des périodes dans lesquelles on a tenté autre chose. Édouard Philippe, on l'oublie un petit peu, mais quand il a été Premier ministre entre 2017 et 2020, il a essayé exactement le contraire. Il a essayé une politique économique qu'on appelle une politique de l'offre. Là aussi, il est peut-être un peu tôt pour rentrer dans des débats d'économie ou de macroéconomie, mais politique de l'offre, c'est exactement le contraire. C'est une politique qui cherche à encourager le travail, à encourager et à aider ceux qui investissent et à favoriser l'innovation. Et c'est une politique qui a fonctionné. C'est une politique qui a créé des emplois. C'est une politique qui a permis de réduire le déficit. Et c'est ce qu'il propose aujourd'hui comme candidat à la présidence de la République.
9: Mais est-ce que vous ne vous dites pas, tiens, si on gagne la présidentielle, on va quand même hériter d'un sacré bourbier ?
20: Non, mais je pense que qui que ce soit qui gagne l'élection présidentielle va devoir mettre un terme aux contradictions qui sont celles de notre pays, pas depuis 10 ans.
9: Faudra
20: mais
9: combien
20: depuis
9: de temps
20: une cinquantaine d'années.
9: Pour relever la France, vous estimez combien d'années il faudra ?
20: Édouard Philippe, c'est quelqu'un qui est très optimiste, c'est-à-dire qu'il pense que la France peut s'en sortir, que ça reste une très grande nation, qu'elle a énormément d'atouts. Donc lui, ce qu'il veut, c'est rétablir l'équilibre budgétaire et relancer la croissance, mais sur l'échelle d'un quinquennat. Et je veux dire, on pense tous autour de lui que c'est possible. Ça ne sera pas comme ça d'un claquement de doigts. On ne revient pas sur 50 ans d'erreurs économiques comme ça en 24 heures. Néanmoins, c'est possible. Quand je parle de 50 ans d'erreurs économiques, j'en cite juste une qui parlera à tout le monde. C'est que depuis 1981, on a expliqué, quand je dis « on », c'est surtout la gauche et l'extrême droite, ont expliqué aux Français qu'on pouvait travailler moins en réduisant l'âge de départ à la retraite ou en réduisant la durée hebdomadaire du travail sans conséquence pour notre économie.
9: Et on a c'est
20: vu,
9: pas vrai.
20: Ben on a vu qu'on payait la retraite à 60 ans. Je rappelle qu'elle était à 65 ans avant 81. On a payé la retraite à 60 ans de milliers de milliards de dettes et on a payé les 35 heures de 20 ans de modération salariale, en particulier pour les classes populaires et les classes moyennes. Édouard Philippe, vous voyez, il ne propose pas de corriger à la marge le modèle français, il propose de changer fondamentalement l'organisation de notre système économique.
9: Juste un mot sur une actualité qui vous concerne particulièrement en tant que président du conseil départemental du Finistère. Annie Genevard, ministre de l'Agriculture, a annoncé 2 milliards à taux zéro pour les agriculteurs. Est-ce que ça va suffire ? C'est déjà pas mal.
20: Oui, alors il faut faire attention avec ces effets d'annonce parce que savoir ce qui est de vrai argent et des perspectives
9: après
20: de plus long terme.
9: Après, à taux zéro, il faut le rembourser à un moment.
20: Non, mais absolument. Bon, ce qui est sûr et certain, c'est que l'agriculture, elle joue un rôle très important dans notre pays. En règle générale, pour les emplois qu'elle crée, l'agriculture, l'agroalimentaire, mais aussi parce qu'elle, je pense qu'elle symbolise l'abandon qui était celui de notre pays, de son industrie. L'histoire que rencontre l'agriculture, mais aussi la pêche dans mon département du Finistère, c'est celle d'une industrie de gens qui travaillent dur, qui se battent à armes inégales contre des concurrents étrangers auxquels on n'applique pas les mêmes règles au plan fiscal, au plan environnemental, au plan réglementaire. Et donc ce que propose mon candidat, mais je vais vous dire ce que je fais moi dans le Finistère, parce que c'est pas obligé de regarder
9: tout
20: à Paris. C'est notre quotidien et nous on fait tout pour aider cette industrie qui porte de belles valeurs de travail d'une part et d'autre part qui crée de très nombreux emplois. Et donc aider dans des périodes de crise des secteurs économiques qui sont en train de boire le bouillon, c'est bonne facture, donc il ne faut pas hésiter, c'est à ça que sert l'État. On On appelle ça les politiques contracycliques. C'est de faire en sorte, quand vous avez une économie qui est très importante pour un pays, d'éviter qu'elle ne disparaisse à la faveur d'une crise. Et je pense qu'on en est là pour notre agriculture, qui a énormément souffert cet été de la sécheresse, et ce qui pourrait aboutir à la faillite de milliers d'exploitations si l'État n'était pas présent. Ce qui ne veut pas dire que l'État, pardon, je finis d'un mot, doit intervenir tout le temps, en permanence, au risque de creuser les déficits. Il doit intervenir en cas de crise économique.
9: C'est le cas aujourd'hui. Alors, toute autre chose, l'actualité ce matin reste marquée par le drame survenu hier à Aubagne, hein, le geste fou d'un élève qui a blessé le proviseur et un enseignant avec un fusil de chasse. Alors, le problème, c'est quoi ? La sécurité des établissements scolaires, la folie d'une région régulièrement meurtrie par la violence et le banditisme, ou cet adolescent de 14 ans dont on se demande comment il peut partir de chez lui avec une arme à feu ?
20: Bah, c'est un peu tout ça à la fois. En règle générale, pour ne pas me prononcer sur cet événement qui relève peut-être du fait divers, moi ce que je veux, c'est simplement l'inscrire dans un mouvement général. Alors, vous, dans lequel l'ordre...
9: Vous envisagez une refonte totale de l'école avec Édouard Philippe. C'est un thème cher à votre candidat, la sécurité des enseignants et celle des élèves. Qu'est-ce que vous proposez pour que ce genre d'événement n'arrive plus ?
20: Bah, d'abord, le retour à l'ordre. Et encore une fois, en dehors de ce fait divers, il y a une espèce de dégradation générale, hein, du climat scolaire qui ne date pas d'il y a 5 ans, qui est beaucoup plus ancienne. À force de bousculer toutes les figures d'ordre, et à commencer par la figure de l'instituteur, de l'enseignant, on en arrive à un climat qui est détestable. Donc la première chose que propose Édouard Philippe, c'est le retour à l'ordre. Pour des choses comme ce qui s'est passé au bagne, Édouard Philippe propose le rétablissement. Écoutez-moi bien, le rétablissement des peines planchers, notamment pour toutes les atteintes à ceux qui incarnent l'autorité publique, c'est pas seulement les policiers, c'est aussi les enseignants. Plus généralement, pour rétablir un climat scolaire serein et propice à la transmission, tout simplement. Il propose de mettre à l'amende les parents des élèves harceleurs ou des élèves violents, de mettre à l'amende les parents de ces élèves, puisque les familles ont une responsabilité, pour redonner leur dignité aux professeurs. Il propose de revaloriser leur traitement, leur salaire. Il faut savoir qu'il y a un décrochage de près de 20% entre le niveau de rémunération d'un enseignant en France et ce qui prévaut dans la plupart des pays occidentaux. Et puis, il propose encore de donner leur autonomie, leur liberté aux établissements scolaires. Je finis par là. On s'éloigne des sujets d'ordre, d'autorité, de rétablissement du climat scolaire pour élargir sur tout ce qui contribue à redonner un peu de peps, à redonner du souffle à un système d'enseignement qui en manque aujourd'hui. Et ce qu'il propose, c'est une réforme très très systémique consistant à dire qu'il faut faire confiance pour pas seulement l'organisation générale, mais le recrutement aussi, la manière dont on concentre les moyens, de faire confiance aux équipes éducatives pour mettre fin à ce système ultra centralisé dans lequel beaucoup de choses se décident encore à Paris.
9: Maëlle de Calan, Raphaël Glucksmann est officiellement désigné candidat du Bloc socialiste. Est-ce que c'est une bonne ou une mauvaise nouvelle pour Édouard Philippe ?
20: Bah, ni l'une ni l'autre. C'est un adversaire, Raphaël Glucksmann, qui porte des propositions qui ne nous semblent pas aller dans le sens de l'intérêt du pays. Je parlais tout à l'heure de politique économique.
9: Il y a des points communs entre Raphaël Glucksmann et Édouard Philippe ?
20: Oui, bien sûr, il y a des points communs, parce qu'il est ni d'extrême droite ni d'extrême gauche. Donc Raphaël Glucksmann, comme Édouard Philippe, ne veut pas sortir de l'Union européenne et il veut rembourser la dette. C'est-à-dire, c'est deux choses qui sont désormais dans le débat public, alors que franchement, ça ne l'était pas il y a 20 ou 25 ans.
9: On peut imaginer néanmoins, une convergence à un moment.
20: Non, mais néanmoins, il y a aussi beaucoup de différences. Il y a surtout des différences. Je parlais tout à l'heure de la politique économique. C'est pas la seule. Mais Édouard Philippe, il veut mener une politique de l'offre. Il veut encourager le travail. Il veut faire en sorte que le travail paye davantage, que tout le monde tout le monde travaille un peu plus. Et que Raphaël Glucksmann veut, en règle générale, réaliser absolument aucun effort au plan budgétaire et taxer davantage les Français. Donc c'est quand même une grosse différence. Est-ce qu'il faut rétablir les comptes par les baisses de dépenses, ce que propose Édouard Philippe, ou par les hausses d'impôts, ce que propose Raphaël Glucksmann. Je cite une autre différence. On parlait tout à l'heure de ce qui s'est passé à Aubagne. Édouard Philippe est favorable au rétablissement des peines planchers. Raphaël Glucksmann y est opposé. Ce que je veux simplement souligner, c'est que oui, il y a dans tous ceux qui combattent les extrêmes, et je pense que Raphaël Glucksmann, on peut au moins lui reconnaître qu'il est clair vis-à-vis de LFI, qui est un parti antisémite, factieux, qui contribue à la brutalisation du débat public. Raphaël Glucksmann est clair. Donc c'est un candidat républicain. Néanmoins, entre la droite républicaine qui veut s'allier avec le centre et la gauche républicaine, il y a très nombreux points de divergence. Et donc non, nous ne voulons pas former de coalition avec la gauche républicaine.
9: En tout cas, pour l'instant, Raphaël Glucksmann n'était pas destinataire du mail pour l'Union envoyé par Édouard Philippe en fin de semaine dernière. Ça va peut-être changer dans les prochains mois.
20: Non, ça ne va pas changer. Je vais dire pourquoi. Parce qu'il ne s'agit pas seulement pour Édouard Philippe d'éviter le cauchemar d'un deuxième tour Le Pen-Mélenchon. Il ne s'agit pas seulement de battre les extrêmes. Il s'agit aussi de réformer le pays. Et vous ne pouvez pas réformer le pays avec des gens qui ne sont pas d'accord avec vous. Et donc, Édouard Philippe qui propose l'allongement de l'âge de départ à la retraite, Édouard Philippe qui propose le retour à l'ordre, Édouard Philippe qui propose la fermeté migratoire, il a proposé de diviser par deux les flux migratoires, je parle de l'immigration légale, ne peut pas imaginer faire une coalition avec des gens qui proposent exactement le contraire. Donc on se reconnaît simplement des points communs avec toutes celles et ceux qui sont républicains et qui, pour l'essentiel, refusent le démantèlement de l'État de droit et la sortie de l'Europe.
9: Et là, on parle des destinataires de ce mail pour l'Union. Gabriel Attal, Bruno Retailleau, David Lisnard. Est-ce que l'un d'entre eux vous a répondu ?
20: Alors, ils nous ont répondu par voie de presse pour nous dire que les choses n'étaient pas encore mûres. Édouard Philippe, il est clair sur son positionnement et sa stratégie. C'est un homme de droite qui veut rassembler la droite et le centre. Et je crois que c'est le seul aujourd'hui à être en capacité de battre Mélenchon au premier tour et Le Pen au deuxième.
9: Alors, il y a un candidat qui peut vous intéresser, en tout cas, c'est David Lisnard. Et justement, Christophe Barbier, notre chroniqueur, a une question à vous poser à ce sujet.
2: Vous qui venez de cette droite UMP, vous qui avez aussi des convictions libérales, que pensez-vous de l'irruption de David Lisnard ? Oh, pas encore dans les sondages, mais déjà sur les réseaux sociaux et dans le landerneau, comme on dit chez vous en Bretagne.
9: Le landerneau.
20: Édouard Philippe, qui cherche à rassembler la droite et le centre, nous a demandé d'insister sur les convergences qu'il y a entre tous les candidats qui appartiennent à ce spectre de la droite, David Lisnard, Bruno Retailleau, et du centre, Gabriel Attal et quelques autres. Et donc nous, on trouve que David Lisnard a beaucoup de talent, il est du reste président de l'Association des maires de France. Je pense qu'il n'a absolument aucune chance de pouvoir battre Jean-Luc Mélenchon au premier tour. Et donc, tout ce qui contribuera au rassemblement de personnalités comme lui autour d'Édouard Philippe ira dans le bon sens. Pour ceux qui veulent à la fois éviter le cauchemar que j'évoquais tout à l'heure, Mélenchon-Le Pen, mais aussi réformer le pays, parce que ce pays, il est réformable. Voilà, donc nous, on trouve que David Lisnard a beaucoup de talent, qui fait des propositions qui sont intéressantes, pas toutes. Parfois, il est un tout petit peu excessif dans ses propositions. Néanmoins, je pense que c'est quelqu'un qui gagnerait à enrichir la candidature qui est celle d'Édouard Philippe.
9: Je vais vous demander très rapidement de me parler du lien entre Édouard Philippe et Léon XIV. La grand-mère du pape habitait au Havre. Ils seraient cousins.
20: Alors ça va être très rapide. Édouard Philippe, effectivement, s'est trouvé un lien de parenté avec le pape Léon XIV, qui a été pour lui un prétexte à inviter Léon XIV au Havre. Édouard Philippe, c'est quelqu'un qui respecte toutes les religions, mais qui a une très grande admiration, je pense, pour la religion chrétienne. Et donc, de faire venir le pape au Havre, ça aurait été pour lui une fierté. Malheureusement, le programme était déjà bien ficelé. Et donc, il allait tirer ce lien de parenté, je crois, assez ténu, puisque ça remonterait au XIXe siècle.
9: Peut-être cousin.
20: Néanmoins, pour faire venir le pape au Havre, tout était bon.
9: Merci beaucoup, Maël Le Calan.
0: Et merci à vous, Nathanaël de Rinxan. Interview évidemment à réécouter sur rcfnotredame.fr. Après la Bretagne, on va parler de l'Auvergne, puisque le saint patron des Auvergnats est à l'honneur aujourd'hui. L'un des premiers saints reconnus par l'Église, qui n'est ni moine, ni prêtre, ni martyr. On sera avec Omblin Poncignon, ce sera après la prière du matin. L'évangile du jour tiré de saint Luc au chapitre 11, commenté par le père Richard Ngoli des OPM en cette semaine missionnaire mondiale.
21: En ce temps-là, pendant que Jésus parlait, un pharisien l'invita pour le repas de midi. Jésus entra chez lui et prit place. Le pharisien fut étonné en voyant qu'il n'avait pas fait d'abord les ablutions précédant le repas. Le Seigneur lui dit, « Bien sûr, vous les pharisiens, vous purifiez l'extérieur de la coupe et du plat, mais à l'intérieur de vous-même, vous êtes remplis de cupidité et de méchanceté. Insensé. Celui qui a fait l'extérieur, n'a-t-il pas fait aussi l'intérieur ? Donnez plutôt en aumône ce que vous avez, et alors tout sera pur pour vous. »

Nous savons que les pharisiens qui invitent Jésus à dîner chez lui dans ce texte le jugent de ne pas avoir lavé les mains avant le repas. En effet, ce geste était pour eux un rite religieux à ne pas transgresser. Mais la réponse de Jésus est sans équivoque. Tu nettoies l'extérieur de la coupe et du plat, mais à l'intérieur, tu es plein de cupidité et de méchanceté. En effet, Dieu désire notre pureté absolue, et c'est de l'intérieur que naît l'extérieur. Heureux ceux qui ont le cœur pur, car ils verront Dieu. Matthieu 5, verset 8. Ceux qui ont le cœur pur sont honnêtes. Les rituels font partie intégrante de notre relation avec Dieu. Donner l'aumône, c'est bien, mais le danger est de l'absolutiser, de le placer avant le commandement divin. Ils ont accordé une telle importance au rituel qu'ils ont oublié l'essentiel, qui est l'amour de Dieu et du prochain. La loi inscrite dans nos cœurs nous donne la liberté de choisir ce qui est parfait. Au lieu de nous tenir à la lettre de la loi, nous commencerons à obéir à son esprit.

Notre Père qui es aux cieux, que ton nom soit sanctifié, que ton règne vienne, que ta volonté soit faite sur la terre comme au ciel. Donne-nous aujourd'hui notre pain de ce jour. Pardonne-nous nos offenses, comme nous pardonnons aussi à ceux qui nous ont offensés. Et ne nous laisse pas entrer en tentation, mais délivre-nous du mal. Car c'est à toi qu'appartiennent le règne, la puissance et la gloire pour les siècles des siècles. Amen.

0: Le père Richard Ngueli, des œuvres pontificales missionnaires, faisait le commentaire de l'évangile du jour, tiré de Saint-Luc au chapitre 11, les versets 37 à 41. Il est précisément 7h57 sur RCF Notre-Dame. Et le saint du jour, c'est avec Omblin Poncignon. Omblin, aujourd'hui, nous fêtons les Géraux.
1: Oui, c'est un prénom d'origine germanique qui signifie « l'homme qui gouverne avec une lance ». Saint Géraud est le patron des Auvergnats et le véritable fondateur de la ville d'Aurillac. Et au IXe siècle, il est un modèle chevaleresque du seigneur chrétien. Il met sa force et ses richesses au service de la justice et des humbles. Comte d'Aurillac, à la tête d'un domaine considérable qui s'étend jusque dans le Rouergue, il est très attentif aux pauvres.
0: Et certains jours, il les invite à sa table et les sert lui-même.
1: Oui, comme le fera Saint Louis quelques siècles plus tard. Lui aussi rend la justice et il le fait à jeun pour que le vin n'influence pas ses jugements. D'ailleurs, Saint Géraud s'est pardonné et donné une seconde chance. On raconte qu'apprenant que son bailli a condamné deux malfaiteurs à la pendaison, il leur ordonne donc d'aller chercher seul en forêt des lianes pour fabriquer leurs cordes. Et il savait pertinemment qu'il n'y a pas de lianes en Auvergne et il offre ainsi une occasion déguisée de s'enfuir. Et les deux hommes donc ne reviennent jamais. Il a franchi également de nombreux serres et lutte autant que possible contre la violence des guerres.
0: Homme de prière, il fonde en 1885 une abbaye bénédictine à Aurillac.
1: Il aurait aimé devenir moine, mais son ami l'évêque l'invite vivement à rester dans le monde tout en étant dans son cœur consacré à Dieu. Il meurt aveugle en odeur de sainteté à Saint-Cyrgue, au milieu de ces terres où se trouve encore aujourd'hui le rocher dit du Prie-Dieu, d'où on peut contempler le Lot, l'Aveyron et le Cantal.
0: Le Lot, l'Aveyron et le Cantal, bien sûr. Ah ben on peut être finistérien, mais aussi aimer le Sud. Merci beaucoup, Omblin Poncignon.
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0: Alors, soyez les bienvenus.
1: Les informations avec Denis Delevaux-Fosse.
2: Bonjour à toutes, bonjour à tous. Les réactions fusent suite à la présentation du budget wallon. Présenté ce lundi, l'accord budgétaire 2027-2029 divise. Si le maintien des allocations familiales et le soutien aux infrastructures apportent un soulagement ciblé aux familles et aux entreprises, la création d'une vignette automobile, les coupes dans les aides à l'emploi et le gel des dotations communales provoquent une vive levée de boucliers politiques et syndicales. UCM invite par exemple le gouvernement à être cohérent dans sa volonté de récompenser le travail et l'esprit d'entreprendre. Pour l'organisation, il faut permettre aux indépendants aux revenus modestes de bénéficier du job bonus de 500 euros, tout comme cela a été décidé pour les travailleurs dont la rémunération ne dépasse pas 5000 euros bruts. Coup de froid sur le marché de l'immobilier, c'est ce que le baromètre des notaires constate pour le troisième trimestre de l'année. Entre début juillet et fin septembre, les ventes de logements ont reculé de plus de 2%. Ce sont surtout les ventes de maisons qui ont baissé et c'est en Wallonie que le recul a été le plus marqué. Une des raisons pourrait être la baisse des droits d'enregistrement début 2025 et qui avait entraîné un courant d'achat important l'année dernière. Plus globalement, un autre élément pèse sur les ventes actuellement, les taux d'intérêt à long terme de beaucoup plus élevé. La conjoncture économique et les difficultés budgétaires du moment rendent aussi les candidats investisseurs plus frileux, pointent encore les notaires. Fait divers, un policier a été tué par balle durant la nuit à Jette, a confirmé le parquet de Bruxelles ce matin. Une autre fusillade a également fait un mort à Ixelles. À l'heure actuelle, il n'est pas confirmé qu'un lien peut être fait entre ces deux affaires. Selon les premières informations, ça ne serait d'ailleurs pas le cas. Le parquet indique aussi organiser une conférence de presse cet après-midi afin de donner plus d'informations. En sport, en tennis, le Belge Zizou Bergs réalise le plus grand exploit de sa carrière en éliminant Carlos Alcaraz à Shanghai. Opposé à l'Espagnol en 16e de finale de ce Masters 1000, Bergs a réalisé une énorme prestation en s'imposant en deux manches, 7-5 et 7-6. En 8e de finale, il devra se défaire de Tommy Paul, l'américain tombeur du tenant du titre, Valentin Vachereau. En football, enfin, l'équipe de Belgique féminine dispute à Gdańsk à 18h face à la Pologne son match retour du premier tour des barrages des qualifications européenne en vue de la Coupe du Monde 2027 qui se jouera au Brésil. Les Red Flames défendent une courte avance d'un but, 1-0, acquise à l'aller vendredi à Louvain. Un match nul ou une victoire leur garantirait une place au tour final des barrages européens. C'est la fin de ce flash.

0: son livre. 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
1: Aujourd'hui, on part en expédition avec une personnalité légendaire du début du XXe siècle. Un homme qui est à la fois médecin, explorateur des pôles arctiques et antarctiques, officier de la marine française et qui a même donné son nom à un navire. Il s'agit de Jean-Baptiste Charcot, autrement dit le commandant Charcot. Et c'est grâce à son fidèle compagnon, un chat, qu'on découvre sa vie dans cet album passionnant, Le chat du commandant Charcot de Cyril Hofstein, illustré par Marie Détray, publié chez Glénat Jeunesse. Cyril Hofstein est grand reporter au Figaro Magazine, il est historien de formation et passionné par le monde maritime et il est l'auteur de plusieurs ouvrages. Marie Détray, elle, a la mer dans le sang puisqu'elle est née dans une famille de marins, diplômée des Beaux-Arts de Paris. Elle devient l'une des rares femmes, elles sont sept en tout, nommées peintre officielle de la marine. Depuis, elle part sur toutes les mers de la planète et la gouache est sa technique préférée. Voilà, pour les présentations, Frédéric Petit est avec moi sur le pont, paré pour l'aventure. Et en plus, c'est vraiment une excellente idée de faire parler la statuette de chat que Charcot emportait avec lui dans ses expéditions. Mais alors justement, Frédéric, à quoi ressemble-t-il ce matou ?
2: Avec mon long cou tordu et mon oreille pliée, c'est vrai que pour un chat, j'ai une drôle de tête. Mais ça n'a jamais empêché d'être le meilleur ami du commandant Charcot et d'aller partout avec lui. Ensemble, nous avons déjoué les pièges de la brume, dépassé des caps lointains et évité des montagnes de glace. Nous étions inséparables. Sur ces bateaux, j'avais toujours ma place et j'ai navigué sur toutes les mers, de l'Antarctique à l'Islande et du Groenland aux côtes de l'Arctique. J'ai même vu des manchots, ces drôles d'oiseaux qui ne savent pas voler, des phoques de Weddell à la fourrure tachetée, des grands morses et des narvals, ces fascinantes licornes des mers.

0: Et qui les classe, ce chat noir, avec son oreille recourbée, ses yeux en amont, ses touches de gris dans ses moustaches et son cou. Et en plus, il a vraiment une excellente mémoire quant au début de son amitié avec Jean-Baptiste Charcot.
1: La première fois que nous nous sommes rencontrés, lui et moi, il venait tout juste de fêter ses 5 ans. C'est une amie de ses parents qui m'avait acheté dans une boutique comme cadeau pour son anniversaire. Jean-Baptiste Charcot n'était pas encore commandant, tu t'en doutes bien. Mais il aimait déjà tellement les bateaux qu'il avait transformé une vieille caisse à savon en un fier navire. Seulement voilà, on ne devient pas matelot du jour au lendemain et il a fait naufrage dans l'étang du jardin après avoir chaviré. Pas de quoi le décourager. Le soir même, dans sa petite chambre d'enfant, il m'a juré qu'il recommencerait et deviendrait un jour un grand explorateur. Pourquoi pas ?
0: Joli clin d'œil du texte, hein, puisque pourquoi pas, c'est le nom du navire emblématique du commandant Charcot, conçu pour ses expéditions scientifiques et océanographiques en Antarctique et dans l'Arctique. Et pourquoi pas, c'est son expression fétiche et sa devise. Et pourquoi pas ne pas concilier les deux, justement, faire plaisir à son père en devenant médecin, comme lui, et ne pas abandonner ses rêves d'océan.
1: Dès qu'il le peut, Jean-Baptiste quitte l'hôpital où il soigne ses passants pour rejoindre les océans. Un jour, il est en mer du Nord, un autre, il remonte le Nil. Rien ne l'arrête. Aux Jeux Olympiques de Paris, il est double médaillé d'argent dans l'épreuve de voile. L'année suivante, nous partons pour sa toute première expédition scientifique vers l'archipel des Shetland, les Hébrides et les îles Féroé. À la barre de sa goélette, la Rosemarine, nous allons en Norvège, puis nous faisons route vers l'Islande et le cercle polaire arctique. Le vent qui souffle là-bas n'est pas fait pour les chats, mais je ne regrette pas du tout d'avoir embarqué. Je n'avais jamais vu un lieu d'une telle beauté, un univers à la fois sauvage et fragile, presque infini.
0: Et on a envie d'être avec Jean-Baptiste et son chat, accroché au mât devant ce paysage sublime créé par Marie Détray, des falaises qui tutoient le ciel rose, bien installé, campé dans un océan bleu indigo, pailleté de blanc. Le chat qui est de toutes les expéditions polaires.
1: Je n'oublierai jamais le premier iceberg que j'ai vu, ni sa couleur bleutée, ni sa taille imposante. On aurait dit un glaçon géant flottant sur une mer lourde et épaisse comme du miel. Mais attention, rien n'est plus dangereux que ces grands blocs qui dérivent au gré des courants et peuvent faire couler les navires qui les approchent d'un peu trop près. Prudent, toujours soucieux de son équipage, Jean-Baptiste Charcot a pris tout son temps pour les contourner et choisir le meilleur chemin à travers les glaces. C'est comme ça que nous avons pu trouver un lieu idéal sous le vent de l'île Weddell pour passer notre premier hivernage en Antarctique et commencer notre exploration du continent blanc.
0: Et on rêve illico d'y aller, dans ce paradis blanc. Cet album est d'une véritable merveille d'un point de vue de la narration et du graphisme. Cyril Hofstein réussit à condenser et à raconter dans un style enlevé, littéraire et pédagogique, la vie si riche et foisonnante du commandant Charcot en mettant en avant les points les plus cruciaux. Et que dire des illustrations magnifiques de Marie Détray. Ces paysages sont absolument saisissants. On a l'impression d'être dans le rouleau de vagues, de toucher du doigt les icebergs, d'être avec les personnes que Charcot et son chat rencontrent. Et ses couleurs sont éclatantes, de rose, de mauve et de ce bleu polaire tellement impalpable. C'est beau et ça nous rend encore plus conscients de l'importance de défendre l'environnement. Avons-nous vraiment envie de voir de telles merveilles disparaître ? Un très très bel album dont la propre arrière-petite-fille de Jean-Baptiste Charcot, Anne Manipou Charcot, signe la postface. Le chat du commandant Charcot de Cyril Hofstein, illustré par Marie Détray, publié par les éditions Glénat Jeunesse. C'est à lire avec les enfants à partir de 6 ans et merci à ma complice aventurière polaire, Frédéric Petit.
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0: On fait le point sur la mobilité avec vous, Christophe Bruls, ce matin. Pas d'accident à signaler, par contre des ralentissements habituels au niveau des chantiers.
1: En effet, Denis, déjà en premier lieu du côté de la E25, Neuchâteau-Verliage entre Éroy et Remouchon, au niveau de l'aire de Sprimont. Le trafic est perturbé, vitesse moyenne de 20 km/h seulement, vous perdez 20 minutes en direction de Liège. Au nord de Liège, du côté de Herstal, là vous perdez environ 4 minutes sur la E25 en venant vers Liège. Sinon, vous perdez 15 minutes d'Aix-la-Chapelle vers Liège, entre Mélin et Cherat, aussi lié à des ralentissements. Autre point d'attention, au niveau de Leuven vers Bruxelles, vous perdez là 25 minutes des embouteillages sur la E40. Prenez donc votre patience. Et du côté de Charleroi, ça roule plutôt bien ce matin.

0: Et comme chaque matin, on poursuit avec la météo. Christophe, quel temps va-t-il faire ce mardi?
1: Aujourd'hui, Denis, le ciel sera généralement très nuageux avec de faibles pluies intermittentes ou de la bruine dans un premier temps. En cours d'après-midi, une série d'averses rentrera dans le pays par l'ouest en direction de l'Ardenne. À l'arrière de ces averses, des éclaircies apparaîtront sur l'ouest. Les maxima très doux oscilleront entre 15 degrés en Haute-Fagne à 21 ou 22 degrés dans l'ouest du territoire. Le vent sera modéré, à la mer parfois assez fort, de sud à sud-ouest, tournant ensuite entre l'ouest et le sud-ouest. Ce soir, les dernières pluies et averses toucheront encore temporairement l'est et le sud-est du pays avant de s'évacuer vers l'Allemagne. En cours de nuit, le temps deviendra sec partout avec de larges éclaircies, mais du nuage bas et du brouillard se formeront, principalement au sud du Sion-Sambre-et-Meuse. Les minima attendus cette nuit seront compris entre 4 et 10 degrés dans l'intérieur des terres, se tireront autour de 13 degrés en bord de mer. Le vent cette nuit sera d'abord modéré de secteur ouest, devenant ensuite faible et variable en cours de nuit.
0: La psychogénéalogie, c'est la thématique que notre chroniqueuse Joëlle Land développe ce matin sur notre antenne.
2: Bonjour Sandy. Bonjour. Aujourd'hui, je vais vous parler de quelque chose que vous connaissez peut-être ou pas, la psychogénéalogie. Alors, est-ce que vous avez déjà exploré votre arbre généalogique? Même si vous ne détenez pas toutes les informations précises sur vos ancêtres, il peut vraiment être intéressant de se pencher sur l'histoire de nos aïeux pour notre bien-être. Savoir d'où l'on vient nous aide à mieux comprendre notre propre chemin, car de nombreux vécus passés peuvent impacter notre inconscient et donc nos actions dans le présent. La psychogénéalogie est une pratique développée dans les années 1970 par Anne Ancelin Schützenberger, selon laquelle les événements, les traumatismes, les secrets et les conflits vécus par les ascendants d'un individu conditionnent ses faiblesses constitutionnelles, ses troubles psychologiques, ses maladies, voire ses comportements étranges ou parfois inexplicables. Elle s'est fondée sur ses propres observations et aussi sur des concepts issus de la psychanalyse, de la psychologie, de la psychothérapie et de la systémique. Cette pratique clinique a été théorisée par d'autres psychanalystes, dont notamment Françoise Dolto. Même si cette approche n'est pas fondée sur des preuves scientifiques et s'il faut rester prudent sur son utilisation afin de ne pas tomber dans des dérives déterministes ou des faux souvenirs, bien sûr, on sait aujourd'hui que les non-dits et les secrets portent avec eux un poids dont il est peut-être vraiment intéressant de se libérer. C'est d'ailleurs pour cette raison que j'utilise cette approche en coaching par rapport à certains blocages ou schémas répétitifs, notamment dans les parcours professionnels. Par ailleurs, les avancées de ce qu'on appelle l'épigénétique ont permis de mettre en lumière les effets biologiques de certains traumas sur plusieurs générations. Le terme épigénétique vient du grec « épi », sur, au-dessus, de, et génétique, relatif aux gènes. En essence, cela fait référence au changement dans l'expression génique qui n'altère pas la séquence de l'ADN. Alors pour expliquer plus simplement, imaginez que l'ADN est un script d'un film et l'épigénétique est l'équipe de production décidant quelles scènes sont filmées et lesquelles sont coupées sans modifier le script original. Chez les personnes traversant des épreuves psychologiques comme des traumas, guerres, déportations et autres, ou physiques, famine, autres facteurs environnementaux intenses, l'ADN peut donc subir des modifications, dites justement épigénétiques, qui se transmettront à leurs enfants, les rendant plus vulnérables à divers troubles psychiques notamment. Alors, la bonne nouvelle, c'est que cet impact est réversible en fonction du mode de vie et de l'environnement des descendants. Un exemple concret, une grande famine entre 1845 et 1851 causa la mort de millions d'Irlandais et leur immigration de 2 millions d'entre eux durant une décennie. Alors, quels ont été les effets épigénétiques de la famine irlandaise? Les chercheurs ont découvert que la famine avait désactivé certains gènes chez les enfants et que ces gènes étaient restés silencieux toute leur vie. Les conséquences ont été complexes et parfois dramatiques. Donc, les enfants nés pendant cette période ont développé un plus grand nombre de maladies cardiovasculaires, de l'obésité, voire de la schizophrénie à des niveaux donc plus élevés. Pour conclure, explorez votre arbre généalogique pour le plaisir, pour découvrir des schémas répétitifs, pour conscientiser peut-être des schémas de loyauté, des choses que nous pensons devoir porter ou réparer, et essayons de nous en libérer si cela nous pèse. D'ici là, prenez soin de vous et du souvenir de vos aïeux avec respect, curiosité et liberté.

0: Vous écoutez RCF Notre-Dame, il est 8h20, soyez les bienvenus. Léon XIV à l'hôpital, ce sera l'image du jour. Comme il l'a annoncé lui-même en toute transparence, le pape doit subir une intervention au poumon. Les détails dans le journal de Radio Vatican dans 10 minutes, ce sera avec Blandine Hugonnet. Mais d'abord, je vous emmène dans les coulisses de l'info. Chez Jean-Luc Mélenchon, ce sont les Phrygiens au Rassemblement National des Horaces, des hauts fonctionnaires qui se mobilisent pour préparer les programmes politiques à l'élection présidentielle. Ils conçoivent ces programmes, en particulier les programmes économiques. Une économie de 100 milliards par-ci, un investissement de 20 milliards par-là, la valse des milliards est soigneusement préparée en coulisses. Enfin, soigneusement. D'où sortent vraiment ces chiffres? Qui fait les calculs? Et peut-on leur faire confiance? Bonjour Hugo Lallier.
1: Bonjour Pierre-Hugues.
0: Vous êtes journaliste pour l'hebdomadaire Le Pèlerin et vous êtes allé enquêter. Dans l'hebdomadaire qui sort ce jeudi, vous signez cette longue enquête, programme politique qui tient la calculette. Alors Hugo, pourquoi cette enquête maintenant? Qu'est-ce qui rend le chiffrage des programmes plus sensible en 2027 qu'il ne pouvait l'être avant?
1: Déjà parce qu'on est en pleine campagne présidentielle et comme vous l'avez rappelé, on entend ici et là la valse des milliards avec des candidats qui promettent des économies et des dépenses. Et puis surtout, on est en pleine question budgétaire puisque l'Assemblée nationale va devoir acter le budget pour l'année qui vient. Ouais. Et donc, en fait, finalement, les dépenses publiques n'ont jamais été aussi présentes dans le débat public à l'approche d'une campagne présidentielle. Et on sent véritablement, c'est ce que j'ai pu relever autour de mon enquête, à quel point les partis sont sensibles à démontrer leur crédibilité économique.
0: Et Hugo Lallier, vous avez poussé la porte des QG de campagne. Alors racontez-nous l'étage des chiffreurs. C'est dans Avenue d'Iéna, à quelques centaines de mètres de l'Arc de Triomphe. Qu'est-ce qui se passe?
1: Oui, vous évoquez donc Horizon, donc, qui est le parti d'Édouard Philippe, qui est effectivement installé dans le 16e arrondissement de Paris. Et en fait, ils ont établi une cellule, une task force de chiffreurs. Donc c'est un métier méconnu qui consiste en fait à récupérer toutes les propositions d'un candidat ou d'une candidate et d'en vérifier toutes les applications de façon à ne pas se faire déborder par la campagne et le chiffrer au mieux, savoir combien ça coûte. Et donc c'est notamment ce qui leur permet aujourd'hui, je prends l'exemple d'Édouard Philippe, d'établir que sa réforme des retraites permettra d'économiser à l'État 30 milliards d'euros.
0: Et que vous disent-ils ces chiffreurs?
1: Plein de choses. Déjà, ce qui est intéressant, c'est de voir le profil qu'ils ont. Donc c'est comme vous l'avez rappelé, ce sont des hauts fonctionnaires, donc ce sont des gens qui travaillent dans la fonction publique et souvent qui s'investissent, qui s'engagent auprès d'un candidat ou d'une candidate pour des raisons militantes. En fait, ils considèrent que c'est la personne qui peut changer le pays, changer le destin du pays, et ils s'engagent en dehors de leur boulot, sur leur week-end, tard le soir, et ils rejoignent le parti à ces moments-là.
0: Et pour continuer le débat, nous sommes en ligne avec Nicolas Laine. Bonjour.
2: Bonjour.
0: Vous êtes responsable du pôle finances publiques de l'Institut Montaigne, think tank qui s'est imposé comme une référence du chiffrage indépendant des programmes présidentiels. Alors on connaît le dicton, Nicolas Laine, les promesses n'engagent que ceux qui les écoutent. Franchement, est-ce que les partis politiques ont un intérêt à être économiquement rigoureux quant au chiffrage de leurs promesses?
2: Alors, ils ont d'autant plus un intérêt à être rigoureux dans le chiffrage de leurs promesses qu'on est là pour les contre-expertiser. C'est-à-dire que c'est effectivement un élément de crédibilité pour le candidat d'avoir des promesses qui ont un chiffrage qui est plutôt assez précis. Et nous, on veille à faire ce contre-chiffrage lors de toutes les grandes échéances électorales pour pouvoir avoir un chiffrage qui soit plus exhaustif, qui ne soit pas lié par des contraintes aussi de bouclage politique. Ouais. C'est-à-dire que lorsque vous présentez un programme, si évidemment vous présentez un programme qui est en déficit de 200 milliards d'euros, d'autant plus dans le contexte budgétaire dont on parlait, c'est quelque chose qui va entamer votre crédibilité et donc vous allez pouvoir recourir à des subterfuges pour essayer de boucler votre programme.
0: Loin des impératifs politiques, Nicolas Laine, sur le plan strictement scientifique, y a-t-il des partis qui sont mieux disants que d'autres? Est-ce que par exemple les partis de la gauche, du centre et de la droite sont peut-être plus rigoureux que ne peuvent l'être les extrêmes?
2: Alors, dans la méthode de chiffrage, il n'y a pas vraiment de distinction politique qu'on peut faire. Un bel échantillon, c'est l'échantillon des élections municipales. On a fait un chiffrage des programmes pour les élections municipales, donc sur les 12 plus grandes villes de France, avec à chaque fois entre 3 et 5 candidats. Donc, on avait vraiment toutes les étiquettes politiques qui étaient représentées. Et il n'est pas possible de tirer des conclusions sur le plus grand ou le moins, le plus de sérieux ou pas d'un parti sur cet échantillon-là. Ça dépend vraiment des équipes de campagne en question.
0: Hugo Lallier, dans votre papier que vous signez pour Le Pèlerin, vous parlez de destinée et de mésange. Oui. De quoi s'agit-il ?
1: Ce sont des outils qui ont été développés d'une part par l'INSEE et de l'autre par l'INSEE et la Direction Générale du Trésor. Donc en fait, ce sont des grosses machines à calculer qui ont été mises à disposition, enfin créées par et lancées par, par ces institutions-là. Et ce sont des algorithmes, je parle évidemment sous le contrôle de Nicolas, mais ce sont des équations mathématiques très complexes qui permettent de simuler différentes politiques.
0: Oui, mais pour autant, Nicolas Laine, on sait bien qu'il existe des économistes de droite, des économistes de gauche, et qu'en fait, il n'y a pas toujours de consensus dans la science économique.
2: Effectivement, il n'y a pas de consensus, et notamment, il n'y a pas de consensus sur les effets induits de vos politiques. C'est pour ça que, Institut Montaigne, le chiffrage, on le concentre sur le chiffrage qu'on pourrait appeler comptable des politiques, c'est-à-dire l'effet direct de ces politiques-là. Typiquement, vous haussez la TVA, ça va vous faire des recettes fiscales, mais on va faire attention à l'effet d'après, qui est la baisse de la consommation, parce que c'est là-dessus que vous avez des chapelles d'économistes un peu plus prononcées. Et donc, nous, on va se concentrer sur les effets de premier tour, où il y a un vrai consensus, où c'est beaucoup plus facile, entre guillemets, d'anticiper les effets. Et ensuite, on va indiquer ce qui pourrait se passer selon le consensus des économistes dans les effets de second tour, mais on va rester très prudent là-dessus. Et c'est en utilisant ces effets de second tour que souvent les partis essayent de boucler leur programme avec ce qu'on appelle encore dans mes anges des multiplicateurs, c'est-à-dire des effets induits de ces politiques qui sont parfois très surestimées.
0: Alors là, on a l'impression qu'on donne à 8h27 un cours d'économie. Il n'en est rien, en fait, s'il s'agit aussi d'un cours de politique, puisque, Hugo Lallier, il y a là un enjeu très important. Vous rappeliez au début de cet entretien les enjeux pour les partis politiques d'avoir une forme de rigueur économique. Et je prends l'exemple du Rassemblement National. Pour eux, il y a un intérêt à montrer patte blanche sur le plan économique et budgétaire.
1: Oui, pour tous les partis, il y a aussi un enjeu d'affichage politique. D'une part, de montrer sa crédibilité, comme on l'a dit, mais aussi plus généralement, c'est des questions d'arbitrage. On va faire une économie sur la santé, par exemple, ce qui va avoir des incidences derrière pour choisir sur des questions budgétaires, fiscales. Donc en réalité, tout chiffrage, il est lié à des décisions politiques et à ce qu'on veut faire de la société. Est-ce qu'on veut investir plutôt dans l'écologie ? Est-ce qu'on veut davantage soutenir les entreprises ? Donc en fait, un chiffrage, il vient toujours après des décisions politiques, après qu'un candidat ait tracé une ligne, une vision pour le pays.
0: Nicolas Laine, vous êtes responsable du pôle de finances publiques de l'Institut Montaigne. On sait que la situation budgétaire en France, j'allais dire, est tragique. Je ne sais pas si le terme tragique est le bon, mais est très compliqué, tout du moins. Y a-t-il des partis politiques qui tentent de résoudre l'équation des 3% budgétaires, par exemple ? Est-ce qu'il y en a qui essayent de tout viser uniquement cet objectif-là ?
2: Alors, ce qu'on observe dans la campagne présidentielle, c'est que il y a une vraie prise de conscience des enjeux budgétaires. On l'a vu avec la présentation encore du contre-budget, en tout cas dans les objectifs qui sont affichés. Donc, maintenant, la quasi-totalité des partis affichent leur objectif de réduire assez franchement le déficit public, ce qui n'est pas le cas en 2022, ce qui n'était pas le cas en 2017. Donc là-dessus, il y a une vraie évolution. Maintenant, là où on observe toujours un écart entre cet objectif et la mise en place de cet objectif, c'est dans la prise des mesures et le déroulé dans le programme des mesures nécessaires pour atteindre cet objectif. Et là, on a un réel écart qui demeure, notamment parce qu'on a des contraintes électorales et qu'évidemment, annoncer ces mesures n'est pas du tout rentable politiquement.
0: Et là, l'Institut Montaigne dont vous faites partie, Nicolas Laine, va faire donc cette contre-vérification. Merci à vous et merci à vous, Hugo Lallier, qui tient la calculette programme politique, c'est-à-dire cette semaine dans Le Pèlerin.
1: Dans
0: c'est
1: le
0: bien
1: pèlerin.
0: Ça. Merci beaucoup d'avoir été avec nous sur RCF Notre-Dame.
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0: 8h29, la météo avec vous, Éléonore Claude.
4: Bonjour à tous, ce matin le temps est partagé en deux, puisque dans le nord le ciel est gris, il y aura une petite pluie, mais dans le sud au contraire le soleil est bien présent, des Pyrénées jusqu'aux Alpes. Et Et puis pour les températures, il fait frais ce matin, mais ça remontera jusqu'à 18 cet après-midi.
0: À 8h30, direction Rome, on retrouve le journal de Radio Vatican, présenté par Blandine Gonnet.
5: Léon XIV à l'hôpital Gemelli de Rome, ce sera l'image du jour. Comme il l'a annoncé lui-même en toute simplicité, le pape doit subir une intervention au poumon. Toutes ses activités sont suspendues jusqu'à mardi prochain. Le souverain pontife qui reçoit de nombreux messages de soutien et intentions de prière pour sa santé. Vous entendrez la voix des évêques des continents africains et européens. Nous y revenons dès le début de ce journal. Dans l'actualité internationale, alors que la campagne électorale se lance aujourd'hui en Espagne, le roi Felipe VI vient réaffirmer l'identité espagnole de l'enclave de Ceuta, où près de 80 000 migrants étaient entrés depuis le Maroc cet été. La fermeté de l'OTAN face à Moscou, l'alliance est prête en cas d'attaque. C'est ce qu'a affirmé le commandant suprême qui a présenté sa théorie de la victoire contre les Russes. Nous irons aussi au Liban où le Hezbollah tente de reconstituer son arsenal. 200 kilos d'explosifs ont été saisis à la frontière avec la Syrie. Et puis enfin direction l'Inde, dans notre dossier du jour, analyse de la révolte des cafards qui poursuit ses manifestations malgré la répression et avec le soutien de l'opposition à Narendra Modi qui grossit désormais les rangs.
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5: Bonjour à toutes et à tous. C'est en fin de matinée que Léon XIV se rend aujourd'hui à l'hôpital Gemelli de Rome, le pape qui doit subir une intervention au poumon. Tous ses rendez-vous sont annulés jusqu'à mardi prochain. Comment, Olivier Bonnel, vont se dérouler ces prochaines heures pour le souverain pontife?
7: Alors, vous l'avez dit, Blandine, le pape est attendu à l'hôpital Gemelli en fin de matinée, mais aucun détail pour l'heure n'a été communiqué sur l'heure et le jour de l'opération qu'il doit subir pour cette ablation d'un nodule pulmonaire. Toutes ses activités sont annulées jusqu'à mardi prochain au moins, annoncé la salle de presse du Saint-Siège hier en fin d'après-midi. À l'hôpital Gemelli, la même où Jean-Paul II et le pape François ont effectué plusieurs séjours, l'agitation est déjà perceptible. De nombreux journalistes sont sur place pour décrire l'attente avant l'arrivée du souverain pontife. En fin de matinée, le 10e étage où se situe l'appartement réservé pour les papes est déjà interdit d'accès depuis hier. À 18h ce soir, Blandine, depuis la chapelle de l'hôpital, le cardinal Baldo Reina, le vicaire de Rome, présidera une prière avec la récitation du chapelet. Il s'agit de montrer la proximité et l'affection de l'Église de Rome envers son évêque, a-t-il souligné. Toutes les paroisses de la capitale italienne seront à l'unisson invitées à se recueillir à la même heure et à prier pour la santé de Léon XIV.
5: Merci Olivier Bonnel. Depuis l'annonce de cette opération au poumon, de très nombreux messages de soutien sont arrivés du monde entier pour Léon XIV, notamment de la part du Pérou, nation du souverain pontife, où il doit se rendre dans un mois tout juste. Les évêques péruviens ont salué la force d'âme et l'humilité dont a fait preuve le pape en annonçant son intervention chirurgicale. Les catholiques du Pérou qui récitent enchaîne des chapelets et intentions de prière depuis dimanche. Des prières et des pensées qui arrivent aussi d'Afrique et d'Europe. Je vous propose d'écouter les mots du vice-président de la Commission des épiscopats européens, Mgr Antoine Hérouard, et de l'archevêque de Kinshasa, le cardinal Fridolin Ambongo, président des conférences épiscopales d'Afrique et de Madagascar.
8: Comme il l'a demandé, suggéré, eh bien, nous allons le porter dans la prière, à la fois pour sa santé, pour qu'il puisse se remettre rapidement, et puis en pensant aussi à tous ceux qui vont le soigner, vont le prendre en charge, vont l'accompagner dans cette épreuve, à ce stade. Dans son récent voyage en France, lorsqu'il était à Lourdes, il a manifesté très clairement sa proximité avec les malades et les soignants. Et finalement, c'est cette même proximité dont il va maintenant bénéficier. Je voudrais simplement demander au Seigneur qu'il l'aide à garder à la fois cette simplicité et puis ce courage, cette volonté de faire face aux difficultés qu'il rencontre.
9: Nous sommes en prière pour que le Seigneur lui-même puisse assister notre Saint-Père bien-aimé pendant cette période de séjour à l'hôpital. Nous sommes très confiants, comme le pape lui-même l'a dit, en présentant son cas, il a aussi présenté de façon tout à fait confiante dans le Seigneur et aussi dans le médecin.
5: Monseigneur Hérouard et le cardinal Ambongo étaient interrogés par Alexandra Sirgan et Françoise Niamien. Et au Vatican, pendant ce temps, c'est donc sans le pape que les travaux se poursuivent en salle Paul VI. Dernier jour des rencontres à l'occasion des 10 ans de l'exhortation apostolique à Maurice Laetitia. Après une semaine d'échanges des évêques et des patriarches du monde entier autour des défis pour les familles et les jeunes d'aujourd'hui. Toutes ces informations sont à retrouver en détail sur notre site internet vaticannews.va. Dans l'actualité internationale, c'est une visite rare prévue ce mardi. Le roi Philippe VI se rend à Ceuta, déplacement dans l'enclave espagnole au nord du Maroc, 2 mois et demi après un soudain afflux et des drames migratoires cet été. Des dizaines de milliers de migrants avaient traversé la frontière fin juillet. Une visite royale en plein début de campagne électorale espagnole et qui risque d'accentuer les tensions entre Madrid et Rabat. Les précisions de Luis Marsans.
10: Cette visite royale à Ceuta, suivie demain d'un déplacement à Melilla, sera la première d'un monarque espagnol dans les deux villes autonomes depuis le voyage du roi Juan Carlos en novembre 2007. Un voyage qui déjà avait provoqué une crise diplomatique avec le Maroc. Le déplacement, qui a nécessairement reçu le feu vert du gouvernement Sanchez, intervient au tout début d'une campagne électorale dont l'immigration devrait être l'un des thèmes principaux et une ligne de fracture entre Pedro Sanchez et ses opposants de droite et d'extrême droite. Hier, justement, le leader de Vox, Santiago Abascal, a accueilli à Ceuta Jordan Bardella, président du Rassemblement National. Tous deux ont dénoncé une invasion migratoire. 2 mois et demi après l'entrée de près de 80 000 migrants, la situation ne s'est pas encore normalisée, mais elle s'améliore. La grande majorité des migrants sont rentrés chez eux ou ont été expulsés. Les plages ont été évacuées. La visite du roi d'Espagne provoque en tout cas une colère sourde au Maroc. Rabat revendique la souveraineté des enclaves. Vendredi dernier, le roi Mohamed VI a indiqué qu'il n'accepterait ni pression ni chantage de la part de l'Espagne, sans évoquer pour le moment de représailles directes liées à la visite du roi Philippe VI. Barcelone, Luis Marsans pour Radio Vatican.
5: Sur le continent africain, un bouleversement politique dans l'est de la République démocratique du Congo. Un nouveau front de rébellion vient d'être formé. Un mouvement politico-militaire qui fédère désormais l'Alliance Fleuve Congo et le M23. C'est l'ancien président Joseph Kabila qui prend officiellement la tête de cette plateforme baptisée FRN, Front pour la refondation de la nation, qui entend mettre fin au pouvoir actuel, y compris par la force. Les conflits au Moyen-Orient et le Hezbollah qui tentent de se réarmer. L'armée libanaise a annoncé avoir saisi environ 200 kilos de matières explosives destinées à être introduites clandestinement au Liban. Cette prise aux abords de la frontière libano-syrienne intervient une semaine après la confiscation d'un camion d'explosifs et l'arrestation de ses deux occupants liés au Hezbollah. Dans une première réaction officielle, le Premier ministre libanais a assuré qu'il n'y aura ni indulgence ni laxisme. À Beyrouth, Paul Khalife.
11: Alors que les enquêtes sont toujours en cours, des sources sécuritaires affirment que les explosifs saisis ces derniers jours par les forces de sécurité libanaises étaient probablement destinés au Hezbollah. La cargaison interceptée le 5 octobre sur un col montagneux reliant la plaine de la Beka à Beyrouth comprenait plusieurs centaines de kilos d'explosifs. Deux hommes qui se trouvaient à bord du véhicule ont été interpellés. Selon des sources militaires et judiciaires, ils seraient membres du Hezbollah. Ce lundi, l'armée libanaise a annoncé avoir saisi 200 kilos de matières explosives près de la frontière syrienne. Les produits, conditionnés dans des sacs et transportés à dos de mulets, étaient destinés à être introduits clandestinement de Syrie vers un bastion du Hezbollah au nord de la Beka. Ces saisies successives interviennent dans un contexte de préoccupation concernant les capacités militaires du Hezbollah et son éventuelle volonté de reconstituer son arsenal. Des informations relayées par la presse attribuées à des sources sécuritaires libanaises et à des services de renseignement étrangers font état d'efforts présumés de réarmement, de restructuration et de recrutement en prévision d'une éventuelle reprise des hostilités entre le Hezbollah et Israël. Paul Khalife, Beyrouth, RFI pour Radio Vatican.
5: Le conflit au Moyen-Orient, la fermeture du détroit d'Ormuz qui frappe de plein fouet les économies du Golfe. Le Fonds monétaire international a annoncé baisser fortement ses prévisions de croissance pour la région. Les transactions économiques et de pétrole en particulier, c'est un sujet crucial dans un contexte de guerre. Malgré les sanctions contre la Russie depuis le début de l'invasion en Ukraine, la Russie a vendu plus de 320 milliards de dollars d'hydrocarbures aux Européens. C'est sur le terrain de l'énergie que se cristallise aussi ce conflit d'ailleurs. Guerre nommée hybride qui frappe aux portes de l'OTAN et survole parfois son ciel. Mais en cas d'attaque directe de la Russie, l'OTAN se dit prête. C'est ce qu'a affirmé hier soir l'Américain Alexis Grinkevich, commandant suprême de l'Alliance Atlantique, qui a adopté un ton martial face à Moscou.
12: Ma théorie de la victoire est simple. Nous repousserons l'attaque initiale. Si l'attaque se poursuit, nous la neutraliserons et empêcherons l'ennemi d'avancer. Et si nécessaire, nous anéantirons les forces ennemies ainsi que le système opérationnel de combat qui continue de se dresser contre nous. Personne ne doit confondre notre caractère défensif avec une faiblesse ou un manque de détermination. Grâce à notre force collective, nous visons à dissuader et à maintenir la paix. Mais si quelqu'un est assez insensé pour nous attaquer, nous nous battrons, nous mettrons fin à l'attaque et nous les empêcherons d'atteindre leurs objectifs, quels qu'ils soient.
5: Les rues de l'Inde, en particulier de New Delhi, la capitale, sont en ébullition depuis plusieurs jours. Des milliers de personnes manifestent dans le centre, derrière le parti des cafards. Ces jeunes sont surnommés ainsi depuis une allusion méprisante du président de la Cour suprême. Une jeunesse qui dénonce le manque de débouchés et la corruption dans le pays depuis le mois de mai dernier. Mais depuis la semaine dernière, la colère redouble. Ils exigent désormais la démission du président de la commission électorale, accusé selon eux d'avoir radié des millions d'électeurs au profit du BJP. Le parti au pouvoir du Premier ministre Narendra Modi. Ce matin, plusieurs leaders du parti des cafards ont été arrêtés dans une zone interdite du centre de Delhi. Cette contestation étudiante a été rejointe hier par plusieurs autres partis d'opposition, à commencer par le Congrès national indien de Rahul Gandhi. Le gouvernement Modi a-t-il sous-estimé cette révolte ? C'est la question que nous avons posée à notre invité ce matin, Jean-Luc Racine, spécialiste de l'Inde et directeur de recherche émérite au CNRS.
13: D'un côté, il a sous-estimé l'ampleur, et de l'autre côté, il a choisi une stratégie à risque qui va assez dans sa ligne, c'est-à-dire une répression des mouvements, même quand ils ne sont pas violents. Et donc, l'ampleur des obstacles mis face aux manifestants ne fait finalement qu'accroître la vigueur de l'opposition qui dénonce des pratiques sur lesquelles la Cour suprême elle-même a envoyé des messages à des responsables gouvernementaux ou à ceux des transports, en particulier le métro à Delhi. Mais il faut se rappeler par exemple que le grand mouvement qui était prévu samedi dernier à Delhi, avec un appel des dirigeants du parti des cafards, qui n'est pas un parti politique, qui est un mouvement, de venir par le train, par avion, pour grossir la manifestation. Quelques 200 vols ont été annulés et les grandes lignes de train menant vers Delhi ont été stoppées. Mais évidemment, ce genre d'empêchement, ce genre de répression ne fait qu'accroître le mécontentement des gens qui estiment qu'ils ont le droit de manifester, comme la Constitution le reconnaît, dès lors que la manifestation est pacifique.
7: Politiquement, pour le Premier ministre Narendra Modi, qu'est-ce qui peut advenir maintenant ?
13: L'enjeu, c'est de savoir si les modifications des listes électorales, ce sont des dizaines de millions d'électeurs dont le nom a été supprimé des listes. Et ça remet en cause à la fois les élections récentes dans certains États indiens, et en particulier au Bengale, où le BJP, pour la première fois, le parti de Modi, est arrivé au pouvoir et mène une féroce répression contre ses opposants. Mais évidemment, ça pose un point d'interrogation sur les futures élections dans des États indiens, en particulier l'année prochaine, en Uttar Pradesh, le plus peuplé des États indiens. Donc les enjeux sont véritablement majeurs.
7: Un mot sur les rapports de Modi du BJP, donc le Parti nationaliste hindou au pouvoir, et la jeunesse indienne qui est aujourd'hui dans la rue. Comment le BJP regarde tous ces jeunes comme une menace ? Est-ce qu'il y a des risques de radicalisation ?
13: Il y a toujours des risques de radicalisation, mais la vraie menace, elle est en train de se concrétiser. C'est-à-dire qu'un mouvement de contestation étudiant a d'abord eu le soutien des partis de l'opposition, mais maintenant, il y a une agrégation des partis d'opposition, à commencer par le parti du Congrès et Rahul Gandhi, avec ce mouvement des jeunes. Le mouvement s'était cristallisé parce qu'il y avait eu des malversations dans des examens, ce qui avait amené donc à la démission du ministre de l'Éducation. Donc on voit que le gouvernement quand même a du mal à trouver ses marques. Donc le gouvernement est dans une position délicate parce qu'il n'a pas du tout l'intention de négocier.
7: Est-ce qu'il est trop tôt pour dire que dans le pouvoir de Narendra Modi, il y a vraiment un tournant aujourd'hui avec ces manifestations ?
13: Alors, c'est trop tôt, évidemment, mais tout le monde a en tête en Inde les élections l'année prochaine dans quelques grands États, et surtout les élections générales en 2029. C'est trop tôt, bien sûr, pour dire que c'est un tournant décisif, mais en tout cas, l'ampleur du mécontentement, il est d'une dimension nouvelle. Et surtout, il intègre une jeunesse qui n'a pas forcément sa carte dans un parti. C'est quelque chose de profond.
5: Interrogé par Olivier Bonnel, Jean-Luc Racine était ce matin l'invité de Radio Vatican.
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0: Il est 8h44 sur RCF Notre-Dame. On ne voit bien qu'avec le cœur, l'essentiel est invisible pour les yeux, disait Antoine de Saint-Exupéry. Vous connaissez sûrement cette citation. Et bien dans 3 minutes, nous allons justement nous connecter à l'essentiel. Ce sera la prière du matin. Mais d'abord, à 9h moins le quart, sur RCF Notre-Dame, c'est Simon de Monico. Bonjour Simon.
15: Bonjour à tous, bonjour Pierre-Hugues.
0: Alors vous étiez en train de me montrer la vidéo des robots taxis aux États-Unis. Vous avez pu prendre un taxi autonome, mais c'est pas ça dont on va parler ce matin, Simon.
15: Alors
0: vous revenez quand même de Los Angeles.
15: On peut prendre un robot taxi, un taxi sans chauffeur pour aller au LACMA, ce fabuleux musée de Los Angeles, dont un pavillon absolument gigantesque vient d'ouvrir le 19 avril dernier. Un pavillon à l'échelle de cette ville, plus de 10 000 mètres carrés, une sorte de monolithe de béton, et c'est assez atypique, qui est presque en lévitation. Il passe même au-dessus d'une route. Alors ce qui est plus singulier, c'est pas tant ce bâtiment, c'est la scénographie. Dans la plupart des musées universalistes, comme vous le savez, cher Pierre-Hugues, on présente les œuvres par civilisation, oui, par époque, et quand on a des approches, soit chronologiques, soit géographiques. Ici, au contraire, on propose une déambulation. Le terme est assumé par les scénographes du musée au milieu de l'art, et on a une véritable immersion esthétique et artistique.
0: Alors, décrivez-nous ces œuvres.
15: Alors, on a en particulier des œuvres d'Andrea della Robbia, d'une grande famille, les della Robbia, florentines des 15e et 16e siècles, une paire de sculptures qui représentent la Vierge de l'Annonciation et Gabriel. Ce qui est très singulier, c'est le matériau. Ce sont des sculptures en terre cuite qui sont émaillées avec une glaçure à base de plomb qui permet d'avoir des couleurs très vives, du blanc et du bleu, des couleurs incroyablement préservées. 5 siècles après, ces sculptures en bas-relief sont absolument dans l'état initiales, et elles sont présentées sur un mur de béton de façon très contrastée, au milieu d'œuvres pas forcément religieuses, pas forcément de cette époque, mais elles ont néanmoins toute cette puissance que les artistes ont à l'époque souhaité exprimer.
0: Et elles sont mises en scène, donc vous le disiez, dans une scénographie audacieuse, et on a cette déambulation. Quand on parle de déambulation, vous voulez dire quoi par là?
15: Alors l'idée, plutôt que de proposer par exemple tout l'art occidental ou toute la peinture de la Renaissance, ouais, à un endroit, on juxtapose, on confronte les pièces.
0: Et ça c'est intéressant.
15: Alors il y a toujours le risque de manquer de repères. L'avantage c'est qu'on va être poussé vers des œuvres qu'on n'irait pas forcément voir, et c'est l'intérêt, la déambulation, c'est son mérite. Ne va pas vous guider vers la salle par exemple de la peinture romantique allemande du 19e que vous rêviez de voir, mais vous allez vous laisser porter par ce parcours avec des confrontations esthétiques, une grande proximité avec les œuvres d'art. Il y a peu de vitrines, peu de cordelettes, une immense proximité avec les œuvres d'art qui permettent à la fois le dialogue entre les œuvres et le dialogue entre le visiteur et l'artiste.
0: Et Simon de Monico, vous avez écouté le pape le week-end dernier.
15: Alors je trouvais très intéressant d'être devant ces œuvres d'art, parce qu'on est forcément un peu déboussolé devant ces œuvres de la Renaissance, tellement emblématiques de l'art religieux florentin, de se dire que les références religieuses sont un peu lointaines. Et je trouvais très intéressant qu'à peu près au même moment, le pape au Vatican, qui recevait les membres du groupe Bizot, qui rassemble les plus grands directeurs de musées du monde, à la fois faisait l'éloge des musées et insistait sur leur responsabilité, notamment à un moment où ils sont menacés pour quantité de raisons, mais rappelait que l'Église, je le cite, en tant que pèlerine à travers le temps, a compris l'art précisément de cette manière, non pas comme un simple esthétisme, mais comme un moyen de proclamer l'Évangile à travers la beauté. Je trouvais que ces mots s'appliquaient particulièrement bien à ces sculptures absolument merveilleuses, qu'on peut voir comme elles sont, d'une certaine façon, juste des chefs-d'œuvre de l'art florentin du XVIe siècle, mais aussi comme un moyen de proclamer l'Évangile à travers leur beauté qui, 5 siècles après, nous touche encore profondément.
0: Et on sent votre enthousiasme encore, même après être rentré donc de Los Angeles et du LACMA. Merci beaucoup. On n'aura pas trop le temps de parler des chefs-d'œuvre de l'Annonciation, malheureusement, en un mot, peut-être.
15: D'abord, il y a beaucoup d'autres œuvres d'art dans ce musée qui évoquent des phénomènes religieux, des scènes religieuses.
0: Voilà, mais effectivement, on n'a plus le temps. Et c'est terrible parce que justement, il y a la prière du matin. Donc, vaut mieux la vivre, la prière.
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0: Il est 8h50 sur RCF. Notre-Dame, le saint patron des Auvergnats, l'honneur aujourd'hui. L'un des premiers saints reconnus par l'Église, qui ne soit ni moine, ni prêtre, ni martyr. On sera avec Omblin Poncignon pour en parler dans 5 minutes. Mais d'abord, la prière du matin, l'évangile du jour tiré de saint Luc. Au chapitre 11, Jésus pointe l'hypocrisie des pharisiens. Ces juifs très religieux qui veulent observer la loi si strictement qu'ils en oublient l'esprit. Donnez plutôt en aumône ce que vous avez, alors « tout sera pur pour vous », répond le Christ. En cette semaine missionnaire mondiale, vous écoutez le père Richard Ngouilly.
19: En ce temps-là, pendant que Jésus parlait, un pharisien l'invita pour le repas de midi. Jésus entra chez lui et prit place. Le pharisien fut étonné en voyant qu'il n'avait pas fait d'abord les ablutions précédant le repas. Le Seigneur lui dit « bien sûr, vous les pharisiens, vous purifiez l'extérieur de la coupe et du plat, mais à l'intérieur de vous-même, vous êtes remplis de cupidité et de méchanceté. Insensé, celui qui a fait l'extérieur n'a-t-il pas fait aussi l'intérieur? Donnez plutôt en aumône ce que vous avez, et alors tout sera pur pour vous. »

Nous savons que les pharisiens qui invitent Jésus à dîner chez lui dans ce texte le jugent de ne pas avoir lavé les mains avant le repas. En effet, ce geste était pour eux un rite religieux à ne pas transgresser. Mais la réponse de Jésus est sans équivoque. Tu nettoies l'extérieur de la coupe et du plat, mais à l'intérieur, tu es plein de cupidité et de méchanceté. En effet, Dieu désire notre pureté absolue, et c'est de l'intérieur que naît l'extérieur. Heureux ceux qui ont le cœur pur, car ils verront Dieu. Matthieu 5, verset 8. Ceux qui ont le cœur pur sont honnêtes. Les rituels font partie intégrante de notre relation avec Dieu. Donner l'aumône, c'est bien, mais le danger est de l'absolutiser, de le placer avant le commandement divin. Ils ont accordé une telle importance au rituel qu'ils ont oublié l'essentiel, qui est l'amour de Dieu et du prochain. La loi inscrite dans nos cœurs nous donne la liberté de choisir ce qui est parfait. Au lieu de nous tenir à la lettre de la loi, nous commencerons à obéir à son esprit.

Notre Père qui es aux cieux, que ton nom soit sanctifié, que ton règne vienne, que ta volonté soit faite sur la terre comme au ciel. Donne-nous aujourd'hui notre pain de ce jour. Pardonne-nous nos offenses, comme nous pardonnons aussi à ceux qui nous ont offensés. Et ne nous laisse pas entrer en tentation, mais délivre-nous du mal. Car c'est à toi qu'appartiennent le règne, la puissance et la gloire, pour les siècles des siècles. Amen.

0: Le père Richard Ngueli, co des œuvres pontificales missionnaires, faisait le commentaire de l'évangile du jour. Nous sommes aujourd'hui le mardi 13 octobre, il est 8h56 et après la prière du matin, nous retrouvons chaque jour Omblyne Poncignon, Omblyne pour le saint du jour. Et aujourd'hui nous fêtons les Géraux, Omblyne.
1: Oui, c'est un prénom d'origine germanique qui signifie l'homme qui gouverne avec une lance. Et pourtant le Géraux dont nous parlons aujourd'hui a marqué l'histoire par sa douceur. Saint Géraux est le patron des Auvergnats et c'est autour de l'abbaye qu'il a fondée que s'est développée la ville d'Aurillac. Au IXe siècle, il est un modèle chevaleresque du Seigneur chrétien. Il met sa force et ses richesses au service des humbles. Et il est le comte d'Aurillac, il est très attentif aux pauvres.
0: Et certains jours, il les invite à sa table et même, il les sert.
1: Oui, comme le fera Saint Louis quelques siècles plus tard. Lui aussi rend la justice et il le fait à jeun pour que le vin n'influe pas sur ses jugements. Et Saint Géraux sait surtout pardonner et donner une seconde chance. On raconte qu'il apprend un jour que son bailli a condamné deux malfaiteurs à la pendaison. Alors il ordonne à ces deux malfaiteurs d'aller chercher seuls en forêt des lianes pour fabriquer leurs cordes. Mais Saint Géraux sait pertinemment qu'il n'y a pas de lianes en Auvergne et c'est pour ça qu'il offre ainsi une occasion déguisée de s'enfuir et les deux hommes donc ne reviennent jamais. Il affranchit également de nombreux serfs. Il lutte autant que possible contre les violences des guerres.
0: Oui, homme de prière, il fonde en 885 une abbaye bénédictine à Aurillac.
1: Oui, Géraux rêve de devenir moine, mais c'est son ami l'évêque de Rodez qui le pousse à rester dans le monde tout en se consacrant à Dieu au fond de son cœur. Il meurt aveugle en odeur de sainteté à Saint-Cyrie. Et c'est là que se dresse encore aujourd'hui le rocher du Prie-Dieu. De ce rocher, on peut contempler le Lot, l'Aveyron et le Cantal. Et très vite, sa tombe attire les foules. Les pèlerins viennent de loin et l'on rapporte des guérisons de malades, en particulier des guérisons d'aveugles. On l'appelle le bon comte. Saint Géraux est l'un des tout premiers saints, d'ailleurs, à être reconnu par l'Église. Il n'était ni moine, ni prêtre, ni martyr.
0: Saint Géraux, et on a une pensée évidemment très affectueuse ce matin pour tous les Auvergnats qui ont leur Saint Géraux. Voilà, chaque région a un petit peu les saints qui les ont marqués. Et c'est Saint Géraux pour l'Auvergne. Merci beaucoup, Omblyne Poncignon, à suivre sur RCF Notre-Dame. Les informations d'Éléonore Claude. Et puis dans 10 minutes, vous avez rendez-vous avec Louis Dauphren dans le débat du jour ce matin. Il reçoit Gérard Gachet et Stéphane Vernet avec notamment l'enjeu de revenir sur cet acte 5 de la mobilisation lycéenne. Qu'est-ce qui se joue aujourd'hui? Voilà la question que Louis posera à ses débatteurs.
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0: Nous sommes le mardi 13 octobre et nous fêtons aujourd'hui Saint Géraux. 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

Entre début juillet et fin septembre, les ventes de logements ont reculé de plus de 2%. Ce sont surtout les ventes de maisons qui ont baissé. C'est en Wallonie que le recul a été le plus marqué. Une des raisons serait la baisse des droits d'enregistrement début 2025 et qui avait entraîné un courant d'achat important. Un autre élément pèse actuellement sur les ventes, les taux d'intérêt à long terme devenus beaucoup plus élevés. Fait divers, un policier a été tué par balle durant la nuit à Jette, a confirmé le parquet de Bruxelles ce matin. Le policier décédé aurait pris en chasse un suspect à la suite du vol d'une voiture. Le suspect aurait ensuite ouvert le feu. Trois armes auraient été retrouvées dans le véhicule volé. Le journal La Capitale rapporte qu'un suspect a pu être interpellé. Le policier appartenait à la brigade anti-agression, la BAA, de la zone Bruxelles-Capitale XL. Le parquet organise une conférence de presse cet après-midi afin de donner de plus amples informations. Dans l'actualité internationale, le pape Léon XIV devait être hospitalisé ce mardi à Rome pour subir une intervention chirurgicale visant à lui retirer un nodule au poumon, une opération que les experts qualifient généralement de peu risquée. Le souverain pontife, âgé de 71 ans, se rendra à l'hôpital Gemelli en fin de matinée. Sa convalescence pourrait durer environ une semaine, a encore fait savoir le Vatican. En sport, en tennis, le Belge Zizou Bergs réalise le plus grand exploit de sa carrière en éliminant Carlos Alcaraz à Shanghai. Opposé à l'Espagnol en 16e de finale de ce Masters 1000, Bergs a réalisé une énorme prestation en s'imposant en deux manches 7-5 et 7-6. En 8e de finale, il devra se défaire de l'Américain Tommy Paul, tombeur du tenant du titre Valentin Vachereau. Enfin, en football, le club de Bruges défie l'Inter Milan à 21h à San Siro dans le cadre de la deuxième journée de la Ligue des Champions. Battu par Aston Villa lors de la première journée, les Brugeois devront s'employer pour empocher leur premier point, tout comme l'Inter, défait en ouverture par le Real Madrid. C'est la fin de ce flash. Retour de la formation belge et internationale à midi en compagnie de Frédéric Petit.

Chers amis, cette émission a été enregistrée le 25 septembre, le jour de l'arrivée du pape Léon XIV à Paris, et j'ai été très frappé que dans son premier discours à l'Élysée, il a souligné l'importance de l'enjeu de la survie des chrétiens d'Orient pour l'Église catholique, et il s'est félicité que ces communautés chrétiennes auxquelles nous nous attachons soient particulièrement aidées en France par l'œuvre d'Orient, notre association sœur. Le 8 juillet dernier, à Jérusalem, une belle figure de l'Orient chrétien, qui était aussi un grand ami de Solidarité Orient, Mgr Jules Zéreil, vicaire patriarcal émérite grec melkite catholique de Jérusalem, rendait sa belle âme au Seigneur, il avait 85 ans. Et je voudrais aujourd'hui consacrer cette émission à sa mémoire, non pas seulement pour rappeler ce qu'il a fait, les charges qu'il a exercées, les titres qu'il a portés, mais pour essayer de vous faire rencontrer l'homme que nous avons connu, un homme chaleureux, pétillant, d'intelligence et d'humour, dont la foi semblait jaillir spontanément de chaque parole et de chaque geste. Alors, Jules Zéreil, il était né à Alexandrie, en Égypte, le 9 juin 1941. Et lui-même, lorsqu'il se présenta au père dominicain de Jérusalem, auquel il allait prêcher une retraite en 2016, il a commencé son autobiographie avec une petite plaisanterie. Jules Zéreil, né à Alexandrie en 1941. Savez-vous pourquoi on m'a donné le prénom de Jules ? Tout simplement parce que mon père s'appelait César. Ça, c'était Mgr Zéreil tout entier. Il pouvait parler de Dieu, du péché, de la mort, de l'éternité, et soudain, une blague de potache, un éclat de rire presque infantile traversait son propos. Chez lui, l'humour, parfois presque clownesque, n'enlevait rien au sérieux de la foi, mais il disait plutôt la joie d'être aimé de Dieu.

Alors son père, César, était commerçant. Ses grands-parents paternels venaient du Liban, sa mère, Pagona, était grecque orthodoxe, mais pratiquante catholique. Jules était le cadet d'une famille de 10 enfants. Il a grandi dans un Orient chrétien où les langues, les rites, les appartenances se mêlent et se rencontrent. Arabe, grec, français, catholicisme latin reçu chez les frères des écoles chrétiennes et puis tradition byzantine de son église grecque melkite catholique. Il racontait avoir pensé au sacerdoce dès l'âge de 10 ans. Séduit, disait-il, par la beauté des prières et des cantiques latins et grecs. Il fut également profondément marqué au collège par le mouvement Cœur Vaillant, qui était inspiré du scoutisme, et par sa devise « À cœur vaillant, rien d'impossible ». Mais aussi par cette prière à la Vierge « Sainte Vierge Marie, apprenez-moi à faire de ma vie quelque chose de beau ». Son évêque, Monseigneur Elias Zogby, bien connu dans l'histoire de l'église melkite, notamment à Vatican II, l'envoya étudier au séminaire grec-catholique de Sainte-Anne, à Jérusalem, qui était alors dirigé par les Pères Blancs. Après une interruption due au service militaire qu'il a dû accomplir en Égypte, il revint à Jérusalem, il acheva ses études. Il fut ordonné prêtre à Alexandrie le 5 mai 1967, à l'âge de 26 ans. Et après, il a commencé une vie étonnamment diverse, éducateur, directeur d'école, aumônier scout, aumônier de prison, curé. Il a notamment été recteur du grand collège patriarcal grec catholique d'Héliopolis, au Caire, qui comptait quelques 1300 élèves. Mais parallèlement, pendant de longues années, il a visité les prisonniers. Il avait été bouleversé dans sa jeunesse par la parole du Christ, « J'étais en prison et vous m'avez visité. » Et lorsqu'un aumônier des prisons lui proposa un jour de le remplacer, il accepta, il devait exercer cet apostolat de 1968 à 1985. C'est en 1985 qu'il devint également curé d'une petite paroisse, Saint-Joseph de Zeytoun, au nord du Caire. Sa mère venait de mourir, et au cours d'un voyage au Canada, où il avait de la famille, la découverte de l'oratoire Saint-Joseph de Montréal avait fait naître en lui une profonde dévotion envers le Père nourricier de Jésus. Sa petite paroisse était très pauvre. Les besoins étaient nombreux, mais les dons affluèrent. Un terrain fut acheté, l'église fut rebâtie de fond en comble, et Monseigneur Zéreille commentait tout cela avec son humour. Bah, « Saint-Joseph m'a joué des bons tours, hein, parce que tous s'imaginaient que c'était moi qui trouvais cet argent, alors que bah, c'était Saint-Joseph en fait. » En 2001, il fut appelé à une lourde responsabilité, ordonné archevêque, il devint vicaire patriarcal pour l'Égypte et le Soudan. C'est alors qu'il ajouta « Joseph » à son prénom de Jules. Et puis en 2008, il a été envoyé à Jérusalem comme vicaire patriarcal grec melkite catholique, ministère qu'il exerça jusqu'en 2018, et c'est comme ça que je l'ai plus particulièrement connu. Bon, toutes ces dates disent peu de l'homme qu'il était. Ceux qui l'ont rencontré se souviennent surtout de son regard, de son sourire. Beaucoup ont parlé après sa mort de sa capacité d'émerveillement. Émerveillement devant les enfants, devant une rencontre, devant les petites choses de la vie, sur une terre de Palestine pourtant si durement éprouvée par les conflits. Et cet émerveillement, disent ceux qui l'ont connu, il était contagieux. Je voudrais ici me référer à un souvenir personnel au printemps 2023, lors d'un pèlerinage en Terre Sainte de l'antenne Anguien at de Solidarité Orient, Monseigneur Zéreille nous avait reçus à la cathédrale grecque melkite catholique de Jérusalem. Et il nous parla de l'Esprit-Saint. Mais il ne nous en parla pas comme on expose un chapitre de théologie. Il nous invita à nous adresser à l'Esprit comme à une personne, à lui parler, à l'aimer, à lui dire tout simplement « Saint-Esprit, je t'aime ». Cela nous avait frappé parce que
Nous autres chrétiens occidentaux, nous invoquons bien l'Esprit Saint. Viens, Esprit Saint, nous lui demandons de nous éclairer, de nous fortifier. Mais combien de fois lui disons-nous « Je t'aime » comme à une personne, comme on le dit au Père ou au Fils ? Or, j'ai retrouvé exactement cette pensée dans la retraite que Mgr Zereï avait prêchée aux Dominicains, j'en ai déjà parlé, à Jérusalem. Il y disait avec son humour incomparable que nous donnons volontiers des ordres à l'Esprit Saint. « Viens !» Et le pauvre, disait-il, « il vient. Donne-moi !» Et il donne. « Fais !» Et il fait. « Mais comme il est beau, ajoutait-il, de lui dire simplement « Je t'aime, Saint-Esprit !» Une autre scène de notre rencontre à Jérusalem en 2023 me revient alors en mémoire. Notre accompagnateur spirituel était l'abbé Théophile Kizalou, qui est aujourd'hui le doyen d'Anguien Hat. Mgr Zereï lui prit le poignet, il regarda sa main et il s'émerveilla. « Cette main de prêtre, dit-il en substance, quelle merveille ! Cette main qui, célébrant l'Eucharistie, devient l'instrument par lequel le pain consacré devient présence réelle de notre Seigneur. » L'abbé Kizalou nous a confié ensuite qu'à cet instant précis, tandis que Mgr Zereï lui tenait le poignet, il avait ressenti comme une énergie, une force extraordinaire qui lui parcourait tout le bras. Je ne vais pas chercher à expliquer cette expérience, mais je sais qu'elle dit quelque chose de celui qui se tenait devant nous. Tel était Mgr Joseph Jules Zereï, un homme qui savait s'émerveiller. S'émerveiller d'une main de prêtre, d'un enfant, d'une icône, d'un psaume, d'une liturgie, d'une rencontre. De Jérusalem, malgré toutes ses blessures. Un homme plein d'humour et d'amour, mais surtout habité par une foi communicative, presque incandescente. Les derniers mois de sa vie furent marqués par la maladie. Il résida à l'infirmerie du couvent franciscain, Saint-Sauveur de Jérusalem, mais il continuait de porter dans sa prière les prêtres, les pauvres, les écoles, les habitants de Jérusalem, israéliens, palestiniens, à porter dans sa prière la paix au Moyen-Orient. Il célébrait les messes d'intention que nous demandaient nos lecteurs de Solidarité Orient et chaque matin, il consacrait un long moment à une prière qu'il avait lui-même composée. Ses funérailles furent célébrées le 10 juillet dernier dans la cathédrale Melkite Notre-Dame de l'Annonciation à Jérusalem et il repose désormais au cimetière grec-catholique du Mont Sion. Il repose en ce haut lieu de Jérusalem, une ville qu'il voulait sainte et fraternelle, une Jérusalem où juifs, chrétiens et musulmans puissent se reconnaître enfants d'Abraham et apprendre à vivre ensemble dans la paix. Eh bien, c'est cette Jérusalem-là que magnifie Alpha Blondie, c'est un chanteur ivoirien de reggae. Jérusalem, hymne à cette ville sainte, où devraient coexister fraternellement juifs, chrétiens et musulmans. Le chant commence par la bénédiction juive, Baruch Ata Adonai, béni sois-tu Seigneur.

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1: Du 30 mai au 3 juin 2016, Mgr Zerreille prêcha donc une retraite aux pères dominicains de Jérusalem. Il leur a donné 9 enseignements et j'ai voulu aujourd'hui vous en faire entendre des extraits que j'aime particulièrement bien. Je vais respecter ses propres mots, son style parfois un peu naïf, ses répétitions même, et surtout l'expression incessamment réitérée « quelle merveille !» Car c'était sa manière de parler, une théologie qui veut conduire à aimer Dieu. Le premier enseignement, c'était une invitation à la conversion. Il commence comme ça, il dit « Parler à des dominicains, c'est pas facile pour moi, je me sens comme un éléphant qui doit enseigner à un moineau comment voler. » Alors que le Saint-Esprit me vienne en aide. Jésus ressuscité est toujours au milieu de nous, comme avec les apôtres. Mais c'est nous qui ne sommes pas toujours avec lui. Jésus ressuscité est toujours au milieu de nous. Il nous donne sa paix, il souffle sur nous et il nous donne l'Esprit Saint. Vous avez certainement lu ce livre si précieux que j'ai lu plusieurs fois, « Les récits d'un pèlerin russe ». Cette prière du cœur qui est une répétition du Kyrie Eleison, « Seigneur Jésus, aie pitié de moi, pécheur, Seigneur Jésus, fils du Dieu vivant, aie pitié de moi, pécheur. » Quelle douceur, quelle paix après avoir répété cette prière plusieurs fois. Moi, je ne suis pas un saint. Mais pécheur, je le suis et j'aime bien rigoler en disant parfois que j'ai un doctorat honoris causa en péché. Enfin, je ne cesserai jamais de rendre gloire à Dieu pour sa grande miséricorde que j'ai connue tout au long de ma vie. Après 49 ans d'ordination sacerdotale, je ne cesse d'être ému quand je prie tout haut l'anaphore de la liturgie byzantine pour ce que Dieu a fait pour nous, pauvres humains. Et surtout quand j'arrive à cette phrase, « C'est toi qui, du néant, nous a amenés à l'existence, qui nous a relevés après notre chute, et qui n'a cessé de tout faire jusqu'à ce que nous ait élevés au ciel et nous ait fait don de ton royaume. » Le néant, la chute, il nous fait exister, il nous relève, quelle merveille, quel amour, quelle miséricorde. Deuxième enseignement, parole de Dieu, scrutation, conversion. Mais quelle merveille, l'Écriture sainte! Cette lecture de la Sainte Écriture, c'est pas seulement pour connaître l'histoire du salut, nombreux sont les faits, les figures, les paroles qui symbolisent Jésus-Christ, le Messie, et qui aussi nous parlent dans notre vie et nous invitent à une véritable conversion. Quant au psaume, nous n'en revenons pas de leur beauté. Nombreux sont les psaumes qui ouvrent nos cœurs à reconnaître notre péché et nous aident à nous convertir. J'ai participé un jour à Bruxelles à une rencontre de jeunes et ils invoquaient au départ le Saint-Esprit. Puis à partir d'un verset du Nouveau Testament, ils lisaient des références, prenaient des notes, voyaient ce que tel verset disait dans leur vie, fermaient les yeux pour déguster l'amour de Dieu pour eux. Je voyais tout cela et je me réjouissais pour l'Église toujours jeune et en mouvement. Jésus ressuscité est vraiment présent au milieu de son Église et dans l'office divin selon le rite byzantin. Le psaume 50 est récité chaque jour aux matines, repris à tierce et aux petites et grandes complies. Durant notre liturgie byzantine, le prêtre prie ce psaume pendant qu'il encense autour de l'autel les saintes icônes de notre Seigneur, de la Sainte Vierge. Et le peuple est encensé à son tour. Pitié pour moi, Dieu, en ta bonté, en ta grande tendresse, efface mon péché. Et le troisième enseignement était consacré à Marie. Marie. Ah, comme je suis heureux et débordant d'amour de parler d'elle. Pour vivre notre foi chrétienne, nous commençons par Marie. Et cet amour pour Marie, c'est une grâce toute spéciale. Le 25 mars, fête de l'Annonciation selon la liturgie byzantine, le tropaire de la fête indique que ce jour est le début de notre salut. C'est aujourd'hui le début de notre salut, la manifestation du mystère éternel. Le Fils de Dieu devient Fils de la Vierge, et Gabriel annonce la grâce. La prière de l'Église orientale byzantine ne se lasse jamais d'évoquer Marie dans sa liturgie, ses offices divins. Déjà la préparation des offrandes avant la liturgie, le prêtre, après avoir découpé l'agneau dans le pain pour l'offrande, eh bien il découpe ensuite une parcelle qu'il place à droite de l'agneau en l'honneur de la Sainte Vierge. Et après les paroles de la consécration, « Ceci est mon corps, ceci est mon sang », et puis l'épiclèse, l'appel du Saint-Esprit sur les saintes espèces, le prêtre commémore les premiers saints qui ont cru en Jésus, Dieu Sauveur. Eh bien, la première à avoir cru en lui, c'est Marie. L'Orient chrétien ne parle pas seulement de Marie, il prie avec elle, il chante avec elle. Et avec elle, il va vers Jésus. Vous avez déjà vu que dans les icônes orientales, Marie n'est jamais toute seule. Elle est toujours représentée avec Jésus, l'enfant, qui souvent la montre à celui qui regarde l'icône. C'est ce qu'on appelle l'icône Odigeitria, la Vierge qui montre le chemin. Le chemin, c'est Jésus, et Jésus montre Marie. Ainsi, au centre même de la divine liturgie byzantine, après la consécration des saints dons, le chœur, avec tout le peuple, entonne un hymne qu'un moine du mont Athos aurait reçu de l'ange Gabriel lui-même en 882, à la fin du IXe siècle. On va entendre cet hymne interprété par une chorale géorgienne que dirige Nana Peradze. Cet hymne dit « Il est digne en vérité de te célébrer, ô Mère de Dieu, toujours bienheureuse et tout immaculée, et Mère de notre Dieu, toi, plus vénérable que les chérubins et incomparablement plus glorieuse que les séraphins, qui sans corruption enfantent à Dieu le Verbe, toi, véritablement Mère de Dieu. »

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1: Le quatrième enseignement fut consacré par Jules à la visitation. Cette rencontre de Marie avec sa cousine Élisabeth, disait-il, est un thème de méditation inépuisable. Ce que va faire la Vierge dans sa visitation, c'est pas seulement une visite à sa cousine, hein, c'est plus que cela. Marie part pour sanctifier Saint Jean dans le ventre de sa maman, pour lui annoncer la bonne nouvelle, pour l'évangéliser et le sanctifier. Non pas par ses paroles, mais en portant Jésus en silence auprès de lui, au milieu de sa demeure. Ainsi font les religieux qui sont voués à la contemplation. Sans parole, ils portent Jésus au milieu des hommes, en silence, en le portant parmi eux dans la Sainte Eucharistie. Presque toutes les icônes byzantines, je l'ai dit, représentent Marie portant Jésus. Pratiquement inexistantes sont les icônes où Marie est toute seule. Marie porte Jésus dans son sein, ou bien porte Jésus sur son bras, ou encore elle enlace Jésus tendrement, son visage contre sa joue. L'Église, symbolisée par Marie, donne Jésus au monde. À l'image de Marie, l'Église donne Jésus. Un diocèse donne Jésus. Une communauté, une famille qui vit dans l'amour, dans l'unité, qui aime Dieu, qui l'adore, qui prie, elle donne Jésus. Accueillons donc Marie qui vient à nous et nous donne, elle aussi, Jésus. À notre tour, donnons Jésus à tous ceux qui sont autour de nous. Cinquième enseignement, eh bien c'est encore sur le thème de « Marie nous donne Jésus ». Rencontrer Jésus, disait Jules Zéreille, nous engage à transformer notre vie. Le vieux Siméon, les apôtres, Marie-Madeleine, Zachée, Saint Paul, et tout au long des siècles, les martyrs, les docteurs de l'Église, les ermites, les moines, Saint François d'Assise, Saint Dominique, Saint Ignace, Sainte Thérèse de l'Enfant Jésus, ma petite amie, tous ont rencontré Jésus. Mais toute rencontre avec Jésus nous invite à une conversion. Telle est notre foi. Nous croyons que Jésus, sur la croix, prend nos péchés. Il nous pardonne. Nous croyons qu'il est l'agneau qui enlève les péchés du monde. Sur la croix, il meurt pour nous. Il pardonne nos péchés parce qu'il nous aime. Et nous croyons qu'il est ressuscité. Cette résurrection nous concerne personnellement. Nous ne sommes pas seulement devant un événement arrivé il y a 2000 ans. Le Christ ressuscité est vivant. Il est au milieu de nous. Il vient à nous. Et c'est Marie qui nous le donne. Et nous, comme Saint Jean, notre cœur est dilaté d'amour. Et tout notre être tressaille de joie en nous approchant de Jésus. Avant de poursuivre le texte de cette retraite, revenons quelques instants à Jérusalem. Jules Zéreil était toujours très enthousiaste quand il parlait de la résurrection, de la passion de Jésus. Il y a sur YouTube une vidéo où on le voit avec des enfants d'une école de Notre-Dame de Jérusalem à Rome, sur la place Saint-Pierre. Et il le reproche un peu de ne pas être aussi enthousiaste à l'idée de la résurrection. Et il leur demande, quand vous assistez à un match de foot et qu'il y a un goal, qu'est-ce que vous faites? Mais vous criez « Gaul !» et vous tressaillez d'allégresse, alors que quand, pendant le temps de Pâques, on vous dit « Christ est ressuscité », vous répétez simplement « Oui, Christ est ressuscité, sincère condoléance, Christ est ressuscité ». Et il les engageait à crier la résurrection avec la même ferveur que des aficionados d'une équipe de foot qui vient de marquer. À plusieurs reprises, j'ai eu la joie de participer avec lui à la grande procession du Dimanche des Rameaux, qui descend le mont des Oliviers vers la ville sainte au milieu d'une foule internationale de pèlerins, parmi lesquels il y a des chrétiens palestiniens qui, généralement, contrairement aux Français, aux Belges, aux Allemands, ne peuvent pas rentrer dans la ville sainte avec le drapeau palestinien parce que la police israélienne les en empêche. C'est des chrétiens locaux qui vivent cette manifestation avec plus d'entraves que les chrétiens étrangers. Et alors nous chantons en arabe cette grande acclamation « Loue Jérusalem, ton Seigneur, loue ton Dieu Sion, hosanna au fils de David en brandissant les branches de palmier ». Dans sa forme musicale devenue célèbre, cette œuvre est due à Théodore Decker, un luxembourgeois né en 1851 mais qui a fini sa vie en Bretagne en 1930, où il a composé de nombreuses œuvres religieuses, notamment le Lauda Jérusalem, inspiré du psaume 147, et il fallait voir comment Jules Erey, à la tête de la procession, aux côtés du patriarche latin de Jérusalem et du patriarche, parfois du patriarche grec orthodoxe de Jérusalem également, entonnait ce chant avec un large sourire qui n'appartenait qu'à lui. Loue Jérusalem, le Seigneur, loue ton Dieu, ô Sion, chanté par la Schola Grégorienne de l'Université de Strasbourg.

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1: La Trinité est au cœur de la vision de Dieu que l'on cultive en Orient. C'était le thème du sixième enseignement de Jules Zéreille. Il est difficile en le lisant de ne pas penser à ce que Mgr Zéreille nous avait dit de l'Esprit en 2023. Voici ses propres mots. « L'Esprit Saint, cette personne divine si peu connue de beaucoup d'entre nous. » Beaucoup, quand on parle de l'Esprit Saint, ils voient une petite colombe. C'est pas une colombe. Il a peut-être pris la forme d'une colombe. Moi, je ne sais pas comment est l'Esprit Saint. Ce que je sais, c'est que c'est une personne. Une personne divine, il est l'amour en Dieu. Comme nous apprenons à dire à Marie « je t'aime » et à Jésus « je t'aime ». Jésus, qui est plein de l'Esprit-Saint, lequel est l'amour en Dieu, nous devons dire aussi à ce Saint-Esprit « je t'aime, Esprit-Saint ». Non, nous ne l'aimons pas, nous lui donnons des ordres, comme je l'ai déjà dit. Or, comme c'est beau de dire à l'Esprit-Saint « je t'aime, Esprit-Saint ». Uni à Jésus-Christ, plein de l'Esprit-Saint, je suis porté par Jésus et l'Esprit dans les bras du Père. Je trouve le Père qui m'accueille les bras ouverts et qui me dit « je t'aime, je t'aime, je t'aime ». Tout ce que j'ai fait, je l'ai fait pour toi. Tout cet univers a été créé pour toi. J'ai envoyé mon Fils unique pour toi. Il s'est incarné de la Vierge Marie pour toi. Il est mort et ressuscité pour toi. Il t'a fait don de mon Esprit Saint. Alors le Père me serre dans ses bras divins et il me dit « Oui, je t'aime, je t'aime ». Et moi je lui réponds « Oui, je t'aime mon Père, je t'aime ». Le septième enseignement concernait l'Eucharistie. Jules nous disait « Depuis 49 ans que je suis prêtre, je n'en reviens pas de la beauté de la liturgie, quelle qu'elle soit, latine, byzantine ou autre. Mais quelle merveille ! Bienheureux est le prêtre qui se trouve ravi en dehors du temps et de l'espace et qui voit devant lui le cœur du salut de Dieu pour tous les hommes. » Dans la liturgie byzantine, nous avons deux anaphores officielles, celle de Saint Jean Chrysostome et celle de Saint Basile. L'anaphore, la prière eucharistique, commence par une réconciliation, expression de l'amour entre tous les participants. Le diacre invite à haute voix « Aimons-nous les uns les autres, afin que dans un même esprit nous confessions » et le cœur répond « Le Père, le Fils et le Saint-Esprit, Trinité consubstantielle et indivisible. Oui, l'amour, la réconciliation, la paix entre nous sont une condition pour nous unir au mystère de la Sainte Trinité. Puis le prêtre invite au baiser de paix en disant « Christ est au milieu de nous ». Et toute l'assemblée répond « Il l'est et il le sera ». L'institution de l'Eucharistie, mais Jésus ne pouvait pas mieux trouver pour actualiser sa mort sur la croix, la mise au tombeau et sa résurrection. Car dans l'Eucharistie, nous revivons tout ce que Jésus a accompli pour nous. Il n'est pas seulement au milieu de nous, il est en nous. Mais quelle merveille, quelle joie, quel amour, quelle paix. Le royaume de Dieu est présent au milieu de nous. Huitième enseignement, Esprit Saint, amour, unité. L'Esprit Saint est la personne divine qui accomplit les missions impossibles. À l'Annonciation, devant l'impossibilité de ce qui lui est annoncé, Marie demande « Mais comment cela pourra-t-il se faire ?» Et l'ange lui répond « L'Esprit Saint viendra sur toi. » Et la puissance du Très-Haut te couvrira de son ombre. » Cette réponse, disait Jules, m'a énormément aidé à méditer les missions impossibles de l'Esprit-Saint. La formation de Jésus dans le sein de Marie, les apôtres qui, illettrés, deviennent remplis de science, de sagesse, de zèle apostolique. Moi-même, qui suis un néant, un pécheur, par ma foi en Jésus-Christ, je deviens participant par adoption à la vie divine, chrétien, prêtre et évêque. Le pain et le vin offerts à l'Eucharistie deviennent corps et sang de Jésus-Christ. C'est vraiment l'accomplissement de l'impossible. C'est pour ça que saint Augustin disait qu'il y croyait. C'est impossible, donc ça doit être vrai. L'Esprit-Saint est la personne divine. Il est l'amour. Il instaure l'amour, l'unité et la paix. L'Esprit-Saint accomplit en nous l'amour pour notre prochain, qui souvent est très difficile, sinon impossible. Seul l'Eucharistie, seule notre union à Jésus-Christ, fortifiée par sa parole, son corps et son sang, seul l'Esprit-Saint que Jésus nous donne, seule notre union à la Sainte Trinité, peut accomplir en nous cette vie de charité, d'unité entre nous, et remplir nos cœurs de la paix de Dieu, car la charité veut dire aimer l'autre tel qu'il est. Neuvième et dernier enseignement, l'envoi en mission. Le jour de l'Ascension, Jésus a recommandé à ses apôtres de rester à Jérusalem, mais il leur a promis qu'une force, celle de l'Esprit-Saint, descendrait sur eux. Au Cénacle, les apôtres, pleins de l'Esprit-Saint, scrutaient les Écritures, ils les comprenaient avec un nouveau regard. Et cela a été entrecoupé de temps de silence pour méditer, contempler, adorer ce Dieu miséricordieux qui aime les humains jusqu'à la folie de l'incarnation, de la croix, de la résurrection. Ils étaient heureux d'être au Cénacle. Mais Dieu n'avait pas prévu qu'ils restent des contemplatifs enfermés dans un espace clos, un monastère. Au dixième jour, il envoie l'Esprit-Saint en force à travers un violent coup de vent venant du ciel, et puis il y a des langues de feu qui descendent sur chacun d'eux. L'Esprit-Saint confirme alors leur foi et les envoie. Sortez et allez annoncer au monde entier la miséricorde de Dieu, le salut, les merveilles que Dieu a faites pour toute l'humanité. Alors, aujourd'hui, où est-il ce cénacle ? Le cénacle n'est-il pas là où plusieurs baptisés sont réunis autour de Jésus, sont un avec lui et pleins de l'Esprit-Saint ? Ils proclament, ils écoutent la parole de Dieu, ils célèbrent l'Eucharistie, ils partagent entre eux ce que Dieu fait dans leur vie quotidienne. Ce cénacle, nous le trouvons dans toute église, toute cathédrale, toute chapelle, toute salle de prière, dans toute paroisse où des personnes et des familles se réunissent. L'Esprit-Saint descend sur tous les membres de l'Église, épouse de Jésus-Christ, sur les diocèses, les paroisses, les congrégations, les ordres religieux, les mouvements apostoliques, les personnes, les familles. Et l'Esprit-Saint les envoie. Au moment de terminer la lecture de cette retraite, donc à donner Mgr Zreille aux dominicains de l'école biblique et archéologique de Jérusalem du 30 mai au 3 juin 2016, je voudrais encore lui laisser une dernière fois la parole, parce que, sans qu'il ait pu le deviner, la conclusion qu'il en avait écrite correspond parfaitement à celle qu'on pourrait donner aujourd'hui à cette émission. Dans cette conclusion, son regard se porte encore une fois sur Jérusalem. Mais c'est déjà plus seulement la ville qu'il voyait depuis les fenêtres du patriarcat et puis dans les dernières années de la terrasse de celui-ci où il vivait dans une toute petite cellule d'ermite. On allait prendre le café après s'être entretenu avec lui dans la cathédrale. Il avait écrit « Jésus-Christ et son épouse, la Jérusalem céleste qui descend du ciel toute belle comme une jeune mariée, toute parée pour son époux. Cette cité sainte est plus grande que tout l'univers, tellement vaste qu'elle peut contenir toute l'humanité. Elle est très belle et bien plus grande que la Jérusalem que nous avons sous les yeux. qui est belle aussi par ses lieux saints, témoin du salut de Dieu pour tous les hommes. Mais cette Jérusalem céleste, cette Église, cette épouse qui descend du ciel, elle est déjà présente au milieu de nous. Et nous, ses membres ressuscités, comme les vierges sages, tenant dans nos mains nos lampes pleines de l'huile de l'Esprit-Saint, nous y entrons, vers notre époux, unis par l'amour entre nous. Joyeux, nous chantons, proclamons la miséricorde, le salut et la gloire de Dieu pour tous les hommes, sans exception. Nous crions, viens Seigneur Jésus, Maranatha. À toi la gloire, à toi l'honneur, à toi la louange, à toi l'adoration, à toi le règne, à toi la miséricorde, à toi le salut, à toi l'amour. Père, Fils, Saint-Esprit, Amen, Amen, Amen. Tels furent en fait les derniers mots de la retraite prêchée par Mgr Zreille. Et aujourd'hui, ils prennent une résonance bouleversante, car cette Jérusalem céleste qu'il contemplait déjà avec les yeux de la foi, Mgr Joseph Jules Zreille y est désormais entré. Et pour terminer, comme je suis persuadé que Mgr Zreille étant passé de la Jérusalem terrestre à la Jérusalem céleste, vit déjà l'indicible éblouissement de la lumière éternelle de la Trinité en compagnie des anges, je vous propose d'écouter « Au paradis ». C'est une adaptation par Emmanuel Music du célèbre « In paradisum » de l'office grégorien des funérailles. Que les anges vous conduisent en paradis. Et tandis que ce chant s'élèvera, permettez-moi simplement de penser à Jules, comme je l'ai connu, son sourire, son rire, son regard émerveillé, et peut-être l'entendrons-nous encore nous murmurer « Je t'aime, Saint-Esprit ».

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1: C'était donc un épisode un peu spécial de Solidarité Orient en hommage à Mgr Joseph Jules Zrey. Merci à Satchel Hart pour la qualité de son accompagnement technique, sa gestion du son. Et merci à vous toutes et tous qui nous écoutez. Merci de nous avoir accompagnés dans ce souvenir d'un homme qui avait fait de sa vie une prière, un émerveillement et un immense « je t'aime » adressé à Dieu. À bientôt pour une prochaine nouvelle escapade orientale. Mais vous savez peut-être que tout doucement approche un horizon de fermeture. La radio catholique francophone Bruxelles est confrontée à l'éventualité de devoir cesser ses activités à la fin du mois de janvier 2027. C'est une grande déception pour nous tous et pour tous ceux qui, l'année passée, nous ont soutenus par leur générosité. C'est une décision que je juge incompréhensible et qui me peine d'autant plus que c'était un bel espace d'ouverture où, notamment, je pouvais vous sensibiliser à la situation de nos frères aînés dans la foi, les chrétiens d'Orient. Alors, si vous le pouvez, n'hésitez pas à envoyer un petit mot courtois, respectueux, mais quand même plein de perplexité à Mgr l'archevêque de Malines-Bruxelles, Mgr Terlinden, qui a décidé de cesser la subsidiation à RCF Bruxelles. Demandez-lui gentiment de revoir peut-être un peu sa position et prions pour que ce funeste horizon ne se concrétise pas. Il y va aussi de l'emploi de nos collaborateurs et que vive envers contre vent et marée et restrictions budgétaires RCF Bruxelles.
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0: 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Et tout de suite, le retour. Tout de suite, le retour de l'actualité avec Éléonore Claude. Éléonore, le budget français arrive à l'Assemblée nationale. Le gouvernement pourrait recourir à une loi spéciale après un premier rejet.
1: Mais c'est une voie que Sébastien Lecornu exclut pour l'instant. Dans le même temps, le Fonds monétaire international alerte sur ce décrochage français. La croissance est passée de 0,9% en 2025 à 0,4% cette année. L'une des pires performances de la zone euro. La dette, elle, s'aggrave au fil des

0: mais des sommets. Ce matin également, la France annonce avoir arraisonné un pétrolier de la flotte fantôme russe. Il s'agit du navire d'IF Peak, arrêté à plus de 800 km au sud de la Réunion. Ce pétrolier battant pavillon béninois est donc sous sanctions européennes. Il est soupçonné d'appartenir à la flotte fantôme russe. Son ancien nom, le Kaliningrad. Une opération qui intervient après la levée par Washington de sanctions sur le gasoil russe. Et cela crée précisément une controverse outre-Atlantique, car Donald Trump souhaite importer du gasoil russe pour faire baisser les prix à la pompe des Américains. Mais au Sénat, la proposition est jugée illégale par les sénateurs des deux partis politiques. Le Congrès a interdit ces importations en 2022. Le président américain a également annoncé un cessez-le-feu concernant les cibles énergétiques entre Kiev et Moscou. Et puis face à lui, Volodymyr Zelensky se dit prêt à l'accepter si la Russie le respecte. Réponse de la Maison Blanche le 18 octobre.
1: Merci Éléonore et Éléonore Claude.
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1: Bonjour à toutes et à tous, bienvenue sur RCF Notre-Dame. Dans le 10-12 ce matin, la santé des forêts françaises. Après les images dramatiques des incendies cet été et des milliers d'hectares partis en fumée, comment vont véritablement les forêts en France? L'IGN, l'Institut National de l'Information Géographique et Forestière, dresse tous les ans un inventaire des forêts. Notre invité du 10-12 nous dit tout dans un instant. À 10h30, on parlera de la mobilité en France. À l'heure où l'on espère une baisse de quelques centimes des prix à la pompe, peut-on se passer ou tout au moins peut-on limiter notre utilisation de la voiture? Venez réagir dès maintenant au 01 56 56 44 44. Véronne vous attend au standard. Et puis comme chaque mardi, la chanteuse Nicoletta sera à mes côtés pour partager avec nous son regard sur la société, ses souvenirs et ses coups de cœur littéraires. À 11h30, et Dieu dans tout ça, Marie-Ange de Montesquieu, bonjour.
3: Bonjour chère Marine.
1: Quel est ce menu du jour?
3: Eh bien on va parler des chats, de Dieu et des chats. De vous regarder avec tes yeux en comme
1: non,
3: des bah
1: écoutez, on a hâte.
3: Le chat est-il gâteau-compatible? Voilà une drôle de question que je vais poser, en tout cas que se pose la sœur Isabelle de la Garandrie, vierge consacrée, qui vient de publier aux éditions d'Eclette Brouwer Dieu, les chats et nous.
1: Eh bien on a hâte, rendez-vous à 11h30.
3: Bonne émission.
1: Chaque matin dans le 10-12 de RCF, nous recevons un invité pour décrypter l'actualité, prendre un peu de hauteur et comprendre ce qui se joue derrière les événements. Alors pour les auditeurs qui étaient avec nous hier, peut-être allez-vous penser que je suis obsédée par les forêts. Peut-être avez-vous un peu raison. En tout cas ce matin, nous allons tenter de savoir comment vont nos forêts. Alors on connaît l'IGN pour ses cartes, peut-être moins pour son inventaire forestier national. C'est pourtant un outil précieux, un état des lieux de la forêt, de l'Hexagone et en Corse. De 2021 à 2025, les forêts de France ont été arpentées et scrutées par les experts de l'IGN et l'inventaire 2026 montre que nos forêts continuent de s'étendre mais souffrent de différents maux, on va en parler. Et ce matin, nous sommes avec Nathalie Derrière, ingénieure diffusion des informations forestières à l'IGN. Bonjour Nathalie.
4: Bonjour.
1: Merci beaucoup d'avoir accepté notre invitation. Alors Nathalie Derrière, une première question un peu vaste peut-être, mais comment vont nos forêts?
4: C'est une question très vaste en effet. Elles vont bien d'une certaine façon puisque la surface continue de s'étendre. On n'a jamais eu autant de forêts qu'en ce moment, on va dire, malgré effectivement tout un tas de problèmes. Nous allons parler de cette petite émission.
1: Voilà, effectivement, on va revenir sur les problèmes petit à petit. Cela dit, j'aimerais commencer avec un point, et alors peut-être doit-on s'en réjouir, mais en tout cas, la surface forestière en France continue de s'agrandir, Nathalie Derrière.
4: Effectivement, comme je disais, on n'en a jamais eu autant. On est à 17,7 millions d'hectares, c'est presque un tiers du territoire hexagonal et corse. Et au cours de seulement 15 dernières années, on a gagné 1,5 million d'hectares. C'est deux fois la superficie de l'ex-région Alsace ou de la Corse. Et c'est à peu près 100 000 hectares, comme ça, chaque année, en plus de forêts qui vient s'additionner. Donc 100 000 hectares, c'est 4 fois la forêt de Fontainebleau ou 10 fois la superficie de Paris.
1: Alors, de plus en plus de forêts, certes, mais on le voit aussi dans l'inventaire de l'IGN, la mortalité des arbres a été multipliée par 2,5. Qu'est-ce que cela veut dire, Nathalie Derrière?
4: Alors effectivement, même si on en a de plus en plus, c'est pas pour ça qu'elles vont bien. C'est

0: forêts et ces arbres. Alors, la mortalité, dans notre façon de faire l'inventaire forestier, on vient une première fois sur un échantillon de placettes. En fait, c'est un peu comme l'INSEE qui fait un échantillonnage de la population. Nous, on fait un échantillonnage de la population de forêts et d'arbres. On voit ces placettes une première fois et on retourne 5 ans après pour voir comment ça a évolué. Et donc, ce qu'on constate, c'est qu'en revenant 5 ans après, on voit des arbres qui sont morts. Alors, ils sont toujours là. On ne parle pas des coupes. On parle vraiment d'un arbre vu mort. Et sur la décennie la plus récente, effectivement, cette mortalité est plus de 2 fois plus importante qu'elle ne l'était sur la décennie précédente. Et ça ne tient pas compte de l'année 2026, celle dont l'été qu'on vient de vivre, le long été qu'on vient de vivre, puisqu'on n'a pas encore les résultats de cette campagne qui, pour nous, n'est pas encore terminée d'être inventoriée.
1: Et alors, mea culpa, il me semble que j'ai dit dans mon introduction qu'il y avait un inventaire tous les ans, mais c'est tous les 5 ans que l'IGN partage son grand inventaire national des forêts.
0: Alors en fait, il est fait en continu hein, toute l'année. On a des agents sur le terrain partout en France qui collectent les informations pour nous permettre de produire ces résultats. Et pour que ce soit statistiquement, parce qu'on fait un petit échantillon, enfin un grand échantillon comme des points, pour que ce soit plus robuste, on compile 5 ans de données pour faire une moyenne sur 5 ans. Voilà. Donc c'est pour ça que c'est les années 2021, c'est le bilan des années 2021 à 2025 que l'on a cette année. Et puis l'année prochaine, on fera le bilan 2022-2026.
1: Et alors, un autre chiffre qui m'a interpellée en lisant cet inventaire, et peut-être qu'on ne s'en rend pas compte quand on se balade en forêt, mais on peut lire également qu'un arbre sur 10 est altéré. Alors qu'est-ce que c'est un arbre altéré et comment on le reconnaît ?
0: Oui, alors c'est à peu près ça, on a 9% des arbres que l'on qualifie d'altérés. Alors un arbre altéré, c'est un arbre qui a pleinement accès à la lumière, il n'est pas gêné parce qu'il a des arbres dessus qui le limitent dans son développement. Donc c'est ce qu'on appelle un peu des arbres dominants. Et ces arbres ont au moins la moitié des branches qui ont accès à la lumière qui sont mortes, ce qui est assez anormal. Ou alors on voit à travers, c'est-à-dire qu'il y a un manque d'aiguilles, un manque de feuilles, de ramures en quelque sorte. Il n'a pas un très bel aspect, en quelque sorte. Et quand ça passe ce seuil de... il y a au moins 50% de manque de feuilles de façon durable, hein, pas les feuilles qui tombent à l'automne, et, ou de branches mortes, alors c'est un arbre que l'on considère comme altéré.
1: Et alors, il y a un vrai point aussi que vous soulevez dans cet inventaire, c'est également aussi la conséquence, mais ce n'est pas forcément le bon terme, mais le comportement de certains animaux, je pense notamment aux chevreuils, qui des fois, justement, peuvent atteindre les arbres et leur croissance.
0: Alors effectivement, c'est un autre aspect qui peut peser sur la forêt. Depuis, on va dire, les années 90, alors ça c'est l'OFB qui le dit, c'est pas l'IGN, mais les populations de cerfs, chevreuils, sangliers ont très fortement augmenté et leur aire de répartition également. Et ce que l'inventaire par contre collecte comme information, c'est s'il voit des traces sur les arbres de ces animaux-là. Donc, par exemple, un chevreuil peut manger les bourgeons ou les feuilles des jeunes, très jeunes arbres, on va dire, ce qui compromet leur croissance. Le sanglier, lui, peut manger les glands, les châtaignes ou autres fruits au sol, ce qui empêche en fait la naissance d'un arbre. Il peut aussi remuer le sol et du coup tuer aussi des jeunes pousses en devenir. Donc tout ça, ça compromet, on va dire, ce qu'on appelle le renouvellement forestier, c'est-à-dire les jeunes arbres n'arrivent plus forcément à dépasser le stade jeune, on va dire, et à grandir. Et ça, l'inventaire, du coup, mesure qu'il y a près de 15% des futurs arbres, finalement, qui présentent des traces de cerfs ou de chevreuils. Et qui a à peu près 17% de la surface de la forêt en France également qui présente des traces de sangliers. Et c'est très inégal, c'est-à-dire que le cerf va être beaucoup plus présent dans le quart nord-est, où là on peut avoir presque un futur arbre sur 3 qui va présenter des traces d'écorçage, d'abrutissement des feuilles et des bourgeons. Et à l'inverse, pour le sanglier, c'est plutôt dans le sud-est du pays. Là, on voit plus de traces et on peut avoir, pareil, près d'un tiers de la superficie forestière où on voit que le sanglier est présent et que ça peut compromettre le renouvellement des forêts.
1: Oui, effectivement, toutes les régions ne sont pas loties à la même enseigne. Je rappelle que nous sommes en direct avec notre invitée du 10-12, Nathalie Derrière, ingénieure diffusion des informations forestières à l'IGN. L'IGN qui vient de publier un inventaire des forêts en France. Nathalie Derrière, avant qu'on continue sur des questions un peu plus techniques, j'aimerais vous demander, parce qu'on ne le sait pas forcément, mais quelles sont les différences entre un bois, une forêt, une plantation d'arbres ?
0: Alors, à l'inventaire, on n'a qu'une seule définition, je dirais, c'est la définition de la forêt. Donc, on n'a pas de définition de qu'est-ce que c'est qu'un bois. Et cette définition de la forêt que l'on applique depuis toujours, hein, l'inventaire forestier, il existe depuis les années 60. Hein, c'est le général de Gaulle qui l'a fait créer en France. Cette définition de la forêt, elle a un seuil de surface. Il faut que ce soit une étendue boisée avec d'au moins 5000 m², plus petit. C'est autre chose, ce qu'on appellerait un bosquet. Il faut qu'il y ait une hauteur, il faut que les arbres fassent, une fois adultes, au moins 5 mètres de haut. Si c'est plus petit, ça sera autre chose, potentiellement un maquis ou quelque chose comme ça. Il faut qu'il y ait une largeur minimale d'au moins 20 mètres de large. Si c'est plus étroit, c'est plutôt une haie, on va dire. Et il faut également qu'il y ait un couvert d'arbres. Alors, pas forcément permanent, parce que ça peut être normal.
1: Un couvert d'arbres ? Qu'est-ce qu'on entend par là ?
0: C'est-à-dire qu'il faut qu'il y ait des arbres dessus pour que ce soit une forêt, mais ponctuellement et pendant un délai de 5 ans, il est acceptable qu'il n'y ait pas d'arbres sur un sol et que ce soit malgré tout une forêt. Alors, ça peut être soit un choix sylvicole, hein, il y a des choix de forestiers, on va dire, de raser, on va dire, les forêts et d'en remettre après. Ça peut être aussi un non-choix, quelque chose de subi, suite notamment à des épidémies qui font que pour éviter le développement des maladies ou des insectes, on coupe les arbres et on les enlève. Ça reste de la forêt tant que 5 ans après, c'est replanté ou ça se reboise naturellement.
1: Alors justement, une plantation d'arbres peut devenir une forêt ?
0: Alors, une plantation d'arbres est une forêt pour nous, effectivement, du moment qu'elle répond à ces critères, de hauteur, largeur, couvert et superficie. Et on a tendance à penser qu'il y a de plus en plus de plantations et l'inventaire forestier montre que ce n'est pas vrai. Sur les 15 dernières années, on a toujours autant de surfaces plantées, c'est à peu près 13% de la superficie forestière. Ça représente 2,3 millions d'hectares sur les 17,7 que représente la forêt. Donc, elle est largement minoritaire, cette forêt issue de plantations et où on voit les lignes comme ça, les alignements d'arbres très nettement.
1: Oui, voilà, malgré les idées reçues, quand on dit que la forêt s'étend, on parle effectivement de la forêt et non de plantation d'arbres.
0: Alors, on parle de la forêt, mais dans sa globalité. Et contrairement aux idées reçues, effectivement, l'extension forestière, c'est... Il y a des plantations, bien sûr, des nouvelles plantations, mais c'est majoritairement des terrains agricoles qui sont délaissés et qui sont colonisés naturellement par la forêt. Les graines se dispersent et colonisent des terrains qui ne sont plus fréquentés par le bétail, les pâturages, dans les pâturages de montagne ou même à plus faible altitude.
1: Nathalie Derrière, vous restez avec nous. On va continuer de parler des poumons de l'Hexagone, mais avant cela, c'est l'heure de l'édito du 10-12.
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1: L'édito du 10-12, signé ce matin Marie-Caroline Messire, déléguée générale du think tank Vers le Haut, qui vient de me rejoindre en studio. Bonjour Marie-Caroline.
3: Bonjour Marine.
1: Alors ce matin, vous revenez sur la mobilisation lycéenne.
3: Et oui, troisième semaine de cette mobilisation lycéenne inédite. Alors inédite dans la forme de la contestation, violente parfois, imprévisible et spontanée, malgré toutes les tentatives de récupération politique. Inédite aussi dans ses caractéristiques, une contestation partie de la périphérie urbaine, pas de réforme ou de mesure unique à contester, mais un ensemble de revendications, et une mobilisation qui touche aussi l'enseignement privé et les beaux quartiers, en solidarité, disent les jeunes, avec ceux des banlieues. Pour autant, la jeunesse qui s'exprime aujourd'hui en montant sur des poubelles, en brandissant des pancartes contre leurs emplois du temps, contre Parcoursup ou les absences non remplacées, sont en train de lever le voile sur le monde dans lequel ils grandissent et nous obligent aussi, nous adultes, à ouvrir les yeux.
1: Alors pourquoi ?
3: Je crois qu'il faut prendre très au sérieux les messages qui nous sont adressés par cette génération de lanceurs d'alerte. car leurs revendications agissent comme un révélateur des failles, des insuffisances du système éducatif et plus globalement de notre ordre social. Les premières remontées des revendications lycéennes diffusées ce week-end par le ministère de l'Éducation nationale font en effet une place importante aux emplois du temps, au rythme scolaire comme à la lourdeur des programmes qui sont aujourd'hui décidés au niveau national. Et en mettant ce sujet sur la table, les élèves jettent une lumière très crue sur l'impuissance des chefs d'établissement et de leurs équipes à répondre précisément à leurs demandes. L'organisation verticale très centralisée de l'éducation nationale, l'absence d'autonomie des établissements, tout cela constitue la première alerte lancée par les lycéens. Et la seconde concerne les promesses déçues de la décentralisation. Ce mouvement intervient étonnamment 40 ans après les grandes lois de décentralisation des années 80, 86 exactement, qui ont transféré la gestion du bâti scolaire, souvenez-vous, aux collectivités territoriales, régions, départements. Mais ces dernières années, la responsabilité des collectivités en matière d'éducation a été mise à rude épreuve. Qu'il s'agisse de l'équipement numérique très inégal pendant la crise du Covid, ou plus récemment de l'inadaptation des équipements face aux canicules à répétition. Alors, en pointant les conditions de travail très dégradées dans certains lycées, les élèves témoignent d'une forme de sous-investissement par les collectivités, et par les régions notamment, de leur responsabilité éducative et de l'inadaptation de leur budget. C'est la deuxième alerte, lancée par les lycéens. Enfin, la colère lycéenne fleurit sur les promesses déçues de la massification scolaire. L'État a en effet amené 80% d'une classe d'âge à être diplômée de l'enseignement supérieur, mais sans anticiper le boom démographique des années 2000, ni ouvrir suffisamment de places dans l'enseignement supérieur pour faire vivre ce totem.
1: Et donc, quelles sont les conséquences, Marie-Caroline Missia ?
3: Eh bien, près de 40 ans plus tard, on le paye cher. C'est désormais à Parcoursup de réguler ce flux d'étudiants. La plateforme et ses algorithmes cristallisent ainsi ses promesses rompues et la colère de ceux et celles qu'elles relèguent. Et c'est la troisième alerte lancée par nos lycéens.
1: Mais il y a plus préoccupant, estimez-vous ?
3: Oui, les lycéens pointent l'absence de réponse politique à la crise, précisément parce que ce mouvement se nourrit d'une défiance sans précédent vis-à-vis des institutions. Dans un quotidien dominé par les GAFAM, les géants de la tech, par les algorithmes, face à un avenir bouché par les IA génératives, par les crises écologiques, et où grandit la menace de régimes autoritaires, les lycéens témoignent d'une forme d'impuissance et de fragilité de nos démocraties. Et trois semaines après le début de cette crise, le décalage des réponses des candidats à la présidentielle face à ces signaux d'alerte saute aux yeux.
1: Merci Marie-Caroline Missière. Je rappelle que vous êtes déléguée générale du think tank Vers le haut. On vous retrouvera mardi prochain. Dans quelques instants, on va se parler dans le 10-12 de RCF Notre-Dame. Deux invités seront avec nous et nous parlerons mobilité. Comprendre, peut-on et si oui, comment repenser notre façon de nous déplacer au quotidien dans un monde où le prix du pétrole s'envole? Comment peut-on trouver une alternative? Chers auditeurs, cette émission, c'est aussi la vôtre. Alors si le sujet vous inspire, appelez-nous et intervenez en direct. Vous connaissez le numéro, mais je le redonne, au cas où, 01 56 56 44 44, Vérone vous attend au standard. 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On en parlait hier avec Yann Kefelec. Les forêts sont des temples qui nous procurent des hormones de bien-être. C'est prouvé scientifiquement. Mais alors, comment vont-elles nos forêts en France? Nathalie Derrière, ingénieure à l'IGN, est toujours en direct avec nous. Nathalie Derrière, on a vu que nos forêts continuaient de s'étendre, mais on peut aussi lire dans l'inventaire de l'IGN que la production biologique annuelle des arbres diminue. Alors moi, quand je lis ça, j'avoue, je ne comprends pas de quoi parle-t-on.
0: Oui, alors la production biologique, c'est un grand mot qui veut simplement dire la quantité de bois que fabriquent nos arbres. Donc en fait, c'est des arbres, quand on coupe leurs troncs, on peut voir des cernes de croissance. C'est ça, c'est la croissance, un cerne de croissance, c'est un an de croissance d'un arbre. Et si on additionne comme ça la croissance de tous les arbres de France, c'est ce qu'on appelle, nous, la production biologique. C'est la quantité de bois que produisent nos arbres encore vivants. Ce n'est pas la production de bois des scieries. Voilà. Et donc, effectivement, la production est toujours présente. Hein. Nos arbres fabriquent toujours du bois et donc captent le CO2 atmosphérique. Mais ce que révèle l'inventaire forestier, c'est qu'aujourd'hui, les forêts, finalement, en captent moins et stockent moins de carbone que ce qu'elles étaient capables de faire avant, c'est-à-dire la décennie précédente, quoi. C'est-à-dire que la dernière décennie, celle qui vient de s'écouler, on va dire, par rapport à celle d'avant, un hectare de forêt française fabrique d'une certaine façon 8% de bois de moins qu'avant. Donc c'est une perte de productivité qui est quand même très nette. Et bien que la surface de forêt ait augmenté, finalement, tous les arbres de France stockent aujourd'hui absorbent moins et stockent moins de carbone en un an que ce qu'ils étaient capables de faire avant. Donc ça reste quand même une super pompe, hein, les arbres. Hein. On ne va pas arrêter les forêts pour autant. Ils continuent de stocker, mais moins vite. Et si le bilan reste toujours positif, il est quand même ralenti, on va dire. Hein, voilà.
1: Mais alors cela, comment on l'explique justement? C'est à cause de la mortalité des arbres qui augmente, ou comment on l'explique ce rôle de puits de carbone qui diminue?
0: Alors il y a un mélange de plusieurs phénomènes, je dirais. Au cours de la dernière décennie, il y a eu une succession de sécheresses, notamment dans le nord-est du pays. Hein. Il y a eu 2015, il y a eu 2018, 2019, 2020. 3 ans de suite, ça a fait mal à la région. C'est ça d'ailleurs qui fait que là-bas, la mortalité, elle n'a pas été multipliée par 2,5, mais multipliée par 6 ou 7 dans les régions Grand Est et Bourgogne-Franche-Comté. Et puis, il y a également des maladies, notamment avec ce qu'on appelle des pathogènes. Alors ça peut être aussi bien des insectes que des champignons, que des virus ou autres. Donc il y a des maladies qui sont arrivées sur le territoire français durant les années 2000, notamment la calarose du frêne. C'est un champignon microscopique qui s'attaque à une espèce d'arbre en particulier et qui malmène complètement cette espèce, puisque sur la décennie récente, elle meurt 8 fois plus que sur la décennie précédente où la maladie n'était pas présente.
1: Et alors, ces maladies qui arrivent,
0: c'est comme ça qui se cumulent.
1: Et justement, ces nouvelles maladies qui arrivent, c'est notamment à cause des changements climatiques.
0: Alors là, elle n'est pas spécialement celle-là, ce n'est pas forcément le changement climatique. La calarose, elle est arrivée d'Asie, elle est arrivée en Pologne, et puis petit à petit, partout où elle trouvait du frêne, elle avançait, puis elle a fini par arriver en France, et aujourd'hui, elle est présente partout sur le territoire français. Ce n'est pas réellement, là, c'est plus, je dirais, presque le transport de matériaux vivants qui est à l'origine de cette maladie-là. Le changement climatique, lui, a plutôt tendance à jouer, on va dire, sur les températures très très fortes, ce qui peut causer chez les arbres un stress très fort, hein, 40 degrés pour les arbres, c'est pas forcément normal pour les espèces d'arbres qu'on a chez nous. Et puis aussi des sécheresses, notamment en été. Et là aussi, tous les arbres n'ont pas la même résistance et la même capacité de se mettre un peu en attente de pluie. Et là, ça ne se comporte pas du tout pareil dans toutes les régions de France. On n'a pas les mêmes constats de mortalité.
1: Alors justement, je rebondis sur la sécheresse. Il y a tout un focus de l'inventaire national forestier qui est consacré aux arbres et au cycle de l'eau. Et c'est peut-être le dernier point que nous pourrons aborder. Les forêts sont indispensables dans leur rôle dans le cycle de l'eau. Et notamment, elles font office d'éponge dans le sol. Comment cela fonctionne, Nathalie Derrière?
0: Oui, alors effectivement, en fait, tous les sols de France, hein, pas seulement les forestiers, sont capables de retenir une certaine quantité d'eau. Il se trouve que les sols agricoles ont plutôt été abandonnés, et les mauvais sols, on va dire, ont été abandonnés, et c'est la forêt qui s'est installée dessus. Donc les sols forestiers ne sont pas les meilleurs sols de France, en quelque sorte. Et là aussi, selon où on se trouve en France, la capacité de retenir l'eau peut être très fortement différente. Alors, ce n'est pas gênant tant que l'espèce d'arbre qui est dessus est adaptée et que le climat est stable. Par contre, dès lors que l'un des trois éléments n'est plus compatible, en quelque sorte, donc dans un climat où ça change beaucoup, et c'était le cas du Nord-Est, passer 3 mois d'été sans avoir d'eau et en ayant très chaud, les arbres là-bas ne sont pas du tout adaptés à ça. Et c'est pour ça que les mortalités ont fortement augmenté, alors qu'en région PACA et en Corse, les espèces d'arbres comme le chêne vert, hein, qui est très présent dans ces régions-là, elles sont adaptées à ça. Et pour l'instant, même s'il fait peut-être un peu plus chaud ou un peu plus sec, un peu plus longtemps, elles restent adaptées.
1: Et d'ailleurs, on le voit à proximité d'une unité hydraulique, on a des essences d'arbres beaucoup plus variées. Nathalie Dernière, une dernière petite question, parce que le temps tourne. J'aimerais quand même revenir sur les incendies de cet été. Il y a eu, selon les derniers chiffres de l'ONF, l'Office national des forêts, 21 000 départs de feu qui ont brûlé près de 100 000 hectares. À quel point c'est grave, pour le dire grossièrement ?
0: Alors, 100 000 hectares par rapport aux 17,7 millions, ça ne compromet pas l'extension de forêt. Hein. Je l'ai dit, elle a augmenté au cours des 15 dernières années et il y a eu des incendies en 2003, il y a eu des incendies en 2022 qui ont beaucoup couvert la France. Par contre, ce qui est vraiment nouveau et grave, c'est cette extension géographique, c'est-à-dire que le risque incendie n'est plus seulement dans la zone méditerranéenne ou dans le massif des Landes de Gascogne, il est partout en France. Ça peut brûler en Normandie, ça peut brûler dans les Hauts-de-France, n'importe où. Et ce qui est grave aussi, c'est que l'extension temporelle est beaucoup plus grande, c'est-à-dire qu'il peut y avoir des départs de feu dès le printemps et que ça peut même encore brûler en hiver, tant que c'est sec. Et la période sèche est de plus en plus longue. Donc voilà, cette extension géographique et temporelle. Et puis, il faut rappeler que finalement, on a tous un rôle à jouer là-dessus, puisque c'est-à-dire que 9 feux sur 10 sont d'origine humaine. Donc, il faut tous être vigilants à nos activités, à des petites étincelles qui peuvent parfois faire un départ de feu dramatique. Et brûler des milliers d'hectares de forêt, surtout quand ça devient incontrôlable avec les méga-feux et les sécheresses extrêmes qui attisent ces feux d'une ampleur inédite pour les pompiers.
1: À méditer donc. Merci Nathalie Dernière d'avoir été en direct avec nous. Je rappelle que vous êtes ingénieure diffusion des informations forestières à l'IGN. De l'humour tous les matins dans la matinale de RCF Notre-Dame avec Pierre-Hugues Dubois à 7h35, juste avant l'invité politique. Et ce matin, c'était Violaine de Pince.
4: Violaine, vous êtes allée au Salon Mondial de l'Auto, pas encore,
5: mais je vais quand même vous en parler parce que j'aime parler de sujets que je ne maîtrise pas du tout. Voilà, je ne sais pas distinguer une Renault d'une BMW, ni une Peugeot 206 d'une Twingo.
4: Oh, quand même.
5: Si, non, je vous promets, et encore moins une Fiat Punto d'un pot de yaourt. Bon, dans tous les cas, au recyclage, ça finit écrasé. Non, moi j'avoue que je reconnais quand même les Rolls-Royce.
4: On devine, ça, Violaine de Pince. Mais avant de nous parler voiture, vous avez un mot pour monsieur de Calan, Violaine.
5: Tout à fait, cher monsieur, enfin, monsieur. Mon oncle, devrais-je dire. Et oui, parce que dans la noblesse, nous sommes tous cousins. Nathanaël de Rinxan, ça vaut aussi pour vous. Et j'ai découvert
4: vous
5: aussi récemment...
4: Je suis ravie.
5: Ça fait du bien d'être entre soi, n'est-ce pas? j'ai aussi découvert que j'ai des cousines au 9e degré avec Gabriel Attal.
4: C'est vrai?
5: Tout à fait. Et je ne suis pas votre cousine, monsieur de Calan. Ah. Alors, vous êtes fortement implanté dans la ville de Roscoff, qui, je le précise, ne se trouve pas en Russie, mais en Bretagne. L'abus d'alcool est dangereux pour la santé, à consommer avec modération. Pardon, ça se déclenche dès que je mentionne ces deux régions.
4: Oh non, vous n'avez pas le droit à ça, Violaine de Pince. On tape pas sur la Bretagne.
5: Ouais, moi, je ne suis pas dans ces débats. Bref, enfin, comme dirait Jésus, ramenant la brebis égarée à son troupeau, revenons à nos moutons.
4: Et surtout à nos voitures, puisque vous nous parliez du mondial de l'automobile qui se tient en ce moment, Porte de Versailles, jusqu'au 18 octobre.
5: Et oui, par contre, allez-y en transport en commun, parce qu'il n'y a pas de place pour se garer. Enfin si, il y a un parking Indigo à proximité à 4 euros le quart d'heure. Bientôt le prix d'un litre d'essence. Oh là là, ça flambe plus que Notre-Dame. C'est vrai que la voiture devient un luxe.
4: Tout comme cette 2 chevaux électrique, dont le modèle est présenté par Citroën cette semaine au Mondial de l'Auto pour la modique somme de 15 000 euros.
5: Et oui, la 2Dush modernisée, le crapaud moteur électrique. 4 roues sous un parapluie, mais avec désormais des écrans tactiles, comme Gérard Depardieu avec les jeunes premières. J'ai vu le modèle et je peux vous dire qu'elle a de l'allure, cette Dush. En même temps, une voiture électrique, c'est toujours branché. En tout cas, je me demande ce qu'on présentera, nous, dans le futur, comme modèle actuel modernisé. Il n'y aura plus de salon de l'automobile, d'ailleurs, mais un salon des mobilités douces, avec comme objet phare le vélo électrique sans selle, parce qu'on l'a laissé attacher 30 secondes dans la rue à Paris. Mais quelle idée ! La trottinette à Anne, en hommage à Hidalgo. Et enfin, une nouvelle collection de baskets biodégradables qui se désintègre au fur et à mesure que tu es en marche, comme la cote de popularité d'Emmanuel Macron.
4: Et pas de voiture autonome, Violaine.
5: Alors, il y en a déjà au salon actuel, notamment le Cybercab de Tesla, qui sera sans volant ni pédale. Moi qui ai toujours voulu avoir un chauffeur, j'avoue que ça ne me fait pas rêver. Alors, prochaine étape, la voiture sans passager ? C'est quand même fou cette volonté de l'homme de toujours vouloir se faire remplacer par des machines. Est-ce qu'il ne serait pas là, le fameux grand remplacement ? Enfin en tout cas, qu'elle soit électrique, autonome ou comme Lady Gaga complètement débridée, la voiture a encore de beaux jours devant elle, car on préfère avoir du trafic routier que du trafic de drogue. Peut-être que la voiture aura disparu à l'horizon 2050, mais l'horizon, et Édouard Philippe le sait bien, c'est une ligne qui s'approche, enfin qui s'éloigne au fur et à mesure que l'on s'en approche.
4: Mais merci beaucoup Violaine de Pince.
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5: 10h30 dans le 10-12 de RCF Notre-Dame. On va se parler aujourd'hui, alors que les prix du gasoil et de l'essence s'envolent, alors que la voiture reste la star de notre quotidien. On le voit encore avec l'émulation autour du Salon mondial de l'automobile qui se tient cette semaine. Va-t-on droit dans le mur en appuyant sur l'accélérateur? L'électrique peut-il nous sauver? Mais surtout, quelle politique et quel comportement de consommateur pourrait nous permettre d'atténuer un tant soit peu cette dépendance à l'automobile, si tant est que cela soit possible? Bien souvent encore, il n'y a pas d'alternative pour relier son lieu de travail. Vous le comprenez, on parle mobilité ce matin. Et chers auditeurs, cette émission, c'est aussi la vôtre. Vous avez la parole pour réagir, poser vos questions ou témoigner au 01 56 56 44 44. Invité avec nous ce matin, à côté de moi, Léo Larivière de l'ONG Transport et Environnement, auteur du livre La voiture, décryptage d'une transition sous tension, avec Diane Strauss et Marie Chéron. Bonjour Léo Larivière,
6: bonjour.
5: Merci d'être avec nous.
6: Merci de m'inviter.
5: En vidéo depuis Bordeaux, Laurent Castagnet, auteur de plusieurs essais sur la voiture électrique ou les transports. Vous êtes ingénieur centralien, directeur d'un bureau d'études en bilan carbone à Bordeaux. Bonjour et merci d'être avec nous.
7: Bonjour.
5: Alors, en moyenne en France, le litre de gasoil coûte 2,35€, 2,15€ pour le sans-plomb 95, 2,26€ pour le sans-plomb 98. Léo Larivière, je me tourne vers vous avant même de parler de la question écologique. Et on sait bien que les personnes qui utilisent leur voiture n'ont bien souvent pas le choix. Je répète que nous ne sommes là pour blâmer personne. Quand on regarde les prix de l'essence et du gasoil, ça paraît presque dystopique, non, frôlant l'absurde?
6: Ah mais oui, c'est terrible, parce qu'effectivement, quand on habite dans un endroit où on a besoin de sa voiture pour aller au travail, pour aller à l'hôpital, pour emmener ses enfants au foot ou à n'importe quel loisir, effectivement, c'est terrible de devoir payer ce montant-là juste pour se déplacer. Mais en fait, ce qu'on peut dire de façon générale, c'est que ce prix de l'essence très haut, c'est un peu le symptôme du fait qu'on a un système de mobilité qui est aujourd'hui à bout de souffle. On a construit pendant tout le XXe siècle un système de mobilité qui est basé sur la voiture et sur le pétrole. Et ce système, on le voit bien, il est en crise structurelle. On a des crises pétrolières qui se succèdent. On a un coût de la mobilité quotidienne, notamment dans le rural et le périurbain, qui explose. Et donc finalement, ça doit nous amener à réfléchir à la suite. Comment est-ce qu'on arrive à se déplacer demain moins cher, aussi de façon plus durable? Et finalement, c'est un peu l'objet de cet essai, c'est de réfléchir à comment est-ce qu'on arrive à finalement partir de cette situation de crise pour faire mieux.
5: Alors face à ce système à bout de souffle, comme vous dites, on a une des tendances, ce sont le véhicule électrique. Laurent Castagnet, le 91e Salon mondial de l'auto, a ouvert ses portes hier à Paris avec un chiffre. Les véhicules électriques ont atteint 42% des immatriculations de voitures neuves en France en septembre. Doit-on se réjouir de ce chiffre ?
7: Disons, il faut voir à quoi il est lié. Effectivement, on a l'essence, le prix de l'essence et du gazole qui a bondi, donc il est lié à ça. Après, il faut s'en méfier, parce que si on regarde l'histoire, hein, bon, je vais prendre quelque chose de très radical, mais quand on était dans la Deuxième Guerre mondiale, l'essence et le gazole étaient complètement rationnés, parce que réservés aux armées, donc il y a eu un petit boom de la voiture électrique à l'époque. Mais finalement, dès le lendemain de la Seconde Guerre mondiale, lorsque l'essence est redevenue accessible, la voiture électrique s'est de nouveau effondrée, comme elle l'a fait plusieurs fois par le passé au XXe siècle. Donc, le 42% va peut-être certainement baisser. Bon, après, il y a des habitudes qui sont prises, donc ça, c'est plutôt positif. Après, le fait que l'essence soit très chère aujourd'hui, je reviens un petit peu sur ce qui a été dit avant, elle n'est pas forcément si chère que cela, si on regarde bien, parce qu'elle n'est pas tant taxée proportionnellement qu'elle l'a été par le passé. Et le système dans lequel on est, il est justement la conséquence qu'on a mis à disposition pendant près de 50 ans, une essence qui était relativement bon marché. Regardez ce qui se passe sur l'aérien aujourd'hui. L'aérien crie à l'augmentation très forte des coûts du kérosène, mais le litre de kérosène, juste avant la guerre au Moyen-Orient, il était à 50 centimes le litre. Et aujourd'hui, les compagnies low-cost appellent à des aides parce qu'ils achètent le kérosène à 1 euro et quelques au lieu de 50 centimes. Je ne sais pas si vous vous rendez compte de ce que je viens de dire, qui devrait faire bondir des gilets jaunes en puissance. Aujourd'hui, les compagnies aériennes râlent parce qu'elles achètent le kérosène à 1 euro le litre, voyez, ou 1 euro 10. Donc voilà, tout ça, cette cherté, elle est assez relative. Et il faut bien comprendre que le domicile-travail est aujourd'hui éloigné, enfin les distances sont importantes parce que l'automobile est devenue nécessaire, mais elle est devenue nécessaire parce qu'elle a quelque part été un petit peu trop bon marché. La distance domicile-travail était très inférieure en kilomètres à aujourd'hui, lorsque la voiture individuelle était peu répandue. Donc il faut bien comprendre cette relation entre les deux.
1: Léo Larivière, est-ce que selon vous, l'électrique, justement, c'est une tendance de fond qui va se développer? Et auquel cas, est-ce que les pouvoirs publics doivent en faire plus?
6: C'est une tendance de fond, c'est clair. Hein. On a aujourd'hui à peu près une crise pétrolière tous les 4 ans. Donc, je veux dire, si celle-là se termine, et encore, on ne sait pas, on ne voit pas très bien le bout de cette crise, mais elle peut se terminer à un moment, on en aura de toute façon d'autres dans les prochaines années. Donc, finalement, le sens de l'histoire, il est là. Par ailleurs, j'ajoute que le marché mondial, notamment sous l'impulsion de la Chine, mais pas seulement, est en train de s'électrifier rapidement. Donc, même d'un point de vue strictement économique, le moteur thermique va disparaître dans les 15-20 prochaines années et ne sera plus dominant. En tout cas sur le marché des véhicules neufs. Maintenant, le rôle des pouvoirs publics, c'est de finalement organiser les choses collectivement de façon à ce que cette transition elle soit bénéfique aux individus. Dans les 10 dernières années, ce qui s'est passé, c'est que globalement, on a essayé d'organiser la transition en disant aux gens, débrouillez-vous, on vous met des contraintes, on vous met des normes, et c'est à vous finalement de vous débrouiller, le système D pour acheter une voiture électrique, ou trouver une façon de mettre votre voiture au garage. Et ça ne peut pas fonctionner en termes de transition. On est sur un problème qui est un problème collectif, parce que ce système de mobilité, on l'a organisé collectivement pendant tout le XXe siècle, et donc les solutions pour faire face à cette situation, elles ne peuvent être que collectives. Donc, nous, ce qu'on appelle, c'est que l'État reprenne la main, à la fois sur son industrie automobile, mais aussi sur son système de mobilité. Je vous donne un exemple très précis. Dans le rural et dans le périurbain, aujourd'hui, on n'a quasiment que la voiture pour se déplacer. Il serait possible d'utiliser la route autrement. C'est-à-dire que sur une route, on peut mettre des voitures, on peut mettre aussi autre chose. On peut mettre des cars, on peut mettre des bus. On pourrait utiliser la route en urgence pour finalement mettre des cars express qui permettraient aux gens qui ont besoin de prendre leur voiture aujourd'hui de relier leur travail depuis leur domicile avec une solution de transport collectif. Je fais souvent le parallèle avec les coronapistes. Pendant le Covid, on a utilisé l'infrastructure routière pour mettre des pistes cyclables dans les métropoles de façon à ce que les gens puissent se déplacer autrement. Et bien là, nous avons une crise, la crise Hormuz. Faisons pareil, créons des lignes Hormuz de car express dans le rural et dans le périurbain. Et ça s'organise collectivement.
1: Et voilà, justement, je me tourne vers vous, Laurent Castagnène. Est-ce qu'on ne risque pas un changement de la mobilité, mais à deux vitesses? Les villes réussissent à s'en sortir, entre guillemets, et à transformer leur mobilité. Par contre, à la campagne, on reste encore dépendant de la voiture, parce que nous n'avons pas d'autres solutions.
7: Disons que à la campagne, la solution, c'est la décentralisation, en fait. C'est-à-dire que, avant de se dire que on va substituer une voiture par une autre, la première question, c'est de s'interroger de tous ces déplacements dont on est dépendant. Dépendant, c'est-à-dire on est vraiment cloué à la roue, hein, comme disait Ivan Illich dans les années 70. De se demander mais pourquoi on est si dépendant que ça. Et en fait, les métropoles, elles ont attiré en fait depuis des années le travail et elles ont exclu à distance les gens qui n'étaient pas capables de se payer les niveaux de prix de foncier, de logement qui étaient à proximité de ces métropoles. Donc aujourd'hui, la question, c'est la diminution aussi de la distance domicile-travail de manière très basique. Quelqu'un qui est à 30 ou 40 kilomètres de son travail, nécessairement, grosso modo, il est obligé de prendre une voiture, sauf s'il a la chance d'avoir un RER pas loin de son travail et de son domicile. Donc le sujet, c'est s'il était ne serait-ce qu'à 5 ou 10 kilomètres, tout de suite, la porte s'ouvre vers d'autres systèmes de transport. Mais à 30 kilomètres, effectivement, il y a quasiment que l'automobile. Ensuite, Léo Larivière disait que, oui, la voiture thermique, elle est morte à 20 ans. Mais j'aimerais bien qu'il ait raison, mais je pense pas du tout que c'est le sens de l'histoire aujourd'hui que l'on prend, parce que la voiture électrique telle qu'on la voit aujourd'hui, d'ailleurs c'est pas la voiture électrique, c'est les voitures électriques, on voit bien qu'aujourd'hui elles sont elles sont trop lourdes, en fait elles gaspillent des métaux, elles nécessitent aussi des systèmes de recharge qui sont très structurés, alors que si on avait une trajectoire de la voiture électrique qui étaient plus sobres, on pourrait imaginer qu'elles se répandent davantage. Ensuite, il ne faut pas confondre aussi ce qui se passe en France avec ce qui se passe dans le monde. L'électrification dans le monde des automobiles n'est pas forcément si vertueux si derrière, on doit déclencher des centrales au charbon pour fabriquer l'électricité supplémentaire qui les approvisionnera. Donc attention, j'aimerais qu'il ait raison, mais je n'ai pas l'impression qu'on en prend le chemin, en tout cas au niveau global.
1: Justement, je vous pose la question à tous les deux. D'abord, Léo Larivière, est-ce qu'une voiture électrique, c'est forcément vert ?
6: Alors, c'est plus vert qu'une voiture thermique.
1: C'est ça
6: le point principal, c'est-à-dire que ce que Laurent Castanet vient de dire est vrai, c'est-à-dire qu'il nous faut effectivement des voitures électriques plus sobres. Il y a voitures électriques et voitures électriques. On ne défend pas le SUV de 2 tonnes qui consomme beaucoup de matières premières. Maintenant, ce débat, on ne peut pas l'avoir si on ne pose pas comme préalable que le problème principal que nous avons en termes environnementaux aujourd'hui, c'est le pétrole. C'est la voiture thermique qui consomme ce pétrole. Et je rappelle, puisqu'il faut le faire, que le pétrole ne tombe pas du ciel. Il est lui aussi extrait du sol dans des conditions qui sont environnementalement désastreuses et dans des quantités qui sont infiniment plus élevées que ce qu'on n'aura jamais à extraire pour remplacer tous les véhicules thermiques par des véhicules électriques, même si ce n'est évidemment pas ce qu'il faut faire. Donc je pense qu'il faut quand même rappeler ça au départ. On a un problème, c'est le pétrole, c'est le thermique. Il faut en sortir. La voiture électrique, c'est l'une des solutions. Pas à n'importe quelle condition, effectivement. Il nous faut des voitures électriques petites, accessible,
1: made in France.
6: Sobre, le plus possible made in France, effectivement, avec des chaînes de valeur qui sont positionnées chez nous, mais ça sera toujours mieux que ce que l'on voit aujourd'hui sur le thermique. Soit dit en passant, cette tendance aux véhicules de plus en plus lourds, de plus en plus haut de gamme, il n'a pas commencé avec l'électrique. C'est quelque chose qui a démarré depuis maintenant une quinzaine d'années sur le thermique. Le SUV, au départ, c'était des véhicules thermiques qui consomment donc aussi des matières premières et en plus du pétrole. Donc je pense qu'il faut quand même avoir ce préalable avant de pouvoir discuter de quelle voiture électrique est la plus vertueuse et de quelle voiture électrique avons-nous besoin.
1: Laurent Castagnet, je me tourne vers vous. Par exemple, je suis conducteur, je veux investir dans une nouvelle voiture pour mille motifs, ça ne nous regarde pas. Quels seraient les critères que je dois regarder avant d'acheter ma voiture électrique, pour le demander de manière très simple?
7: Oui, en fait, la voiture électrique, elle n'est pas automatiquement vertueuse. Donc, si vous posez cette question, déjà, la première question que je vous demande, c'est votre voiture actuelle, je suppose qu'elle est thermique. Qu'est-ce que vous allez en faire?
1: Elle est thermique, qu'est-ce que je vais en faire?
7: Si vous la revendez d'occasion, parce que vous dites qu'elle a encore de la valeur, et que vous achetez une voiture électrique, quelque part, vous participez au maintien d'une voiture thermique en circulation. En fait, déjà, le premier sujet, c'est de se dire, si on change une voiture thermique, mais il faut peut-être la mettre à la casse si on achète une voiture électrique. Vous voyez, pour pas participer à une espèce de poursuite, en fait, de la consommation d'essence. Alors, tout le monde ne peut pas le faire, mais si la voiture est relativement ancienne, il faudrait avoir spontanément cette question qui serait posée. Ensuite, effectivement, ça dépend. Il y a plein de critères. Après, est-ce que vous avez la nécessité dans le ménage d'avoir deux véhicules? Est-ce que c'est votre besoin? C'est 1,1 ou 1,2 voitures? Et du coup, il peut y avoir des espèces de partage qui peuvent être envisagées. Mais si votre besoin, c'est vraiment, vous ne pouvez pas faire autrement d'avoir deux voitures, il est évident que la deuxième est électrique. Ça, c'est une évidence, parce que si vous avez deux véhicules dans le ménage, il y en a forcément plus ou moins un qui sera dédié au long trajet, et l'autre véhicule, grosso modo, qui ne sortira pas de son département. Donc là, il y a déjà une première réponse évidente, c'est la deuxième voiture, si on est obligé d'en avoir deux, et forcément une citadine électrique, pas de souci. Après, si vous vivez avec une seule voiture, ben, la réponse n'est pas évidente, parce que l'offre aujourd'hui, vous allez vous poser la question, mince, pour les longs trajets, qu'est-ce que je fais? Si votre réponse est d'avoir un très gros véhicule qui a beaucoup d'autonomie, alors qu'en fait, ce n'est qu'une fois de temps en temps que vous allez faire un long trajet, c'est pas forcément une bonne réponse. C'est peut-être plutôt en Chine que se sont développées des voitures électriques avec des extensions d'autonomie essence. Mais là, l'idée, c'est d'avoir une essence qui soit clairement chère, pour ne pas que ce véhicule soit très largement rechargé à l'essence, ce qui est aujourd'hui le paradoxe des hybrides rechargeables. Donc voilà, moi il y a plein de cas, mais l'idée ça serait que l'essentiel des trajets urbains et périurbains soient faits en mode électrique et que les longs trajets soient faits d'une manière adaptée, mais qui ne conditionne pas à l'achat d'un véhicule surdimensionné pour tous les jours et qui serait pas bien adapté. Voilà. Pour entrer au cas par cas, il faut raisonner.
1: 10h45 sur RCF Notre-Dame, nous sommes en direct avec nos deux invités et nous parlons mobilité.
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1: 18h45, le 10-12 continue sur RCF Notre-Dame. Avec nous, Laurent Castaignet, auteur de plusieurs essais sur la voiture électrique ou les transports, ingénieur centralien, et Léo Larivière de l'ONG Transport et Environnement. Et avec vous, si vous le souhaitez, chers auditeurs, nous en parlons jusqu'à 11h. Alors vous pouvez nous appeler au 01 56 56 44 44. Léo Larivière, je me tourne vers vous. Dans l'introduction de votre livre, intitulé « La voiture, décryptage d'une transition sous tension », vous l'avez sous les yeux. Et c'est vrai que ça m'a frappé en le lisant, que l'on parle de voiture autonome, de voiture chinoise, de voiture électrique. Vous l'écrivez, on parle tout le temps de la bagnole. Elle est omniprésente dans le débat français. Comment expliquer ça ?
6: Ah, effectivement, on en parle littéralement toutes les 5 minutes, que ce soit à la radio ou à la télé. Et d'ailleurs, on y contribue puisqu'on va répéter le mot voiture un certain nombre de fois.
1: 10 fois par heure en moyenne à la radio.
6: 10 fois par heure en moyenne. Donc effectivement, c'est un sujet central. Et en même temps, c'est logique puisque la mobilité, c'est central dans nos vies. Qu'on a organisé, comme je le disais, toute notre vie, notre système de mobilité autour de la voiture, notamment dans le rural et le périurbain. Donc c'est logique que ça soit un sujet qui est aussi prégnant. Je pense que ce greffe à ça aussi un problème de construction du débat, au sens où la voiture a été d'une certaine manière le symbole d'un débat biaisé qui oppose l'écologie à la voiture, les emplois au climat, le pouvoir d'achat à la transition, et ça c'est un débat qui est aujourd'hui omniprésent autour de la fameuse écologie punitive. C'est une erreur de notre point de vue de raisonner comme ça, parce que précisément ça nous empêche de regarder les problèmes que notre système de mobilité pose aujourd'hui et les solutions pour y faire face. La réalité, c'est que ce qui est punitif, c'est le système de mobilité tel qu'on le vit aujourd'hui. Ce qui est punitif, c'est de devoir payer autant à la pompe pour se déplacer. Ce qui est punitif, c'est de devoir effectivement faire des kilomètres pour se rendre à l'hôpital et de parcourir de plus en plus de voitures, d'être assigné au volant. Ça, c'est punitif. Là où la transition, elle permet précisément de s'exonérer de cette dépendance aux énergies fossiles importées, d'utiliser de l'électricité que l'on produit chez nous pour se déplacer, et donc finalement, elle est beaucoup plus protectrice. Donc, l'un des appels que l'on a fait dans l'essai, c'est de sortir de ce faux débat qui nous fait perdre beaucoup de temps et beaucoup d'énergie et d'essayer de se poser la question, quelle mobilité on essaie de construire demain et comment est-ce que collectivement on s'organise pour sortir du pétrole, de la voiture thermique qui nous pose tant de problèmes.
1: Les kilomètres parcourus en voiture depuis 1960 ont été multipliés par 5. Laurent Castaignet, philosophiquement, comment on peut expliquer que d'un côté, la voiture, ça représente une certaine forme de liberté, d'individualisme, mais c'est aussi une certaine forme d'aliénation et de dépendance au pétrole.
7: Oui, ben ce que vous dites, ça avait déjà été annoncé par Herbert George Wells en 1900, qui est un écrivain de science-fiction, mais qui avait aussi écrit un livre très intéressant d'anticipation, qu'il a appelé Anticipation. Et à l'époque, il expliquait ce phénomène en disant, c'était vraiment 1900, c'est la naissance, c'est la naissance de l'automobile depuis quelques années. Et lui, en fait, il anticipe l'an 2000, en fait, il anticipe notre époque en disant que historiquement, les grandes villes du monde se sont construites en termes de taille autour d'un déplacement de masse et d'un trajet d'une longueur d'une heure. C'est-à-dire qu'il estimait que les grandes villes du monde faisaient 6 kilomètres jusqu'au 19e siècle, parce que c'était la marche à pied pour aller plus ou moins au centre, aller travailler, et les gens consacraient, pour simplifier, une heure pour aller travailler. Et il estimait à l'époque qu'avec le développement technique, les moyens de mobilité, que ce soit le train, la voiture individuelle, atteindraient 50 km/h de vitesse moyenne en l'an 2000. C'est effectivement ce qui s'est passé, si vous regardez la vitesse moyenne d'une voiture ou du RER. Et il en concluait que les gens continueraient à passer une heure pour aller faire leur trajet quotidien. Et du coup, les grandes villes du monde feraient 50 km de rayon. Et c'est exactement ce qui se passe. La région parisienne, c'est devenu une ville, en fait. C'est-à-dire que la base, c'est que les gens, ils habitent et ils travaillent dans une ville différente au sens commune. Et finalement, ils font 20-30 km en région parisienne. Et la région parisienne est devenue une ville où on travaille et on habite à un endroit complètement différent d'un autre. Donc, en fait, ce qui s'est passé, c'est qu'on est toujours en train, grosso modo, de consacrer le même temps de trajet pour aller travailler ou pour aller faire des achats, des choses comme ça, même partir en vacances. Et les moyens de transport qui sont devenus plus rapides et meilleurs marchés au fur et à mesure du XXe siècle, ont créé un effet rebond sur la distance. Et aujourd'hui, on passe toujours autant de temps, c'est quand même terrible. On n'a jamais eu des moyens aussi rapides pour se déplacer et on passe toujours autant de temps pour au quotidien. Donc c'est quand même un échec monumentale. Donc aujourd'hui, il faut qu'on arrive à sortir de cette logique. En tout cas, l'explication, c'est juste la mise à disposition de moyens de masse rapides et bon marché qui ont créé un effet rebond sur l'usage en consacrant finalement toujours le même temps et toujours le même budget.
1: Léo Larivière, vous souhaitez réagir ?
6: Oui, mais c'est effectivement un des gros points de problématique que l'on a aujourd'hui autour de notre système de mobilité, c'est-à-dire qu'on ne cesse de mettre de nouvelles routes et donc on ne cesse d'éloigner les gens de leur lieu d'activité. Je vous donne un exemple très concret, j'habite à Rennes, au nord de Rennes, est en train de se construire un lotissement qui est au milieu d'un champ. Et donc nécessairement, pour que les gens puissent se déplacer, eh bien on va mettre une route
1: les
6: pour
1: qu'ils puissent... Les distances s'agrandissent.
6: Voilà, exactement, rejoindre ensuite leur lieu de travail en centre-ville de Rennes ou ailleurs. Eh bien, c'est exactement ce qu'il faut arrêter de faire. Parce que plus on investit dans des routes, plus on étend notre réseau routier, et plus on va avoir des besoins de déplacement qui vont ensuite nous rendre dépendants des kilomètres à parcourir, du pétrole ou d'une autre source d'énergie, mais de toute façon, on va avoir un problème. Donc d'abord, première chose, il faut qu'on arrête de faire ça, il faut qu'on fasse un moratoire, un gel sur l'extension du réseau routier français. De toute façon, rien que pour le rénover, l'adapter au changement climatique, ça va déjà nous coûter extrêmement cher. Donc il faut arrêter de toute urgence de l'étendre, première chose. Et deuxième chose, il faut qu'on travaille sur une politique de proximité. Comment est-ce qu'on arrive à faire en sorte que les gens n'aient pas besoin de se déplacer toujours plus pour accéder aux services publics, pour aller à l'hôpital, pour emmener les enfants à l'école, etc., etc. Et ça, c'est exactement l'inverse de ce qui s'est passé dans les dernières années, c'est-à-dire que notamment dans le rural et les périurbains, tout s'est éloigné. Les services de proximité ont fermé, les choses sont de plus en plus loin, et ça, c'est vraiment l'une des clés majeures de la crise de mobilité qu'on connaît aujourd'hui. Et si on ne s'attaque pas à ce cœur du problème, finalement, on n'a rien compris. Parce que, effectivement, on peut mettre toutes les solutions techniques que l'on veut, si on a besoin de faire toujours plus de kilomètres pour vivre normalement, on va avoir un problème.
1: Laurent Castagnette, sur ce gel de l'extension du réseau routier français, est-ce que ça peut être un début de solution ? Est-ce qu'on est prêt ?
7: Oui, alors je ne suis pas tout à fait d'accord. C'est-à-dire que l'analyse historique que j'ai pu faire en me plongeant pendant des années dans l'histoire des transports, je ne veux pas qu'on conclue de se dire que ce sont des mauvais urbanistes qui du coup ont fait plein de villes d'endroits éloignés pour habiter, qui fait que les gens sont allés habiter. Le moteur, c'est pas tellement celui-là. Ça, c'est une conséquence. Le vrai moteur, c'est, comme je l'ai dit, la mise à disposition de nouveaux moyens de transport plus rapides et meilleurs marchés. Si le lotissement au nord de Rennes marche bien, c'est que les gens font leurs calculs et se disent « Ouh, Rennes, c'est sûrement cher au mètre carré de louer ou d'acheter. Ce nouveau lotissement qui est très éloigné, il est beaucoup moins cher. » Et du coup, grâce à ma voiture pas très chère, je vais pouvoir faire des allers-retours. Et donc, ce lotissement va fonctionner, vous voyez. Mais pour moi, c'est plus un résultat. Alors évidemment, il ne faut pas construire des nouvelles infrastructures, c'est tout à fait vrai. Mais il faut bien comprendre quel est le moteur du système. Et le moteur du système, c'est celui-là. Donc si le vrai moteur du système, c'est la mise à disposition de transports plus rapides et meilleurs marchés, en fait, ça veut dire qu'il faut faire l'inverse pour résoudre la solution. C'est-à-dire qu'il faut ralentir les fameux moyens qui ont connu cette accélération. Et c'est bien ce qui se passe, par exemple, quand dans les villes, on dédie des parties de voirie au vélo. En fait, on ralentit les voitures. Et les voitures ont été ralenties depuis quelques années avec des radars automatiques, des panneaux, etc. Donc, en fait, il faut à la fois ralentir et renchérir le coût de la voiture thermique. Et ça, c'est ce qui est en train de se passer actuellement, déjà avec le coût des voitures qui a augmenté depuis quelques années, le prix d'achat, et aussi le prix de l'essence. Donc, il faudrait organiser, alors là aujourd'hui c'est pas organisé, c'est de l'argent qui part, c'est bien dommage, mais ce qu'il aurait fallu, c'est organiser le renchérissement progressif de la voiture thermique en annonçant aux gens depuis plusieurs années, attention, l'essence va être très chère, faites attention dans vos calculs, quand vous faites votre calcul, ne prenez pas le prix de l'essence aujourd'hui, considérez que dans 2 ans, 5 ans, etc., elle sera le double. Et à ce moment-là, on aura une voiture électrique qui sera moins chère que la voiture thermique dont le prix augmente. L'énorme erreur à faire, ça serait de dire, il faut que la voiture électrique soit moins cher qu'une voiture thermique qui est bon marché. Là, ça serait une énorme erreur parce qu'on mettrait à disposition un moyen individuel encore meilleur marché qu'une voiture thermique. Donc, ce qui est important, c'est que la voiture électrique, elle soit moins chère qu'une voiture thermique dont le coût augmente. Dont le coût augmente. Ça me paraît très important en termes d'analyse historique et d'effet rebond.
1: Léo Larivière, je vous vois dos de lignée de la tête. Il me semble que vous n'êtes pas forcément d'accord.
6: Non, c'est juste qu'effectivement, s'il n'y a pas de route, on ne peut pas rouler en voiture dessus. Donc, à partir de là, effectivement, je pense que c'est plutôt une question d'organisation collective des choses. Ce qui s'est passé pendant tout le XXe siècle, c'est qu'on a investi une infrastructure de transport qui est la route. Et en gros, on a relié à peu près tous les endroits du territoire avec de la route. Et je pense que, précisément, c'est un problème qui est collectif. Je ne crois pas que c'est en mettant des contraintes sur les individus et en leur disant, finalement, débrouillez-vous pour manœuvrer entre ces différentes contraintes, notamment financières, dans un monde qui est déjà très contraint sur beaucoup d'aspects, que l'on va réussir à entraîner les gens dans une transition qui soit aussi positivement vécue. Je pense au contraire que l'enjeu principal, c'est de sortir de cette injonction individuelle à faire sa propre transition et à organiser collectivement les choses. Alors d'abord, il y a ce que l'État peut faire, ce que les collectivités peuvent faire pour faire en sorte que les gens aient le choix de se déplacer autrement qu'en voiture thermique individuelle et le choix d'avoir moins besoin de se déplacer pour vivre normalement. Et puis, il y a un deuxième élément, c'est comment est-ce qu'on arrive à faire en sorte que la responsabilité de cette transition, elle soit mise sur les bonnes épaules. Je m'explique. Ça n'est pas la même chose d'un point de vue de l'efficacité climatique de mettre une contrainte sur une grande entreprise qui a les moyens d'investir, qui a les moyens de se réorganiser, qui peut financièrement assumer le coût d'une transition, que sur un ménage individuel en rural qui gagne le SMIC et qui a de toute façon pas les moyens de s'organiser autrement. On a réussi à faire passer dans les dernières années des réformes qui permettent notamment l'organisation de l'électrification des flottes professionnelles des grandes entreprises. Et c'est pour ça, je reviens au début, qu'on a aujourd'hui 40% de véhicules électriques en France. Il y a l'effet Hormuz, mais il y a aussi l'effet électrification de ces entreprises. Et bien ça, c'est une politique de transition juste. Parce que ce sont des entreprises qui ont les moyens de le faire, qui organisent la transition de leur flotte de façon à ce qu'ensuite ça soit revendu sur le marché de l'occasion, et donc on ait des véhicules électriques moins chers, plus accessibles, et que donc les gens puissent sortir de la voiture thermique. Je pense qu'il faut raisonner sur ces deux aspects-là, planification collective du côté public, et puis bien sûr, organisation des responsabilités de la transition sur les bonnes épaules, ceux qui peuvent vraiment faire la différence.
1: Selon vous, c'est naïf de penser que les habitudes de consommateurs peuvent aussi influencer la société et les politiques de transport. Il ne faut pas que ça parte du bas, il faut vraiment que ça vienne du haut.
6: Mais c'est ce qu'on a essayé de faire depuis maintenant 15 ans. Concrètement, ce qui s'est passé, c'est ça, c'est qu'on a dit, écoutez, on va vous mettre des taxes carbone, on va vous mettre des ZFE, et puis débrouillez-vous pour changer votre mode de transport, sachant que la voiture électrique, ça coûtait très cher, sachant que souvent, on n'avait pas de transport public à disposition, et c'est un échec, à la fois parce que ça a clivé, on a créé tout ce débat autour de l'écologie punitive, puis surtout, d'un point de vue opérationnel, on n'a pas vraiment modifié l'état de la crise. Moi, je pense qu'on a créé un système de mobilité qui est collectivement planifié dans tout le XXe siècle, on ne s'en sortira que si on remet du collectif. Mais ça demande effectivement d'avoir des responsables politiques qui réfléchissent au système de mobilité qu'ils ont envie de créer demain. Et ça veut dire effectivement avoir des véhicules plus sobres, avoir des infrastructures de transport qui nous permettent de vivre de façon beaucoup moins étendue sur le territoire. Mais tout ça, ça ne se fera pas tout seul. C'est pas moi dans mon village qui vais décider de mettre un bus pour me permettre d'aller à l'hôpital. C'est pas moi dans mon village qui vais forcer les constructeurs automobiles à faire des véhicules électriques à un prix abordable de façon à ce que je n'ai plus besoin de dépendre de ma voiture thermique. Tout ça, c'est des choses qui ne peuvent pas s'organiser à titre individuel.
1: Merci Léo Larivière, merci Laurent Castagnette. J'aurais aimé qu'on continue d'en parler un peu plus longtemps, mais on l'entend, le générique arrive déjà. Merci beaucoup d'avoir été avec nous en direct en studio. Je rappelle que cette émission est disponible à la réécoute.

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0: Et c'est l'heure de La Voix est libre. Comme chaque mardi, nous sommes avec une des voix mythiques de la chanson française. Et vraiment, je n'exagère même pas. La chanteuse Nicoletta est avec nous en studio. Alors, chers auditeurs, si vous souhaitez nous rejoindre en direct, un numéro, le 01 56 56 44 44. On me dit qu'il y a quelques minutes, nos téléphones ne fonctionnaient plus. Mais maintenant, bonne nouvelle, ils fonctionnent. Donc, vous pouvez nous appeler. Bonjour Nicoletta.
3: Bonjour, bonjour à tous.
0: Merci d'être avec nous.
3: Oui.
0: Comment allez-vous depuis la semaine dernière ?
3: Eh bien, j'ai très mal au dos parce qu'il pleut.
0: Eh oui.
3: J'ai aidé une copine hier, on prenait un thé ensemble. Tu sais, il y a trop de nuages noirs foncés là. Demain il pleut, j'ai mal au dos, c'est horrible. Alors ça va un peu mieux parce que quand la pluie arrive, ça se dégage. C'est des changements de

0: Après, j'ai une pause de 4-5 jours à Paris et je repars sur le nord. Voilà.
1: Mais alors, vous pourrez quand même venir ici ?
0: Je ne sais pas. Je vais vous moquer.
1: Hein. On va voir, bah oui, comment on va faire. Bon, alors, Nicoletta, ce matin, il me semble que vous souhaitiez parler de l'église dans laquelle vous avez enregistré votre premier disque de gospel. Je vous laisse nous dire de quelle église.
0: Oui, j'ai enregistré à l'église Saint-Roch, qu'on appelle l'église des artistes. Mais beaucoup, beaucoup d'artistes font leur dernier voyage à l'église Saint-Roch. Il y a beaucoup d'enterrements qui s'y font. Il y a des beaucoup, beaucoup de noms prestigieux.
1: On a eu Jane Birkin dernièrement.
0: Vous avez remarqué, on le voit de temps en temps, on voit des images. Mais par contre, on a appelé cette église l'église des artistes parce qu'il y a des restes, enfin certains gens illustres sont inhumés dans cette église, ne serait-ce que le nôtre. Ne serait-ce que Corneille, il y a quand même des gens intéressants.
1: Denis Diderot également, j'ai appris hier.
0: Absolument, voilà. Alors, voilà, c'est nommé comme ça. Et les aumôniers sont... Il y a l'aumônier des artistes aussi qui séjournent dans cette église. Alors, elle est particulière, elle est très longue, elle est très grande. Elle a été faite au XVIIe siècle. Elle, c'est curieux parce qu'elle est baroque. C'est dans les premiers styles. Et... elle a une particularité, les vitraux ne sont pas de couleur. Ils sont de couleur blanche, vitrée, comme ça. Et il n'y a pas de représentation.
1: Ce qui permet une grande luminosité également,
0: exactement,
1: ces vitraux blancs.
0: Mais il n'y a pas la représentation du calvaire du Christ, du chemin de croix. Beaucoup de vitraux sont images, enfin, donnent le rendu sur le chemin de croix de Jésus. Ça, là, c'est pas la... Elle a aussi souffert, cette église. Elle a été bombardée pendant les exploits de Napoléon. Il ne s'est pas gêné.
1: C'est-à-dire que l'église se trouve au mauvais endroit.
0: La pauvre, elle se trouve au mauvais endroit. Et il y a encore des impacts des restes de la bataille qui sont dessus.
1: Je continue sur l'église Saint-Roch. Pourquoi elle vous touche particulièrement ?
0: Parce que j'ai vécu des grands moments, j'ai chanté deux fois et c'était une des premières églises que j'ai faites il y a 30 ans maintenant que je fais ce genre de circuit et j'étais très émue, vous savez, et très impressionnée parce que quand on met les pieds la première fois dans une église pour y faire un tour de chant, on se sent pas tout à fait à sa place. C'est très curieux. Il faut s'adapter. On est imprégné par le lieu et ça demande énormément de respect,
1: d'humilité.
0: D'humilité, de présence normale. Au music-hall, on en fait un petit peu quand même. On plaisante, on rigole avec le public. Là, on n'ose pas. On a le respect. Quoique le Saint-Crème est mis ailleurs. Quand l'église sert de lieu pour un concert, on enlève le Saint-Crème dans le tabernacle, on le réfugie ailleurs. Ça devient un lieu normal de rassemblement, etc.
1: Mais enfin, avec une acoustique incroyable.
0: C'est difficile. Ouais. Ne croyez pas que c'est toujours incroyable. Surtout dans les églises baroques. C'est très compliqué et parce que le son s'aplatit sur les pierres et revient. J'en parle souvent. Je préfère les vieilles pierres des églises romanes ou des églises gothiques parce qu'elles sont poreuses, elles épousent les voix. C'est pour ça qu'il y a des belles sonorités. On pense toujours que les églises, ça sonne bien. Bien sûr,
1: pas toutes.
0: Et il faut aussi arriver avec une équipe musicale réduite. Moi, c'est 3 ou 4 ou 5 choristes et un pianiste. Il ne faut pas arriver avec une batterie, une guitare électrique, etc. Ça n'irait pas du tout. Et ça se passe bien.
1: Alors, Nicoletta, on va continuer sur l'église Saint-Roch, mais il me semble que nous avons au téléphone Olympia d'Isère. Bonjour, Olympia.
0: Bonjour, Olympia.
1: Elle a un joli prénom. C'est un prénom incroyable, Olympia.
0: C'est très joli.
2: Oui, alors, bonjour, Nicoletta. Il y a quelques années, peut-être vous en souvenez-vous, vous êtes venue chanter dans l'église à Bourgoin-Jallieu. Et ça tombait
0: sur
2: là où il y a l'équipe de rugby.
0: Pardon, bon,
1: là où il y a l'équipe de rugby.
2: Là où il y a une équipe de rugby.
0: Oui.
2: Et donc, votre concert tombait le même jour qu'un meeting politique quand nous étions en pleine campagne présidentielle.
0: Ah ben bravo, oui.
2: Oui. Et vous aviez d'ailleurs plaisanté d'un air, je crois, faussement naïf en vous demandant qui aurait fait le plus de participants. Je peux vous dire, et vous vous en souvenez peut-être, que l'église était pleine, il y avait même des gens assis par terre. Et le lendemain du concert, en comparant les billets que nous avions vendus

0: le score, si je puis dire, du candidat, eh ben, vous l'avez vraiment écrabouillé.
1: Alors, Olympia, pardon, je me permets de reformuler parce que la ligne est un peu saute un petit peu. Le jour où vous avez réalisé votre concert à Bourgoin-Jallieu, Nicoletta, il y avait donc aussi un meeting présidentiel.
2: Ah bon ?
1: Et Olympia a comparé le nombre d'entrées entre le meeting présidentiel et votre concert. Et il me semble qu'il y avait plus d'entrées à votre concert qu'au meeting.
2: Mais c'est normal, c'est plus joyeux. Voilà, c'est plus agréable d'aller écouter un chanteur ou une chanteuse parce que leurs discours
0: Nicoletta,
2: sont souvent...
0: Nicoletta, vous étiez d'ailleurs posé la question d'un air un peu naïf, enfin.
1: En quelle année c'était, Olympia, vous vous souvenez ?
0: Je ne me rappelle plus exactement.
2: Je me souviens très bien que j'ai chanté, mais alors, quand ? Vous savez, moi, je commence à avoir la mémoire qui mélange tout.
1: Oh, c'est compliqué, les dates.
0: Une partie du concert était en gospel et l'autre avec vos grands tubes.
2: Oui, gospel c'est ça.
1: Et vos grands
2: c'est
1: tubes. Ça. Merci, Olympia, pour votre
2: Merci
1: témoignage.
2: Olympia, je vous embrasse et bonne journée.
1: Vous le disiez, Nicoletta, quand on chante dans les églises, il ne faut pas croire qu'elles sont toutes les mêmes et qu'elles ont toutes la même résonance.
2: C'est différent. Ça dépend de la hauteur de la nef. Il y a des églises qui ont 30 mètres de hauteur. C'est quand même prestigieux. Hein, on regarde le nez en l'air. Et il y a des églises qui sont petites. Et elles sont refermées sur elles-mêmes. Ça donne beaucoup de chaleur et beaucoup de proximité. Mais j'aime bien les églises vastes, les cathédrales, parce qu'il y a une chose qui est majestueuse quand on se retrouve toute petite devant l'autel pour chanter dans ces lieux-là. C'est magnifique parce qu'il y a des choses à voir pendant que je chante. Je vois des jolies petites sculptures, je vois des gisants, je vois les vitraux, je vois des belles choses que le public ne voit pas parce qu'il tourne le dos. Le public nous regardant, il tourne le dos obligatoirement. Et moi, ça m'inspire. C'est tout cet art sacré qui nous enveloppe. Ça nous demande de faire bien les choses. Comme les artisans ont fait très bien les choses dans les églises.
1: Ça exige de nous-mêmes.
2: Oui, ça demande une conscience artistique plus profonde que lorsqu'on est dans un plein air. On est là pour distraire les gens. En église, c'est différent. On est là pour donner on échange nos sensibilités. C'est plus prenant. J'aime beaucoup.
1: Vous en avez sans doute déjà parlé, mais d'où vient-elle cette volonté et cet amour pour chanter dans les églises
2: J'ai débuté dans l'église de mon village. J'ai été dans la chorale paroissiale à partir de 9 ans. Et je répétais tous les jeudis soirs avec toutes les familles. Parce que les gens du village, je suis née pendant la guerre en 44, et aux années 50, les gens étaient très fervents. Il y avait quand même un relent de croyance. Et j'avais dans cette chorale les papas, les tontons. Moi, j'y allais avec ma tante quand on faisait partie. Les tontons, tout ça, les mamans.
1: C'était aussi un lieu de rassemblement.
2: Et il y avait quelques enfants. Et vraiment, c'était magnifique parce qu'on se rassemblait. On répétait ensemble. Le curé nous faisait déchiffrer les notes. Et après, on faisait les thèmes. Et j'adorais ça. C'était vraiment merveilleux. Et dans cette belle église de mon village, qui est l'église Notre-Dame du Léman, qui date de 1930, qui est art déco, qui a été fait par un très bon architecte, Monsieur Novarina. C'est magnifique, c'est vraiment... j'ai adoré, vraiment. Et ça m'est resté. Et j'avais oublié, comme ça, quand j'ai monté à la ville, j'ai été à Paris pour trouver du travail. Je voulais pas être chanteuse, c'était pas du tout dans ma tête. C'était normal de chanter. Je croyais d'ailleurs longtemps que tout le monde savait chanter, moi.
1: Alors croyez-moi, moi, oui. Je ne sais pas chanter,
2: par exemple. J'ai un compagnon qui chante faux, et il veut toujours chanter. Je lui dis, tais-toi.
1: Ça arrive même aux meilleurs d'entre nous. Mais c'est vrai, tout le monde ne sait pas chanter.
2: Et je me suis rendu compte que c'était difficile de trouver du travail. Je travaillais la nuit, je mettais les vestiaires, les vêtements dans une discothèque. Ensuite, je me suis retrouvée à mettre les disques. Et là, je chantais, j'accompagnais l'ambiance. Je chantais sur les disques. À force de les mettre, je commençais à les connaître. En anglais, je chantais en yaourt. C'était très rigolo. Et finalement, des copains m'ont poussé à faire des auditions. Et je les ai écoutés et j'ai eu raison. Voilà. Et petit à petit, je m'en suis fait un métier. Au début, on va faire un disque, je verrai bien si ça marche. J'en fais un deuxième, et tant mieux. Bon, et puis le succès est venu, et j'ai eu beaucoup de travail, et j'ai appris. Je ne savais rien du tout, parce que, évidemment, comme j'ai appris en église, ça n'avait rien à voir avec le musical. Il a fallu que j'apprenne à me comporter sur scène. Et petit à petit, j'ai fait les premières parties. Et j'ai eu de la chance, parce que ma première tournée, je l'ai fait avec Adamo. Il était merveilleux. C'est un garçon adorable. Il m'a appris beaucoup de choses. Et j'ai eu beaucoup de chance de débuter avec lui.
1: Mais alors, naturellement, si ce n'est au-delà de l'apprentissage à la chorale, vous saviez chanter?
2: Oui, comme tout le monde. Non, j'avais des airs comme ça que j'aimais bien, mais la chorale est la meilleure école. Parce que dans un groupe, une chorale, c'est important. Il y a 40 personnes, parfois. Si vous chantez faux, on vous repère tout de suite. On sait, oh, c'est lui. Bien sûr. Et on apprend. Vraiment, ce prêtre était formidable. C'était un grand musicien. C'était le père Molinier, je l'aimais beaucoup. Et il nous apprenait vraiment la musique. Il était très consciencieux et il adorait la musique. On avait des orgues, en plus, dans cette église qui étaient magnifiques.
1: Et alors, justement, vous me faites une transition parfaite. En travaillant sur l'église Saint-Roch, hier, j'ai vu notamment que les orgues de l'église Saint-Roch étaient exceptionnels.
2: Oui. Mais je ne m'en suis pas servi. Hein.
1: Pas encore?
2: Non, parce que j'ai un orchestre et j'ai chanté avec une chorale de gospel. Et on n'avait pas besoin d'orgue pour le moment.
1: Oui, les orgues de l'église Saint-Roch, elles sont composées de 4 claviers manuels et pédaliers. Il me semble que c'est parmi les plus grandes orgues de France. Est-ce Vous chantez avec une orgue?
2: Oui, je suis marraine d'une flûte d'orgue. Mm-hmm. Oui. Dernièrement, j'ai reçu cette grâce-là. On m'a fait marraine, on m'a envoyé la photo. Mon nom est écrit sur l'orgue. Parce qu'à Paray-le-Monial, j'en ai parlé à l'émission la semaine dernière, et j'étais très touchée de voir mon nom gravé sur l'orgue parce que j'ai chanté pour l'inauguration des nouveautés dans les flûtes. Ils les ont réparées. Et ça coûte cher, vous savez.
1: Ouais. Et c'est un beau symbole, ça va rester.
2: Oh, c'est très beau, très mignon.
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1: 11h15 sur RCF Notre-Dame, nous sommes avec Nicoletta, nous avons parlé de l'église Saint-Roch, la paroisse des artistes. Si vous souhaitez poser une question à Nicoletta et intervenir en direct, vous pouvez nous appeler au 01 56 56 44 44, je vais y arriver. Véronne vous retrouvera au standard. Nicoletta, il me semble maintenant que vous vouliez nous parler d'une histoire d'amour d'une de vos très chères amies.
2: Une très belle histoire d'amour. J'ai été un peu le témoin. Je peux permettre d'en parler parce que bon, c'est l'histoire d'une amie qui est chanteuse, comme
1: on
2: moi.
1: On la connaît ?
2: Une grande. La plus grande, pour moi. Après Barbara, c'est la plus grande. Elle est au patrimoine français. C'est Véronique Sanson. Elle a vraiment un talent prodigieux, lumineux. Je ne sais pas comment elle fait. On la voit, elle est toute petite, toute mignonne, toute menue. Elle arrive sur scène, toute tremblante. Elle s'assoit sur son piano et paf, l'énergie revient et elle est fabuleuse. Elle est fabuleuse. Elle écrit des chansons merveilleuses. Elle écrit très bien les sentiments amoureux. Vraiment, elle écrit ça merveilleusement bien. Et j'ai vécu une aventure extraordinaire avec elle qui nous a soudés à vie. C'est vraiment quelqu'un qui me respecte. Je la respecte beaucoup. Mon Dieu, on était jeunes. Et j'étais chez une amie américaine, par exemple, et il y avait un monsieur dans un canapé. Elle me dit elle me demande si je connais la personne. Je ne le connaissais pas. Il s'appelle Steve. Il était un musicien américain d'un groupe vraiment numéro un à l'époque, Crosby, Stills & Nash. Et ah bon, très bien. Je prends un café avec eux. Puis elle me dit, oh, est-ce que tu connais Véronique Sanson? J'ai dit, mais bien sûr, je la connais un peu. Elle commençait ça, c'était il y a longtemps. Hein. Et il la cherche. Il est venu de Londres avec son avion privé.
1: Oh, wow.
2: Et il la cherche. Ah bon ? Alors, je connaissais le manager de Véronique. Je téléphone au manager. Tu sais où est Véronique ? Elle est chez les Carpentiers. J'appelle la régie des Carpentiers. Il n'y avait pas les fautes à l'époque. Alors j'appelle. On me dit, elle est en train de répéter. Ah, elle finit. On vous la passe. On m'appelle Véronique. Elle vient. Je lui dis, il y a quelqu'un qui te cherche. C'est Fancil. Ah oui, c'est vrai, bon. Mais écoute, je te passe. Alors, il se débrouille, il discute, et il s'en va. Une heure après, j'étais toujours chez mon ami au téléphone. Ils étaient au Bourget, avec l'avion. Ils ne pouvaient pas décoller. C'était 8 heures du soir, il fallait la lumière. Je ne sais pas, il y avait une loi, ils ne pouvaient pas décoller. C'était trop tard. Je téléphone, écoute, on était gonflés à l'époque. Je téléphone à la... comment ça s'appelle, les aiguilleurs du Seil.
1: Bon, les aiguilleurs du ciel, la régie du ciel.
2: Je téléphone, je dis allô, bonjour, je suis Nicoletta. Oui, c'est ça, moi je suis le pape. Alors ils se sont fichus de moi, ils se passaient le téléphone. Eh ben, chantez-nous quelque chose.
1: Ah,
2: j'ai
1: bah envie là.
2: De chanter quelque chose.
1: Qu'est-ce que vous avez chanté, vous vous souvenez?
2: Ma vie est un manège. Ah,
1: ouais. Bah, de fait, c'était alors, la preuve que c'est vous.
2: Il se marrait. J'ai dit, vous savez, vous avez un avion sur la piste, il est écrit machin, papa tango, je ne sais pas quoi. Et il voudrait décoller parce qu'il a 20 000 personnes qui l'attendent.
1: Ah, il avait un concert le soir même.
2: Il est aussi fou que Véronique. Hein. Il faut être cinglé pour faire ça. Et qu'il attende et il faut qu'il parte. Ils l'ont laissé partir. Et un mois plus tard, elle me téléphone, elle me dit, elle m'invite à dîner au Georges V. Ils étaient là tous les deux. Ils m'avaient fait une guitare qui sonne. Elle était très émue. C'était mignon. Oh, ils étaient vraiment amoureux. Hein. Et quelques mois plus tard, elle se marie.
1: Avec ce même homme.
2: Mais attendez. Mais ah. Entre-temps, je la revois. Un soir, chez Cassel, dans un club, elle m'a dit, je veux partir aux États-Unis, mais j'ai pas d'argent, je peux pas partir comme ça. Je lui ai dit, écoute, t'angoisse pas, on va aller chez moi, on va attendre demain matin que mon agence de voyage ouvre et je vais te commander un billet d'avion et il y aura pas de problème. Je veux pas que tu partes toute seule. Deux billets d'avion, on va commander, tu pars avec qui tu veux, mais je veux pas que tu vois partir en Amérique toute seule. On l'a fait, elle est partie, je lui ai donné un petit peu d'argent, qu'elle ne soit pas perdue. Et après, elle m'a appelée pour me remercier, me rembourser, parce qu'elle est très bien élevée. Elle est très, très bien élevée, Véronique. Et elle m'a invitée à son mariage à Londres. Et voilà. Elle a une jolie histoire pour la faire dire, c'est que son fils, qu'elle a eu avec Stéphane, me dit un jour, quand je le rencontre, oh, je tiens à te remercier, parce que c'est grâce à toi si je suis là. Je lui dis, écoute, je t'en prie. C'est grâce à tes parents qui se sont beaucoup aimés, tout simplement. Il est merveilleux, son fils.
1: Et de fait, vous en parlez avec beaucoup d'émotions.
2: C'est quelqu'un qui m'émeut, c'est quelqu'un qui me... Je ne loupe aucun de ses concerts.
1: Voilà, parce qu'il est pianiste, il fait des concerts.
2: Lui, il joue du piano, il joue de la guitare, c'est... Bon sang, ne saurait mentir. Quand même. Mais il a beaucoup de talent, d'ailleurs. Très américanisé, bien sûr. Mais ils s'adorent tous les deux. C'est formidable. Heureusement, puis, il a été là souvent, pendant des moments de détresse de Véronique. Elle est très fragile, l'air de rien. Elle est fragile et forte à la fois. Et les coups de fil de son fils la réanimaient. Elle revivait, elle repensait à la vie.
1: Vous parlez de Véronique Sanson avec beaucoup d'amour dans la voix. C'est important pour vous, l'amitié ?
2: Oui, parce que c'est rare. Vous savez, l'amitié, c'est précieux. Ça se cultive. Et dans notre milieu, on n'a pas le temps de créer des liens. On se rend compte dans les télévisions parce que une chanteuse n'a pas une première partie qu'une chanteuse. C'est exceptionnel. C'est très rare.
1: On se croisait.
2: On se croisait. Et j'ai quelques amis, mais très peu. J'en ai deux ou trois. Et dans les filles, j'ai vraiment Véronique. Et, il faut dire aussi que l'aventure que nous avons vécue nous a liés quand même.
1: Oui.
2: Oui.
1: Vous continuez à vous voir
2: Bien sûr, oui. Je la vois... Alors, je lui téléphone, c'est difficile, il faut l'appeler le soir, parce qu'elle dort la journée, hein. Elle est décalée. Elle travaille beaucoup, elle a de nouveau en tournée. Ouais. Alors, elle se couche très tard et elle se réveille fin d'après-midi. Il faut attendre le soir, très tard, vers 10h pour l'appeler.
1: Mais il est vrai que dans nos vies... Où, et surtout à Paris, je crois, où on est forcé d'être pressé, ça demande une réelle volonté que d'investir dans nos amitiés. Et par exemple, s'adapter pour passer un coup de fil à telle heure,
2: bien
1: c'est
2: sûr.
1: Un choix.
2: Non, mais moi, ça ne me dérange pas. Même parfois, elle oublie de rappeler. Mais elle appelle dans les moments importants. Elle m'a appelé, par exemple, pour m'inviter pour la remise de sa Légion d'honneur il y a quelques mois. Ça m'a fait très plaisir, bien sûr. C'était un joli moment. Vraiment.
1: Alors Nicoletta, j'ai également l'impression que vous êtes une grande fan de littérature.
2: Oui, oh, je lis parce que c'est important.
1: Ça fait du bien.
2: Ça permet de se transporter ailleurs. Et je trouve que c'est plus agréable qu'autre chose. C'est bien les réseaux sociaux, c'est bien la télévision, c'est bien le cinéma, c'est très distrayant. Mais c'est par rapport à la lecture nous fait mûrir, nous fait comprendre certaines choses. Et parfois, certains romans, on a l'impression qu'on aurait pu l'écrire. Pas avec le talent qu'ont les écrivains, bien sûr. Mais on se sent intéressée et on a l'impression qu'on est l'héroïne, vous savez, tout au long des pages. Et voilà, et j'aime beaucoup la littérature, vraiment.
1: Puis c'est vrai qu'il y a vraiment cet effet, quand on ouvre un livre, on plonge dedans et oui. L'extérieur n'existe plus.
2: Absolument, absolument. Mais je peux lire, c'est un livre captif, je le dis, je lâche
1: tout. Vous le dévorez
2: jusqu'au bout. Et je vais passer une nuit à lire un roman, un après-midi, il y a des livres qui se lient facilement. Par exemple, l'Allemand de Marguerite Duras, je me rappelle, j'ai lu il y a 40 ans, je l'ai lu dans un vol, en avion.
1: C'est d'une traite.
2: Rapide à lire quand même.
1: Et alors, il me semble que ce matin, vous souhaitiez nous parler de Stéphane Zweig.
2: Stéphane Zweig. Ah, vous m'avez dit que vous l'avez jamais lu.
1: Je ne le connais pas, je dois le confesser.
2: Il est un des auteurs contemporains les plus connus au monde. Il est autrichien.
1: Ne m'humiliez pas, Nicoletta. Non,
2: vous allez le lire.
1: Je vais le lire.
2: Vous êtes jeune, c'est pas grave. Il y a des choses que je n'ai pas lues. Hein.
1: Oui.
2: Il y a des tas de choses. Et on ne peut pas tout lire. Hein.
1: On ne peut pas tout lire, mais en tout cas, lui, je me le note et je vais le lire.
2: Vous allez adorer.
1: Alors, pourquoi il vous plaît tant?
2: Il est humaniste, il décrit très très bien les sentiments, mais d'une façon rigoureuse, il a beaucoup de psychologie.
1: Oui. C'était un ami de Freud.
2: Oui,
1: je me suis renseignée.
2: Absolument, oui. Et il a fait aussi des biographies, il en a fait une très intéressante sur Marie-Antoinette, avec beaucoup de psychologie. C'est pas n'importe quelle biographie, voyez-vous. Il l'a fait avec justesse, on a l'impression que c'est le Saint-Simon de l'époque, et cette pauvre Marie-Antoinette, elle n'a jamais morte pour ce qu'on a dit. Je sais plus quoi, il y a une phrase fameuse qui est restée.
1: Oui, elle ne revient pas.
2: Moi non plus, mais c'était une femme intéressante, et il a fait un livre très très bien, c'est une biographie.
1: Pour la réhabiliter aussi dans l'histoire.
2: Je ne sais pas, mais il est biographe, hein, il le fait bien, il a fait un Danton aussi. Il a fait plusieurs personnes. Et ses romans sont magnifiques. J'en ai même un. C'est La pitié dangereuse. Oh là là.
1: De quoi parle-t-il ?
2: Oh ben, écoute, c'est un jeune homme qui est en train de faire sa garnison, son service militaire. Et son chef lui demande de s'occuper de sa fille. Et sa fille, elle est spéciale. Elle vit sur une chaise de paralysée. Et malheureusement, pour lui, elle devient folle d'amour pour ce garçon. Et lui, il obéit aux ordres, il s'occupe d'elle et tout. Il a beaucoup de compassion, mais il n'a pas d'amour.
1: C'est un amour à sens unique.
2: Oh là, ça fait de la peine. Mais c'est un beau roman, très très beau.
1: Et alors j'ai lu, c'est le seul roman que cet auteur a terminé.
2: Ah bon ?
1: Oui. Ça m'a étonné aussi. Roman, donc ses biographies, il est allé jusqu'au bout.
2: Il a fait des essais psychologiques.
1: Voilà, absolument. Oui. Je parle bien de roman. Et donc, effectivement, il a fait des essais psychologiques.
2: Mais je vous conseille de le lire.
1: Bah, du coup, oui, regardez, je mets une petite croix pour le lire. Et donc, je donne quelques repères chronologiques pour nos auditeurs si jamais ils ne le connaissent pas.
2: Je suis ravie de vous l'avoir fait découvrir.
1: Ah, bah alors, je vous dirai. Donc, c'est un auteur qui est né en.
2: C'est un contemporain.
1: Un contemporain né en 1934.
2: Exactement.
1: Et il a fui ensuite à Londres en raison de la montée du nazisme.
2: Parce qu'il était juif autrichien.
1: Et il est mort au Brésil.
2: Mais il a bien fait, ça vous paye.
1: Autant mourir au soleil. Et en ce moment, qu'est-ce que vous lisez, Nicoletta ?
2: Alors, j'ai lu les deux derniers romans de Newton, comment elle s'appelle déjà ?
1: Amélie Nothomb, elle était avec nous la semaine dernière.
2: Oui. Ouais. Elle est drôle.
1: Elle est très drôle, c'est un personnage fascinant.
2: J'ai adoré le roman qu'elle a écrit sur sa grand-mère, qui s'appelle Tant mieux, ouais. C'est son avant-dernier roman, et j'ai acheté Le perroquet, l'adolescence du perroquet. Oui, mais alors dis donc, j'ai dit à une amie qui a un perroquet de le lire, elle a détesté.
1: Ça a l'air sévère pour les perroquets, mais le perroquet a l'air infâme.
2: Il est épouvantable.
1: Épouvantable, une sale bête. Dit,
2: pareil, bien sûr, elle a un héros. Mais je pense qu'elle a dû vivre une expérience avec le perroquet.
1: Oui.
2: Parce que pour écrire,
1: elle a l'air très bien renseignée.
2: Tous les saccages que fait ce petit oiseau, il faut quand même connaître. Alors mon amie a détesté parce qu'elle a un perroquet qui est merveilleux. Il y a un perroquet du Brésil, justement.
1: Ah, c'est pas la même espèce.
2: Qui est vert et rouge, qui est très beau, qui est rigolo comme tout et qui est bien élevé. Mais mon amie, elle m'a fait marraine de la SPA suisse, parce que je suis suisse et française, et elle a une fondation elle s'occupe des animaux avec sa fondation. Elle fait des soirées, elle donne l'argent à la SPA Suisse, parce que les Suisses ne donnent pas de subventions aux associations. Donc ce sont des fondations qui travaillent pour eux.
1: Nicoletta, j'en profite d'être avec vous, puisqu'on est entre nous et peut-être je n'aurai pas d'autres occasions. Je pense que c'est quelque chose que vous dit beaucoup de personnes. Qu'est-ce que vous avez mis dans Mamie Blue pour que ça nous procure autant d'émotions? Enfin, moi, ça me...
2: Mais je vais vous expliquer pourquoi. Parce que c'est l'histoire de ma mère, ouais, et non de ma grand-mère. Je le dis d'ailleurs dans le texte, ouais, à un moment donné, où ma mère. Voilà, c'est une histoire vécue. Mon producteur la connaissait, il avait dû la raconter à l'auteur. Et ma mère est morte, j'avais 19 ans, et j'étais déjà à Paris, parce que j'étais émancipée. Et je reçois un télégramme qu'il fallait que je rentre. Maman décédée, très comme ça. J'étais effrayée, et je ne voulais pas y croire. Tout le long du train de nuit, à l'époque, je prenais le train de nuit à la gare de Lyon pour aller à Thonon, je ne voulais pas croire, c'était impossible. Mais je devais aller très mal, ils me réclament. Alors bon, eh bien non, quand je suis arrivée, c'était trop tard. Ils n'attendaient plus que moi pour fermer le sépulcre, et voilà. Et ça a fait une chanson. Mais les gens n'ont pas très bien compris. Ils ont cru que je parlais d'une grand-mère.
1: Mais c'est vrai que vous le dites dans le texte, « Oh ma mère ».
2: Oui, « Oh ma mère », je le dis à un moment donné. Et ça dit bien, je suis de la frontière, dès que j'ai franchi la frontière, le vent. Et voilà, bon, parce que c'est une histoire un peu vécue. Et bien entendu, quand je la chante, il y a un peu d'émotion. Ah, quand même.
1: Moi, je peux l'écouter en boucle, mais des heures et des heures.
2: Oh, c'est mignon.
1: Merci, Nicoletta, d'avoir été avec nous. La semaine prochaine, vous aurez le plaisir d'être à nouveau avec Melchior.
2: Ben, je vous regretterai.
1: Voilà. Moi, j'espère que je reviendrai.
2: Oui,
1: merci,
2: pas.
1: Nicoletta.
2: Au revoir.
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10: Bah oui, bonjour. Bonjour Marine.
1: Bonjour Marie-Ange.
10: Depuis tout à l'heure. Pour ceux qui nous rejoindraient seulement maintenant, bonjour Marine. Eh bien, ce matin, voilà, pour apaiser un peu nos âmes troublées, j'ai presque bugué là, c'est bizarre.
1: Non, mais c'est dur, c'est
10: très froid dans le studio.
1: Il fait très froid, et donc, on fait comme on peut.
10: Et on allez, on commence. Eh bien oui, puisque ce matin, pour apaiser un peu nos âmes troublées, je vous propose, elles sont toujours un peu troublées nos âmes, hein, c'était facile comme ouverture. Pour apaiser un peu nos âmes troublées, je vous propose finalement de poétiser un peu dans les dieux, dans tout ça. Ça n'arrive pas tous les jours, pourquoi pas en ouvrant cette émission avec monsieur Charles Baudelaire qui écrivait ceci. Le chat est beau, il relève des idées de luxe, il révèle des idées de luxe, il révèle des idées de propreté, de volupté. Chat séraphique, chat étrange, en qui tout est comme en un ange, aussi subtil qu'harmonieux. Charles Baudelaire, extrait du chat dans Les fleurs du mal. Alors, luxe, volupté, vous l'avez entendu ? Pas très très catho tout ça, me direz-vous. Eh bien, une femme, justement, a décidé de renverser la table. Elle, que l'on pourrait vite fait traiter de femme à chat, Vierge consacrée qu'elle est, elle assume à 100 voire à 200% son amour, bien sûr pour le bon Dieu, mais aussi pour les chats. Bonjour Isabelle de la Garanderie.
11: Bonjour Marie-Ange.
10: Bienvenue. Alors j'ai un peu savonné, c'est bien dommage, sur Charles Baudelaire. En revanche, je vais essayer de ne pas savonner sur votre livre, qui est un petit bijou. En ces époques, en ces ères obscures, hein, n'est-ce pas Dieu, les chats et nous, parus tout fraîchement chez des clés de Brouwer. Alors, c'est vrai que j'ai presque envie de citer également Jules Renard, qui disait « L'idée du calme est dans un chat assis ». Là, on revient dans du catho-fil, si je puis dire.
11: Tout à fait, c'est tout à fait compatible. Tout à fait.
10: Parce que c'est vrai que le chat, en recherchant un peu, vous parlez beaucoup de symbolique, on va avoir hein, dans votre livre, vous décortiquez le chat, vous le triturez dans tous les sens. Pourquoi a-t-il gardé une espèce d'image un peu de... Fait-il l'objet, en tout cas, de tant de méfiance hein, dans certaines religions, dont la nôtre. Il y a, par exemple, je me suis amusée à me souvenir que le chat, dans, si je ne me trompe pas, dans Cendrillon, mm-hmm. s'appelle quand même Lucifer. Hein. Il y a quand même quelque chose qui circule depuis assez longtemps, voire depuis le Moyen-Âge, hein, je crois, c'est ce que vous
11: expliquez. Exactement, il y a un imaginaire commun assez
10: anti-chat.
11: Négatif concernant le chat. Et c'est pour ça que j'ai un peu mené l'enquête, parce que ça m'a semblé bizarre quand même. Pourquoi sommes-nous anti-chats?
10: Vous qui êtes si amoureuse des chats.
11: Mais oui, complètement.
10: Et c'est on là peut être sœur et avoir un chat.
11: Eh bien oui, je le crois en tout cas. Maintenant, je pense que c'est peut-être plus compliqué dans une communauté, parce qu'effectivement, il ne faut pas qu'il y ait non plus le chat qui soit à l'une d'entre elles et pas aux autres. Mais moi, comme vierge consacrée, je vis seule. Donc, il n'y a pas de souci, ce qui compte.
10: Vous
11: n'êtes
10: pas
11: revanche,
10: en communauté, hein, les vierges consacrées, vous êtes chacune chez vous.
11: Exactement. Voilà. Mais ce qui compte...
10: Donc, seule.
11: Exactement, et c'est de garder cette priorité pour l'amour du Seigneur, que l'amour du chat ne prenne absolument pas le dessus, mais au contraire, nous aide à aller vers Dieu. Et je ne vois aucun souci à ça, comme il y a des prêtres qui parfois ne l'assument pas publiquement, mais qui ont des chats, j'en connais.
10: Pourquoi est-ce que ce n'est pas assumé, en fait
11: je pense qu'on est tributaire de cet imaginaire commun médiéval, où effectivement, il y a bien une bulle qui associe qui associe les chats aux sorcières, à une époque un peu troublée, mais j'en ai trouvé qu'une seule. C'est très peu, somme toute, sur l'ensemble des choses, et ça ne condamne pas les chats. Ça mentionne juste leur présence.
10: Parce que c'est vrai que dans la Bible, vous dites qu'il y a le chien de Tobie, mm-hmm. par exemple, mais il n'est pas question de chat une seule minute, une seule seconde, une seule ligne.
11: Exactement.
10: Dans la Bible.
11: C'est ça, c'est ce qui m'a fait
10: alors
11: mener l'enquête.
10: Alors ça existait.
11: Exactement. Et j'ai cherché, et pour le coup, il est fait mention de chat sauvage, mais pas de chat. Et mon hypothèse, c'est qu'à l'époque, si on revient au livre de l'Exode, le chat était l'animal des ennemis, des Égyptiens. Donc, où il était non pas seulement aimé, mais idolâtré. Et pour le peuple hébreu, qui lui adorait le Dieu unique, et en plus qui était oppressé en Égypte, il y a quand même un double problème. On ne peut pas cautionner l'idolâtrie pour le chat. Mais en revanche, si on regarde les recherches, il est clair que les Juifs aussi avaient des chats pour aider à garder leurs entrepôts. Mais dans la Bible, il n'en est pas fait mention. Cependant, j'aime bien mentionner aussi que ce n'est pas parce qu'il n'est pas directement mentionné qu'il en est absent. Quand on parle de la création du pied des animaux, pardon, de l'arche de Noé ou quoi que ce soit,
10: on peut imaginer.
11: Il est tout à fait loisible que le chat y soit. Enfin, ce serait bizarre qu'il n'y soit pas. On ne va pas considérer toute la création sauf le chat.
10: Alors parlons de votre histoire avec ces chats. Tout est parti d'une tragique histoire avec votre vieux chat. Un soir de Noël, racontez-nous, Isabelle.
11: Quelques jours avant Noël. En fait, mon vieux chat, j'ai toujours grandi avec un chat, pas 10, vraiment juste un chat. Depuis toujours. À chaque fois, voilà, c'était mon deuxième chat. Et il est vrai que ce chat est tombé malade. Je l'ai accompagné à des rendez-vous vétérinaires sans trop savoir ce qu'il allait en être. J'ai dû annuler un certain nombre de réunions, catho notamment. J'ai gardé l'essentiel. Et je me suis pris, comme souvent, j'avais déjà eu des réflexions négatives sur le fait d'avoir un chat. Le fait de dire, non mais c'est bon, ton chat, écoute, c'est qu'un chat, on s'en fiche quoi. Ok, peut-être qu'il faut aller au-delà, il appartient à la création aussi, et pour un chrétien c'est important d'en prendre soin. Et donc bon, mon chat meurt, je suis triste, mais c'est la vie aussi. Maintenant, moi j'étais prête à me dire aussi qu'il allait mourir, c'était l'un ou l'autre. En revanche, toutes ces réflexions, et puis arrive un ami libraire qui me dit « Tu sais, on m'a encore demandé un livre sur les chats et la foi catholique ce matin, et je l'avais à proposer que du New Age ou des spiritualités orientales. Tu ferais œuvre utile. Je me suis dit, oh, pourquoi pas. Et j'ai commencé à écrire d'un coup, et j'ai écrit d'une traite ce petit livre.
10: Ce petit hommage. Hein.
11: Exactement. En voilà.
10: Du forme. Alors, vous expliquez, c'est assez amusant parce que vous avez fait des recherches approfondies sur qui possédait des chats dans l'église. Benoît XVI.
11: Alors, en fait,
10: affectionnait le chat du jardin du Vatican, si je ne me trompe pas.
11: C'est ça.
10: C'est alors, pas son chat.
11: En fait, j'ai entendu depuis la sortie de ce livre, un de vos confrères journalistes m'a dit que selon lui, il fut un temps, je ne donnerai pas de nom, il fut un temps où Benoît XVI avait son propre chat.
10: D'accord.
11: Et que Mgr Genswein, son secrétaire particulier, à qui j'ai pris le temps d'écrire pour en savoir plus, n'était pas encore son secrétaire à cette époque-là, et donc n'a pas forcément dit ça. Mais en tout cas, il est clair et très concordant que Benoît XVI aimait beaucoup les chats et que les chats lui rendaient l'appareil. Il venait à son devant. Et même, je crois que ça doit être le cardinal secrétaire d'État de l'époque, disait que Benoît XVI parlait le chat.
10: À ce point-là ?
11: Ouais, carrément, c'est assez marrant quand même, et sympa, je trouve.
10: On pourrait imaginer le pape François, entouré d'animaux, Laudato aussi, tout ça, tout ça.
11: Ouais, et moi je m'appuie beaucoup sur Laudato aussi, dans mon petit ouvrage, parce que je crois que ça nous aide justement à trouver la juste place dans la création, qui nous aide à aller vers Dieu, mais qui ne prend pas non plus la place de Dieu. Maintenant, le pape François, à contrario, a aussi émis un appel invitant à se méfier, pour une part, de l'affection désordonnée, en quelque sorte, pourrait-on dire, qu'on peut porter à nos animaux de compagnie. Ils sont à leur juste place, mais pas s'ils prennent la place d'enfant, la place d'être humain, finalement. C'est aimer l'animal, mais à sa juste place.
10: Ouais, il pointait du doigt, vous savez, je pense que c'est vrai, hein. C'était lors d'une catéchèse, je crois.
11: Ouais.
10: Où il pointait du doigt ces personnes qui, dans leur landau, au lieu d'avoir un bébé, ils mettaient leur chien, quoi, hein, leur petit chien, qu'ils habillaient, etc. Et ça choquait, effectivement, à l'époque, le pape François, je pense.
11: Je pense que ça nous aide justement à trouver la juste mesure. Amour du créé, et en même temps, il est là pour nous aider à aller vers Dieu.
10: Alors, comme vous êtes excusez-moi.
11: Allez-y, non, on peut continuer.
10: Tellement, il y a tellement de choses à évoquer autour de ce. Vous posez énormément de questions. Mm-hmm. Derrière le prétexte, finalement, c'est ce que je retiens de votre livre, hein, mm-hmm. Le prétexte du chat. Regardez, vous dites qu'on a réévalué, par exemple, ces dernières années, l'usage de ce mot de maître, en constatant qu'il avait plutôt le sens de gardien. Mais dans le fond, qu'est-ce qu'un bon maître, sinon celui qui veille vraiment sans domination au bien de tous ? Il y a énormément de clivages dans l'Église, me semble-t-il, autour de ces délicates définitions. Tout et c'est fait. Pas rien. Il y a une grosse différence sémantique du sens entre gardien et maître. Pardon, mais ça n'a rien à voir. On sent qu'il y a un clivage.
11: Je ne sais pas si c'est un clivage, mais je pense que c'est une invitation quand même à apprendre à une forme de dépossession. Je crois qu'on est quand même toujours tenté, nous, l'humanité, à une forme d'orgueil, à se croire au-dessus du lot. C'est vrai que
10: qu'on soit
11: Dieu,
10: catholique ou pas,
11: oui,
10: qu'on
11: tout à fait. Et je crois vraiment, je pense que c'est une tendance fondamentale, enfin une tendance quoi, inscrite voilà dans l'homme, et où on va avoir tendance à par orgueil à dominer le tout et une mauvaise lecture du livre de la Genèse pour orienter dans ce sens-là. Certes, Dieu donne une place particulière à l'être humain. Mais justement, tous les travaux récents en exégèse orientent vers cette dimension de gardien, de bon maître. Et je pense que plus qu'un clivage, c'est une conversion qu'on a tous à mener pour apprendre à nous dessaisir de notre orgueil et peut-être, à notre mesure, là où nous sommes aussi, aider à lutter contre la crise climatique plus largement et tous les problèmes écologiques qui peuvent nous entourer.
10: Oh oui, bien sûr. Alors, il y a aussi quelque chose que vous évoquez qui est en fait à la suite de ce qu'on a évoqué ensemble. Alors, il y a toute cette conversation autour du rapport qu'entretenait réellement Saint François d'Assise avec les animaux, qui est tout à fait qui est précis en fait. Hein. Mm-hmm. C'est là aussi, ça peut c'est compliqué parce que vous nous amenez à cette comment peut-on dire? Cette interrogation, y a-t-il au fond, je vais résumer un peu en grossissant le trait, un paradis des animaux. Mm-hmm. Et ça, c'est quand on lit Saint François, on se dirait que c'est presque évident. Qu'est-ce que vous répondez à ça? Vous y répondez pas complètement d'ailleurs.
11: Non. Et j'accepte ce point d'interrogation. Je crois que c'est frère Olivier Thomas Vénard qui signe la préface de cet ouvrage, qui dit, il dit pas exactement ça, mais il dit qu'en gros, on s'arrête au point d'interrogation, que le reste est mystère. je suis assez dans cette dynamique-là. C'est dans le dernier chapitre de mon ouvrage. Je me suis demandé, c'est vrai que c'est une question, si vous allez parler aux enfants du catéchisme, le nombre d'enfants qui demandent spontanément, enfin je ne fais pas de caté, mais quand j'y vais, c'est une question qui m'a été posée plein de fois. « Ah mais est-ce que mon petit chat, est-ce que mon petit chien ira au paradis ?» Et je trouve que c'est magnifique, parce que ça montre leur tendresse d'enfant pour leur animal. Et derrière, ça exprime une vraie interrogation.
10: Ouais.
11: Et je crois qu'on ne peut pas... Alors évidemment, on ne peut pas dire que les animaux ont une âme humaine, ou quoi que ce soit, ça c'est clair.
10: D'accord.
11: Mais même quelqu'un, un théologien aussi classique que saint Thomas d'Aquin, ne tranche pas, en revanche, sur le devenir de la création. Et de nombreux théologiens, je m'appuie notamment sur un ouvrage de Franck Dubois, un dominicain, qui a écrit « Pourquoi les vaches ressuscitent probablement ?» autre titre assez savoureux, je trouve, dit « En même temps, toute la création a été entraînée dans, vraiment sur Terre dans la suite de notre péché, du péché de l'être humain, du péché originel. » Il est certain que lors de la récapitulation finale, cette création, d'une manière ou d'une autre, sera récapitulée.
10: Ouais.
11: Et la Bible va aussi dans ce sens-là, en disant bien que toute la création, j'ai mis dans l'attente de ce qui n'existe pas encore. Enfin voilà, on est dans ce mouvement-là. Et à côté, en plus de cette question en point d'interrogation, moi je crois profondément que tout l'amour qu'on partage sur cette terre, d'une manière ou d'une autre, n'est pas perdu quand on sera auprès du Seigneur qui est l'amour. Donc, je ne sais pas sous quelle forme les animaux seront là, mais les liens qu'on aura, l'affection qu'on aura partagée avec eux, je crois qu'elle sera là d'une manière ou d'une autre. Voilà.
10: Et dans ce grand point d'interrogation. C'est assez émouvant. La préface est extrêmement émouvante, d'ailleurs. Hein. Vous parliez du frère Olivier Reynard, qui a préfacé votre livre, et il raconte presque des petits miracles opérés par des chats.
11: Complètement.
10: Au chevet d'un malade, d'un aumônier, je crois, c'est ça ?
11: Tout à fait, son frère aumônier militaire.
10: Voilà, ouais. C'est hyper touchant, en fait. Hein.
11: Ah, complètement.
10: On pense évidemment aussi au cheval Peyo, dans un autre registre que vous connaissez peut-être, auditeur qui nous écoutait. Maintenant, voilà, ça fait même maintenant plusieurs années que ce petit reportage était sorti. Le cheval Peyo qui rend visite aux personnes souffrantes, aux enfants, enfin surtout aux personnes âgées souffrantes, peut-être même maintenant aux enfants, je ne sais pas, souffrants. Et c'est à pleurer de beauté, en fait. C'est tellement beau et on sent la tête de ce cheval qui touche mystérieusement l'endroit souffrant, la partie du corps qui souffre, hein, de la personne malade. Et de la même façon, ce que raconte le frère Venard, c'est ça, c'est à travers tous ces exemples, le chassant aussi, les animaux. Donc on se pose la question forcément un petit peu de l'âme, forcément que ça pose une question. Et alors là, il dit quelque chose, j'espère que je vais retrouver le passage. Il dit ceci, le compagnonnage des animaux domestiques, dont saint Thomas ne parle pas, des chats en particulier, invalide les tentations. N'a-t-on pas affaire à des êtres qui se situent à la frontière de l'individu et de la personne. Mais ça doit... j'imagine que ça ne met pas d'accord tous les théologiens, en fait. C'est aussi un sujet délicat.
11: Je
10: vous
11: pense
10: aborder là. Sous un ton très léger.
11: Voilà. Ouais, non,
10: je me suis dit, elle se heurte là, elle prend des risques, la sœur Isabelle.
11: Je ne pense pas avoir justement tranché dans un sens ou dans un autre, et j'apprécie vraiment ce côté... exactement. Je suis restée dans cette tension que mentionne le frère Olivier Thomas, parce que lui-même ne sait pas. Et l'histoire qu'il raconte avec son frère dominicain et ce chat qui est trouvé dans la chapelle, comme si ce chat avait prié au dernier moment.
10: C'est
11: incroyable. Mais ce que vous mentionnez aussi, moi qui ai un chat, et maintenant j'ai donc adopté un autre chat, bien que les chats sentent des choses. Moi, je n'ai pas envie de trancher dans un sens ou dans un autre. En revanche, soulever ces questions me semble juste. Et j'aime beaucoup le mot de communion en théologie, dans notre vie spirituelle. Et je crois que d'une manière ou d'une autre, les animaux sont là aussi pour nous aider à vivre en communion, à vivre mieux en communion. Et à leur place d'animaux. Après, la définition, c'est affaire de débat, de théologien. Et je crois qu'on n'a pas encore fini de mener cette réflexion théologique sur le monde animal, même s'il y a de plus en plus de colloques actuellement, justement, qui cherchent à réévaluer la place des animaux en théologie, par exemple.
10: Mais parce que si on vous suivait, vous voyez, quand on lit Saint-François, votre passage consacré, on apprend quand même des petites choses. Hein, alors, peut-être pas les auditeurs, mais moi, j'ai appris des choses. Notamment, par exemple, vous dites que... je crois que c'est lui, hein, Saint-François d'Assise, qui supportait les piqûres de moustiques, c'est ça? C'est Saint-François ou c'est... Ou c'est...
11: Ça, c'est Martin de Porès.
10: Qui supportait.
11: Voilà, oui, je crois.
10: Les piqûres de moustiques.
11: Oui.
10: Pour nourrir les moustiques.
11: Oui.
10: Donc là, on arrive à une question aussi, mais c'est pour ça que vous prenez, moi je trouve, quand même des risques pour une théologienne. Le fait de ne pas, par exemple, manger de chair animale, voilà, ceux qui sont aujourd'hui de plus en plus nombreux à être vegan, à refuser vraiment toute... voilà, toute nourriture animale.
11: Alors, moi, je ne suis pas du tout végétarienne. Mais, vous voyez, j'ai mentionné l'histoire de ces saints. Je trouve que ce qui est très beau, que ce soit Saint-François d'Assise ou Martin de Porès, enfin, l'un comme l'autre, ont des côtés excessifs, mais qui viennent aussi nous interroger. Et c'est en ce sens qu'ils sont importants.
10: Saint-Martin de Porès. Hein,
11: ouais, voilà, Saint-Martin de Porès. J'avais un petit bien heureux au saint. Et ce qui, en même temps, chez lui, il y avait une forme d'humilité. C'était vraiment un frère qui était... qui était très pauvre dans sa dimension, dans sa mystique. Et il a simplement offert sa chair pour le créer. Évidemment qu'aujourd'hui, moi, je ne recommande pas ça. Hein. Quand il y a un moustique dans ma chambre, je pense comme vous-même, j'avoue que j'ai envie de mener la chasse et de l'exploser. mais je pense qu'il est en train de nous dire aussi, attention, on est appelé à vivre cette communion avec la création. On n'y est pas encore, mais on est appelé à la vivre. Mais voilà, moi, j'aime bien voir les exemples de saints. Pas pour faire exactement pareil, déjà on n'est pas à la même époque, on n'est pas tous appelés à la même chose, mais comme un panneau indicateur, comme un signe vers le ciel, pour moi aussi me dire, tiens, je peux me laisser inspirer par cette attitude, pour moi, veiller à être plus en communion avec tel ou tel animal, peut-être que ce sera simplement, peut-être plus simplement, je ne sais pas, mais je pense à mon père qui veille à ne pas exploser les araignées quand il y en a chez lui, et qui prend une petite feuille pour les faire sortir systématiquement, plutôt que les détruire, vous voyez. Je me dis, est-ce qu'on est toujours obligé de massacrer les animaux? Bah, pas forcément, peut-être que c'est ça l'appel à voir derrière.
10: Ça fait penser à un livre, à une sorte de récit de la Bible adressé aux enfants, où il était... Théologiquement, je ne suis pas sûre que vous soyez... Je viens d'y penser, parce que je l'ai, comme par hasard, je l'ai commencé avec ma fille avant, il y a deux jours. Et on présente la création au début. Alors, je ne sais pas si tout c'était vrai, mais au début, les tigres n'étaient pas du tout féroces. Tout le monde était ami. Personne n'avait faim. Mais en fait, si, parce que en fait, Adam et Ève pouvaient se nourrir de fruits et de légumes à foison, caresser les lions, etc., etc. Et puis tout à coup, voilà, le péché originel et boum. Alors, c'est un énorme raccourci, j'imagine. Mais parce que la férocité n'est pas de la méchanceté.
11: Non.
10: Un lion, nous, on l'interprète comme un animal féroce. Hein, parce qu'il a faim, en fait, il veut se nourrir. Mais c'est encore une fois une histoire d'interprétation humaine. Hein.
11: Mais complètement. Et puis, encore une fois, je reviens à ce mot de communion, mais qui me semble essentiel. Il est vrai que la Bible nous raconte que Adam et Ève ont commencé à manger les animaux une fois après le péché originel hein, seulement. Hein. C'est une fois qu'on est envoyé sur Terre hein, que ça arrive. Hein. Donc, certes. On est dans une logique de domination, c'est alors vrai. Qu'on est appelé à la communion. Ouais. Ça ne veut pas dire qu'on doit tous devenir végétariens, ça ne veut pas dire que les lions sont juste des animaux méchants. C'est juste essayer de se dire, bah, moi, où est-ce que j'en suis pour favoriser la communion, tout simplement.
10: À confesse, c'est parti. Le petit confessionnal de...
11: Okay, très bien.
10: Et Dieu dans tout ça.
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9: À confesse, Marie-Ange de Montesquieu.
10: Quel bon Dieu serait un chat, le chat, si c'était Dieu?
11: Oh là là. Mais là, c'est pas de la confession, c'est carrément...
10: Quel genre de bon Dieu serait-il un sphinx? Un quoi?
11: Alors, un sphinx, pourquoi pas, le côté énigmatique. Je pense qu'il serait un peu trop tyrannique, cependant.
10: Je me doutais un peu que vous alliez sentir quelque chose de cet ordre-là. Le regard du chat, c'est quand même... On pourrait faire une émission entière là-dessus, quand même. Hein.
11: Mais c'est fascinant. On a envie ça de se perdre dans son regard.
10: Alors,
11: c'est
10: à la fois,
11: fascinant.
10: Puis à la fois, on se sent quand même jugé. Il y a une sorte de dédain.
11: Mais bien sûr, oui, tout à fait. C'est très drôle. Il y a des comptes de chats sur les réseaux sociaux. Et il y a beaucoup de photos qui montrent le chat très bien assis. Et où les personnes commentent « Je suis en train de juger l'univers
10: ». Il en pleut. C'est vrai que le succès... C'est vrai que c'est dingue. Le succès des vidéos, alors de chatons, ça c'est encore une autre histoire. Des millions et des millions et des millions de vues. Et comment, ça, comment vous expliquez ça, Sœur Isabelle? C'est quand même ça aussi mystérieux, la fascination, plus que les chiens, quoi.
11: Ah, mais complètement, mais sur Internet, alors je ne sais plus exactement, j'ai fait la recherche, parce que j'ai fait une petite soirée sur le livre en paroisse, et je me suis amusée à faire la soirée en pas de côté, et j'étais allée chercher le pourcentage de visites estimées sur Internet liées à des vidéos de chats, mais c'est un pourcentage monstrueux sur Internet, parce que les gens sont attirés. Alors, il paraît que d'après ce que j'avais pu lire, ça active des neurones miroirs proches de ceux qu'on a quand on regarde des bébés dans notre cerveau. Et ça nous invite à prendre soin, il paraît. Hein. Moi, je ne suis pas assez scientifique pour le dire, mais je trouve ça assez rigolo et assez sympa. Et peut-être que, bah, un peu comme mon livre, ça permet de détendre aussi les gens, de penser à des petits chats.
10: Qu'est-ce qui vous énerve
11: dans la vie?
10: Chez votre chat.
11: Ah, chez mon chat. Oh, chez mon chat, bah,
10: il y a bien quelque chose qui vous énerve parfois.
11: Quand il vient se coucher sur un texte que je viens d'écrire, et surtout quand il éteint l'ordinateur.
10: Et que pourquoi je est-ce qu'ils font tous ça?
11: Parce que je pense
10: pourquoi que... les ordinateurs? Parce qu'il fait chaud sur un ordinateur? Qu'est-ce qui les attire?
11: Alors je pense que d'une, il fait chaud, de deux, ils ne sont plus le centre de notre attention et qu'ils voient bien qu'on est trop concentré. Voilà, donc c'est clair, oui, non, c'est vraiment ça.
10: L'égocentrisme, qu'est-ce qu'il fallait qualifier un péché? Du chat, ce serait quoi, Isabelle?
11: Alors, entre l'égocentrisme et la paresse, mon cœur balance.
10: Un chat est paresseux.
11: C'est un peu maître de l'anthropo. C'est un peu l'anthropocentrisme de dire ça, mais. Ouais, en même temps, je trouve que ça nous apprend, nous, à savoir nous reposer, de le regarder. Non, mais vraiment, et j'y crois beaucoup. Mais c'est vrai que ça dort énormément. Et ouais. En plus, ça choisit bien la meilleure place où il fait bien chaud, papate en rond. On les sent très confortables.
10: Ouais, c'est peut-être aussi ça, ce qui renvoie à l'image, peut-être du confort, de la volupté. Revenons à Charles Baudelaire, hein,
11: qui
10: hérisse les poils de certains religieux, peut-être. En tout cas, dans l'histoire de l'Église, et puis même encore maintenant, visiblement, vous en êtes pris à plein la figure.
11: Oui, mais c'était pas sur la paresse, vraiment, c'était plutôt, je pense, à chaque
10: la
11: fois,
10: place, hein,
11: sur la place de l'amour de Dieu et l'amour du chat. Mais moi, vraiment, la paresse, en tout cas, l'amour du sommeil du chat, j'aime vraiment le relire comme une manière de me dire, pense à aller te coucher, tu n'es pas Dieu, tu n'es pas une surfemme, tu as le droit d'être fatiguée et d'aller dormir. Et je pense que dans notre société très occupée, c'est en fait un appel qui est très important aussi à entendre.
10: Vous trouvez que ce serait bien dans les communautés religieuses, alors au sens large, qui est, évidemment, vous n'allez pas me dire le contraire, des chats, mais peut-être plus de chiens, d'animaux. Est-ce que ça n'apaiserait pas, parce qu'on sait combien, dans certaines communautés, c'est parfois...
11: Il y a des
10: pires que dans certains couples.
11: Il y a des communautés dans lesquelles il y a des chiens, il y a des chats.
10: Alors, il y en a de plus en plus peut-être.
11: Voilà. Et puis même s'ils n'ont officiellement pas de chiens ou de chats, je pense à une communauté, c'est pas leur chat, mais le chat vient souvent récupérer de la nourriture. Vous savez le principe, hein, les chats, ils aiment bien aussi choisir leur lieu. Hein, donc, donc voilà, je pense que c'est juste à évaluer pour que la fraternité de la communauté ne s'en trouve pas lésée. Mais comme quand on accueille un petit chat nous-mêmes, hein, est-ce que cette présence d'un chat ou d'un chien va pas me refermer sur moi-même au lieu d'aller vers mes frères et sœurs? Il faut toujours évaluer
10: ça, je pense. Vous la posez bien. Alors, pour vous, est-ce difficile, pardonnez-moi, parfois, de trancher dans vos priorités, très sincèrement, sur Isabelle?
11: Non, sincèrement, non. Pour le coup, j'ai suffisamment de missions à mener. Je sais que ma place est en général à l'extérieur. En revanche, vraiment, ce que je disais sur le repos, je pense que le fait d'avoir un chat, ça m'apprend à me dire, pense à te reposer. Et ça, c'est très précieux.
10: Sachant qu'on ne l'a pas encore évoqué, mais vous êtes professeur.
11: Oui, tout à fait.
10: En zone prioritaire.
11: Tout à fait.
10: Bravo.
11: Je ne sais pas si c'est bravo, on fait ce qu'on peut. Voilà.
10: Vous avez eu les yeux un petit peu embrouillés par quelques résidus de gaz lacrymogène.
11: Tout à fait, c'est un petit peu chaud dans les temps qui courent. Mais là aussi, on a à être ferment de paix comme chrétien. Et j'y crois beaucoup.
10: Qu'apporte la Vierge consacrée, la sœur que vous êtes, dans ces lieux où il y a beaucoup d'agressivité, de violence, de douleur, de souffrance, de colère liée à la douleur d'ailleurs, bien souvent, on le sait bien, comment elle fonctionne l'âme humaine.
11: Alors, je pense qu'il serait un petit peu orgueilleux de ma part de dire ça apporte forcément ça, parce que beaucoup de choses restent cachées, mystérieuses. Mais moi, je crois et j'y travaille, sachant que je travaille dans l'enseignement public, donc je ne dis pas qui je suis sur le plan vocationnel. Je suis tenue à la neutralité du fonctionnaire d'État. Mais d'être là comme un signe d'espérance, qui a toujours plus grand, qui a toujours meilleur, que oui, chacun peut croire en lui-même. Et ça me semble très important. Tu vaux mieux que tes actes. Tu es capable de mieux. et redonner confiance, redonner espoir. Et vous voyez, c'est pas grand-chose, mais les petits messages, parfois, d'anciens élèves que j'ai, me disent que ce n'est pas vain. Ou pareil, parfois, des messages de parents d'élèves.
10: Et vous n'avez pas désespéré, là, très sincèrement?
11: Non.
10: Infraction de seconde?
11: Non. Je ne désespère pas. Je suis là. Et j'ai confiance, d'une manière ou d'une autre.
10: C'est vrai, vous avez confiance, hein, en vérité.
11: Je ne suis pas quelqu'un qui désespère. Je suis inquiète de la situation. Mais fondamentalement, on est chrétien et l'espérance pour moi, c'est une immense dimension de ma foi. Et je crois que ça se terminera d'une manière ou d'une autre qui sera meilleure. En revanche, je ne dis pas que les troubles vont s'arrêter demain. Hein.
10: Eh bien, j'ai envie de terminer cette émission et Dieu dans tout ça. D'abord, amen.
11: Amen.
10: Seigneur, donne-moi de savoir devenir un être libre, comme tu m'as rêvé, comme tu m'as créé, pour t'aimer et te servir par amour avec les chats. C'est moi qui le rajoute. Merci infiniment, Sœur Isabelle de la Garanderie. Je rappelle votre ouvrage à se procurer pour s'apaiser un peu. Dieu, les chats et nous, chez Des Clés de Breur, on en apprend plein sur la nature, le bon Dieu et les animaux, la Bible et les animaux et les chats en particulier. Merci infiniment. Je ne sais pas si Marine aime les chats.
1: J'aime les chats, mais j'avoue, je préfère les chiens.
10: On a l'âme chien ou on a l'âme chat, hein. C'est rarement les deux. Moi, j'ai l'âme cheval. Comme ça, il n'y a pas de
1: merci. Merci Marie-Ange de Montesquieu. Demain, dans le 10-12 de RCF Notre-Dame, vous retrouverez Melchior Gormand. Et quant à moi, je vous dis à bientôt.

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8: 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Frédéric Petit avec vous pour un point sur l'information. L'église de Liège en deuil. Monseigneur Albert Roussiot, évêque émérite de Liège, est décédé cette nuit. Il avait l'âge très respectable de 101 ans. Évêque de 1986 à 2001, il était resté bien après son départ à la retraite profondément attentif à la vie de l'église et du diocèse de Liège. Pour lui, la retraite n'était pas une coupure, mais une continuation de la réponse à sa vocation. Ses funérailles seront célébrées ce samedi 17 octobre à 10h à la cathédrale des Lièges. Toutes les infos sur la page Facebook de RCF Liège. Le pape Léon XIV doit être hospitalisé aujourd'hui à Rome pour subir une intervention chirurgicale visant à lui retirer un nodule d'un poumon, une opération que les experts qualifient généralement de peu risquée. Sa convalescence pourrait durer environ une semaine, a fait savoir le Vatican. Bart De Wever ne prononcera pas son discours sur l'état de l'Union à la Chambre cet après-midi à l'occasion de la rentrée parlementaire. Politiquement, c'est un échec pour le Premier ministre. Toutefois, au sein de la majorité, l'espoir d'arriver à ficeler le budget avant la fin de l'année et d'éviter ainsi le régime des 12e provisoires reste entier. Le gouvernement wallon, lui, présentait son budget hier. Cet accord budgétaire 2027-2029 divise. Si le maintien des allocations familiales et le soutien aux infrastructures apportent un soulagement ciblé aux familles et aux entreprises, la création d'une vignette automobile, les coupes dans les aides à l'emploi et le gel des dotations communales provoquent une vive levée de boucliers de l'opposition politique et des syndicats. Un policier a été tué par balle durant la nuit à Jette en région bruxelloise. Le policier décédé aurait pris en chasse un suspect à la suite du vol d'une voiture.

0: sur les réseaux. Les hommes et les femmes qui exercent chaque jour leur mission avec le plus grand des courages et parfois même au péril de leur vie pour notre sécurité à tous. On terminera avec le roi Philippe et la reine Mathilde qui sont toujours en visite d'État au Kazakhstan. Ils ont visité aujourd'hui le musée national à Astana avec notamment une exposition consacrée au peintre ostendais James Ensor. 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

0: Bonjour à toutes, bonjour à tous, très heureux de vous retrouver pour cette émission Papyrus consacrée à l'histoire de l'Égypte ancienne. Et nous sommes en compagnie du professeur Dimitri Labouri, responsable du service de l'histoire de l'art et d'archéologie de l'Égypte pharaonique à l'Université de Liège. Bonjour professeur.
1: Bonjour.
0: Professeur, on parle d'histoire de l'art dans votre service et on sait que, et on le voit, l'Égypte ancienne nous a laissé beaucoup d'images, à la fois en trois dimensions, avec les pyramides, les statues, mais aussi les fresques. On a beaucoup de témoignages, j'allais dire artistiques, de cette Égypte. C'est-à-dire que l'art est essentiel pour eux.
1: Tout à fait, vous avez parfaitement compris. Donc, on voit bien si une société, toutes les sociétés investissent dans l'art, parce que l'art, c'est ce qui permet de créer une distinction pour les élites, de montrer, nous avons tous une statue, mais moi j'ai une statue qui est plus mieux que les autres. Voilà. Donc, l'art est présent dans toutes les sociétés humaines que l'on connaît, sous des formes plus ou moins développées. Et ce qui frappe quand on regarde le patrimoine égyptien, c'est qu'il y a un investissement dans ce que nous appelons art, qu'ils appellent aussi art d'ailleurs, mais on va peut-être y revenir, qui est gigantesque, qui est vraiment pharaonique, sans mauvais jeu de mots. Et donc, c'est une des civilisations qui a le plus investi dans ce genre de production, c'est-à-dire de produire des objets où on manipule les formes pour véhiculer des idées abstraites et en même temps donner une impression de sophistication qui crée la distinction.
0: Oui, oui. Avec la beauté, il y a une recherche de design, d'éclat important.
1: Tout à fait, tout à fait. Et donc un peu comme on pourrait dire dans notre tradition, l'Italie de la Renaissance, on est clairement en face d'une civilisation qui considère que c'est vraiment une valeur centrale. Et donc, on a une production qui est absolument colossale. Et en égyptologie, on a l'habitude de souligner qu'on a trois sources en fait de connaissances de l'Égypte pharaonique. C'est évidemment le monde des textes qui relève de la philologie égyptienne, qui étudie ces textes linguistiquement, philologiquement. D'autres viendront sans doute en parler dans le cadre de cette émission après moi. Il y a les sources matérielles qui sont du domaine de l'archéologie. Et puis il y a tout ce monde d'images. C'est-à-dire un monde en projection à travers ces images que les Égyptiens ont voulu projeter, en quelque sorte, qui est une représentation qu'ils se font du monde et qui est étudiée par l'histoire de l'art et qui est un peu, au sein de l'égyptologie, je dois dire, une spécialité belge.
0: Professeur Labouri, on va essayer de comprendre une évidence. Pourquoi ces Égyptiens, sur ces grands panneaux artistiques, sont de profil?
1: Alors, pourquoi est-ce qu'ils représentent les choses de profil? Parce que, en fait, La relation dans l'art égyptien se fait intra-image, c'est-à-dire dans l'image. Donc nous avons une tradition depuis la Renaissance, avec beaucoup de tableaux, où le personnage qui est représenté interpelle le spectateur. Donc il y a une relation qui se fait entre l'image et le spectateur, avec ce tour habituel des peintres de la Renaissance. Je pense à un Albrecht Dürer à l'instant qui me vient devant les yeux, pratiquement, où le personnage s'appuie sur le bord d'une fenêtre qui rime plastiquement avec le bord du tableau, comme s'il sortait du tableau et qu'il vous interpelle. Dans l'Égypte ancienne, en fait, il n'y a pas d'interpellation du spectateur externe. Ils sont parfaitement conscients qu'il y a des spectateurs externes, ils jouent avec ces spectateurs externes, mais la relation se fait dans l'image. Et pour qu'elle se fasse dans l'image, il faut que les personnages se fassent face l'un à l'autre, c'est-à-dire qu'ils soient de profil.
0: C'est tout simple.
1: Voilà. C'est tout simple.
0: Avec, comme à l'époque médiévale, l'importance de la

0: taille du personnage suivant son statut social?
1: Alors, c'est plutôt la taille est un indicateur de l'importance du personnage dans la scène. C'est souvent, c'est l'importance est liée au statut social, mais pas que. Donc ça veut dire que le personnage central de la représentation va occuper une place plus importante parce qu'il est sémantiquement plus important. Donc il va être géométriquement plus important parce qu'il est sémantiquement plus important.
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0: Professeur Labouri, cet art pictural, on parlera du statuaire lors de notre prochaine émission, cet art pictural est lié à l'écriture?
1: Si, mais je le dirais peut-être dans l'autre sens.
0: Oui.
1: C'est-à-dire que, en fait, historiquement, l'écriture dérive de jeux sur des images.
0: C'est ça.
1: Et les Égyptiens, donc il y en a un qui donne naissance à l'autre, et c'est pas dans le sens qu'on croit. Donc c'est l'image qui donne naissance à l'écriture, et les Égyptiens vont vouloir d'ailleurs garder, comme peu de civilisations l'ont fait, le caractère proprement figuratif de leur écriture, ce qui va permettre de créer une sorte de lien de symbiose. Alors, il y a pas mal de règles de composition qui sont communes, donc souvent les hiéroglyphes sont des petites images en miniature, on pourrait les agrandir et en faire des scènes, et dans les scènes, parfois, les personnages adoptent des positions qui riment avec la culture visuelle des hiéroglyphes et qui, pour un Égyptien, lui permettaient de comprendre tout de suite, là, il est en train de faire ceci ou faire cela, et nous, on ne comprend pas si on ne lit pas les hiéroglyphes. Donc, il y a des gestes qui sont encodés dans l'écriture hiéroglyphique. Maintenant, les Égyptiens étaient parfaitement conscients, ceux qui faisaient ça, c'est-à-dire les artistes, en réalité, qui faisaient et ces inscriptions et ces scènes, étaient parfaitement conscients qu'ils ont affaire à deux médias d'expression différents, mais ils jouent sans cesse à les entremêler, à créer une sorte d'espace de symbiose où ils poussent parfois le curseur très très loin. Donc on a des statues qui se lisent comme des phrases hiéroglyphiques, on a des séquences de personnages qui ressemblent à une scène et qui sont en fait à lire comme des hiéroglyphes, etc. Donc il y a une perméabilité qui est très très forte et eux ont voulu garder en fait cette symbiose entre les deux, et il y a très peu d'œuvres d'art, comme le disait un de mes regrettés collègues, Yann Asman, il y a pratiquement jamais d'œuvres d'art dans l'Égypte ancienne qui soient achevées et intactes, hein, on ne parle pas des œuvres cassées ou inachevées, qui ne soient accompagnées de hiéroglyphes. Pour eux, les deux fonctionnent tout à fait ensemble.
0: Alors, ces fresques que l'on imagine dans des pyramides ou dans des temples, on en retrouvait un petit peu partout?
1: Alors, c'est surtout réservé aux espaces sacrés. Donc, les Égyptiens font une claire distinction entre le monde séculaire et le monde du religieux et du sacré. Et nous avons une vision complètement biaisée parce que ce qu'on retient de l'Égypte ancienne, c'est les temples et les tombes. C'est ce qui est de plus pérenne, c'est ce qui est le plus impressionnant, c'est ce qui est le plus décoré par l'art égyptien. Les maisons du quotidien, en fait, elles étaient faites en briques crues, c'est-à-dire un matériau qui résiste quand même pas très très bien aux affres du temps et aux aléas de l'histoire. Et donc, la vie quotidienne des Égyptiens, elle est surtout accessible par quelques textes qui en parlent, mais surtout par l'archéologie, c'est-à-dire par une bande de scientifiques qui sont assez restreints, qui connaissent, qui savent comment décrypter les traces, mais pour le grand public, c'est assez abstrait, en fait, et difficile. Et donc, l'art égyptien se déploie surtout dans ce monde qui est destiné à l'éternité pour les Égyptiens. Les Égyptiens avaient vraiment cette conception d'un temps cyclique et d'une éternité. En fait, ils ont plusieurs formes d'éternité, d'ailleurs, dans leur vocabulaire. Et ce que nous appelons les monuments, les temples, les tombes, etc., qui sont faits en matériaux d'éternité, c'est-à-dire en pierre, sont destinés à durer, et donc ils ont ce type de décoration qui est aussi destiné à durer, notamment, vous parliez des peintures sur les parois des tombes, lorsqu'elles évoquent le service funéraire, c'est-à-dire lorsqu'on apporte à manger aux défunts, l'idée sous-jacente, c'est que ces images, magiquement, vont continuer à fonctionner, que le défunt n'aura jamais faim ni soif. Parce qu'en fait, la fresque, ou plus exactement la peintures vont y suppléer magiquement, grâce à la magie effective de cet art.
0: Professeur Labouri, quand on parle de peinture à notre époque, on parle de courant. Est-ce qu'il y avait à l'époque également des courants, des grands courants de peinture?
1: Alors, oui, bien sûr, évidemment, oui. D'ailleurs, j'en veux pour preuve que nous formons les étudiants en égyptologie à travers le monde, pas qu'ici à l'Université de Liège où on s'est fait une spécialité de l'histoire de l'art égyptien, mais à dater les œuvres d'après le style.
0: D'accord.
1: Ce qui veut dire qu'évidemment, le style évolue avec le temps. Maintenant, l'art égyptien, comme beaucoup d'arts anciens, c'est un art qui est assez formatant, qui est assez standard, qui sont toujours ouverts. Donc, il n'y a pas de loi dans l'art égyptien, il y a des tendances avec lesquelles on peut jouer, ce que font souvent les artistes. Et au sein de ces tendances, il y a une grande marge de manœuvre. Mais cette marge de manœuvre, il faut savoir où la chercher. Et donc souvent, nous, on se dit, comme Flaubert disait, quand on a vu un temple égyptien, on les a tous vus, on se dit, ils sont tous de profil,
0: oui,
1: ils se ressemblent tous, donc c'est la même chose, ça n'a pas changé. Par rapport à nos évolutions stylistiques qui sont peut-être plus visuellement drastiques, mais en réalité, il y a une créativité permanente dans l'art égyptien. On invente des nouveaux types de scènes, des nouveaux types statuaires, on réinterprète les anciens types et on peut même parfois suivre des artistes à la trace, parce qu'on sait suivre des artistes de l'Égypte ancienne, ils signent bien plus souvent qu'on ne le pense leurs œuvres. Et parfois, on arrive à les suivre et de voir, en fait, celui-là, cet artiste-là en particulier, il aime bien de jouer sur tel type de variation ou sur tel type de fioriture qui va être une sorte de signature pour nous historiens de l'art.
0: Alors vous en parlez des artistes, on va en parler dans quelques instants, juste après une pause musicale. Nous sommes en compagnie du professeur Dimitri Labouri, responsable du service d'histoire et d'archéologie de l'Égypte pharaonique. Et nous allons parler dans quelques instants donc de ces artistes.
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0: Un extrait du Messie de Heindel, ici c'était l'aria pour alto et chœur, avec Anna Reynolds et l'orchestre de l'Académie of St. Martin's in the Fields, sous la direction de Sir Neville Mariner. Et avant de retrouver notre invité, c'est le professeur Dimitri Labouri. 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
0: Nous retrouvons le professeur Dimitri Labouri, nous parlons d'égyptologie, d'Égypte ancienne, et nous avons vu que l'art, et notamment les peintures, sont essentiels dans ce monde égyptien. Qu'en est-il des artistes, Dimitri Labouri ?
2: Alors les artistes, il faut savoir que dans l'histoire de l'art, de façon générale, les artistes n'ont pas toujours un rôle très apprécié dans la société. Donc je pense la Grèce classique, où on pense que l'art, suivant notre vision, commence, les artistes sont des manuels, c'est pas très bien vu dans un monde qui distingue les intellectuels d'un côté, les manuels de l'autre. À la Renaissance, il faut être bien conscient que les grands artistes comme Léonard de Vinci, Raphaël et Michel-Ange ont dû combattre pour gagner un statut, une reconnaissance sociale en tant qu'artiste. Ce qui est assez frappant de ce point de vue-là, c'est que dans l'Égypte ancienne, dès le début, les artistes ont un statut social qui est assez élevé. Ils font partie de l'élite dirigeante, alors plutôt la frange inférieure de cette élite qui constitue moins de 10% de la société, mais ils sont dans les 8% en fait de cette société. Et donc on voit que dans l'Égypte ancienne, ils peuvent signer leurs œuvres, ce qui est une trace évidemment de la reconnaissance qu'on leur accorde en tant que société, je vais dire.
0: Oui, mais c'est un acte important, ça, de signer quelque chose.
2: Alors c'est aussi un sujet qui est l'objet de pas mal d'idées reçues en histoire de l'art. Hein. Donc, la signature de l'artiste, elle vient en fait du commanditaire. C'est-à-dire que l'artiste va pouvoir signer quand le commanditaire en tire un bénéfice.
0: C'est ça.
2: Donc, si dans une société, je parlais des Grecs tout à l'heure, tout le monde a son kouros, hein, sa statue masculine au sanctuaire local, eh bien, moi, je vais essayer d'attirer un artiste qui n'est pas celui que tout le monde utilise, c'est un autre, pour montrer mon prestige, ma capacité à aller la tirer, et je vais le faire signer pour que cette inscription montre, d'accord, on a tous un kouros, hein, mais le mien, il vient d'ailleurs. Voilà. Et donc, en fait, c'est le commanditaire qui fait qu'il y a signature ou qu'il n'y a pas signature. Mmh. C'est pas tellement l'artiste. Donc, c'est la réception, en fait, sociale, hein, finalement. Et c'est toujours le commanditaire qui tire les ficelles dans la production artistique, parce que c'est lui qui met l'énergie économique sur la table pour que l'œuvre et l'artiste existent. Sans lui, il n'y a rien, évidemment. C'est lui le personnage central. Mais les artistes, dans l'Égypte ancienne, tirent vraiment bien leur épingle du jeu. Donc, ils signent assez régulièrement, surtout dans l'art privé, c'est-à-dire quand il y a une compétition entre les commanditaires. Dans l'art royal, ils ne signent, à ma connaissance, jamais. Pourquoi ? Parce que Pharaon a par définition les meilleurs, donc il n'y a pas besoin de mettre en avant le nom d'un tel ou d'un autre. Et d'autre part, on peut suivre certaines trajectoires. Donc on a des artistes qui étaient polymathes, donc on sait qu'ils avaient des compétences de prêtrise, en écriture hiéroglyphique, etc. Ça, c'est très très très fréquent. Tous les grands artistes dans l'Égypte ancienne ont des compétences, je vais dire savantes, c'est-à-dire religieuses, dans le contexte égyptien. Et puis alors, on en a qui font des très belles carrières. Donc on connaît le sculpteur Thoutmose, qui est le portraitiste d'Akhenaton et Néfertiti, dont on a retrouvé l'atelier. Et on voit que sa maison, c'est une sorte de PME de l'époque, avec un quartier pour loger ses ouvriers qui produisent les œuvres qu'il a conçues. Et on voit que son domaine, sa villa, ne cesse de grossir avec le temps, ce qui montre que c'est une success story. On connaît aussi un artiste qui est devenu gouverneur de sa ville natale, qui avait des fonctions aussi dans la comptabilité du grain dans la Haute-Égypte. Donc, on voit qu'ils peuvent cumuler en fait des fonctions et qu'ils peuvent accéder à des statuts très importants, y compris au sein de la cour. On connaît aussi la biographie ou la pseudo-biographie, puisqu'elle est très très restreinte, mais un artiste qui raconte un petit peu sa vie et qui dit « Attention, ne vous méprenez pas, je mange à la table du déjeuner royal. » Alors ça lui est peut-être arrivé une seule fois dans sa vie, mais en tout cas, il fréquente le roi et il précise que quand on réunit un cénacle, tout le monde se tait pour écouter son avis, que Pharaon le sollicite, etc. Donc ce sont des gens qui ont un statut social et sociétal vraiment très très enviable, surtout dans l'ensemble du monde antique finalement.
0: Professeur Labouri, est-ce que ces artistes avaient une liberté de création ?
2: Alors, comme tous les artistes, évidemment, c'est À part à l'époque contemporaine, en fait, la spécificité de l'art contemporain, c'est que l'artiste va réussir à devenir son propre commanditaire. Mais sinon, dans toute l'histoire de l'art, les artistes ont des commanditaires. Et donc, les commanditaires, ils vont mettre de l'énergie économique sur la table, on va dire de l'argent. Il n'y a pas d'argent dans l'Égypte ancienne, mais c'est un équivalent, donc c'est une valeur économique en commanditant quelque chose de spécifique. Donc évidemment, l'artiste, il doit travailler dans un cadre. Et si vous interrogez les artistes, en fait, ils vous diront qu'ils ont besoin de ce cadre. S'il n'y a pas les contraintes, ils n'arrivent pas à créer souvent parce qu'ils ont besoin des contraintes pour pouvoir jouer sur ces contraintes et trouver un moyen de s'exprimer à travers ces contraintes. Et donc, forcément, évidemment, quand un commanditaire pharaonique, donc de l'élite égyptienne, demande à un artiste, je voudrais bien avoir une tombe. Il y a probablement une sorte de cahier des charges. Donc, je veux dans cette tombe qu'on évoque que j'ai fait tel ou tel fait d'armes avec Pharaon ou que sais-je. Alors, on a quelques indices qui nous permettent de nous rendre compte que ces directives sont en général assez larges. Donc, on a quelques indications parfois sur les parois où on a noté avec un petit pictogramme, un petit signe, une petite image, un personnage qui porte une coupe à la bouche pour dire banquet. Ce qui veut dire qu'on disait à l'artiste, là, il doit y avoir un banquet. Il a noté sur le mur, ok, ici, je mets le banquet, il fait une ligne pour marquer la fin de la scène. Donc, on a ce genre de choses. Mais après, la manière dont il va déployer le thème du banquet, est-ce qu'il va faire 5 registres, 6 registres, 4 registres, est-ce qu'il va mettre les hommes avec les femmes, les séparer, mettre des petites danseuses ou pas, en fait, il semblerait que ce soit laissé largement à l'appréciation de l'artiste. Et là, on voit qu'il rivalise, en fait, de virtuosité. On voit aussi qu'il se copie de tombe à tombe, parce que sur des tombes qui sont proches géographiquement, chronologiquement, on voit qu'on est allé visiter, qu'on a trouvé, ah waouh, la petite scène là, elle est cool, je vais refaire ça dans ma tombe. Et comme souvent en histoire de l'art, on va inverser le motif pour cacher, masquer l'imitation.
0: Professeur Labourie, ne croyez pas que je fasse une fixation, mais je reviens à cette histoire de profil, que l'on regarde vers la gauche ou vers la droite, ça a une importance.
2: Alors, l'art égyptien, comme l'écriture, est symétrisable. Maintenant, il y a une orientation dominante, c'est orienté vers la droite, c'est-à-dire que les personnages regardent vers la droite. Donc, c'est l'inverse de notre sens de lecture. Pour l'écriture comme pour l'art. Ce qui me fait dire, en manière de boutade, parce que je suis moi-même gaucher, que c'est une invention d'un gaucher, puisque nous écrivons de gauche à droite, parce que c'est beaucoup plus pratique pour les droitiers.
0: Professeur Labourie, autour de ces artistes, il y a tout un commerce, une industrie, des échanges, c'est très important pour eux.
2: Absolument. Donc en fait, on voit que l'État pharaonique, et je pense que c'est un des éléments centraux du système pharaonique, le roi va créer ce qu'on appellerait en anglais aujourd'hui des task forces. Donc ce sont des groupes d'experts qui sont spécialisés dans telle ou telle tâche. Ça va de l'agriculture au transport de lourdes charges en passant par l'armée. Donc on va créer des corps spécialisés, et dans ces corps spécialisés, il y a la production artistique qui est essentielle. Ça fait partie du mandat de Pharaon, c'est de baliser en fait le monde créé, le monde de l'ordre de l'Égypte, de temples qui permettent aux dieux de venir en fait trouver un pied-à-terre sur terre et de continuer cette interface, cet échange entre les humains et les dieux. Sans ça, le monde implose, va s'effondrer, va imploser. Donc, une des fonctions de Pharaon, c'est de créer des temples. Et pour créer ces temples, il a besoin d'une véritable armée. Donc, on sait que pour les pyramides, c'était des dizaines de... Donc, on a un camp à côté des pyramides qui peut accueillir 18 000 ouvriers. Et pour pouvoir assumer sa politique monumentale de construction de temples à travers toute l'Égypte, il faut imaginer que Pharaon a une armée en fait d'artistes et d'artisans. Alors je dis d'artistes et d'artisans parce que dans un système comme ça, on a besoin finalement que d'une poignée de très bons designers, de très bons artistes qui vont penser la chose. Et puis, vous avez toute une hiérarchie dont on a des traces dans les textes, qui nous disent le chef des superviseurs, le superviseur des artistes, des sculpteurs, etc. Donc, on a toute une hiérarchie où on va faire percoler les informations pour arriver à des gens qui sont des spécialistes de leur domaine et à qui on donne un patron, en fait, un blueprint de ce qu'il doit faire. C'est un petit peu comme dans la construction aussi. Vous avez un architecte qui conçoit en fait le bâtiment, et puis on va fragmenter les tâches pour que chaque électricien, chaque maçon, chaque plombier sache exactement ce qu'il doit faire au sein de ce grand œuvre.
0: Un petit, pour terminer notre émission, faire un rapprochement avec notre époque, la culture est essentielle pour rester dans le temps.
2: Absolument.
0: Professeur Dimitri Labouri, nous nous retrouverons la semaine prochaine. Nous parlerons de la statuaire. C'est un sujet important aussi en Égypte. En tout cas, un grand merci.
2: Avec plaisir.
0: Et moi, je n'ai plus qu'une chose à vous dire. Bien des choses chez vous.

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1: Le pape sera admis d'ici peu dans le plus grand centre hospitalier de Rome pour une intervention à laquelle il a lui-même choisi de se soumettre, l'ablation d'un nodule pulmonaire détecté à un stade précoce. L'Église prie depuis dimanche pour Léon XIV, mais dans un climat de sérénité, vous entendrez le secrétaire d'État du Saint-Siège. Dans le reste de l'actualité, nous irons en RDC. L'ancien président Kabila prend officiellement la tête d'un mouvement politico-militaire qui fédère l'alliance Fleuve Congo et le M23 pour renverser le président Tshisekedi. Et puis autre sujet à la une, le Hezbollah qui semble se réarmer au Liban. Nous irons à Beyrouth dans ce journal.
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1: Bonjour à tous. Le pape vient de quitter le Vatican. Il est donc en route, sur le point d'être hospitalisé ce mardi midi au Gemelli, l'hôpital des souverains pontifes situé dans le nord-ouest de Rome, là où furent déjà soignés Jean-Paul II ou François avant lui. Léon XIV a donc choisi de se faire opérer d'un nodule au poumon, une intervention qui aura lieu dans les heures qui viennent. Et les messages de soutien, les chaînes de prière se multiplient, Blandine Hugonnet.
3: Oui, Marie, a commencé par celle qui va se tenir dès ce soir à 18h, heure de Rome, au sein même de l'hôpital romain où Léon XIV va être admis dans quelques minutes. Récitation du chapelet dans la chapelle du Gemelli, présidée par le vicaire de Rome, le cardinal Baldorena. Il s'agit de montrer la proximité et l'affection de l'église de Rome envers son évêque, a souligné le cardinal. Une prière à laquelle toutes les paroisses sont invitées à s'associer à l'unisson, prier pour le pape de 71 ans hospitalisé. C'est aussi le sens de la chaîne de prière du Rosaire qui a commencé dès l'annonce de l'opération dimanche au Pérou, où les évêques ont salué la force et l'humilité du pape Léon XIV, le Pérou, nation du souverain pontife où il doit se rendre dans un mois tout juste. Léon XIV a décidé de se faire opérer au plus vite afin de ne pas perturber son voyage en Amérique latine. C'est d'ailleurs ce qu'a rapporté le cardinal Kikuchi, archevêque de Tokyo, qui a été reçu par le pape hier. Le pape qui lui a assuré qu'il s'agit d'une intervention mineure et qu'il ne souffre pas. De l'Asie donc au continent africain, en passant par l'église gréco-catholique d'Ukraine qui prie pour une opération réussie pour ce messager de paix, les intentions afflux du monde entier. Réunis au Vatican depuis une semaine, les présidents de conférences épiscopales et patriarches des cinq continents ont eux aussi tenu à adresser des vœux de prompt rétablissement au pape ce matin. Soutien et

0: Dès son annonce dimanche et encore hier soir, il m'en a parlé avec une grande sérénité. Le Saint-Père est vraiment un exemple en ce sens. Nous n'en sommes qu'au tout début de cette épreuve, comme il l'a dit, mais nous espérons que le problème puisse être résolu au plus vite. Mais nous sommes confiants et bien sûr, nous l'accompagnons tous par nos prières et notre affection. Grâce à Dieu, on s'en est rendu compte très vite et normalement, quand ce genre de choses-là est prise à temps, on arrive à les résoudre. Les nombreux témoignages d'affection montrent combien le pape est aimé, apprécié et suivi par tous, et nous devons continuer à le faire pendant l'intervention aussi. Bien sûr, personne ne s'y attendait, mais ce sont là, comme l'a dit le pape lui-même, les surprises de Dieu.
1: Le cardinal secrétaire d'État Pietro Parolin, interrogé par notre confrère Alessandro Guarachi ce matin en marge d'une conférence. Le pape est donc admis ce mardi au Gemelli, une entrée sans tabou qui devrait se faire par la porte principale. Léon XIV y restera environ donc une semaine, mais probablement pas dans l'étage réservé au pape. L'appartement aménagé pour Jean-Paul II est en effet en travaux. Plus de détails, en tout cas tout au long de la journée, sur notre site internet ou sur nos réseaux sociaux. En République démocratique du Congo, l'Église avait contesté l'an dernier la condamnation par contumace à la peine capitale de Joseph Kabila pour ses liens avec le M23. La CENCO la jugeant contre la dignité humaine, mais aussi capable de mettre de l'huile sur le feu. Un an plus tard, le même Joseph Kabila a franchi un nouveau cap dans son bras de fer avec Félix Tshisekedi, l'actuel président. L'ancien chef de l'État prend officiellement la tête d'un mouvement politico-militaire qui fédère l'Alliance Fleuve Congo et le M23, baptisé et Front pour la refondation de la nation. Cette nouvelle plateforme entend, selon ses initiateurs, mettre fin au pouvoir actuel et y compris par la force. Une annonce faite à Goma, ville sous contrôle de la rébellion, où Joseph Kabila s'est affiché aux côtés des principaux dirigeants de l'AFC M23. Pascal Moulégois.
2: À la tête de ce nouveau mouvement politico-militaire, Joseph Kabila sera épaulé par trois vice-présidents. Corneille Nanga, coordonnateur de l'AFC jusqu'ici, Bertrand Bissimwa, président du M23, et Sultani Makenga, chef militaire de la rébellion. C'est Claude Ibalanki, ancien ambassadeur itinérant de Félix Tshisekedi, qui a annoncé la création du Front pour la refondation de la nation devant plusieurs responsables de l'AFC et des personnalités de l'ancien régime à Goma. Le mouvement affirme vouloir mettre un terme à la tyrannie par tous les moyens, y compris la force. Cette alliance formalise ainsi les rapprochements entre l'ancien chef de l'État et la rébellion qui combat les forces gouvernementales dans l'est du pays. Joseph Kabila, au pouvoir de 2001 à 2019, a été condamné par contumace à mort en septembre 2025 pour trahison et crime de guerre. La justice militaire le considérait déjà comme l'un des initiateurs de la rébellion, l'AFC M23. Aucune surprise pour les pouvoirs en place à Kinshasa, qui n'a eu de cesse d'affirmer depuis 2024 que Kabila était parrain de la rébellion, de concert avec les Rwandais voisins. Pascal Moulégois, Kinshasa, RFI. Pour Radio Vatican.
1: En Guinée, après la victoire sans conteste du pouvoir législatif de mai dernier, le président Mamadi Doumbouya a fixé au 20 décembre prochain l'organisation d'élections sénatoriales, au 29 novembre celle des conseils régionaux. On ne sait pas si cette fois les partis d'opposition boycotteront. Guerre en cours au Moyen-Orient, la présidente du Comité international de la Croix-Rouge appelle à des efforts urgents de désescalade. Mirjana Spoljaric parle de dizaines de millions de personnes à risque, notamment au Yémen. Un conflit qui n'est pas sans répercussions d'ordre économique. Déjà, le Fonds monétaire international a publié ses prévisions de croissance pour 2026. Le Moyen-Orient, eh bien, l'institution prévoit désormais une contraction de 0,3% alors qu'elle y tablait il y a 6 mois sur une croissance positive de 1,9%. Le FMI parle cependant d'une économie planétaire fragmentée, tiraillée entre les dynamiques contradictoires de la flambée des prix d'un côté de l'énergie et du boom des investissements dans l'IA de l'autre. L'IA booste les prévisions globales avec une croissance planétaire de 3,1% cette année. Et puis sur l'IA et la cybersécurité, une lettre ouverte a été signée ce mardi par quelque 225 scientifiques de 21 pays. Ils appellent à des changements immédiats dans les pratiques de développement et de déploiement de l'IA afin de prévenir de futurs incidents de sécurité. Au Liban, le Hezbollah semble loin de tout désarmement. L'armée dit avoir saisi environ 200 kilos de matière explosive aux abords de la frontière libano-syrienne, destinée à être introduite clandestinement au Liban. Dans une première réaction officielle, le Premier ministre assure qu'il n'y aura ni indulgence ni laxisme dans le traitement de ce dossier. Paul Ralifé.
3: Alors que les enquêtes sont toujours en cours, des sources sécuritaires affirment que les explosifs saisis ces derniers jours par les forces de sécurité libanaises étaient probablement destinés au Hezbollah. La cargaison interceptée le 5 octobre sur un col montagneux reliant la plaine de la Beka à Beyrouth comprenait plusieurs centaines de kilos d'explosifs. Deux hommes qui se trouvaient à bord du véhicule ont été interpellés. Selon des sources militaires et judiciaires, ils seraient membres du Hezbollah. Ce lundi, l'armée libanaise a annoncé avoir saisi 200 kilos de matériel.

0: matières explosives près de la frontière syrienne. Les produits conditionnés dans des sacs et transportés à dos de mulets étaient destinés à être introduits clandestinement de Syrie vers un bastion du Hezbollah au nord de la Bekaa. Ces saisies successives interviennent dans un contexte de préoccupation concernant les capacités militaires du Hezbollah et son éventuelle volonté de reconstituer son arsenal. Des informations relayées par la presse attribuées à des sources sécuritaires libanaises et à des services de renseignement étrangers font état d'efforts présumés de réarmement, de restructuration et de recrutement en prévision d'une éventuelle reprise des hostilités entre le Hezbollah et Israël. Paul Khalife, Beyrouth, RFI pour Radio Vatican.
1: Et ce mardi, nouveau signe de vitalité pour le Hezbollah qui annonce le versement d'une aide financière au logement pour les Libanais déplacés par la guerre avec Israël. En marge de la guerre en Ukraine, cette fois, les attaques en mer Noire contre des navires marchands sont condamnées ce matin par l'UE et l'OTAN qui promet d'ajuster son dispositif de défense selon les besoins. Après de nouvelles frappes ce matin près des côtes bulgares, 11 marins de deux navires sont portés disparus. Comment décupler la production militaire en Europe? L'équipementier automobile allemand Schaeffler annonce qu'il va assembler un nouveau lot de drones commandés par la France aux Français Delair et au groupe franco-allemand KNDS, avec pour objectif donc de multiplier par 10 les cadences de production. Et puis c'est une visite ô combien symbolique. Le roi d'Espagne Felipe VI et la reine Laetitia viennent d'entamer leur visite dans l'enclave espagnole de Ceuta, là où 70 000 migrants ont débarqué du Maroc en juillet. Ce déplacement, le premier d'un roi en 19 ans, intervient à 7 semaines des élections anticipées du 29 novembre en Espagne. Voilà, c'est la fin de ce journal. Merci de l'avoir suivi, merci de votre fidélité aux ondes de Radio Vatican. L'actualité revient à 18h avec un nouveau point complet sur la santé du pape. Une excellente journée à tous.
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3: 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Bonjour, bonjour à toutes, bonjour à tous et merci d'être avec nous dans Bruxelles, ma Belge. Aujourd'hui, on va parler d'une soirée événement organisée à l'occasion des 50 ans du magazine L'Appel, l'un de nos partenaires dans cette émission. 6 personnages en quête de sens, c'est le thème de cette soirée qui va réunir 6 personnalités originales, qu'elles soient musulmanes, juives, protestantes, catholiques, bouddhistes et laïques. Le but, dialoguer et réfléchir ensemble à cette question éternelle finalement. Comment trouver du sens ou continuer à en chercher dans un monde incertain? Cette soirée, 6 personnages en quête de sens, eh bien c'est le 20 octobre, donc mardi prochain. Ça se passe à la Sucrerie à Wavre et c'est Frédéric Antoine, le rédacteur en chef du magazine L'Appel, qui va nous en dire plus. Frédéric Antoine, l'invité de Bruxelles ma Belge. Et puis en toute fin d'émission, on retrouvera Dany pour une reco expo. Oui, les conseils d'exposition à ne pas manquer de Dany, et qui va nous prendre par la main aujourd'hui pour nous emmener à la fois à l'intérieur et au jardin de la Maison des Arts. La Maison des Arts qui fête ses 200 ans. La Maison des Arts à Scarbeck, 147 chaussée de Acte, hein, c'est juste derrière l'église Sainte-Marie. Et l'exposition est à voir jusqu'au 15 novembre. Exceptionnellement aujourd'hui, pas d'informations régionales, alors on va partir en musique avant de retrouver notre invité, donc Frédéric Antoine du magazine L'Appel.

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Merci d'être avec nous dans Bruxelles, ma Belge. Je vous rappelle que dans quelques instants, quelques minutes, nous allons retrouver l'invité aujourd'hui qui est Frédéric Antoine, le rédacteur en chef du magazine L'Appel. L'Appel qui fête ses 50 ans et à cette occasion, il y a une grande soirée mardi prochain, donc le 20 octobre, soirée qui s'appelle « 6 personnages en quête de sens ». Frédéric Antoine va nous en dire plus.

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1: Notre rendez-vous mensuel avec le magazine L'Appel. À présent, L'Appel, le magazine qui fait sens, le magazine chrétien de l'événement. Et qui fait sens, eh bien, depuis 5 décennies, L'Appel fête en effet ses 50 ans cette année. On va voir ce qui est prévu avec le directeur de la rédaction du magazine, Frédéric Antoine. Bonjour Frédéric.
2: Bonjour.
1: Alors, quel est l'ADN de L'Appel, tout d'abord?
2: Eh bien, à l'heure actuelle, l'ADN de L'Appel, c'est la recherche du sens et apporter du sens à ses lecteurs. D'ailleurs, le sous-titre de L'Appel, actuellement, c'est le magazine de l'actualité qui fait sens. Et c'est le sous-titre qui définit le mieux le projet rédactionnel actuel, c'est-à-dire de proposer aux lecteurs dans l'actualité, des informations, des personnages, des situations qui peuvent nourrir la quête de sens des lecteurs, je dirais dans toutes les directions. L'appel a une histoire et j'imagine qu'on y reviendra, mais le choix actuel est de ne pas estampiller l'appel comme étant soit un magazine lié à une religion ou liée à une institution religieuse particulière, mais de surtout essayer d'ouvrir les personnes qui le lisent ou qui lisent l'appel en ligne à tout ce que le sens peut fournir à leur vie, à ces personnes, et les faire progresser.
1: Oui, parce que finalement, Frédéric, vous le dites très bien, qu'on soit croyant ou non, religieux ou non, ben effectivement, c'est le sens qu'on doit chercher. Finalement, Brassens ne disait pas autre chose dans sa chanson « Le mécréant, si l'éternel existe, au fond de compte, il voit que je ne me conduis guère plus mal que si j'avais la foi. »
2: Oui, c'est ça. En fait, j'ai, il y a quelques années, rencontré un ancien braqueur français qui venait de sortir un bouquin et qui, lui, s'était rapproché de la religion chrétienne et qui me disait, mais en fait, tout le monde veut atteindre le sommet, qui a trouvé du sens, mais pour atteindre le sommet de la montagne, il y a plein de chemins différents et il n'y a pas une seule voie. Et donc, c'est un peu ça qui inspire l'appel aujourd'hui dans une société qui est pluriculturelle, où chacun se pose des questions. On a fait à l'appel une enquête auprès de la population wallonne, hein, une enquête tout à fait sérieuse, sociologique, avec un échantillon représentatif, juste avant le Covid en 2019. Et il était ressorti que 80% des personnes interrogées, mais qui représentaient la population, s'étaient déjà posé dans leur vie des questions de sens et n'avaient pas nécessairement trouvé des réponses à travers des structures religieuses élaborées et encore moins des églises institutionnelles, quoi. Et que donc la question du sens aujourd'hui, elle est essentielle dans un monde où il n'y a plus de repères et où ces repères disparaissent d'autant plus que on est dans une société individualiste et dans une société où chacun s'informe un peu à gauche et à droite en fonction de ce qu'il trouve lorsqu'il est sur Internet, sur les réseaux, etc. Et où ce ne sont plus les voies officielles et institutionnelles qui sont d'abord celles vers lesquelles les gens se tournent. Ils s'en méfient même. Donc voilà, l'appel bénéficie de cette liberté de pouvoir proposer ça.
1: Et alors, tout à l'heure, vous parliez de l'histoire de l'appel, ce cheminement donc vers la quête du sens. Il a été long à se faire ou c'était déjà quand même un petit peu dans les bases du magazine L'Appel, il y a 50 ans donc?
2: Alors, si c'était on parle des 50 ans, la réponse est oui. Mais si je remonte à l'histoire de l'histoire, c'est-à-dire à la préhistoire de l'appel, en fait, l'appel s'appelle l'appel parce que dans les années 20, semblerait-il, une famille d'industriels de Liège avait donné une somme à l'évêque de Liège pour qu'il fasse éditer un journal paroissial. qui s'appelait l'appel et qui était distribué dans les paroisses. Et donc, ça s'appelait l'appel des cloches. Et d'ailleurs, peut-être que les plus vieux auditeurs de votre émission s'en souviennent peut-être encore. Et donc ça, c'était vraiment, c'était la voix de l'évêque. Et quand on relit les anciens numéros, on voit bien ce que fustige l'évêque quand il publie ses articles dans le journal. Et on n'est pas dans une vision d'une société très ouverte ni très moderne. C'est le moins que l'on puisse dire quand on voit ça aujourd'hui. Et alors, il y a eu un projet. Au début des années 1970, de faire de l'appel des cloches et de l'autre journal paroissial qui était très présent en Belgique francophone, qui s'appelait Dimanche, de faire quelque chose de commun. Et pendant un an, il y a eu un test pour essayer de rapprocher ces deux magazines, mais déjà à l'époque, il était apparu que l'idée qu'on pouvait se faire de ce qu'était qu'un simple magazine paroissial, c'était pas la même chose. Et donc, après un an, l'appel s'est retiré du projet, est devenu l'appel tout court. C'est un tout petit peu associé avec le magazine français Image du Mois, qui était aussi quelque chose qui était distribué dans les paroisses et qui était un mensuel. Et le projet a commencé comme ça, dans l'idée d'être quelque chose qui était dans l'air du temps. Et à l'occurrence, l'air du temps, c'était celui des suites du Concile Vatican II, d'une Église ouverte sur le monde, qui se réformait et qui évoluait. Et puis, au fur et à mesure du temps, ben, il est apparu que ce lien qui était avec les paroisses, qui était important, ben, il se délitait tout simplement ben, parce que, il y avait moins de paroisses dans lesquelles le magazine était distribué, parce que les prêtres qui s'occupaient des paroisses changeaient et que l'appel prenait quand même quelques positions sur les sujets de société, sur justement le fait de pouvoir entendre les convictions des autres et pas simplement de proclamer les siennes et des choses comme ça. Et donc, on était dans une position beaucoup plus de modernisme et d'ouverture. Mais malgré tout, il restait un petit lien, c'était que l'argent de départ avait été accordé par une famille à un évêque. Et puis, il s'est passé en 1993 que, voilà, on s'est trouvé à court d'argent dans toute une série de circonstances que je n'ai pas racontées ici. Et que donc, pour pouvoir survivre, on n'avait plus de sous. Pour pouvoir survivre, on a dû faire appel aux lecteurs, à la
1: On connaît ça ici, nous
2: générosité.
1: aussi.
2: Voilà, à la générosité de donateurs. Mais ce que ça a permis, c'est qu'à partir de là, on n'ait plus de compte à rendre à personne.
1: Oui.
2: Et que donc, l'appel est devenu un magazine totalement indépendant à ce moment-là. Et il est resté dans l'orbite du monde chrétien, ouvert déjà à d'autres églises notamment. Et c'est en évoluant avec la société qu'on s'est rendu compte que, eh bien, aujourd'hui, les questions de sens dépassaient le monde chrétien et que, sans doute, les réponses, elles n'étaient pas uniquement à travers la parole d'une institution ou une seule parole, quelle qu'elle soit, et qu'il fallait aller trouver dans la vie, auprès des gens, auprès des témoignages, auprès de ce qu'étaient des personnes, ce qui permettait à chacun de nourrir le sens. Moi, j'ai commencé à être rédacteur en chef de l'Appel à cette époque-là. Et j'ai dit dès le début, l'appel, c'est une boîte à outils, c'est-à-dire qu'on a des textes qui vont dans toute une série de directions, et puis les lecteurs, ben, ils construisent ce qu'ils veulent à partir des outils qu'on leur donne. Voilà. Et ça a pris alors un tournant un peu plus marqué il y a plus d'une dizaine d'années, où là, on a remplacé le sous-titre ancien par le magazine chrétien de l'actualité qui fait sens, parce qu'on a dit considérer que c'était les questions de sens qui étaient déterminantes là-dedans. Et récemment, on a supprimé, comme beaucoup d'autres organismes, beaucoup d'autres institutions, etc., l'adjectif chrétien pour être beaucoup plus au diapason de l'ensemble de la société, et parce qu'il faut bien reconnaître que le mot chrétien aujourd'hui, pendant pas mal de contextes, est un véritable repoussoir. Que
1: Oui,
2: donc
1: je ne vais pas vous dire le contraire. On a des fois, effectivement, ici à la radio, beaucoup, beaucoup d'a priori. Et après, quand les gens viennent, ils disent, ah, mais en fait, on peut davantage, on a vraiment le temps de parler chez vous. Il y a un espace de parole et on peut dire beaucoup de choses. Ben
2: voilà.
1: oui, voilà,
2: Et
1: c'est
2: donc,
1: vrai.
2: l'appel ne renie pas son histoire,
1: Non, bien
2: toute sa
1: sûr.
2: racine. Et son choix aujourd'hui, c'est dans la charte du magazine, c'est d'être dans un pluralisme situé.
1: Ouais, mais justement, Frédéric, je trouve que finalement, il y a quelque chose d'assez, comment dire, hein, réjouissant et d'optimiste, hein, à voir effectivement des personnes qui veulent aller chercher du sens sans forcément se référer à une seule parole, hein. Ça veut dire qu'on cherche et que même si on peut tous se faire manipuler, on le voit bien encore aujourd'hui avec notre société totalement numérique et les fake news et l'IA et voilà, mais il n'empêche cette volonté de ne pas suivre un seul son de cloche, d'une certaine manière, c'est assez engageant, non?
2: Oui, c'est-à-dire que tout ce qui est une parole trop institutionnelle, qui cherche comme à imposer une idée ou une idéologie, c'est quelque chose que le monde d'aujourd'hui rejette totalement. Et chacun a envie de construire son propre itinéraire vers le sens à partir de sa propre expérience et de ce qu'il trouve à gauche et à droite. Et à partir de là, ben, on trie les choses et on voit ce qui fait avancer, ce qui fait vivre et ce qui permet de se sentir bien sans être angoissé et de voir vers où on va dans le monde où l'on est et qui est un monde difficile, quoi. Le projet d'aujourd'hui, c'est vraiment ça. Donc, on passe essentiellement par des récits de personnages, des entretiens avec des personnages, du terrain, des reportages de terrain, etc. Et, on sélectionne dans l'actualité des choses sur lesquelles on essaye d'apporter une lecture, mais ce n'est pas notre lecture à nous. Hein. Dans
1: Non,
2: l'appel, il y a deux choses qui sont bannies, c'est le nous et le vous.
1: ouais.
2: Le nous, parce que dès qu'on utilise le nous, ça veut dire qu'on impose à celui qui lit de. On considère qu'il est exactement au même positionnement que celui qui écrit, ce qui n'est pas nécessairement du tout le cas. Et quand on utilise le vous, ça veut dire que justement, on dit vous, vous êtes en dehors de mon monde à moi et je vous adresse une parole comme étant à l'extérieur. Donc, on a supprimé ça pour être justement à la disposition au niveau d'accès de tous ceux qui peuvent trouver de l'intérêt à ce qu'on leur propose et une partie importante du magazine. Donc, il y a trois parties dans le magazine aujourd'hui, une partie liée à l'actualité, une partie liée aux spiritualités, une partie liée à la culture. L'actualité, c'est là qu'on va chercher le sens de l'actualité de façon diverse. La partie spiritualité, là, il y a des articles sur diverses confessions, dont le christianisme et le catholicisme, mais pas uniquement. Et c'est là qu'on a une rubrique dans laquelle tous les mois, on a un chroniqueur qui est d'une autre confession, d'une confession ou d'une religion ou d'une philosophie différente et qui écrit une réflexion par rapport au monde dans lequel on est ou par rapport à des éléments qu'il souhaite développer. Et puis alors, il y a une partie culture parce qu'en fait, aujourd'hui, une bonne partie du sens, on peut le trouver dans des expressions culturelles. De tout genre, ouais.
1: Et alors Frédéric, combien vous êtes à confectionner ce magazine mensuel et parmi vous, comme ici la RCF Bruxelles, j'imagine que la majorité sont bénévoles, non?
2: Alors, l'équipe de rédaction, historiquement, a toujours été composée de bénévoles. Et ça reste le cas. Mais il faut reconnaître que il est plus difficile de recueillir des participations de rédacteurs impliqués dans le projet totalement et qui soient bénévoles à l'heure actuelle, parce que voilà, le monde évolue aussi, et que donc on a une rédaction qui est un peu âgée. Alors, pour compléter ça, on travaille avec toute une série de journalistes indépendants, jeunes, qui eux, justement, sont rémunérés pour leur article, mais qui apportent une autre façon d'entrer dans le monde d'aujourd'hui. On leur demande de traiter des sujets et ils les traitent, voilà, d'une façon qui est très sûrement pas celle qu'on pourrait faire avec les membres simplement de la rédaction. Il faut qu'on, la rédaction, c'est une quinzaine de personnes qui se réunissent tous les mois. On a à côté de ça une équipe de freelance. Qui sont donc rémunérés à l'article. Et puis alors, on a un secrétariat qui permet de gérer l'ensemble du fonctionnement avec une personne qui n'est même pas engagée à temps plein. Hein, voilà. Donc, on est une structure très petite qui a très peu de moyens,
1: Mais
2: qui
1: beaucoup
2: manque de tout.
1: d'implication et d'énergie et
2: Voilà.
1: d'envie.
2: Ben, c'est ça. Et donc, ben, ça fait 50 ans que ça dure, dans des contextes différents et avec des formes différentes. Et on avait l'habitude de dire précédemment que l'appel, c'était un miracle mensuel, parce qu'arriver à produire ça tous les mois, c'était impressionnant. Et puis aujourd'hui, évidemment, ben, y a à la fois la publication de l'édition papier, mais à côté de ça, il y a le fait que l'appel est en ligne, que certains articles du magazine sont en accès gratuit en ligne. Et qu'autrement, on peut s'abonner pour consulter des accès ou avoir accès à l'ensemble des numéros par abonnement numérique. Donc, il y a des différentes manières aujourd'hui d'entrer dans l'univers du sens que l'appel propose dans toutes les directions.
1: Et ben une manière aussi d'entrer dans l'univers de l'appel et de chercher du sens et de faire sens, eh bien c'est la soirée des 50 ans, hein. Ça va se passer le 20 octobre à la Sucrerie à Wavre. Parlez-nous de cette soirée qui est organisée.
2: Alors justement, on n'a pas voulu mettre les 50 ans de l'appel en avant parce que là aussi, ça aurait été l'impression que c'était quelque chose qui était destiné à un public déjà acquis, qui est notre public.
1: Alors qu'en fait,
2: Alors que,
1: vous ouvrez le
2: voilà.
1: public.
2: Alors que les questions de sens, on justement les proposait à d'autres. Et donc, bon, on signale que c'est la seule activité qui est organisé l'année des 50 ans du magazine, mais on ne met pas l'organisation ni l'appel en avant dans l'histoire. La seule chose qui est liée à l'appel, ce sont les intervenants. Donc, le titre, six personnages en quête de sens, eh bien, évidemment, c'est une allusion à une pièce de théâtre bien connue, qui a eu un film, je crois aussi, sur le même sujet. Donc, voilà, c'était pour un jeu par
1: C'est
2: rapport à ça. Mais
1: Pirandello,
2: oui, ce sont bien six personnages qui, en fait, sont les six personnages qui tiennent cette chronique où tous les 2, 3 mois, ils écrivent un sujet, un article d'actualité ou un peu plus bord d'actualité en lien avec l'univers dans lequel ils sont, qui est lié à une religion ou une philosophie, mais ce ne sont pas des porte-paroles des religions et des philosophies. Ce ne sont pas des gens qui sont là pour être des représentants d'une institution ou pour porter une parole institutionnelle. Ils sont là en tant qu'êtres humains et effectivement, elles ont chacun eu et ont toujours un itinéraire particulier. Et c'est ça qui est très intéressant, c'est que ces gens ont des paroles libres. Comme l'appel est un lieu de parole libre et d'échange de paroles libres. Ils se sont rencontrés, certains d'entre eux se sont rencontrés une fois. On a fait un petit événement beaucoup plus interne à l'occasion du 400e numéro du magazine il y a une dizaine d'années. Et ici, depuis lors, l'équipe est composée de 6 personnes, c'est-à-dire qu'on a un musulman, une juive, une protestante, un catholique, un bouddhiste et une laïque. Voilà. Donc, c'est un peu tous les univers les plus importants qui tournent autour. Et là, ils vont parler de la façon dont eux envisagent la recherche de sens, leur recherche de sens, comment ils ont vécu eux-mêmes un chemin vers le sens et comment ils voient ce que le sens, où se trouve le sens et comment ça leur apporte quelque chose aujourd'hui. Donc, c'est pas des réponses institutionnelles, c'est pas des réponses toutes faites par rapport aux gens, aux questions que les gens pourraient se poser, mais c'est une manière de nourrir les interrogations, les réflexions des gens qui seront là et qui se posent sans doute des questions. D'ailleurs, le titre complet de la soirée tel qu'il figure sur l'affiche, c'est « Six personnages en quête de sens et vous, point d'interrogation ». Voilà, vous là-dedans et en quelle mesure est-ce qu'on peut vous apporter des éléments de réponse. Et moi, je compte beaucoup sur la façon dont le journaliste de la RTBF, Pascal Claude, va animer cette rencontre pour justement faire en sorte que chacun, chacune de ceux qui seront là pour parler aient à la fois la possibilité de se confier, mais aussi peut-être de sortir d'une parole un peu conventionnelle pour dire véritablement des choses profondes et essentielles qui peuvent parler à l'assistance.
1: Bah, en tout cas, vous, ce que vous avez écrit dans votre édito, dans l'édito du magazine L'Appel de ce mois d'octobre, hein, Frédéric-Antoine, moi, m'a marqué. Ce qui unit n'efface pas ce qui nous sépare, mais cela empêche que ce qui sépare est toujours le dernier mot. Bah, merci d'avoir écrit ces deux phrases, hein, parce qu'on a vraiment besoin de ça, de bâtir des passerelles. Sauf qu'aujourd'hui, beaucoup veulent avoir le dernier mot en accentuant la séparation et en créant carrément un gouffre, hein. C'est aussi ce qui vous inquiète, Frédéric?
2: Mais oui, évidemment. Donc, l'idée même de réunir ces gens et de proposer qu'ils parlent ensemble à une assistance, c'est d'aller chercher ce qui unit les êtres humains aujourd'hui dans un monde voilà, où effectivement on cherche à polariser les choses, à opposer plutôt que à réunir et à marquer les différences plutôt que ce qui fait le propre de l'humanité, exactement. Donc voilà, c'est bien dans ce sens-là que on a imaginé cet événement qui, je crois, colle assez bien à ce que l'appel cherche à faire, mais à part le fait que c'est l'appel qui l'organise, ce qui compte, c'est la parole de celles et ceux qu'on pourra venir entendre le mardi 20 octobre à Wavre.
1: Voilà, à Wavre, à la sucrerie,
2: Alors,
1: pour chercher du sens. Oui, c'est bien ça? Oui.
2: oui, peut-être dire qui sont ces personnes
1: Bien sûr.
2: qui vont participer à cette soirée. Donc, il y a un auteur, penseur musulman qui défend un islam ouvert à l'histoire, au doute et à l'esprit critique, c'est Hicham Abdelgawad. Il y a une rabbin d'une toute nouvelle communauté juive à Paris, qui est donc une femme rabbin et qui a fondé une association qui fait dialoguer judaïsme, féminisme, écoute mutuelle et rencontre interreligieuse. Et on la connaît parce qu'un temps, elle a été rabbin en Belgique avant de partir en France.
1: Elle s'appelle
2: Il y
1: comment?
2: a. Ah, pardon, j'ai oublié de dire son nom. C'est Florian Chinsky. Il y a la pasteur de l'église protestante de Bruxelles-Musée.
1: Isabelle de Tavernier.
2: Non, c'est Laurence Flachon.
1: Oui, pardon,
2: Isabelle de
1: Laurence
2: Tavernier.
1: Flachon. Oui. Puisque Isabelle de Tavernier, c'est la présidente de l'EPUB.
2: Voilà, tout à fait. Il y a Gabriel Ringlet, je ne sais pas s'il faut le présenter, prêtre, écrivain, ancien proracteur de l'UC Louvain, et qui pour l'instant à Malève-Sainte-Marie essaye de recréer des rites pour tous les êtres humains, afin de pouvoir proposer du sens dans les moments de passage de l'existence. Depuis peu de temps, nous avons dans cette équipe, c'est une équipe des gens, mais qui ne se rencontrent pas souvent, Pierre Vuerians, qu'on connaît comme politologue à l'Université de Liège, dont il est professeur émérite maintenant, mais qui est bouddhiste et même membre de l'Union bouddhiste belge. Et donc, c'est le regard bouddhiste sur le monde qu'il nous apporte. Je crois qu'on ne peut pas le mettre de côté aujourd'hui. Et puis alors, très rapidement, on s'est dit qu'on ne pouvait pas non plus ne pas intégrer la laïcité dans cette table ronde des philosophies et des pensées, parce que la laïcité occupe une place importante en Belgique, qu'elle soit institutionnelle ou personnelle. José Arnoulf a été très active dans la laïcité institutionnelle en Belgique et actuellement elle est autrice, conférencière et laïque engagée et qui interroge les certitudes et les superstitions au nom du libre examen. Voilà. Et donc ces six personnes vont là parler, ouvrir leur cœur et ce qu'elles sont. Et Pascal Claude, qui va animer la soirée, anime l'émission de philosophie de la radio RTBF, la première, et il a pendant tout un temps aussi animé l'émission qui s'appelait Et Dieu dans tout ça.
1: Exactement,
2: Il
1: oui.
2: était au centre aussi de ce genre de questionnement. Donc, pour moi, c'était
1: C'était
2: la
1: une
2: personne
1: évidence, oui,
2: qui.
1: c'est vrai.
2: Voilà, idéal pour faire
1: Ça fait sens, hein, pour revenir donc à l'appel. Donc
2: Voilà.
1: cette soirée, six personnes donc en quête de sens le 20 octobre à la Sucrerie à Wavre. J'en profite aussi pour recommander dans ce numéro d'octobre où en une vous mettez le skipper et navigateur belge Quentin Debois. J'en profite pour recommander donc l'article que Michel Pacaud consacre à Hannah Arendt. Ses textes, hein, sur le totalitarisme sont malheureusement, oui, toujours aussi pertinents. Sinon, c'est en
2: Oui.
1: troublé où la démocratie est grignotée de toutes parts en Europe et ailleurs. Merci beaucoup,
2: Et je peux
1: Frédéric
2: juste
1: Antoine.
2: citer
1: Merci.
2: juste peut-être une toute petite chose en plus,
1: Oui.
2: c'est que donc pour avoir des détails sur cet événement du mardi 20 octobre, il y a un petit site sur lequel on peut aller qui est sixpersonnages.be, tout simplement 6 en chiffres, personnages au pluriel.be. Et sur ce site-là, il y a un QR code et quand on clique sur le QR code, on va sur le lieu où on peut s'inscrire, parce qu'il faut s'inscrire. C'est souhaitable de s'inscrire à l'avance et pour 10 euros sur le site qui se trouve sur billetweb.fr. Donc, on peut y accéder via le site
1: Via ce site, hein,
2: sixpersonnages.be.
1: sixpersonnages.be. Eh ben, très bien. Merci beaucoup, Frédéric Antoine. Merci.
2: C'est bien gentil.
1: Merci.
2: Merci beaucoup.
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1: Et avant de retrouver Dany pour Histoire de voir, eh bien, je vous propose un peu de musique.

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1: Pour célébrer les 200 ans de la construction de la Maison des Arts de Schaerbeek, une exposition nous invite à habiter la maison et aller au jardin. Mais pour commencer, remontons un tout petit peu le temps. Nous sommes en 1826 et Schaerbeek n'est pas encore le quartier bruxellois que nous connaissons aujourd'hui. C'est une commune largement rurale dans laquelle Charles-Louis Hennens se fait construire cette élégante maison de campagne. À l'origine, la propriété est immense, plus de 80 arts de terrain. Mais la ville va grignoter la campagne et le domaine perdra progressivement son vaste jardin. La demeure connaîtra plusieurs propriétaires et plusieurs transformations avant d'être acquise en 1950 par la commune de Schaerbeek et ainsi devenir la Maison des Arts. Deux siècles ont donc passé. Et pendant cette année anniversaire, des artistes ont été invités à investir les différentes pièces, à les regarder autrement, à dialoguer avec leur histoire. Venez, suivez-moi. Allons d'abord jeter un coup d'œil au rez-de-chaussée où se tient depuis mars dernier l'exposition « Habiter la maison ». Habiter la maison, ce n'est pas simplement une exposition installée dans une belle demeure ancienne. Ici, ce sont les pièces elles-mêmes qui deviennent les partenaires des artistes. Après avoir quitté le grand hall, on rentre dans l'ancien salon bleu, rebaptisé pour l'occasion « Bizarre boudoir ». Et là, coup de cœur, une pièce lumineuse qui donne sur le jardin. Et une surprise, le mobilier et les objets semblent tout droit sortis de l'imagination d'un rêveur qui aurait décidé de refaire le monde avec du carton. Car ici, tout est en carton. Les animaux, les fleurs, les objets, les meubles, jusqu'au fauteuil club, au cartel et au gramophone. C'est le travail de l'artiste bruxellois Sébastien Alouf qui récupère des morceaux de carton pour leur donner une nouvelle vie. Et le résultat est délicieux. Parce que, au milieu de cette maison bourgeoise, avec ses décors anciens, ses pièces chargées d'histoire et son mobilier élégant, cet univers de carton introduit quelque chose de joyeusement irrévérencieux. Le carton, matériau pauvre par excellence, vient jouer les troubles faits dans une demeure où l'on recevait autrefois avec porcelaine, cristaux, argenterie et mobilier élégant. Les artistes ne cherchent pas à faire oublier la maison, au contraire, ils jouent avec elle. Ils la regardent, ils la bousculent, lui rendent parfois son enfance, son étrangeté ou son humour. Puis, après avoir traversé toutes ces pièces et découvert les merveilles nichées ici et là, comme ces miniatures de terre cuite présentées dans les vitrines de la bibliothèque, ou encore les tableaux un brin pittoresque et ludique inspirés du XVIIIe siècle, je vous emmène à l'étage pour découvrir le troisième et dernier volet de l'exposition, le jardin. Au jardin, réunis 9 artistes aux pratiques très différentes. Il y a les plantes, bien sûr, mais aussi les racines, la terre, les insectes, les graines, les gestes de ceux qui cultivent, les outils et même la lumière qui traverse les feuillages. Parmi les 9 artistes qui exposent leurs œuvres, Michiko van de Velde s'intéresse ainsi à ces éclats de lumière qui passent entre les feuilles. Elle parvient à capturer les dessins fugaces qu'il crée sur le papier. Rachel Labastie nous présente 3 paires de bottes en grès enfumées, moulées à partir de véritables bottes de pluie, ses compagnes familières des jardins détrempés. Le feu les a transformées, marquées de teintes noires, dorées ou rougeoyantes. Lise Duclos nous entraîne, elle, vers les habitants discrets du jardin. Elle rend visibles les territoires souterrains des taupes du parc de Laeken et s'intéresse aux abeilles sauvages et aux bourdons qui butinent les fleurs. Avec ses dessins délicats, l'artiste nous rappelle ainsi que sous nos pieds, dans les fleurs et derrière ce que nous croyons voir, tout un monde vivant travaille silencieusement. Un jardin. Au cœur de cette ville devenue dense, derrière la Maison des Arts, subsiste encore un jardin, Un petit morceau de nature qui a vu passer les propriétaires, les enfants, les promeneurs, les artistes, et qui lui aussi continue tranquillement son histoire. Ah, en sortant de la maison, n'oubliez pas de prendre l'une des petites bombes de terre et de graines de Caroline Leméoté. Elle a demandé aux élèves d'une école voisine de rouler avec elle plus de 500 petites boulettes que vous pourrez jeter dans le jardin pour permettre aux petites graines de germer. Et voilà, il ne vous reste plus qu'à venir découvrir la Maison des Arts de Schaerbeek. L'exposition dédiée à son 200e anniversaire vous y attend jusqu'au 15 novembre.
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3: Bruxelles ma belge, c'est fini pour aujourd'hui. On se retrouve demain pour parler cinéma. Il y aura notamment Charles de Clercq et Olivier Clincard dans Bruxelles ma belge. Très bonne journée à tous.
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Frédéric Petit avec vous pour un point sur l'information. L'église de Liège est en deuil. Monseigneur Albert Houssiot, évêque émérité de Liège, est décédé cette nuit. Il avait l'âge très respectable de 101 ans. Évêque de Liège de 1986 à 2001, il était resté bien après son départ à la retraite, profondément attentif à la vie de l'église et de son diocèse. Pour lui, la retraite n'était pas une coupure, mais une continuation de la réponse à sa vocation. Ses funérailles seront célébrées ce samedi 17 octobre à 10h à la cathédrale de Liège. Toutes les infos sur la page Facebook de nos confrères de RCF Liège. Le pape Léon XIV va subir une intervention chirurgicale aujourd'hui à Rome. Les médecins vont lui retirer un nodule au poumon, une opération que les experts qualifient généralement de peu risquée. Sa convalescence devrait durer environ une semaine, a fait savoir le Vatican. Le calendrier est serré. Léon XIV doit effectuer un long voyage officiel en Uruguay, en Argentine et au Pérou du 6 au 17 novembre. Une tournée très attendue au programme particulièrement chargé. Bart De Wever ne prononcera pas son discours sur l'état de l'Union à la Chambre cet après-midi à l'occasion de la rentrée parlementaire. Politiquement, c'est un échec pour le Premier ministre. Le PS, dans l'opposition fédérale, se montre d'ailleurs très critique sur sa méthode de travail. Après plusieurs mois d'alerte sur le déficit, les socialistes francophones reprochent au Cairn de n'avoir consacré que moins de 40 heures au budget depuis septembre, alors que l'effort de 10 milliards reste à concrétisé. Un policier a été tué par balle durant la nuit à Jette en région bruxelloise. Le policier décédé aurait pris en chasse un suspect à la suite du vol d'une voiture. Le suspect aurait ouvert le feu. Le policier appartenait à la brigade anti-agression de la zone Bruxelles-Capitale XL. Il était détaché à la zone de Bruxelles-Ouest. Cette nuit également, une personne est décédée lors d'un incident de tir à XL. Les deux incidents ne seraient pas liés. Le parquet de Bruxelles annonce une conférence de presse dans une demi-heure pour fournir davantage d'informations sur ces incidents. Comme de très nombreux mandataires de tous bords adressant leurs condoléances aux proches et aux collègues du policier, les présidents du parti ont rendu un hommage unanime ce matin donc à ce policier tué lors d'une intervention à Jette. Le syndicat national du personnel de police et de sécurité a exprimé pour sa part sa solidarité avec la famille et les collègues de la victime. Un tel événement nous touche très durement, a déclaré Yuri Dehas, donc du SNPS. Et puis, pour finir, rappelons ce voyage en Kazakhstan du roi Philippe et de la reine Mathilde. Aujourd'hui, ils ont notamment visité une exposition consacrée au peintre ostendais James Ensor.

à tous. Aujourd'hui, dans Sol aime l'opéra, remontons le temps jusqu'en Égypte antique avec un des opéras les plus célèbres de Verdi, Aïda. Cet opéra a pourtant bien failli jamais ne voir le jour. Je vous remets dans le contexte, nous sommes en 1871, le canal de Suez vient d'être percé, on est en pleine période coloniale et l'Égypte est sous la coupe économique des Britanniques. Le tout nouveau vice-roi d'Égypte entreprend de faire construire un opéra. On fait appel à Verdi pour l'opéra inaugural. Il refuse dans un premier temps, mais il finit par accepter au vu de la somme astronomique qu'on lui propose. Il va se faire aider de l'égyptologue Mariette, mais la guerre prussienne va retarder la création de l'opéra et Aïda ne sera pas donnée à l'ouverture du canal de Suez comme prévu, mais 2 ans plus tard au Caire. Mariette craignait un échec, pourtant la première fut un succès. Il faut dire que le public était composé exclusivement de dignitaires occidentaux qui se moquaient bien de la qualité de la représentation. Depuis, Aïda est devenue un classique incontournable du répertoire. Partons donc sur les rives du Nil au temps des pharaons et écoutons le prélude de cet opéra joué par l'orchestre de l'Académie nationale de Sainte-Cécile dirigé par Antonio Papano.

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1: Le début d'Aïda se passe au palais royal de Memphis. La guerre menace entre l'Égypte et l'Éthiopie. Il ne faut pas oublier qu'Aïda est un opéra de commande et que Verdi a eu tout l'argent qu'il voulait et même plus. Il a donc mis le paquet. Tout est grandiose dans Aïda. Les décors, les costumes, l'orchestre. Ça claque, ça brille, c'est pharaonique, si vous me passez l'expression. Et au milieu de tout ça, deux hommes, le grand prêtre égyptien Ramphis, joué par une basse, et Radamès, guerrier égyptien et héros de notre histoire, joué évidemment par un ténor. Le grand prêtre apprend à Radamès que l'on va bientôt annoncer le nom de celui qui commandera les troupes égyptiennes. Radamès espère que ce sera lui, car une victoire lui permet peut-être de pouvoir épouser Aïda, l'esclave éthiopienne d'Amneris, la fille du pharaon. Radamès, rempli d'espoir, chante alors « Céleste Aïda ». C'est un air très doux, très chaleureux. Les bois et les violoncelles traduisent musicalement la tendresse et l'amour que Radamès porte pour la jeune prisonnière. L'air pourtant n'est pas si facile, car il se termine par un si aigu, l'une des notes les plus hautes pour un ténor. Verdi a écrit sur la partition qu'il fallait chanter cette note pianissimo, très doux, et morendo, en laissant mourir la voix. Roberto Alagna le fait à merveille. On l'écoute, accompagné de l'Orchestre Philharmonique de Berlin, dirigé par Claudio Abbado.

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1: Voilà justement Amneris, la fille du roi d'Égypte qui aime Radamès et qui se doute qu'il y a anguille sous roche entre Radamès et Aïda. Radamès tente bien de garder son secret, mais l'entrée d'Aïda réduit ses efforts à néant. Ces deux-là échangent des regards qui ne peuvent tromper personne et Amneris enrage de jalousie. L'arrivée du roi d'Égypte interrompt ce triangle amoureux explosif. C'est bien Radamès, évidemment, qui a été désigné pour conduire l'armée égyptienne. Du côté éthiopien, c'est leur chef Amonasro qui conduira l'armée. Malheur pour Aïda, car on apprend dans un aparté qu'elle est la fille d'Amonasro. Une fois seule, elle repense à ce qui vient de se passer et elle ne sait plus de qui elle espère la victoire, celle de son amour ou celle de son père et de sa patrie. Elle exprime ce déchirement dans Ritorna Vincitor qui est un air plein de contrastes. L'amour, la jalousie, le patriotisme s'entremêlent dans le cœur d'Aïda. Le basson, le hautbois, les violoncelles se heurtent sans cesse pour mieux symboliser la douleur d'Aïda. Il n'y a qu'un seul thème, joué à la clarinette, qui traduit l'amour d'Aïda pour Radamès, qui vient un peu adoucir l'ensemble. Mais bon, vous avez compris, ça se bouscule là-dedans. Et Aïda finit Ritorna Vincitor en se disant qu'il vaudrait mieux mourir pour mettre fin à son tourment. On va écouter Anna Netrebko accompagnée de l'orchestre de la Scala de Milan dirigé par Riccardo Chailly.

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1: Laissons Aïda se remettre de ses émotions et partons pour le temple du dieu de la guerre égyptien. La grande prêtresse en appelle au dieu, puis le grand prêtre prend la parole et donne à Radamès l'épée sacrée qui devrait lui assurer la victoire. C'est sur la fête et le sacre de Radamès que s'achève le premier acte d'Aïda de Verdi, à grand renfort de cuivre, de tambour et de cymbales. Le deuxième acte, par contraste, commence doucement au son des femmes qui chantent dans les appartements d'Amneris. Elle attend impatiemment le retour de Radamès qui a vaincu les Éthiopiens. En blague. Mais la vilaine se garde bien d'annoncer la bonne nouvelle à Aïda. Au contraire, elle lui annonce d'abord que son père est mort durant la bataille. Aïda ne peut cacher sa douleur, mais c'est bien normal. Pour en avoir le cœur net, Amneris annonce aussi à Aïda que Radamès est mort aussi sur le champ de bataille. C'est totalement faux, mais Aïda tombe dans le panneau et avoue son amour pour Radamès. Amneris a sa réponse et avoue à son tour son mensonge à Aïda, qui ne peut cacher sa joie et son soulagement. Ce sera sa perte. Et les deux femmes règlent leur compte sur des accords secs aux cordes et sur des notes aiguës qui interviennent soudainement pour traduire la colère et la douleur des deux rivales. On va écouter Fiorenza Cossotto dans le rôle d'Amneris et Montserrat Caballé dans celui d'Aïda. Elles sont accompagnées du New Philharmonia Orchestra dirigé par Riccardo Muti.

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1: Aïda et Amneris auraient pu en venir aux mains, mais les échos au loin d'une procession les fichent sur place. Je l'ai dit tout à l'heure, Verdi a reçu une somme fabuleuse pour créer son Aïda. Il en a bien profité. Il a voulu que les décors, les costumes soient le plus fidèles possible à l'Égypte antique. C'est ainsi que les tenues des soldats, lors de la première, proviennent directement de la tombe de Ramsès III. Les bijoux sont extraits de la collection privée de Mariette. À cette époque-là, le pillage culturel n'est qu'une notion très très lointaine. De même, Verdi va vouloir recréer les trompettes égyptiennes qui sont représentées sur les murs des tombes et dont un exemplaire est conservé au Louvre. Le résultat donne une longue trompette un peu fine qui donne un son inoubliable et qui a fait en partie le succès de l'opéra Aïda. Je ne l'ai pas dit, mais vous l'avez bien évidemment deviné, cette marche triomphale est donnée en l'honneur de Radamès qui revient victorieux, auréolé de gloire. On écoute la marche triomphale interprétée par le chœur et l'orchestre de l'Opéra de Berlin et c'est Giuseppe Sinopoli qui est à la baguette.

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1: Radamès, le sauveur de la patrie, peut demander ce qu'il veut. Contre toute attente, il demande à ce qu'on amène les prisonniers. Aïda reconnaît son père, Amon Asro, mais il a un plan et il ne faut surtout pas que sa fille dévoile sa véritable identité. Il lui ordonne donc de se taire et de ne pas révéler qu'il est le roi des Éthiopiens. Intrigué par son manège, le roi des Égyptiens le fait venir. Amon Asro plaide la cause des prisonniers et il fait croire que leur roi est mort. Radamès demande la libération des prisonniers. Le roi accepte, mais il décide également que Radamès épousera sa fille Amneris afin de le récompenser. Ah ben, ça ne fait pas du tout les affaires de Radamès et Aïda qui sont complètement défaits. Amneris, elle, elle jubile et Amon Asro, de son côté, prépare sa vengeance à la fin de ce second acte. Le troisième acte commence au temple d'Isis. Amneris est venue prier. Aïda attend dehors. Ben, ça ne va pas très fort pour elle. Et elle chante alors un air mélancolique dans lequel elle regrette sa mère patrie. On va écouter Montserrat Caballé, accompagné du New Philharmonia Orchestra, dirigé par Ricardo Muti.

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1: Aïda attend Radames, mais c'est son père, Amon Asro, qui sort de l'ombre. Il a appris que son peuple a repris les armes, il rêve de vaincre l'Égypte et pour cela, il compte sur Aïda pour savoir quelle route va emprunter l'armée égyptienne. Il pourrait ainsi leur tendre une embuscade. Le duo entre le père et la fille est d'une très grande violence psychologique et émotionnelle et pour tout vous dire, c'est ce passage que je préfère dans Aïda. Oui, les décors, les costumes, les trompettes, ça en met plein les yeux, mais c'est dans ces scènes très intimistes, aussi travaillées que celles des grands ensembles, que je trouve que Verdi exprime tout son génie. Le chant d'Aïda est haché pour exprimer son indignation et puis son émotion. Celui d'Amon Asro est d'abord plein de lyrisme et de douceur pour évoquer leur patrie. Puis le ton monte, l'orchestre gronde d'accords houleux. Tout retombe quand Aïda cède et demande pardon à son père. Elle accomplira son devoir de fille, même si elle sait que c'est sa mort qu'elle accepte en aidant son père. On va écouter Ludovic Tézier et Ania Arteros, accompagnés de l'orchestre de l'Académie nationale de Sainte-Cécile, dirigé par Antonio Papano.

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2: Aïda, plus morte que vive, voit Radamès arriver. Ah ben lui, il est tout feu, tout flamme. Hein. Il lui déclare son amour, il se donne sans calcul. Mais Aïda, de ce côté, ne se livre pas tout entière. Nous, on sait pourquoi, mais Radamès, non. Elle commence par s'étonner qu'il ne soit pas avec Amneris. Et le reste du chant est à l'avenant. C'est un va-et-vient constant entre le serment d'amour et les atermoiements d'Aïda. La demande d'Amonasro freine sa sincérité et son abandon. Radamès n'y comprend plus rien. Ne sachant plus que dire et ne voulant pas trahir son père, Aïda lui propose de fuir en Éthiopie avec elle. Cela lui permettrait de fuir Amneris et le mariage forcé. Pour Radamès, le coup est rude, s'enfuir vers le pays qu'il vient de vaincre, il ne voit pas trop l'intérêt, mais par amour pour Aïda, il accepte. Aïda feint de craindre l'armée égyptienne et demande à Radamès comment il pourrait l'éviter. Radamès révèle alors en toute innocence la route que prendra l'armée. Premier coup de théâtre, c'est le moment que choisit Amonasro pour sortir de sa cachette. Radamès comprend la trahison d'Aïda. Amonasro, qui a tout entendu, comprend l'amour sincère de Radamès et lui propose de fuir avec Aïda et lui en Éthiopie, où le trône l'attend. Deuxième coup de théâtre, Amneris, qui sort du temple, les surprend. Amonasro tente de la tuer, mais Radamès l'en empêche à la fin de ce troisième acte et l'enjoint de fuir avec sa fille, pendant qu'il subira seul les conséquences de sa trahison. On va écouter Purti Reveggio, interprété par Katia Ricasselli et Placido Domingo. Ils sont accompagnés de l'orchestre de la Scala de Milan, dirigé par Claudio Abbado.

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1: Le quatrième acte commence dans les geôles du palais royal de Memphis. Amneris et Chiffon, pourrait-on dire. Toujours amoureuse de Radamès, elle le fait venir et lui propose d'obtenir sa grâce. Radamès, croyant qu'Aïda a été tuée, refuse. Amneris lui révèle que seul Amonasro est mort et qu'Aïda a disparu et est sans doute vivante. Elle lui offre son aide en échange de sa promesse de ne jamais revoir Aïda. Mais une fois encore, le prisonnier refuse. Devant le refus obstiné de Radamès de renoncer à Aïda, la fureur d'Amneris éclate dans un passage musical plein de tension, de frustration et de rage. Amneris, ivre de colère, finit par confier Radamès au juge qui l'emmène. Elle reste seule, elle entend le jugement qui se déroule dans une pièce adjacente. Radamès refuse de se défendre des accusations portées contre lui et il est condamné à être emmuré vivant. On va écouter Ekaterina Semenchouk, accompagnée de l'orchestre de l'Académie de Sainte-Cécile, dirigée par Antonio Papano.

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1: Le sort en est jeté, Radamès est enfermé vivant dans une crypte. Abandonné de tous, il se lamente sur son sort et il se désespère de ne plus jamais voir Aïda. Sur ce coup-là, il fait erreur car Aïda s'est introduite en secret dans la crypte afin de partager sa mort. Ça va être gay, moi je vous le dis. Oui, je plaisante, évidemment, c'est tragique et Verdi a merveilleusement traduit tout cela en musique. Le début de l'air est très agité, Radamès découvre Aïda, il lui en veut tout d'abord de sa décision, il essaie d'ouvrir la crypte. Évidemment, ça ne marche pas. Hein. Puis Aïda s'explique et Radamès y trouve du réconfort. Seuls, enfin, tous les deux, ils se disent leur amour dans une atmosphère musicale sereine, apaisée. Au dehors, Amneris prie pour eux et souhaite une mort en paix à Radamès. Aïda meurt en premier dans les bras de Radamès. On devine que la fin est proche aussi pour lui. L'opéra se termine sur les mots « paix »,« paix » chantés par Amneris. On écoute le final d'Aïda de Verdi.

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2: Les cicatrices de la terre ont été faites dans une violence inouïe. Et pourtant maintenant, elles sont magnifiques. Ça nous apprend que les cicatrices, ça peut être beau. Et c'est signé Carla, mais celle qui va nous en parler, celle qui est dans notre studio aujourd'hui, c'est Camille Réchet. C'est pas du tout la Carla en question, elle peut peut-être nous dire qui c'est d'ailleurs. Carla.
3: Bonjour.
2: Bonjour.
3: Bonjour. Ouais, Carla, c'est une personne très particulière pour moi. C'est une personne que j'ai rencontrée en autostop. C'est une géologue qui est d'ailleurs liégeoise et italienne. Et Carla, elle a une vision très particulière de la vie qui, moi, m'a vraiment activée et fascinée. C'est-à-dire qu'elle voit la vie d'un point de vue géologique, donc d'un autre temps. Pas que, en tout cas, puisque cette personne est humaine, mais pas que d'un point de vue humain, mais aussi d'un point de vue d'une temporalité terrestre ou cosmique. Et donc, on a eu des discussions de vie, mais ça peut être très, très concret et très banal, mais en mettant ça avec le point de vue de la Terre et des mouvements terrestres, des phénomènes géologiques. Et du coup, cette phrase, elle vient d'un moment, en fait, elle vient d'un moment où on discutait et Carla me dit que pour elle, les montagnes, il faudrait venir voir le spectacle pour ça, je ne vais pas tout déballer, mais que pour elle, les montagnes, c'est les cicatrices de la Terre. Et que pour elle, ces montagnes, elles ont été faites du coup dans une violence inouïe, les feux, les tremblements.
2: Évidemment.
3: Et que ces chocs sont énormes. D'ailleurs, ils ont créé aussi, puisque en fait, le début, quand ça a commencé, c'est un astéroïde qui est venu s'écraser sur la Terre. Et donc, c'est de l'extérieur qui est venu dans l'intérieur de cette Terre et qui a transformé tout ça. Et donc, ces montagnes, qui avant étaient des chocs énormes et qui ont provoqué des extinctions d'animaux, de végétaux, etc., maintenant sont magnifiques, très, très apaisées. Et maintenant, ça nous permet de marcher dessus et de prendre le temps. Je ne sais pas si vous avez l'habitude de marcher parfois sur les montagnes, mais quand on marche sur des montagnes avec un sac, au fur et à mesure, c'est un peu magique. C'est-à-dire que le sac à dos, il devient plus léger au fur et à mesure qu'on marche. Et voilà, et donc c'est pour ça qu'elle m'a dit que pour elle, c'était les cicatrices, parce que ces cicatrices, elles se transforment, elles deviennent de quelque chose de très difficile en quelque chose de magnifique. Et cette phrase-là, c'est une phrase, en vrai, une phrase d'accroche, hein, quand j'ai rencontré Carla. Et en fait, ça m'a tellement bouleversée, cette chose très très simple, que bah, maintenant on est amis, hein. Et on a continué à discuter et tout, et il y a plein de ces visions de la vie qui m'ont vraiment beaucoup inspirée.
2: Et quel est le rapport avec l'œuvre que nous allons pouvoir applaudir, que nous allons pouvoir vivre au Rideau de Bruxelles? Donc ça commence le 3 novembre.
3: Ouais, c'est du 3 au 13.
2: Jusqu'au 13, hein, pendant 10 jours au Rideau.

0: terrestres qui remontent jusqu'à la surface et qui créent des lignes au sol. Et en fait, avec le temps, l'érosion, la pluie, le vent, les roches qui sont autour de ces lignes s'érodent et apparaît les dikes et ça crée des mini-montagnes, des murs. Et ça met entre un an et des millénaires à apparaître. Et c'est comment les dikes apparaissent à la surface. Donc c'est vraiment un mouvement d'apparition et de transformation, puisque sur leur chemin, la chaleur des dikes, elle transforme tous les territoires, les couleurs, le paysage autour. Et moi, ce qui m'a fortement amusée, c'est que ce mot « dike », il signifie aussi autre chose. En anglais, en argot, il signifie « gwyn », lesbienne. Donc c'est une insulte qui a été réappropriée par la communauté TPG, la communauté transpédéguine, et qui s'est réappropriée cette insulte, donc dyke, comme un symbole de force, de visibilité et d'empowerment, en fait. Et du coup, le spectacle, on part de mon histoire intime, clairement, c'est une histoire d'outing, je parle de mon outing lesbien, et je parle un petit peu de mon coming out, enfin pas de mon outing, mais de mon coming out transnon-binaire aussi. Et comment sur ce chemin en autostop, donc c'est le personnage de Camille fait un chemin en autostop en rencontrant des conductrices sur sa route. De par leur rencontre et leur discussion, y a plein de choses qui font surface pour Yael. Et du coup, ce qui vient à la surface, c'est cette histoire de la dyke. Et comment tout ce chemin qui est un chemin initiatique prend forme, mais prend forme aussi très concrètement en géologie. Voilà. Et il y a beaucoup d'humour, il faut savoir.
1: Mais en géologie, il n'y a pas un mot français, c'est pas digue, par exemple, non?
0: En fait, digue, moi je ne le dis pas parce que ça me rappelle trop le mot en anglais qui veut dire bit, par exemple.
1: Ah oui.
0: Donc ça dépend comment c'est écrit, c'est une question d'écriture encore, mais c'est pour ça que c'est très intéressant comment on écrit les mots et comment ils sont prononcés. Enfin vraiment, moi ça m'intéresse énormément d'où viennent les mots, d'où est-ce que ça provient. Mais c'est vrai qu'en néerlandais, en fait, parfois on peut dire... Mais souvent on dit dike parce que c'est aussi les murs qui sont fabriqués. J'appelle ça des murs, mais les digues, en fait, c'est les digues qui sont fabriquées.
1: Moi, c'est à ça que ça me faisait penser,
0: ouais, c'est ça.
1: Évidemment.
0: C'est aussi ça, puisque du coup, ce qui est très drôle, c'est que sans ces digues, le territoire n'existerait plus. On serait sous la mer.
1: Oui, exactement.
0: Ouais.
1: Elles sont bien utiles.
0: Elles sont très, très bien utiles, ces dikes.
1: Et donc, non seulement elles sont utiles, mais elles produisent de la beauté.
0: Exactement.
1: Et quelles sont les beautés auxquelles on doit s'attendre en allant voir le spectacle?
0: Déjà, il faut savoir que quand il y a des mouvements en souterrain, en géologie, c'est comme ça, c'est un fait. Quand il y a un mouvement en profondeur, il y a de la fumée qui s'émane de la Terre.
1: Mmh.
0: Donc, va y avoir de la fumée, mais qui va raconter plusieurs choses différentes, pas que de la géologie. On va parler aussi de deuil dans ce projet. Et donc la fumée aussi fait des rapports aux ancêtres. Il y a de la fumée de cigarette aussi. Enfin, pas de vraie cigarette, je vous le dis pour les non-fumeuses. Mais voilà, ça évoque plein de choses. Il y a... Je vous dis des mots-clés parce qu'il faut venir voir, parce que je ne peux pas donner toutes les surprises, mais je vais dire le mot strate. On travaille beaucoup avec la lumière.
1: Mmh.
0: De comment on va du documentaire vers la fiction, donc comment on crée le théâtre. Moi, comme je viens avant d'être actrice, j'étais technicien. Du coup, c'est très important pour moi de visibiliser la technique et comment est-ce qu'on fabrique le théâtre, comment on passe de la réalité à la fiction. Donc ça, on peut l'entendre dans mon texte, mais aussi on l'utilise aussi en dramaturgie, c'est-à-dire aussi de comment la dramaturgie scénique va évoluer tout au long du spectacle. Voilà, donc c'est quelque chose, c'est le plateau va évoluer et voilà, je peux pas vous en dire trop parce que sinon
1: on n'a plus de surprise, c'est ça. Ben on va écouter une chanson, on va en profiter pour écouter une chanson.
0: Super.
1: Réfléchir à tout ça, c'est quoi? La première plage musicale.
0: C'est La Cuenta. La Cuenta, c'est une nouvelle chanson qui vient de sortir. Alors, je veux bien dire... c'est Ronisia qui est en feat avec Meryl et Shai. Et profitez, hein.

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1: Eh bien voilà, on s'est ambiancé, on a dansé. C'est la cuenta, c'est ça?
2: La cuenta,
1: oui. La cuenta. Voilà, donc c'est une musique qui ne se trouve pas dans le spectacle. Il y a de la musique dans le spectacle?
2: Oui, il y a de la musique, il y a beaucoup de musique dans le spectacle parce que... On joue, je vais dire beaucoup de choses, mais c'est bien. On parle d'autostop, dans les voitures, il y a beaucoup de radio.
1: Oui.
2: Et du coup, on travaille avec la radio, dont la radio en live sur le plateau. Donc c'est aussi un travail performatique pour moi, actrice, où je manipule aussi des outils sonores. Mais je suis aussi en travail avec, il y a Noé Voisard et Mona Fella, qui sont les créatrices, son. Et Noé Voisard est la créatrice sonore et elle est en collaboration avec Mona Fella, pour être tout à fait exact. Et en gros, on travaille à partir de leur création sonore et en même temps, on y mêle de la radio. Voilà.
1: Ceci, ça n'est pas une création.
2: Ceci, ce n'est pas une. Non, pas du tout. Malheureusement.
1: Mais c'est le type de musique qu'on pourrait entendre pendant le spectacle?
2: Ça pourrait émerger, mais comme quand on change une radio et qu'on cherche une fréquence, en fait, parce que c'est aussi l'histoire de Camille. Oui, voilà, Camille qui a perdu sa fréquence et comment elle va retrouver sa fréquence. Et du coup, je travaille aussi à partir de ça qui, moi, m'intéresse beaucoup. J'adore énormément le son de la noise. Quand, par exemple, on cherche une radio, on entend des choses comme ça.
1: Oui.
2: Donc moi, c'est quelque chose qui me touche profondément, ce genre de musique. Donc il n'y a pas que ça, mais c'est comment on peut trouver...
1: ça j'aime, c'est ça.
2: Oui, par exemple, mais aussi comment on peut aller de la dissonance à l'harmonie. Sonorement, c'est quelque chose qui me parle beaucoup. Et du coup, on essaye de travailler ça en son, comment on peut passer de... Voilà, comment on trouve ce chemin-là.
1: Et donc, on va passer de musique en musique, même brièvement, quelques-uns. On va passer de lieu en lieu.
2: Ouais, on va passer de lieu en lieu, de voiture en voiture. On passe de l'intériorité de Camille à...
1: Parce que c'est Camille l'autostoppeuse.
2: Ouais, Camille même l'autostoppeuse. Camille qui fait du stop. Et donc, c'est moi, mais c'est moi déplacée, puisque c'est un personnage. Et moi, j'ai besoin de mettre cette distance-là, puisque je pars... de moi, de récit intime, et je pars du documentaire pour le pousser vers la fiction. Je pars à partir d'archives aussi, d'archives sonores, d'archives d'objets, de choses qui...
1: D'archives sonores et d'archives d'objets.
2: Ouais.
1: Comment est-ce que ça entre dans un spectacle, ça?
2: Ah ben, ça, faut venir voir, je peux pas tout détailler.
1: Bah oui, mais faut donner envie.
2: Ouais, c'est clair. Mais là, je vous donne des tricks, parce que c'est un spectacle où j'aime bien... Moi, ce que j'aime bien, c'est le rapport au public direct. Il n'y a pas que ça, mais j'aime bien pouvoir m'adresser. Voilà, on est tous dans cette même salle, on part du théâtre. Et qu'est-ce qu'on en fait? Parce qu'en vrai, le théâtre m'ennuie assez. Et j'aime bien le...
1: C'est pas ennuyeux, le théâtre.
2: Non, c'est pas ça que je veux dire.
1: Non.
2: C'est que j'adore le théâtre, mais j'aime bien le pousser, le faire dériver par autre chose et le faire lui rencontrer différentes pratiques. Donc c'est pour ça que moi, j'aime bien faire rencontrer un petit peu le théâtre avec la pratique sonore. Comment jouer avec... qu'est-ce que c'est que le théâtre aujourd'hui? Qu'est-ce que j'en fais? Et qu'est-ce que je fais pour lui donner des petits coups de coude? Enfin, c'est... Voilà, pour...
1: Donc la pratique sonore, ce n'est pas seulement la musique comme celle qu'on vient d'entendre,
2: non.
1: C'est aussi la voix.
2: Il y a de la voix, il y a des sons, il y a du coup des sons d'archives qui sont soit des archives LGBTQIA+, soit des archives intimes, personnelles, que j'ai fait en archives des conductrices qui m'accompagnaient. Soit aussi des archives d'intimes, de choses qui me sont arrivées dans la vie, parce que j'enregistre tout le temps tout. Je sais pas si c'est le fait que je sois hyperacousique ou quoi, mais il y a le rapport au
1: hyperacousique,
2: ça veut dire on peut très bien entendre le son. Je sais que j'entends très très bien, même de très loin, de beaucoup de détails, et donc le son a une grande place dans ma vie. Je ressens les choses déjà par le son, ensuite par l'odorat et le goût et la vue, mais du coup c'est des choses
1: donc
2: qui sont très présentes.
1: Tous les sens sont éveillés.
2: Ouais, et c'est ce que j'essaye aussi d'apporter dans ce spectacle. Et donc il y a le son, vous allez voir, il y a aussi le goût, étrangement, la vue, Et voilà.
1: Évidemment, la vie.
2: Bien sûr.
1: Est-ce qu'il y a de la danse ?
2: Non, il n'y a pas de la danse, mais il y a du mouvement.
1: Du mouvement.
2: Ouais.
1: Qui n'est pas sur la musique, quoi, qui est en
2: non,
1: soi.
2: Qui n'est pas sur la musique, qui est... en fait, Camille raconte des choses, et parfois, il y a des mots... En fait, parfois, dans la vie, on raconte des choses et on n'a pas les mots pour décrire ce que c'est, ou ce que c'était, ou les sensations que c'était. Et donc, Camille utilise des gestes, assez naturellement, mais du coup, parfois, la voix est remplacée par des gestes. Voilà.
1: C'est tout à fait particulier. Et bon, je vais poser une question qui est peut-être un peu bête, mais
2: non, je pense
1: c'est
2: aucune
1: positif,
2: question n'est bête, hein.
1: Ça se termine bien.
2: Ouais, ça se termine bien.
1: Ah.
2: Ouais, en fait, comme c'est aussi... en fait, c'est un spectacle. Il y a des choses qui arrivent sur ce chemin qui ne sont pas que des belles choses, qui, moi, me sont arrivées en stop, qui n'étaient pas toujours des belles choses. Il y a aussi des magnifiques choses qui lui arrivent sur le chemin, qui sont, enfin, toutes
1: oui,
2: ces choses, c'est comme dans la vie,
1: stop,
2: quoi.
1: C'est un risque de toute façon.
2: Oui, mais
1: ça peut être positif ou négatif.
2: Ensuite, là, cette métaphore avec le stop, c'est aussi la métaphore de la vie. Donc, c'est, enfin, moi, je fais toujours du stop. Enfin, j'adore ça. Ensuite, je suis une personne blanche. Du coup, j'ai plus de facilité. Enfin, voilà, il y a plein de privilèges qui rentrent en compte. Il y a plein de choses à prendre en charge. Mais en tout cas, au niveau de la fin, comme ça parle aussi, c'est un spectacle qui parle sur le coming out lesbien. Beaucoup, on voit beaucoup, souvent les personnages qui sont lesbiens ou trans, souvent sont soit les méchants, les méchantes, soit, enfin, je dis en général, soit meurent, soit, enfin voilà. Et moi, j'avoue, j'ai la flemme que ça se termine comme ça.
1: Enfin, de la caricature.
2: Ouais, c'est les endroits binaires ou alors hyper homophobes me, enfin voilà, j'ai pas la place de ça, quoi. Et du coup, c'est ok. Comment c'est possible? Est-ce que c'est possible? Comment on peut réinventer ça? Ou comment je peux développer d'autres imaginaires autour de ces endroits-là? J'ai pas du tout la science infuse, hein. Je pars à partir d'une expérience située qui est la mienne. Donc c'est aussi moi avec l'endroit d'où je viens, Camille, blanc, classe moyenne, Sagittaire, Gwyn, Dyke.
1: Oui, j'ai remarqué que dans le programme, chaque fois à côté du nom, il y a le signe du zodiaque.
2: Et ouais.
1: C'est si important que ça?
2: C'est important et c'est une blague qu'on peut retrouver dans le spectacle, mais parce que c'est dans la culture Gwyn, il y a beaucoup rapport avec les signes astrologiques ou l'astrologie. Bon, moi aussi, c'est quelque chose que je pratique hein, au quotidien. Et on a fait beaucoup, beaucoup de blagues. Enfin, c'est très présent aussi dans l'équipe de ces choses-là, puisqu'on a une équipe composée de quasiment tous les signes astrologiques.
1: Les signes du zodiaque.
2: Et voilà, et on s'équilibre comme ça. Et du coup, j'aime bien ramener des choses aussi dans le spectacle qui peuvent être très concrètes, mais aussi qui ne peuvent pas du tout l'être, mais on les rend concrets. Voilà.
1: Ça va. Et les ascendants, alors
2: Si, les ascendants, on en parle.
1: Aussi. Ah.
2: Vous êtes quoi?
1: Moi, je suis Cancer, ascendant Lion. Elle aime pas, je sens qu'elle aime pas.
2: Non, les trois personnes avec qui j'étais en amour avant étaient Cancer. Donc, I love it.
1: Voilà.
2: Et moi, je suis Sagittaire ascendant Verseau.
1: Voilà. J'ai des petits enfants Sagittaire et Verseau.
2: Ça trace
1: alors.
2: Ils
1: sont merveilleux. Voilà, une nouvelle plage musicale, c'est quoi?
2: C'est Davinor et c'est Opinel 12.
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1: Voilà, on s'est ambiancé une fois de plus. Ah, vraiment, Camille a très bien choisi les plages musicales. Celle-ci, c'était...
2: Ça, c'était Davinor, au Pinel 12.
1: Voilà, donc si vous voulez retrouver, vous replonger, etc. Mais vous pouvez aussi venir au spectacle. Donc, on rappelle, c'est au Rideau de Bruxelles. C'est le 3 novembre jusqu'au 13, hein, c'est pendant 10 jours. Camille est seule en scène, oui, mais très bien entourée.
2: Excellemment entourée.
1: On peut peut-être le citer maintenant, ouais, avant de se dire au revoir.
2: Eh bien, c'est une grosse équipe. C'est une équipe que j'ai choisie en non-mixité choisie. Alors, il y a Lisa Salucio qui est la collaboratrice à la mise en scène, qui m'aide aussi à des endroits du texte et en collaboratrice artistique. Il y a Diane Blondeau qui est scénographe. Pauline Brun qui fait les costumes et qui a aussi un regard mouvement. Il y a Laurie Fouvet qui est créatrice lumière. Noé Voisard qui est la créatrice sonore et qui est en collaboration avec Mona Fella. Il y a Greta Fjellman qui a aidé sur l'écriture théâtrale et la dramaturgie. Laure Lappel qui est à la dramaturgie. Et il y a Talu qui est en regard extérieur. Et voilà, il y a aussi des personnes qui sont venues de l'extérieur, c'est-à-dire Carla Perpetua qui est géologue, donc qui est aussi qui est un personnage aussi dans le spectacle. Il y a Caroline Chartier qui est géologue et vulcanologue. Et Raphaël Deplance, je crois qu'on dit comme ça, qui est vulcanologue aussi. Et Carla est aussi chimiste. Donc c'est très intéressant puisqu'on parle de la transformation dans ce spectacle. Voilà.
1: Waouh.
2: Et il y a aussi des personnes qui nous ont aidés au SFX, c'est-à-dire aux effets spéciaux pour travailler la fumée, etc. Voilà. C'est une grosse équipe.
1: Oui, mais c'est une grosse équipe pour un gros spectacle,
2: ouais,
1: pour un grand spectacle.
2: Ouais.
1: Donc, pas moyen de s'ennuyer. Ça dure combien de temps?
2: J'aimerais que ça dure, parce qu'on est en train de le créer, j'aimerais que ça dure 1h15, 1h10, ouais, 1h15.
1: Donc, vivre 1h15, plus ou moins, de bonheur au Rideau de Bruxelles, incessamment, grâce à Camille Fléchet qui était notre invitée aujourd'hui.
2: Merci beaucoup.
1: Et notre collaborateur, c'est Stéphane Fumière qui assurait donc la réalisation de cette interview.
2: Merci beaucoup Stéphane.
1: Et merci à Camille et à bientôt.
2: Merci Marianne.
1: Au revoir.
2: Au revoir.
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1: Ce 10 octobre 2026 avait lieu la journée mondiale des soins palliatifs, l'occasion pour nous, dans la chronique de la bioéthique, de nous pencher sur cette question des soins palliatifs à travers deux événements récents. D'une part, la parution d'un livre sur les soins palliatifs, un recueil de nouvelles, paru chez Bolène il y a quelques semaines, et puis d'autre part, un colloque sur l'accompagnement à la fin de vie, donc sur les soins palliatifs, qui aura lieu dans quelques jours, le 24 octobre, à Malines. Bienvenue dans la chronique de la bioéthique, Léopold Van Bellingen au micro, pour cette émission donc en partenariat avec l'Institut européen de bioéthique, et à mes côtés, j'ai la chance de recevoir deux invités aujourd'hui. D'abord, Paul-Augustin de Proust. Bonjour monsieur.
2: Bonjour.
1: Paul-Augustin de Proust, vous êtes professeur émérite en langue et littérature latine à l'Université catholique de Louvain, ancien doyen de la faculté de philosophie, arts et lettres, et c'est vous qui avez coordonné cet ouvrage sur de recueil de nouvelles en soins palliatifs. À mes côtés également, Rosalie Quirano.
3: Bonjour.
1: Bonjour Rosalie. Vous êtes administratrice de l'ASBL, Solidaire des fins de vie, et membre par ailleurs du comité d'organisation de ce colloque que j'évoquais, donc sur les soins palliatifs à Malines dans quelques jours. L'ASBL Solidarité Fin de Vie, Rosalie, elle est au cœur de ce colloque, mais aussi à la genèse, on va dire, du recueil de nouvelles. En quelques mots, est-ce que vous pouvez nous présenter cette ASBL, sa mission, ses activités?
3: Bien sûr. Donc, l'ASBL Solidarité Fin de Vie a été créée en 2017 dans le but d'animer une plateforme d'écoute pour toute personne confrontée à des difficultés liées à la fin de vie. Cette plateforme s'adresse à tant aux malades qui ressentent le besoin de parler qu'à ses proches qui souhaitent confier une inquiétude ou encore au personnel soignant qui désire partager une situation vécue.
1: C'est ça, plateforme d'écoute.
3: Oui.
1: Mais il y a aussi d'autres missions, je pense.
3: Oui, nous aimerons vraiment promouvoir beaucoup les soins palliatifs, que les gens connaissent et ces soins tellement humains qu'on peut offrir aux personnes qui vivent la fin de sa vie sur la Terre.
1: Vous avez aussi des activités de formation, il me semble.
3: Oui, et alors on forme aussi des bénévoles qui vont accompagner des personnes qui sont malades ou qui sont seules, dans des homes ou bien aussi à domicile.
1: Merci beaucoup, Rosalie. Alors, Paul-Augustin de Proust, on peut prendre le temps maintenant de se pencher sur cet ouvrage, donc « Dernier chemin de vie », sous-titré « Nouvelles sur les soins palliatifs ».
2: Récit
1: sur les soins palliatifs, important. Donc paru chez Bolène fin septembre de cette année. Paul-Augustin de Proust, qu'est-ce que vous pouvez dire sur finalement la genèse de cet ouvrage? Comment est-ce que vous avez recueilli ces récits, ces nouvelles sur cette question qui est à la fois lourde, difficile, mais en même temps dont vous faites le pari, je pense, d'une certaine beauté?
2: Oui, donc cet ouvrage est né à l'issue d'un concours qui avait été organisé par l'association Solidarité Fin de Vie, précisément, un concours de nouvelles autour de la question des soins palliatifs. Ce concours portait le titre de... je ne sais plus, au-delà des mots. Et voilà, donc nous avions fait une publicité pour ce concours. On m'avait fait l'honneur de me demander de présider le jury de ce concours.

0: l'issue de tous ces textes, donc le jury a été constitué avec des personnes spécialisées, notamment dans les soins palliatifs. Et le but n'était pas d'écrire un livre... je ne parle pas encore du livre maintenant. Le but du concours était de non pas de donner des témoignages, parce que finalement il y a beaucoup de témoignages sur la question des soins palliatifs, mais de donner une vision un peu éloignée de la difficulté de la réalité quotidienne par le biais de la fiction. Même si, bien sûr, beaucoup de nouvelles reposaient sur des faits vécus. Et nous avons retenu une vingtaine de textes qui nous paraissaient particulièrement remarquables. Et puis nous nous sommes dit, tiens, ben pourquoi ne pas publier ces textes ? Ce serait à la fois une reconnaissance pour les personnes qui les ont écrits, et puis aussi une manière de faire réfléchir les lecteurs sur cette question des soins palliatifs. Alors, l'image du concours représentait une barque sur l'océan, et c'est ce qui explique que une barque qui était portée par des mains.
1: C'était l'idée vraiment de, pour chaque candidat, pour chaque écrivain, si on peut dire, de s'inspirer de cette image pour proposer une nouvelle.
0: Et donc, c'est ce qui explique que plusieurs nouvelles tournent autour de cette image. Mais d'autres, finalement, s'en écartaient un petit peu. Alors par après, on s'est dit, publions un livre sur cette question, mettons une vingtaine, nous avons retenu donc une vingtaine de textes, et les deux premiers issus du concours, ce sont les deux premiers textes du livre, les autres n'ont pas été classés, donc les 19 autres textes étaient particulièrement remarquables aussi, mais nous avons aussi décidé de les publier, et puis il y en a d'autres qui malheureusement n'ont pas été publiés.
1: Donc une belle aventure finalement pour ce premier concours, puisque à la fois il y avait vraiment une dimension littéraire, notamment avec vous comme président du jury, vraiment pour s'assurer de la qualité littéraire de chaque texte, et puis ce message, quand même ce thème, ce message très fort sur l'accompagnement en fin de vie.
2: Oui, parce qu'en fait dans les membres des jurys, il y avait un médecin en soins palliatifs. Et son apport a été aussi très intéressant, n'est-ce pas ?
0: Tout à fait, oui. Tout à fait. Voilà. Cette dimension littéraire était essentielle, parce qu'il y avait des textes qui frôlaient plus alors le témoignage, mais qui n'étaient pas nécessairement très très bien écrits, et donc là, nous les avons écartés. Ceux que nous avons retenus, ce sont vraiment des textes qui combinaient à la fois la dimension littéraire et évidemment la question plus spécifique des soins palliatifs ou plus généralement de la fin de vie.
1: Paul-Augustin de Prost, est-ce que vous pouvez nous évoquer peut-être l'un de ces récits, l'une de ces nouvelles ?
0: Oui, elles sont évidemment toutes fort, fort intéressantes. Beaucoup sont même très, très émouvantes. Mais il y en a l'une ou l'autre qui personnellement m'a vraiment beaucoup ému. C'est tout d'abord la première... La première nouvelle du recueil qui s'intitule, j'ouvre le livre, « Le navigateur des derniers horizons », qui raconte l'histoire d'un pêcheur breton qui arrive, à qui on diagnostique un cancer. Et donc, c'est l'histoire de la fin de sa vie et surtout de l'accompagnement qui lui a été accordé par une certaine Sophie. Et donc ce sont tous les échanges qui ont lieu entre cette Sophie et le capitaine en question, parce qu'il se faisait appeler capitaine du temps de son activité professionnelle. Alors ce qui est très beau dans ce récit-là, et c'est, me semble-t-il, et je crois que c'est une leçon qu'il faut retirer pour l'accompagnement, même par les soins palliatifs, c'est la justesse du discours et des paroles de l'assistante, de la personne qui vient aider ce capitaine, et qui fait donc l'effort d'utiliser un vocabulaire qui parle à ce capitaine, et qui donc évoque la fin de vie, mais en des termes de matelot, de marin, etc. Et puis finalement, donc le capitaine en question regarde l'horizon pour la dernière fois. Et là, Sophie lui dit une parole que je laisse les lecteurs apprécient.
1: Gardons un petit peu de suspense, effectivement, pour donner l'envie aux...

0: aux auditeurs de découvrir cet ouvrage.
1: Oui.
0: Rosalie.
1: Non, j'ai trouvé que dans tous ces récits, ce qui est très beau, c'est que les personnes vont décéder, mais d'une façon paisible et accompagnées jusqu'au bout. C'est vraiment très, très beau.
0: Ce qui correspond aussi vraiment à l'ADN, à l'objectif du travail de l'association Solidarité Fin de Vie.
1: Tout à fait, oui, oui. Oui.
2: Il y a une autre nouvelle aussi qui m'a vraiment beaucoup ému et qui évoque la question de la fin de vie des enfants.
0: Qui sont difficiles.
2: Qui sont, oui. C'est le bateau bleu. Et c'est une nouvelle très, très, très simple qui raconte la rencontre de deux enfants dont une est atteinte d'un cancer et... Au centre de cette nouvelle, il y a l'image d'un bateau bleu qui finalement se clôture la nouvelle elle-même. Mais alors il y a des phrases qui sont vraiment très très belles hein, dans ce livre. J'en ai noté une ici sur la quatrième de couverture. Les soins palliatifs, c'est enveloppé d'humanité, d'écoute, de lenteur. Ce corps qui s'en va et cette âme qui reste encore un peu. Ce sont vraiment des phrases qui invitent à la méditation, à la réflexion, et qui s'inscrivent parfaitement dans le déroulement de la narration de l'auteur.
0: Paul-Augustin Leprosse, est-ce que vous diriez qu'il y a un message en filigrane qui est transmis par ce recueil? Vous l'évoquez un petit peu dans le prologue, je pense.
2: Oui. Alors, donc, je rappelle, ce n'est pas un ouvrage... militant. Hein. Je ne pense pas qu'on puisse dire que c'est un ouvrage militant. C'est un ouvrage littéraire. Mais il est clair que dans le cadre des débats actuels sur la fin de vie, sur la mort programmée, sur toutes ces questions-là, le discours de ce livre ne va pas nécessairement dans le sens qui est... à l'ordre du jour dans certains cénacles aujourd'hui. Donc ça montre bien l'utilité et l'importance des soins palliatifs dans la fin de vie. Et ce livre montre très bien, justement, comme le rappelait Rosalie, que la fin de vie peut être différente de celle qu'on nous présente parfois dans les médias. Si l'accompagnement lui-même est un accompagnement paisible et qui comprend très précisément l'état du malade. Alors, il ne s'agit pas ici de considérer que les soins palliatifs, c'est une partie de plaisir. Hein. Il est clair que la souffrance reste là, la douleur reste là, et il ne s'agit pas d'édulcorer cette période de la fin de vie, mais d'aider au passage naturel, si on veut, vers l'horizon, vers le large. Et un point qui me paraît important aussi, il y a une nouvelle d'ailleurs qui le dit très clairement, c'est que les soins palliatifs non seulement sont utiles pour le patient, mais aussi pour l'accompagnant. Et certaines personnes, certains soignants, notamment quand les soins palliatifs sont à domicile, la famille se reconstruit grâce aux soins palliatifs qui sont donnés aux membres de la famille.
0: Merci beaucoup. Pour avoir effectivement eu l'occasion de lire cet ouvrage, je confirme qu'il s'adresse non seulement à des personnes qui connaissent déjà ou s'intéressent déjà à cette question, mais aussi vraiment à toute personne même sur le plan littéraire qui souhaite prendre le temps de découvrir de très belles nouvelles.
1: Et on a la chance qu'il y a plusieurs librairies en Belgique qui sont en train de les vendre.
0: Effectivement.
1: Donc on peut l'acheter.
0: Une bonne distribution.
1: IOPC, FNAC, sur Amazon, Anamur aussi.
0: Pas mal de librairies indépendantes qui le proposent déjà, effectivement, dans leur rayon. On va continuer à discuter de cette question des soins palliatifs, notamment à travers le colloque qui aura lieu dans quelques jours. Mais on prend d'abord un premier temps de pause musicale.

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1: Nous voici de retour dans la chronique de la bioéthique avec aujourd'hui deux invités, Paul-Augustin de Proust et Rosalie Quirano, avec qui nous évoquons cette question des soins palliatifs. Alors, avant la pause, nous parlions de cet ouvrage, Dernier chemin de vie. Et nous allons prendre le temps maintenant de parler d'un événement qui aura lieu le 24 octobre prochain à Malines, un colloque intitulé « Soins palliatifs, une question de sens ». Et donc Rosalie Quirano, vous êtes impliquée de près dans l'organisation de ce colloque. Est-ce que vous pouvez nous dire un petit peu finalement quels sont les objectifs poursuivis par cette journée, donc le samedi 24 octobre à Malines ?
2: Tout à fait. Oui, notre premier objectif est de permettre aux professionnels de la santé de mieux connaître les soins palliatifs, afin qu'ils puissent les faire connaître à leur tour et proposer aux personnes qui en ont besoin. Mais ces colloques s'adressent aussi à toute personne qui s'interroge sur la fin de vie, qui souhaite mieux comprendre les soins palliatifs ou qui désire réfléchir à la manière dont notre société peut accompagner les plus fragiles.
1: C'est ça, donc des objectifs finalement assez larges. En quelques mots, Rosalie, pouvez-vous nous dire pourquoi vous vous êtes engagée dans ce projet de colloque, personnellement, mais aussi avec la SBL Solidarité Fin de Vie ?
2: Bon, moi, je suis une passionnée de la vie. Je trouve que la vie est vraiment très belle et que ça vaut la peine d'être vécue. Mais le moment de la mort est aussi très important et ça fait partie de la vie. Donc, je me suis dit, bon, on va s'engager à quelque chose qui vaut la peine, non, de donner son temps, de donner son énergie pour pouvoir aider toutes ces personnes qui passent par ces moments de souffrance à la fin de la vie, qu'ils soient accompagnés et qu'ils soient conduits vers les nouveaux horizons, comme on disait Paul-Augustin, d'une façon paisible, d'une façon humaine, d'une façon vraiment accompagnée le mieux qu'on peut, en essayant d'enlever tout ce qui est souffrance physique, psychologique, spirituelle. Donc pour moi, les soins palliatifs correspondent vraiment à ces besoins d'humanité, d'être solidaire avec les personnes qui souffrent et voilà, les donner les meilleurs qu'on peut donner, que ces soins palliatifs qui prennent en charge toutes les dimensions de la personne.
1: Merci effectivement de prendre le temps de rappeler ce qui fait le cœur de la définition des soins palliatifs, qui ne sont pas simplement une discipline médicale parmi d'autres, mais qui, comme vous l'avez dit, inclut une approche vraiment globale, transversale, pas simplement de soulagement des douleurs somatiques, on va dire, mais voilà, aussi prise en compte de la souffrance existentielle, des proches,
2: oui,
1: même des soignants dans leur ensemble. Mm-hmm. Donc vous l'avez déjà un petit peu évoqué, le colloque, si je comprends bien, ne s'adresse pas simplement à des soignants qui ont besoin de formation continue, c'est le public cible est plus large.
2: Tout à fait, c'est ouvert vraiment à tout le monde.
1: Très bien.
2: Parce que j'ai constaté qu'il y a un manque de connaissances de qu'est-ce que c'est les soins palliatifs, et maintenant ce colloque offre la possibilité de vraiment savoir, parce que nous allons donner une vision interdisciplinaire, parce qu'en fait les soins palliatifs ne concernent pas seulement la médecine, mais il y a aussi, soulève des questions philosophiques, psychologiques, juridiques, spirituel, mmh. Donc tous ces thèmes vont être traités dans les colloques avec des personnes vraiment de très haut niveau. Nous allons avoir des médecins oncologues, nous allons avoir des philosophes, des juristes, donc des personnes vraiment...
1: C'est ça, donc on peut trouver le programme, donc peut-être pour clairement permettre à nos auditeurs d'avoir les informations pratiques. Donc c'est un colloque organisé en partenariat avec la SBL Solidarité Fin de Vie et aussi avec l'association médicale Saint-Luc.
2: Oui, tout à fait.
1: Et donc, les programmes, les inscriptions sont sur catmed.be,
2: oui.
1: CATHMED.be.
2: C'est ça. Et aussi sur Solidarité Fin de Vie.
1: Ah oui, on et aussi sur le site de la SBL, très bien. Et donc, vous l'avez évoqué, un programme assez varié, avec des interventions, oui, d'experts vraiment dans leur domaine, en lien avec les soins palliatifs.
2: Oui.
1: Mais aussi, pour faire le lien avec l'ouvrage, je pense que l'ouvrage va avoir vraiment être mis au centre de la journée.
2: Tout à fait. Donc il y aura aussi une lecture des deuxième prix, qui est aussi très très beau. Il y aura quelqu'un qui va les lire le matin un extrait et l'après-midi un autre extrait, parce que c'est aussi, bon, la question littéraire est aussi importante dans ces congrès. Et voilà, donc ça sera lu par une personne qui déclame très bien. Et comme ça, c'est l'occasion de connaître l'ouvrage aussi à travers un extrait.
1: Donc une dimension scientifique, médicale, oui. juridique, mais aussi donc littéraire, oui. artistique même.
2: C'est ça.
1: Pour cette journée. Donc le 24 octobre, au centre de congrès La Motte, à Malines, de 8h30
2: à 17h. Et le colloque va être bilingue. Français, néerlandais, et avec traduction simultanée. Et puis, il aura aussi la possibilité de poser des questions. Il y a un moment de questions-réponses avec les intervenants.
1: Et possibilité d'acquérir l'ouvrage, j'imagine.
2: Oui, oui, oui.
1: Très bien. Eh bien, merci beaucoup, Rosalie Quirano, d'avoir pris le temps de nous présenter cette journée.
2: Je voulais simplement oui. finir avec une chose. En fait, la fin de vie nous concerne tous, que nous soyons patients, proches, soignants ou simplement citoyens. Donc, c'est quelque chose que ça vaut la peine de réfléchir, ça vaut la peine de parler autour de nous pour préparer aussi notre fin de vie dans la dignité, ça veut dire vraiment de la façon la plus humaine possible, et bien connaître les soins palliatifs pour pouvoir faire appel à ces soins dans notre dernier moment de vie.
1: Merci beaucoup.
3: Je voudrais peut-être citer une dernière phrase qui m'avait beaucoup touché dans le livre. Je n'ai plus le souvenir précis du texte, mais c'est une nouvelle qui se termine par les mots suivants, par l'idée suivante. Accompagner la mort, c'est aussi accompagner le vivant.
1: C'est important de le rappeler, parce qu'effectivement, parfois, lorsqu'on parle de soins palliatifs, les personnes peuvent avoir une image un petit peu difficile, voilà, de questions fortement centrées sur la mort, mais il y a beaucoup effectivement de vie dans ces questions. Donc je le rappelle, le colloque à Malines, donc le 24 octobre 2026, un samedi en journée. Inscription sur le site de l'ASBL Solidarité Fin de Vie. Et puis donc cet ouvrage paru aux éditions Bolène en septembre dernier, intitulé « Dernier chemin de vie » et sous-titré « Récit sur les soins palliatifs » et donc coordonné par notre invité Paul-Augustin de Prost. Merci beaucoup à tous les deux. Merci d'avoir présenté vos projets respectifs et à très bientôt pour une prochaine chronique de la bioéthique.
3: Merci Léopold.
1: Au revoir.
0: L'Institut européen de bioéthique, Léopold Van Bellingen.

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2: Et bienvenue dans l'agenda des concerts de cette semaine du 12 octobre. Cette semaine, bien comme toutes les semaines, c'est un programme de concerts varié que nous propose Michel Vandenbosch. Bonjour Michel.
3: Bonjour Frédéric.
2: Pour démarrer notre agenda, Michel, vous nous proposez un trio improbable.
3: Oui, c'est vrai, c'est particulier. Le vendredi 16 octobre à 20h au château Burban, c'est à la rue du gouvernement à Hatz. C'est une rue qui donne sur la Grand Place. Concert Les Heures Bleues. C'est un trio composé d'une flûte, d'un violoncelle et d'un accordéon. Au programme des pages de Tommaso Albinoni jusqu'à des compositeurs d'aujourd'hui, renseignements sur le site de la Maison culturelle d'Ath ou sur le site Les Heures Bleues.
2: Vous nous invitez à nous rendre aussi à Namur ce samedi 17 octobre.
3: Et oui, c'est de 11h à 11h20, donc c'est vraiment très court, oui. Mais c'est un récital d'orgue par deux élèves de l'IMEP sur l'orgue du séminaire de Namur qui se trouve 11B rue du séminaire. Et c'est l'occasion, pourquoi pas, d'une fois faire ses courses à Namur qui possède un très agréable marché.
2: C'est vrai. Et d'écouter de la musique.
3: Et d'écouter de la musique par la même occasion.
2: Oui.
3: Et une petite pause. Voilà.
2: Excellente idée. Alors, on poursuit cet agenda avec un anniversaire.
3: Le mardi 20 octobre à 20h, à la collégiale Saint-Audru à Mons, à la place du chapitre, c'est en face de la gare, dans le cadre du 15e anniversaire d'art, concert par l'Orchestre symphonique et chœur d'art. C'est le Conservatoire royal de Mons.
2: D'accord.
3: Avec Anthony Vigneron qui est chef de chœur et le tout qui est placé sous la direction de Nicolas Kruger. Au programme Un American de Benjamin Britten, The Planets de Gustav Holst et plutôt The Renewer de Colin Matthews. Contact info@lesfestivalsdewallonie.be ou téléphone 071 51 78 00.
2: Et pour la première pause de cet agenda, Michel, vous nous proposez d'écouter justement plutôt The Renewer.
3: Eh bien oui, c'est assez peu connu. Voici donc The Renewer de Colin Matthews.

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1: Nous voici de retour dans l'agenda des concerts avec Michel Vandenbosch. Michel, on poursuit cet agenda avec la suite du programme d'anniversaire d'Art.
2: Le jeudi 22 octobre à 18h au hangar du Palais des Beaux-Arts de Charleroi, ça se trouve 1 place du Manège, concert intitulé « Là où souffle courbe ». 11 musiciennes de la classe de hautbois de Bramnolf et accompagnées de 19 danseurs de la classe de Julie Bougard. En cours dans le cadre des 15 ans d'existence d'Arts, École supérieure des arts de la Fédération Wallonie-Bruxelles. Et le contact info@lesfestivalsdewallonie.be ou téléphone 071-51-78-00.
1: On notera que toutes les informations que vous donnez, Michel, les adresses mail, les téléphones, les dates et les heures de ces concerts sont à retrouver avec le podcast de l'émission. Vous tapez l'agenda des concerts RCF Bruxelles dans votre moteur de recherche et vous nous trouverez. Tout de suite. Michel, on continue avec une proposition pour le samedi 24 octobre. Là, on prendra la direction du Studio 4 à Flagey.
2: Oui, à 20h15 pour écouter le Brussels Philharmonic sous la direction de Michel Tabachnik, au programme Don Juan de Richard Strauss, empreinte de Yanis Xenakis et la 8e symphonie de Ludwig van Beethoven, voire le site de Flagey. Je rappelle aussi qu'on peut acheter ses billets sur place de midi à 17h, je crois, tous les jours de la semaine, tous les jours ouvrables.
1: Alors, on va marquer une deuxième pause dans notre agenda. Et vous avez choisi de revenir à du plus classique.
2: Oui, un extrait de la 8e symphonie de Beethoven.

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1: Ce n'était pas la 9e, mais la 8e de Beethoven qu'on écoutait dans cet agenda des concerts. On poursuit avec un autre anniversaire. À présent, c'est un orgue qu'on célèbre.
2: Oui, le jeudi 29 octobre à 20h à la collégiale des Saint-Pierre et Guidon, place de la Vaillance à Anderlecht. Concert par Aveline Monnoyer, mezzo-soprano, et Guy Vanoise à l'orgue. Concert donné à l'occasion des 50 ans de l'orgue de Patrick Colomb, au programme des pages de Jean-Sébastien Bach, Georg Muffat, Johannes Brahms et Anton Heiler.
1: C'est une tradition le dimanche matin pour les Bruxellois. Beaux-Arts vous propose le concert croissant.
2: Au programme de ce concert croissant du 1er novembre, un trio à cordes avec des pages de Joseph Haydn, Elena Winkelmann et Robert Schumann, voire le site de Beaux-Arts où vous aurez tous les renseignements.
1: Et on passe au dîner après le petit déjeuner avec le concert de midi au MIM.
2: Le jeudi 5 novembre à 12h30 au Musée Instrumental de Bruxelles, concert de midi par le quatuor à cordes Taurus dans un programme placé sous le signe du lyrisme franco-belge réunissant les compositeurs Léon Jongen et Guillaume Lequeu. Vous avez bien entendu Léon et pas Joseph,
1: oui.
2: Car Joseph Jongen avait un frère compositeur lui aussi, et
1: on
2: c'est Léon. Voilà. Alors voir info@mim.be ou le téléphone 02 545 01 30.
1: Et avant de se quitter, Michel, un tout dernier rappel, parce que nous sommes le 12 octobre aujourd'hui et que nous nous retrouverons avec grand plaisir ce mercredi 14 octobre à partir de 19h30. Le concert démarrera à 20h. On vous écoutera, Michel, à l'orgue et vous accompagnerez deux cantatrices, Marie de Roy et Martine Gaspard,
2: oui.
1: Pour un concert de soutien à RCF Bruxelles, hein, vous savez, qui est, va disparaître dans la forme que vous connaissez actuellement à la fin du mois de janvier 2027, mais qui va renaître tel un phénix.
2: Voilà, et on voilà. Vous attend parce qu'on a besoin de tous nos amis autour de nous.
1: Exactement.
2: Voilà, et ce sera une soirée, vraiment une soirée placée sur l'amitié et le plaisir de se rencontrer.
1: Tout à fait, donc rendez-vous, on ne l'a pas dit où, à l'église du Saint-Sacrement, c'est l'église La Vie à l'Europe, donc c'est
2: oui,
1: Chaussée d'Oivre.
2: 205 Chaussée d'Oivre, c'est encore Ixelles.
1: Voilà, rendez-vous donc mercredi, on se réjouit de vous retrouver. Et donc maintenant, comme promis, on se quitte en musique, Michel.
2: Eh bien, nous allons retrouver le quatuor Taurus qui donne donc ce concert au MIM dans un extrait d'un quatuor de Beethoven.

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0: Bonjour à toutes, bonjour à tous. Très heureux de vous retrouver pour cette émission Papyrus consacrée à l'histoire de l'Égypte ancienne. Et nous sommes en compagnie du professeur Dimitri Labouri, responsable du service de l'histoire de l'art et d'archéologie de l'Égypte pharaonique à l'Université de Liège. Bonjour professeur.
1: Bonjour.
0: Professeur, on parle d'histoire de l'art dans votre service et on sait que, et on le voit, l'Égypte ancienne nous a laissé beaucoup d'images, à la fois en trois dimensions, avec les pyramides, les statues, mais aussi les fresques. On a beaucoup de témoignages, j'allais dire artistiques, de cette Égypte. C'est-à-dire que l'art est essentiel pour eux.
1: Tout à fait, vous avez parfaitement compris. Donc, on voit bien si une société, toutes les sociétés investissent dans l'art, parce que l'art, c'est ce qui permet de créer une distinction pour les élites. De montrer, nous avons tous une statue, mais moi j'ai une statue qui est plus mieux que les autres. Voilà. Donc, l'art est présent dans toutes les sociétés humaines que l'on connaît, sous des formes plus ou moins développées. Et ce qui frappe quand on regarde le patrimoine égyptien, c'est qu'il y a un investissement dans ce que nous appelons art, qu'ils appellent aussi art d'ailleurs, mais on va peut-être y revenir, qui est gigantesque, qui est vraiment pharaonique, sans mauvais jeu de mots. Et donc, c'est une des civilisations qui a le plus investi dans ce genre de production, c'est-à-dire de produire des objets où on manipule les formes pour véhiculer des idées abstraites et en même temps donner une impression de sophistication qui crée la distinction.
0: Oui, oui. Avec la beauté, recherche de design, d'éclat important.
1: Tout à fait. Et donc un peu comme on pourrait dire dans notre tradition, l'Italie de la Renaissance, on est clairement en face d'une civilisation qui considère que c'est vraiment une valeur centrale. Et donc, on a une production qui est absolument colossale. Et en égyptologie, on a l'habitude de souligner qu'on a trois sources en fait de connaissances de l'Égypte pharaonique. C'est évidemment le monde des textes qui relève de la philologie égyptienne, qui étudie ces textes linguistiquement, philologiquement. D'autres viendront sans doute en parler dans le cadre de cette émission après moi. Il y a les sources matérielles qui sont du domaine de l'archéologie. Et puis il y a tout ce monde d'images. C'est-à-dire un monde en projection à travers ces images que les Égyptiens ont voulu projeter, en quelque sorte, qui est une représentation qu'ils se font du monde et qui est étudiée par l'histoire de l'art et qui est un peu, au sein de l'égyptologie, je dois dire, une spécialité belge.
0: Professeur Labouri, on va essayer de comprendre une évidence. Pourquoi ces Égyptiens, sur ces grands panneaux artistiques, sont de profil?
1: Alors, pourquoi est-ce qu'ils représentent les choses de profil? Parce que, en fait, La relation dans l'art égyptien se fait intra-image, c'est-à-dire dans l'image. Donc nous avons une tradition depuis la Renaissance, avec beaucoup de tableaux où le personnage qui est représenté interpelle le spectateur. Donc il y a une relation qui se fait entre l'image et le spectateur, avec ce tour habituel des peintres de la Renaissance. Je pense à un Albrecht Dürer à l'instant qui me vient devant les yeux pratiquement, où le personnage s'appuie sur le bord d'une fenêtre qui rime plastiquement avec le bord du tableau, comme s'il sortait du tableau et qu'il vous interpelle. Dans l'Égypte ancienne, en fait, il n'y a pas d'interpellation du spectateur externe. Ils sont parfaitement conscients qu'il y a des spectateurs externes.

0: il est sémantiquement plus important, donc il va être géométriquement plus important parce qu'il est sémantiquement plus important.
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2: Professeur Labouri, cet art pictural, on parlera du statuaire lors de notre prochaine émission, cet art pictural est lié à l'écriture?
0: Si, mais je le dirais peut-être dans l'autre sens.
2: Oui.
0: C'est-à-dire que, en fait, historiquement, l'écriture dérive de jeux sur des images.
2: C'est ça.
0: Et les Égyptiens, donc il y en a un qui donne naissance à l'autre, et c'est pas dans le sens qu'on croit. Donc c'est l'image qui donne naissance à l'écriture, et les Égyptiens vont vouloir d'ailleurs garder, comme peu de civilisations l'ont fait, le caractère proprement figuratif de leur écriture, ce qui va permettre de créer une sorte de lien de symbiose. Alors, il y a pas mal de règles de composition qui sont communes, donc souvent les hiéroglyphes sont des petites images en miniature, on pourrait les agrandir et en faire des scènes, et dans les scènes, parfois, les personnages adoptent des positions qui riment avec la culture visuelle des hiéroglyphes et qui, pour un Égyptien, lui permettaient de comprendre tout de suite, là, il est en train de faire ceci ou faire cela, et nous, on ne comprend pas si on ne lit pas les hiéroglyphes. Donc, il y a des gestes qui sont encodés dans l'écriture hiéroglyphique. Maintenant, les Égyptiens étaient parfaitement conscients, ceux qui faisaient ça, c'est-à-dire les artistes, en réalité, qui faisaient et ces inscriptions et ces scènes, étaient parfaitement conscients qu'ils ont affaire à deux médias d'expression différents, mais ils jouent sans cesse à les entremêler, à créer une sorte d'espace de symbiose où ils poussent parfois le curseur très très loin. Donc on a des statues qui se lisent comme des phrases hiéroglyphiques, on a des séquences de personnages qui ressemblent à une scène et qui sont en fait à lire comme des hiéroglyphes, etc. Donc il y a une perméabilité qui est très très forte et eux ont voulu garder en fait cette symbiose entre les deux, et il y a très peu d'œuvres d'art, comme le disait un de mes regrettés collègues, Yann Asman, il n'y a pratiquement jamais d'œuvres d'art dans l'Égypte ancienne qui soient achevées et intactes, hein, on ne parle pas des œuvres cassées ou inachevées, qui ne soient accompagnées de hiéroglyphes. Pour eux, les deux fonctionnent tout à fait ensemble.
2: Alors, ces fresques que l'on imagine ou dans des pyramides ou dans des temples, on en retrouvait un petit peu partout?
0: Alors, c'est surtout réservé aux espaces sacrés. Donc, les Égyptiens font une claire distinction entre le monde séculaire et le monde du religieux et du sacré. Et nous avons une vision complètement biaisée parce que ce qu'on retient de l'Égypte ancienne, c'est les temples et les tombes. C'est ce qui est de plus pérenne, c'est ce qui est le plus impressionnant, c'est ce qui est le plus décoré par l'art égyptien. Les maisons du quotidien, en fait, elles étaient faites en briques crues, c'est-à-dire un matériau qui résiste quand même pas très très bien aux affres du temps et aux aléas de l'histoire. Et donc, la vie quotidienne des Égyptiens, elle est surtout accessible par quelques textes qui en parlent, mais surtout par l'archéologie, c'est-à-dire par une bande de scientifiques qui sont assez restreints, qui connaissent, qui savent comment décrypter les traces, mais pour le grand public, c'est assez abstrait, en fait, et difficile. Et donc, l'art égyptien se déploie surtout dans ce monde qui est destiné à l'éternité pour les Égyptiens. Les Égyptiens avaient vraiment cette conception d'un temps cyclique et d'une éternité. En fait, ils ont plusieurs formes d'éternité, d'ailleurs, dans leur vocabulaire, et ce que nous appelons les monuments, les temples, les tombes, etc., qui sont faits en matériaux d'éternité, c'est-à-dire en pierre, sont destinés à durer, et donc ils ont ce type de décoration qui est aussi destiné à durer, notamment, vous parliez des peintures sur les parois des tombes, lorsqu'elles évoquent le service funéraire, c'est-à-dire lorsqu'on apporte à manger aux défunts, l'idée sous-jacente, c'est que ces images, magiquement, vont continuer à fonctionner, que le défunt n'aura jamais faim ni soif. Parce qu'en fait, la fresque, ou plus exactement la peinture, vont y suppléer magiquement, grâce à la magie effective de cet art.
2: Professeur Labouri, quand on parle de peinture à notre époque, on parle de courant. Est-ce qu'il y avait à l'époque également des courants, des grands courants de peinture ?
0: Alors, oui, bien sûr, évidemment, oui. D'ailleurs, j'en veux pour preuve que nous formons les étudiants en égyptologie à travers le monde, pas qu'ici à l'Université de Liège où on s'est fait une spécialité de l'histoire de l'art égyptien, mais à dater les œuvres d'après le style.
2: D'accord.
0: Ce qui veut dire qu'évidemment, le style évolue avec le temps. Maintenant, l'art égyptien, comme beaucoup d'arts anciens, c'est un art qui est assez formatant, qui est assez standard, qui sont toujours ouverts. Donc, il n'y a pas de loi dans l'art égyptien, il y a des tendances avec lesquelles on peut jouer, ce que font souvent les artistes. Et au sein de ces tendances, il y a une grande marge de manœuvre. Mais cette marge de manœuvre, il faut savoir où la chercher. Et donc souvent, nous, on se dit, ah ben, comme Flaubert disait, quand on a vu un temple égyptien, on les a tous vus, ben, on se dit, ils sont tous de profil, oui, ils se ressemblent tous, donc c'est la

0: Même chose, ça n'a pas changé par rapport à nos évolutions stylistiques qui sont peut-être plus visuellement drastiques, mais en réalité, il y a une créativité permanente dans l'art égyptien. On invente des nouveaux types de scènes, des nouveaux types statuaires, on réinterprète les anciens types, et on peut même parfois suivre des artistes à la trace, parce qu'on sait suivre des artistes de l'Égypte ancienne, ils signent bien plus souvent qu'on ne le pense leurs œuvres, et parfois on arrive à les suivre et de voir, en fait, celui-là, cet artiste-là en particulier, il aime bien de jouer sur tel type de variation ou sur tel type de fioriture qui va être une sorte de signature pour nous historiens de l'art.
1: Alors vous en parlez des artistes, on va en parler dans quelques instants, juste après une pause musicale. Nous sommes en compagnie du professeur Dimitri Labouri, responsable du service d'histoire et d'archéologie de l'Égypte pharaonique, et nous allons parler dans quelques instants donc de ces artistes.
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0: Un extrait du Messie de Heindel, ici c'était l'aria pour alto et chœur, avec Anna Reynolds et l'orchestre de l'Académie of St. Martin's in the Fields, sous la direction de Sir Neville Mariner. Et avant de retrouver notre invité, c'est le professeur Dimitri Labouri. 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
0: Nous retrouvons le professeur Dimitri Labouri, nous parlons d'égyptologie, d'Égypte ancienne, et nous avons vu que l'art, et notamment les peintures, sont essentielles dans ce monde égyptien. Qu'en est-il des artistes, Dimitri Labouri ?
2: Alors les artistes, il faut savoir que dans l'histoire de l'art, de façon générale, les artistes n'ont pas toujours un rôle très apprécié dans la société. Donc je pense à la Grèce classique où on pense que l'art, suivant notre vision, commence. Les artistes sont des manuels, c'est pas très bien vu dans un monde qui distingue les intellectuels d'un côté, les manuels de l'autre. À la Renaissance, il faut être bien conscient que les grands artistes comme Léonard de Vinci, Raphaël et Michel-Ange ont dû combattre pour gagner un statut, une reconnaissance sociale en tant qu'artiste. Ce qui est assez frappant pour, de ce point de vue-là, c'est que dans l'Égypte ancienne, dès le début, les artistes ont un statut social qui est assez élevé. Ils font partie de l'élite dirigeante, alors plutôt la frange inférieure de cette élite qui constitue moins de 10% de la société, mais ils sont dans les 8% en fait de cette société. Et donc on voit que dans l'Égypte ancienne, ils peuvent signer leurs œuvres, ce qui est une trace évidemment de la reconnaissance qu'on leur accorde en tant que société, je vais dire.
0: Oui, mais c'est un acte important, ça, de signer quelque chose.
2: Alors c'est aussi un sujet qui est l'objet de pas mal d'idées reçues en histoire de l'art. Hein. Donc, la signature de l'artiste, elle vient en fait du commanditaire. C'est-à-dire que l'artiste va pouvoir signer quand le commanditaire en tire un bénéfice. Donc, si dans une société, je parlais des Grecs tout à l'heure, tout le monde a son kouros, hein, sa statue masculine au sanctuaire local, moi, je vais essayer d'attirer un artiste qui n'est pas celui que tout le monde utilise, c'est un autre, pour montrer mon prestige, ma capacité à aller l'attirer, et je vais le faire signer pour que cette inscription montre, on a tous un kouros, hein, mais le mien, il vient d'ailleurs. Voilà. Et donc, en fait, c'est le commanditaire qui fait qu'il y a signature ou qu'il n'y a pas signature. C'est pas tellement l'artiste. Donc, c'est la réception, en fait, sociale, hein, finalement. Et c'est toujours le commanditaire qui tire les ficelles dans la production artistique, parce que c'est lui qui met l'énergie économique sur la table pour que l'œuvre et l'artiste existent. Sans lui, il n'y a rien, évidemment. C'est lui le personnage central. Mais les artistes, dans l'Égypte ancienne, tirent vraiment bien leur épingle du jeu. Donc, ils signent assez régulièrement, surtout dans l'art privé, c'est-à-dire quand il y a une compétition entre les commanditaires. Dans l'art royal, ils ne signent, à ma connaissance, jamais. Pourquoi ? Parce que Pharaon a par définition les meilleurs, donc il n'y a pas besoin de mettre en avant le nom d'un tel ou d'un autre. Et d'autre part, on peut suivre certaines trajectoires. Donc on a des artistes qui étaient polymathes, donc on sait qu'ils avaient des compétences de prêtrise, en écriture hiéroglyphique, etc. Ça, c'est très très très fréquent. Tous les grands artistes dans l'Égypte ancienne ont des compétences, je vais dire savante, c'est-à-dire religieuse, dans le contexte égyptien. Et puis alors, on en a qui font des très belles carrières. Donc on connaît le sculpteur Toutmose, qui est le portraitiste d'Akhenaton et Néfertiti, dont on a retrouvé l'atelier. Et on voit que sa maison, c'est une sorte de PME de l'époque, avec un quartier pour loger ses ouvriers qui produisent les œuvres qu'il a conçues. Et on voit que son domaine, sa villa, ne cesse de grossir avec le temps, ce qui montre que c'est une success story. On connaît aussi un artiste qui est devenu gouverneur de sa ville natale, qui avait des fonctions aussi dans la comptabilité du grain dans la Haute-Égypte. Donc on voit qu'ils peuvent cumuler en fait des fonctions et qu'ils peuvent accéder à des statuts très importants, y compris au sein de la cour. On connaît aussi la biographie ou la pseudo-biographie, puisqu'elle est très très restreinte, mais un artiste qui raconte un petit peu sa vie et qui dit, attention, ne vous méprenez pas, je mange à la table du déjeuner royal. Alors ça lui est peut-être arrivé une seule fois dans sa vie, mais en tout cas, il fréquente le roi et il précise que quand on réunit un cénacle, tout le monde se tait pour écouter son avis, que Pharaon le sollicite, etc. Donc, ce sont des gens qui ont un statut social et sociétal vraiment très très enviable, surtout dans l'ensemble du monde antique, finalement.
0: Professeur Labouri, est-ce que ces artistes avaient une liberté de création ?
2: Alors, comme tous les artistes, évidemment, c'est, à part à l'époque contemporaine, en fait, la spécificité de l'art contemporain, c'est que l'artiste va réussir à devenir son propre commanditaire. Mais sinon, dans toute l'histoire de l'art, les artistes ont des commanditaires. Et donc, les commanditaires, ils vont mettre de l'énergie économique sur la table, on va dire de l'argent. Il n'y a pas d'argent dans l'Égypte ancienne, mais c'est un équivalent, donc c'est une valeur économique en commanditant quelque chose de spécifique. Donc évidemment, l'artiste, il doit travailler dans un cadre. Et si vous interrogez les artistes, en fait, ils vous diront qu'ils ont besoin de ce cadre. S'il n'y a pas les contraintes, ils n'arrivent pas à créer souvent parce qu'ils ont besoin des contraintes pour pouvoir jouer sur ces contraintes et trouver un contrainte et trouver un moyen de s'exprimer à travers ces contraintes. Et donc, forcément, évidemment, quand un commanditaire pharaonique, donc de l'élite égyptienne, demande à un artiste, je voudrais bien avoir une tombe. Il y a probablement une sorte de cahier des charges. Donc, je veux dans cette tombe qu'on évoque que j'ai fait tel ou tel fait d'armes avec Pharaon, ou que sais-je. Alors, on a quelques indices qui nous permettent de nous rendre compte que ces directives sont en général assez larges. Donc, on a quelques indications parfois sur les parois où on a noté avec un petit pictogramme, un petit signe, une petite image, un personnage qui porte une coupe à la bouche pour dire banquet. Ah oui. Ce qui veut dire qu'on disait à l'artiste, là, il doit y avoir un banquet. Il a noté sur le mur, ok, ici, je mets le banquet, il fait une ligne pour marquer la fin de la scène. Donc, on a ce genre de choses. Mais après, la manière dont il va déployer le thème du banquet, est-ce qu'il va faire 5 registres, 6 registres, 4 registres, est-ce qu'il va mettre les hommes avec les femmes, les séparer, mettre des petites danseuses ou pas? En fait, il semblerait que ce soit laissé largement à l'appréciation de l'artiste. Et là, on voit qu'il rivalise, en fait, de virtuosité. On voit aussi qu'il se copie de tombe à tombe, parce que sur des tombes qui sont proches géographiquement, chronologiquement, on voit qu'on est allé visiter, qu'on a trouvé, ah waouh, la petite scène là, elle est cool, je vais refaire ça dans ma tombe. Et comme souvent en histoire de l'art, on va inverser le motif pour cacher, masquer l'imitation.
0: Professeur Labouri, ne croyez pas que je fasse une fixation, mais je reviens à cette histoire de profil, que l'on regarde vers la gauche ou vers la droite, ça a une importance.
2: Alors, l'art égyptien, comme l'écriture, est symétrisable. Maintenant, il y a une orientation dominante, c'est orienté vers la droite, c'est-à-dire que les personnages regardent vers la droite. Donc, c'est l'inverse de notre sens de lecture. Pour l'écriture comme pour l'art. Ce qui me fait dire, en manière de boutade, parce que je suis moi-même gaucher, que c'est une invention d'un gaucher, puisque nous écrivons de gauche à droite, parce que c'est beaucoup plus pratique pour les droitiers.
0: Professeur Labouri, autour de ces artistes, il y a tout un commerce, une industrie, des échanges, c'est très important pour eux.
2: Absolument. Donc en fait, on voit que l'État pharaonique, et je pense que c'est un des éléments centraux du système pharaonique, le roi va créer ce qu'on appellerait en anglais aujourd'hui des task forces. Donc ce sont des groupes d'experts qui sont spécialisés dans telle ou telle tâche. Ça va de l'agriculture au transport de lourdes charges en passant par l'armée. Donc on va créer des corps spécialisés, et dans ces corps spécialisés, il y a la production artistique qui est essentielle. Ça fait partie du mandat de Pharaon, c'est de baliser en fait le monde créé, le monde de l'ordre de l'Égypte, de temples qui permettent aux dieux de venir en fait trouver un pied-à-terre sur terre et de continuer cette interface, cet échange entre les humains et les dieux. Sans ça, le monde implose, va s'effondrer, va imploser. Donc, une des fonctions de Pharaon, c'est de créer des temples. Et pour créer ces temples, il a besoin d'une véritable armée. Donc, on sait que pour les pyramides, c'était des dizaines de donc on a un camp à côté des pyramides qui peut accueillir 18 000 ouvriers. Et pour pouvoir assumer sa politique monumentale de construction de temples à travers toute l'Égypte, il faut imaginer que Pharaon a une armée en fait d'artistes et d'artisans. Alors je dis d'artistes et d'artisans parce que dans un système comme ça, on a besoin finalement que d'une poignée de très bons designers, de très bons artistes qui vont penser la chose. Et puis, vous avez toute une hiérarchie dont on a des traces dans les textes qui nous disent le chef des superviseurs, le superviseur des artistes, des sculpteurs, etc. Donc, on a toute une hiérarchie où on va faire percoler les informations pour arriver à des gens qui sont des spécialistes de leur domaine et à qui on donne un patron, en fait, un blueprint de ce qu'il doit faire. C'est un petit peu comme dans la construction aussi, vous avez un architecte qui conçoit en fait le bâtiment, et puis on va fragmenter les tâches pour que chaque électricien, chaque maçon, chaque plombier sache exactement ce qu'il doit faire au sein de ce grand œuvre.
0: Un petit, pour terminer notre émission, faire un rapprochement avec notre époque, la culture est essentielle pour rester dans le temps.
2: Absolument.
0: Professeur Dimitri Labouri, nous nous retrouverons la semaine prochaine, nous parlerons de la statuaire. C'est un sujet important aussi en Égypte. En tout cas, un grand merci.
2: Avec plaisir.
0: Et moi, je n'ai plus qu'une chose à vous dire. Bien des choses chez vous.

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1: Léon XIV a été opéré cet après-midi à l'hôpital romain de Gemelli. En attendant le bulletin médical, les fidèles prient pour leur pape. Un chapelet est récité depuis la chapelle de l'hôpital dès maintenant. L'Union européenne et la Russie se livrent une bataille des chiffres autour de la dépendance énergétique de l'UE vis-à-vis de Moscou. Éclaircissement depuis Bruxelles dans ce journal. Création d'une nouvelle formation politique en République démocratique du Congo. Le Front pour la refondation de la nation. Opposition frontale au président Félix Tshisekedi qui ambitionne de briguer un troisième mandat. Le Saint-Siège appelle à ce que les décisions du Haut Commissariat pour les réfugiés soient guidées par la fraternité, la solidarité et la responsabilité collective, alors que l'organisation fait face à des coupes budgétaires qui menacent son bon fonctionnement.
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1: Bonsoir. Hospitalisé à la mi-journée à l'hôpital de Gemelli dans le nord-ouest de Rome, le pape s'est fait opérer cet après-midi, une intervention chirurgicale visant à retirer un nodule pulmonaire. En attendant de recevoir de plus amples informations de la part de la salle de presse du Saint-Siège, les fidèles du monde entier s'unissent dans la prière pour le rétablissement du Saint-Père, à commencer par ceux réunis ce soir à Rome, Alexandra Sirgan.
3: Oui, réunis dans la chapelle même du Gemelli, là où une récitation du chapelet vient tout juste de commencer. Elle est présidée en ce moment même par le vicaire de Rome, le cardinal Baldo Reina. Il s'agit de montrer la proximité et l'affection de l'église de Rome envers son évêque. Toutes les communautés paroissiales et religieuses du diocèse sont conviées. Cette église, dont les fidèles étaient nombreux à accueillir Léon XIV devant l'entrée publique de l'hôpital ce mardi, le pape a été hospitalisé peu avant 13h sous les applaudissements et les encouragements de plusieurs centaines de personnes sur place. Mais les prières s'élèvent également à plusieurs milliers de kilomètres de là, à Gaza par exemple, où le père Romanelli, le curé de la paroisse de la Sainte Famille, assure prier pour le rétablissement du Saint-Père avec toute la communauté et tous les enfants de l'enclave palestinienne. Soutien et prière également au sein des communautés chrétiennes d'Asie, d'Afrique, d'Europe, d'Amérique latine aussi, là où le pape doit se rendre dans près d'un mois. Selon les prévisions annoncées par la salle de presse du Saint-Siège, Léon XIV sera hospitalisé pendant environ une semaine. Ses audiences sont en tout cas suspendues jusqu'au 20 octobre. Des informations précises seront communiquées dans la soirée. Ce soir, Cécile, à 21h à Rome, les membres de l'ordre de Saint-Augustin se réuniront en prière sur le parvis de la basilique Sainte-Marie-Majeure en solidarité avec le pape Augustinien.
1: Merci Alexandra Sirgan. Plus d'informations à retrouver sur notre site vaticannews.va avec notamment le bulletin médical dès ce soir. Une de l'actualité à la une de l'actualité internationale, la mer Noire, nouveau front d'escalade de la guerre en Ukraine. Deux nouveaux navires marchands ont été frappés près des côtes bulgares. 11 personnes sont portées disparues. Le Premier ministre bulgare a convoqué l'ambassadrice de Russie car il suspecte le pays d'être l'auteur de ces attaques. Ces dernières ont provoqué un ajustement du dispositif de l'OTAN. Le secrétaire général Mark Rutte a affirmé après ces derniers incidents que l'organisation ajusterait selon les besoins son dispositif de défense. Les inquiétudes grandissent dans l'UE. Le Kremlin semble intensifier ses actions après plusieurs incidents, notamment la découverte d'un drone chargé d'explosifs dans un aéroport allemand la nuit dernière. La bataille se joue aussi sur les chiffres disputés entre l'UE et la Russie. Moscou affirme avoir livré 286 milliards d'euros de gaz aux Européens depuis le début de la dite opération spéciale en Ukraine. C'est faux, rétorquent les Européens, mais les deux blocs risquent d'être englués longtemps dans cette bataille des chiffres en pleine crise énergétique. Correspondance à Bruxelles de Pierre Benazet.
4: Selon la Commission européenne, la Russie a gonflé exagérément les chiffres. D'après les calculs d'Eurostat, l'Office européen des statistiques, le total est inférieur d'un tiers. Il reste que les 27 ont donc acheté pour 197 milliards d'euros de gaz à la Russie, malgré les sanctions imposées dès l'invasion de l'Ukraine en mars 2022. Mais selon la porte-parole de la Commission, Anna Kaisa Itkonen, sans les restrictions imposées depuis 4 ans, le montant total aurait approché 478 milliards, soit plus du double.
5: Nous avons clairement fait baisser notre dépendance vis-à-vis de la Russie de 45% en 2022 à 12% aujourd'hui et nous allons progressivement mettre fin à cette dépendance. Pour l'instant, il est encore autorisé d'importer une partie de l'énergie en provenance de Russie étant donné que la date limite pour ces importations est fixée à l'an prochain. Notre objectif est de mettre fin complètement aux importations de gaz et de GNL en provenance de Russie d'ici la fin de l'année prochaine.
4: L'Europe s'est effectivement employée à ne plus dépendre de l'alimentation des gazoducs russes, mais il faut tout de même souligner qu'elle a accordé des dérogations à la Hongrie et à la Slovaquie jusqu'en 2027 et qu'elle importe aussi du gaz de pays non européens accusés de servir uniquement de plaque tournante à du gaz provenant à l'origine de Russie. Pierre Benazet, Bruxelles, RFI pour Radio Vatican.
1: En Suède, nouvel échec pour la chef des sociaux-démocrates. Magdalena Andersson ne parvient toujours pas à former un gouvernement.

0: Initiative anticipée du 29 novembre, la question migratoire s'annonce comme un des thèmes majeurs de la campagne. L'annonce a surpris hier soir en République démocratique du Congo, la création d'une nouvelle formation, le Front pour la refondation de la nation, le FRN. Elle sera présidée par l'ancien président Joseph Kabila et composée des anciens rebelles du M23 et de l'alliance Fleuve Congo, des forces soutenues par le Rwanda et qui veulent la chute du président congolais Félix Tshisekedi. Ce dernier brigue un troisième mandat alors que la constitution du pays limite à deux mandats consécutifs le maintien au pouvoir. Cette nouvelle alliance n'est pas une surprise pour Thierry Vircoulon, spécialiste de la région des Grands Lacs à l'Ifri, si ce n'est le retour sur le devant de la scène de l'ancien président congolais.
1: Cette création du Front de la refondation de la nation qui succède à la FCM23 apparaît surtout comme une opération où, de marketing où on change le nom d'un produit mais qui est toujours le même. Le grand changement, c'est que Joseph Kabila se tenait à la marge ou à la périphérie de la FCM23, même si on le voyait apparaître avec des leaders de ce mouvement précédemment à plusieurs reprises et qu'il avait ses quartiers à Goma. Maintenant, la nouveauté, c'est qu'il assume le leadership de cette nouvelle rébellion. Leur objectif, c'est de chasser Tshisekedi du pouvoir. Et donc, c'est lui qui... maintenant, prend officiellement les rênes de la rébellion. Alors, il faut savoir évidemment qu'il a été condamné à mort par la justice congolaise. Et donc, il n'a plus du tout de perspective politique au Congo. Et donc, c'est ça qui est la véritable motivation derrière le fait que Joseph Kabila sorte du bois. C'est pour entraver et bloquer cette opération de troisième mandat.
0: Des propos recueillis par Olivier Bonnel. Cette semaine à Genève se tient la 77e session du comité exécutif du Haut Commissariat des Nations Unies pour les réfugiés. Le Saint-Siège y est représenté par son secrétaire pour les relations avec les États et les organisations internationales, Mgr Paul-Richard Gallagher. Dans sa prise de parole hier, l'archevêque britannique a appelé à ce que les décisions soient guidées par la fraternité, la solidarité et la responsabilité collective, à un moment où l'organisation fait face à des coupes budgétaires d'une ampleur inédite, au point que le système international de protection des demandeurs d'asile risque de céder faute de financement. Un constat dressé par Sophie Magénis, représentante du HCR en France, à Monaco et auprès du Conseil de l'Europe.
2: Malheureusement, nous avons constaté une baisse de 24% de nos finances à l'année dernière. Et cette année aussi, malheureusement, nous disposons de 3 milliards de dollars de fonds. Et ce montant ne représente que 35% des ressources nécessaires pour nous, pour protéger les personnes déplacées à travers le monde. Plus important maintenant, pour nous et de mobiliser les ressources supplémentaires pour les réfugiés et pour des pays accueillant des réfugiés. Et il faut rappeler à l'heure actuelle que 80% des réfugiés dans le monde vivent dans les pays les moins riches. Par exemple, on a des personnes déplacées, des réfugiés qui sont au Tchad. C'est des personnes qui ont fui le Soudan. On a aussi beaucoup de personnes qui sont déplacées en Afghanistan, par exemple. On a aussi des réfugiés syriens, beaucoup de ces personnes qui sont en Turquie. Aussi, par exemple, pour les réfugiés de Venezuela, une grande partie de ces réfugiés qui se trouvent en Colombie.
0: Et c'est la fin de ce journal. Merci pour votre fidélité. À demain.
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4: 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Bonjour, bonjour à toutes, bonjour à tous et merci d'être avec nous dans Bruxelles, ma Belge. Aujourd'hui, on va parler d'une soirée événement organisée à l'occasion des 50 ans du magazine L'Appel, l'un de nos partenaires dans cette émission. 6 personnages en quête de sens, c'est le thème de cette soirée qui va réunir 6 personnalités originales, qu'elles soient musulmanes, juives, protestantes, catholiques, bouddhistes et laïques. Le but, dialoguer et réfléchir ensemble à cette question éternelle finalement. Comment trouver du sens ou continuer à en chercher dans un monde incertain. Cette soirée, six personnages en quête de sens, eh bien, c'est le

20 octobre, donc mardi prochain. Ça se passe à la Sucrerie, à Wavre. Et c'est Frédéric Antoine, le rédacteur en chef du magazine L'Appel, qui va nous en dire plus. Frédéric Antoine, l'invité de Bruxelles ma Belge. Et puis en toute fin d'émission, on retrouvera Dany pour une reco expo. Oui, les conseils d'exposition à ne pas manquer de Dany, et qui va nous prendre par la main aujourd'hui pour nous emmener à la fois à l'intérieur et au jardin de la Maison des Arts. La Maison des Arts qui fête ses 200 ans. La Maison des Arts à Scarbeck, 147 chaussée de Acte. Hein, c'est juste derrière l'église Sainte-Marie. Et l'exposition est à voir jusqu'au 15 novembre. Exceptionnellement aujourd'hui, pas d'informations régionales. Alors on va partir en musique avant de retrouver notre invité, donc Frédéric Antoine du magazine L'Appel.

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Merci d'être avec nous dans Bruxelles, ma Belge. Je vous rappelle que dans quelques instants, quelques minutes, nous allons retrouver l'invité aujourd'hui qui est Frédéric Antoine, le rédacteur en chef du magazine L'Appel. L'Appel qui fête ses 50 ans et à cette occasion, il y a une grande soirée mardi prochain, donc le 20 octobre, soirée qui s'appelle « 6 personnages en quête de sens ». Frédéric Antoine va nous en dire plus.

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1: Notre rendez-vous mensuel avec le magazine L'Appel. À présent, L'Appel, le magazine qui fait sens, le magazine chrétien de l'événement. Et qui fait sens, eh bien, depuis 5 décennies, L'Appel fête en effet ses 50 ans cette année. On va voir ce qui est prévu avec le directeur de la rédaction du magazine, Frédéric Antoine. Bonjour Frédéric.
2: Bonjour.
1: Alors, quel est l'ADN de L'Appel, tout d'abord?
2: Eh bien, à l'heure actuelle, l'ADN de L'Appel, c'est la recherche du sens et apporter du sens à ses lecteurs. D'ailleurs, le sous-titre de L'Appel, actuellement, c'est le magazine de l'actualité qui fait sens. Et c'est le sous-titre qui définit le mieux le projet rédactionnel actuel, c'est-à-dire de proposer aux lecteurs dans l'actualité, des informations, des personnages, des situations qui peuvent nourrir la quête de sens des lecteurs, je dirais dans toutes les directions. L'appel a une histoire et j'imagine qu'on y reviendra, mais le choix actuel est de ne pas estampiller l'appel comme étant soit un magazine lié à une religion ou liée à une institution religieuse particulière, mais de surtout essayer d'ouvrir les personnes qui le lisent ou qui lisent l'appel en ligne à tout ce que le sens peut fournir à leur vie, à ces personnes, et les faire progresser.
1: Oui, parce que finalement, Frédéric, vous le dites très bien, qu'on soit croyant ou non, religieux ou non, ben effectivement, c'est le sens qu'on doit chercher. Finalement, Brassens ne disait pas autre chose dans sa chanson le mécréant, si l'éternel existe, au fond de compte, il voit que je ne me conduis guère plus mal que si j'avais la foi.
2: Oui, c'est ça. En fait, j'ai, il y a quelques années, rencontré un ancien braqueur français qui venait de sortir un bouquin et qui, lui, s'était rapproché de la religion chrétienne et qui me disait, mais en fait, tout le monde veut atteindre le sommet, qui a trouvé du sens, mais pour atteindre le sommet de la montagne, il y a plein de chemins différents et il n'y a pas une seule voie. Et donc, c'est un peu ça qui inspire l'appel aujourd'hui dans une société qui est pluriculturelle, où chacun se pose des questions. On a fait à l'appel une enquête auprès de la population wallonne, hein, une enquête tout à fait sérieuse, sociologique, avec un échantillon représentatif, juste avant le Covid en 2019. Et il était ressorti que 80% des personnes interrogées, mais qui représentaient la population, s'étaient déjà posées dans leur vie des questions de sens et n'avaient pas nécessairement trouvé des réponses à travers des structures religieuses élaborées et encore moins des églises institutionnelles, quoi. Et que donc la question du sens aujourd'hui, elle est essentielle dans un monde où il n'y a plus de repères et où ces repères disparaissent d'autant plus que on est dans une société individualiste et dans une société où chacun s'informe un peu à gauche et à droite en fonction de ce qu'il trouve lorsqu'il est sur Internet, sur les réseaux, etc. Et où ce ne sont plus les voies officielles et institutionnelles qui sont d'abord celles vers lesquelles les gens se tournent. Ils s'en méfient même. Donc voilà, l'appel bénéficie de cette liberté de pouvoir proposer ça.
1: Et alors, tout à l'heure, vous parliez de l'histoire de l'appel, ce cheminement donc vers la quête du sens. Il a été long à se faire ou c'était déjà quand même un petit peu dans les bases du magazine L'Appel il y a 50 ans donc?
2: Alors, si c'était dans les... On parle des 50 ans, la réponse est oui. Mais si je remonte à l'histoire de l'histoire, c'est-à-dire à la préhistoire de l'appel, en fait, l'appel s'appelle l'appel parce que dans les années 20, semblerait-il, une famille d'industriels de Liège avait donné une somme à l'évêque de Liège pour qu'il fasse éditer un journal paroissial. qui s'appelait l'appel et qui était distribué dans les paroisses. Et donc, ça s'appelait l'appel des cloches. Et d'ailleurs, peut-être que les plus vieux auditeurs de votre émission s'en souviennent peut-être encore. Et donc ça, c'était c'était la voix de l'évêque. Et quand on relit les anciens numéros, on voit bien ce que fustige l'évêque quand il publie ses articles dans le journal. Et on n'est pas dans une vision d'une société très ouverte ni très moderne. C'est le moins que l'on puisse dire quand on voit ça aujourd'hui. Et alors, il y a eu un projet. Au début des années 1970, de faire de l'appel des cloches et de l'autre journal paroissial qui était très présent en Belgique francophone qui s'appelait Dimanche, de faire quelque chose de commun. Et pendant un an, il y a eu un test pour essayer de rapprocher ces deux magazines, mais déjà à l'époque, il était apparu que l'idée qu'on pouvait se faire de ce qu'était qu'un simple magazine paroissial, ce n'était pas la même chose. Et donc, après un an, l'appel s'est retiré du projet, est devenu l'appel tout court. C'est un tout petit peu associé avec le magazine français Image du Mois, qui était aussi quelque chose qui était distribué dans les paroisses et qui était un mensuel. Et le projet a commencé comme ça, dans l'idée d'être quelque chose qui était dans l'air du temps. Et en l'occurrence, l'air du temps, c'était celui des suites du Concile Vatican II, d'une église ouverte sur le monde, qui se réformait et qui évoluait. Et puis, au fur et à mesure du temps, il est apparu que ce lien qui était avec les paroisses, qui était important, il se délitait tout simplement parce que il y avait moins de paroisses dans lesquelles le magazine était distribué, parce que les prêtres qui s'occupaient des paroisses changeaient et que l'appel prenait quand même quelques positions sur les sujets de société, sur justement le fait de pouvoir entendre les convictions des autres et pas simplement de proclamer les siennes et des choses comme ça. Et donc, on était dans une position beaucoup plus de modernisme et d'ouverture. Mais malgré tout, il restait un petit lien, c'était que l'argent de départ avait été accordé par une famille à un évêque. Et puis, il s'est passé en 1993 que, voilà, on s'est trouvé à court d'argent dans toute une série de circonstances que je ne vais pas raconter ici. Et que donc, pour pouvoir survivre, on n'avait plus de sous. Pour pouvoir survivre, on a dû faire appel aux lecteurs.
1: On connaît ça ici, nous aussi.
2: Voilà, à la générosité de donateurs. Mais ce que ça a permis, c'est qu'à partir de là, on n'ait plus de compte à rendre à personne.
1: Oui.
2: Et que donc, l'appel est devenu un magazine totalement indépendant à ce moment-là. Et il est resté dans l'orbite du monde chrétien, ouvert déjà à d'autres églises notamment. Mmh. Et c'est en évoluant avec la société qu'on s'est rendu compte que, eh bien, aujourd'hui, les questions de sens dépassaient le monde chrétien et que, sans doute, les réponses, elles n'étaient pas uniquement à travers la parole d'une institution ou une seule parole, quelle qu'elle soit, et qu'il fallait aller trouver dans la vie, auprès des gens, auprès des témoignages, auprès de ce qu'étaient des personnes, ce qui permettait à chacun de nourrir le sens. Moi, j'ai commencé à être rédacteur en chef de l'Appel à cette époque-là. Mmh. Et j'ai dit dès le début, l'appel, c'est une boîte à outils, c'est-à-dire qu'on a des textes qui vont dans toute une série de directions. Et puis, les lecteurs, ils construisent ce qu'ils veulent à partir des outils qu'on leur donne. Voilà. Et ça a pris alors un tournant un peu plus marqué il y a plus d'une dizaine d'années, où là, on a remplacé le sous-titre ancien par le magazine chrétien de l'actualité qui fait sens, parce qu'on a dit considérer que c'était les questions de sens qui étaient déterminantes là-dedans. Et récemment, on a supprimé, comme beaucoup d'autres organismes, beaucoup d'autres institutions, etc., l'adjectif chrétiens pour être beaucoup plus au diapason de l'ensemble de la société, et parce qu'il faut bien reconnaître que le mot chrétien aujourd'hui, pendant pas mal de contextes, est un véritable repoussoir. Que
1: Oui,
2: donc,
1: je ne vais pas vous dire le contraire. On a des fois, effectivement, ici, à la radio, beaucoup, beaucoup d'a priori. Et après, quand les gens viennent, ils disent, ah, mais en fait, on peut davantage, on a vraiment le temps de parler chez vous. Il y a un espace de parole et on peut dire beaucoup de choses.
2: voilà.
1: Oui, voilà.
2: Et
1: C'est
2: donc,
1: vrai.
2: l'appel ne renie pas son histoire
1: Non, bien
2: et ses
1: sûr.
2: racines. Et son choix aujourd'hui, c'est dans la charte du magazine, c'est d'être dans un pluralisme situé.
1: Ouais, mais justement, Frédéric, je trouve que finalement, il y a quelque chose d'assez, comment dire, hein, réjouissant et d'optimiste, hein, à voir effectivement des personnes qui veulent aller chercher du sens sans forcément se référer à une seule parole, hein. Ça veut dire qu'on cherche et que même si on peut tous se faire manipuler, on le voit bien encore aujourd'hui avec notre société totalement numérique et les fake news et l'IA et voilà, mais il n'empêche cette volonté de ne pas suivre un seul son de cloche, d'une certaine manière, c'est assez engageant, non?
2: Oui, c'est-à-dire que tout ce qui est une parole trop institutionnelle, qui cherche comme à imposer une idée ou une idéologie, c'est quelque chose que le monde d'aujourd'hui rejette totalement. Et chacun a envie de construire son propre itinéraire vers le sens à partir de sa propre expérience et de ce qu'il trouve à gauche et à droite. Et à partir de là, ben, on trie les choses et on voit ce qui fait avancer, ce qui fait vivre et ce qui permet de se sentir bien sans être angoissé et de voir vers où on va dans le monde où l'on est et qui est un monde difficile, quoi. Le projet d'aujourd'hui, c'est vraiment ça. Donc, on passe essentiellement par des récits de personnages, des entretiens avec des personnages, du terrain, des reportages de terrain, etc. Et on sélectionne dans l'actualité des choses sur lesquelles on essaye d'apporter une lecture, mais ce n'est pas notre lecture à nous. Dans
1: Non.
2: l'appel, il y a deux choses qui sont bannies, c'est le nous et le vous.
1: Ouais.
2: Le nous, parce que dès qu'on utilise le nous, ça veut dire qu'on impose à celui qui lit on considère qu'il est exactement au même positionnement que celui qui écrit, ce qui n'est pas nécessairement du tout le cas. Et quand on utilise le vous, ça veut dire que justement, on dit vous êtes en dehors de mon monde à moi et je vous adresse une parole comme étant à l'extérieur. Donc, on a supprimé ça pour être justement à la disposition au niveau d'accès de tous ceux qui peuvent trouver de l'intérêt à ce qu'on leur propose. Et une partie importante du magazine. Donc, il y a trois parties dans le magazine aujourd'hui. Une partie liée à l'actualité, une partie liée aux spiritualités, une partie liée à la culture. L'actualité, c'est là qu'on va chercher le sens de l'actualité de façon diverse. La partie spiritualité, là, il y a des articles sur diverses confessions, dont le christianisme et le catholicisme, mais pas uniquement. Et c'est là qu'on a une rubrique dans laquelle tous les mois, on a un chroniqueur qui est d'une autre confession, d'une confession ou d'une religion ou d'une philosophie différente, et qui écrit une réflexion par rapport au monde dans lequel on est ou par rapport à des éléments qu'il souhaite développer. Et puis alors, il y a une partie culture, parce qu'en fait, aujourd'hui, une bonne partie du sens, on peut le trouver dans des expressions culturelles. De tout genre. Voilà.
1: Et alors Frédéric, combien vous êtes à confectionner ce magazine mensuel et parmi vous, comme ici la RCF Bruxelles, j'imagine que la majorité sont bénévoles, non?
2: Alors, l'équipe de rédaction, historiquement, a toujours été composée de bénévoles. Et ça reste le cas. Mais il faut reconnaître que il est plus difficile de recueillir des participations de rédacteurs impliqués dans le projet totalement et qu'ils soient bénévoles à l'heure actuelle, parce que voilà, le monde évolue aussi, et que donc on a une rédaction qui est un peu âgée. Alors, pour compléter ça, on travaille avec toute une série de journalistes indépendants, jeunes, qui, eux, justement, sont rémunérés pour leurs articles, mais qui apportent une autre façon d'entrer dans le monde d'aujourd'hui. On leur demande de traiter des sujets et ils les traitent, voilà, d'une façon qui ne serait sûrement pas celle qu'on pourrait faire avec les membres simplement de la rédaction. La rédaction, c'est une quinzaine de personnes qui se réunissent tous les mois. On a à côté de ça une équipe de freelance. Qui sont donc rémunérés à l'article. Et puis alors, on a un secrétariat qui permet de gérer l'ensemble du fonctionnement et une personne qui n'est même pas engagée à temps plein. Voilà. Donc, on est une structure très petite qui a très peu de moyens,
1: Mais
2: qui
1: beaucoup
2: malgré tout.
1: d'implication et d'énergie et
2: Voilà.
1: d'envie.
2: Ben, c'est ça. Et donc, ben, ça fait 50 ans que ça dure, dans des contextes différents et avec des formes différentes. Et on avait l'habitude de dire précédemment que l'appel, c'était un miracle mensuel, parce qu'arriver à produire ça tous les mois, c'était impressionnant. Et puis aujourd'hui, évidemment, ben, il y a à la fois la publication de l'édition papier, mais à côté de ça, il y a le fait que l'appel est en ligne, que certains articles du magazine sont en accès gratuit en ligne. Et que autrement, on peut s'abonner pour consulter des accès ou avoir accès à l'ensemble des numéros par abonnement numérique. Donc, il y a des différentes manières aujourd'hui d'entrer dans l'univers du sens que l'appel propose dans toutes les directions.
1: Et ben une manière aussi d'entrer dans l'univers de l'appel et de chercher du sens et de faire sens, eh bien c'est la soirée des 50 ans, hein. Ça va se passer le 20 octobre à la Sucrerie à Wavre, hein. Parlez-nous de cette soirée qui est organisée.
2: Alors justement, on n'a pas voulu mettre les 50 ans de l'appel en avant parce que là aussi, ça aurait été l'impression que c'était quelque chose qui était destiné à un public déjà acquis, qui est notre
1: Oui,
2: public.
1: alors qu'en fait,
2: Alors que,
1: vous ouvrez le
2: voilà.
1: public. Oui.
2: Alors que les questions de sens, on veut justement les proposer à d'autres. Et donc, bon, on signale que c'est la seule activité qui est organisé l'année des 50 ans du magazine, mais on met pas l'organisation ni l'appel en avant dans l'histoire. La seule chose qui est liée à l'appel, ce sont les intervenants. Donc le titre, six personnages en quête de sens, eh bien évidemment c'est une allusion à une pièce de théâtre bien connue, qui a eu un film, je crois aussi, sur le même sujet. Donc voilà, c'était pour un jeu par
1: C'est
2: rapport à ça. Mais
1: Pirandello,
2: ce sont bien six personnages qui, en fait, sont les six personnages qui tiennent cette chronique où tous les 2, 3 mois, ils écrivent un sujet, un article d'actualité ou un peu plus bord d'actualité en lien avec l'univers dans lequel ils sont, qui est lié à une religion ou une philosophie, mais ce ne sont pas des porte-paroles des religions et des philosophies. Ce ne sont pas des gens qui sont là pour être des représentants d'une institution ou pour porter une parole institutionnelle. Ils sont là en tant qu'êtres humains et effectivement, elles ont chacun eu et ont toujours un itinéraire particulier. Et c'est ça qui est très intéressant, c'est que ces gens ont des paroles libres. Comme l'appel est un lieu de parole libre et d'échange de paroles libres. Ils se sont rencontrés, certains d'entre eux se sont rencontrés une fois. On a fait un petit événement beaucoup plus interne à l'occasion du 400e numéro du magazine il y a une dizaine d'années. Et ici, depuis lors, l'équipe est composée de six personnes, c'est-à-dire qu'on a un musulman, une juive, une protestante, un catholique, un bouddhiste et une laïque. Voilà. Donc, c'est un peu tous les univers les plus importants qui tournent autour. Et là, ils vont parler de la façon dont eux envisagent la recherche de sens, leur recherche de sens, comment ils ont vécu eux-mêmes un chemin vers le sens et comment ils voient ce que le sens, où se trouve le sens et comment ça leur apporte quelque chose aujourd'hui. Donc, c'est pas des réponses institutionnelles, c'est pas des réponses toutes faites par rapport aux gens, aux questions que les gens pourraient se poser, mais c'est une manière de nourrir les interrogations, les réflexions des gens qui seront là et qui se posent sans doute des questions. D'ailleurs, le titre complet de la soirée tel qu'il figure sur l'affiche, c'est « Six personnages en quête de sens et vous, point d'interrogation ». Voilà, vous là-dedans et en quelle mesure est-ce qu'on peut vous apporter des éléments de réponse. Et moi, je compte beaucoup sur la façon dont le journaliste de la RTBF, Pascal Claude, va animer cette rencontre pour justement faire en sorte que chacun, chacune de ceux qui seront là pour parler aient à la fois la possibilité de se confier, mais aussi peut-être de sortir d'une parole un peu conventionnelle pour dire véritablement des choses profondes et essentielles qui peuvent parler à l'assistance.
1: Bah en tout cas, vous, ce que vous avez écrit dans votre édito, dans l'édito du magazine L'Appel de ce mois d'octobre, hein, Frédéric-Antoine, moi, m'a marqué. Ce qui unit n'efface pas ce qui nous sépare, mais cela empêche que ce qui sépare est toujours le dernier mot. Bah, merci d'avoir écrit ces deux phrases, hein, parce qu'on a vraiment besoin de ça, de bâtir des passerelles. Sauf qu'aujourd'hui, beaucoup veulent avoir le dernier mot en accentuant la séparation et en créant carrément un gouffre, hein. C'est aussi ce qui vous inquiète, Frédéric?
2: Mais oui, évidemment. Donc, l'idée même de réunir ces gens et de proposer qu'ils parlent ensemble à une assistance, c'est d'aller chercher ce qui unit l'être humain, les êtres humains aujourd'hui dans un monde voilà, où effectivement on cherche à polariser les choses, à opposer plutôt que à réunir et à marquer les différences plutôt que ce qui fait le propre de l'humanité, exactement. Donc voilà, c'est bien dans ce sens-là que on a imaginé cet événement qui, je crois, colle assez bien à ce que l'appel cherche à faire, mais à part le fait que c'est l'appel qui l'organise, ce qui compte, c'est la parole de celles et ceux qu'on pourra venir entendre le mardi 20 octobre à Wavre.
1: Voilà, à Wavre, à la sucrerie, bah
2: Alors,
1: pour chercher du sens. Oui, c'est bien ça? Oui.
2: oui, peut-être dire qui sont ces personnes
1: Bien sûr.
2: qui vont participer à cette soirée. Donc, il y a un auteur, penseur musulman qui défend un islam ouvert à l'histoire, au doute et à l'esprit critique, c'est Hicham Abdelgawad. Il y a une rabbin d'une toute nouvelle communauté juive à Paris, qui est donc une femme rabbin et qui a fondé une association qui fait dialoguer judaïsme, féminisme, écoute mutuelle et rencontres interreligieuses. Et on la connaît parce qu'un temps, elle a été rabbin en Belgique avant de partir en France.
1: Elle s'appelle
2: Il y
1: comment?
2: a, c'est, ah pardon, j'ai oublié de dire son nom, c'est Florian Chinski. Il y a la pasteur de l'église protestante de Bruxelles-Musée.
1: Isabelle de Tavernier.
2: Non, c'est Laurence Flachon,
1: Oui, pardon,
2: Isabelle de
1: Laurence
2: Tavernier.
1: Flachon. Oui. Puisque Isabelle de Tavernier, c'est la présidente de l'EPUB.
2: Voilà, tout à fait. Il y a Gabriel Ringlet, je ne sais pas s'il faut le présenter, prêtre, écrivain, ancien prorecteur de l'UC Louvain, et qui pour l'instant à Malève-Sainte-Marie essaye de recréer des rites pour tous les êtres humains afin de pouvoir proposer du sens dans les moments de passage de l'existence. Depuis peu de temps, nous avons dans cette équipe, c'est une équipe des gens, mais qui ne font pas, qui se rencontrent pas souvent, Pierre Vuryens, qu'on connaît comme politologue à l'Université de Liège, dont il est professeur émérite maintenant, mais qui est bouddhiste et même membre de l'Union bouddhiste belge. Et donc, c'est le regard bouddhiste sur le monde qu'il nous apporte. Je crois qu'on ne peut pas le mettre de côté aujourd'hui. Et puis alors, très rapidement, on s'est dit qu'on ne pouvait pas non plus ne pas intégrer la laïcité dans cette table ronde des philosophies et des pensées, parce que la laïcité occupe une place importante en Belgique, qu'elle soit institutionnelle ou personnelle. Josiane Wolff a été très active dans la laïcité institutionnelle en Belgique et actuellement elle est autrice, conférencière et laïque engagée et qui interroge les certitudes et les superstitions au nom du libre examen. Voilà. Et donc ces six personnes vont parler, ouvrir leur cœur et ce qu'elles sont. Et Pascal Claude, qui va animer la soirée, anime l'émission de philosophie de la radio RTBF, la première, et il a pendant tout un temps aussi animé une émission qui s'appelait Et Dieu dans tout ça,
1: Exactement,
2: qui
1: oui.
2: était au centre aussi de ce genre de questionnement. Donc pour moi, c'était
1: C'était une évidence, oui, c'est vrai.
2: voilà, idéal pour faire.
1: Ça fait sens, hein, pour revenir donc à l'appel. Donc
2: Voilà.
1: cette soirée, six personnes donc en quête de sens, le 20 octobre à la Sucrerie à Wavre. J'en profite aussi pour recommander dans ce numéro d'octobre où en une vous mettez le skipper et navigateur belge Quentin Debois. J'en profite pour recommander donc l'article que Michel Pacaud consacre à Hannah Arendt. Ses textes, hein, sur le totalitarisme sont malheureusement, oui, toujours aussi pertinent, ces temps
2: Oui.
1: troublés où la démocratie est grignotée de toutes parts en Europe et ailleurs. Merci beaucoup,
2: Je peux
1: Frédéric
2: juste
1: Antoine.
2: citer
1: Merci.
2: juste peut-être une toute petite chose en plus.
1: Oui.
2: C'est que donc, pour avoir des détails sur cet événement du mardi 20 octobre, il y a un petit site sur lequel on peut aller qui est 6personnages.be, tout simplement 6 en chiffres, personnages au pluriel.be. Et sur ce site-là, il y a un QR code et quand on clique sur le QR code, on va sur le lieu où on peut s'inscrire parce qu'il faut s'inscrire. C'est souhaitable de s'inscrire à l'avance et pour 10 euros sur le site qui se trouve sur billetweb.fr. Donc on peut y accéder via le
1: Via
2: site
1: ce site, hein,
2: 6personnages.be.
1: personnages.be. Eh ben, très bien. Merci beaucoup, Frédéric Antoine. Merci.
2: C'est bien gentil.
1: Merci.
2: Merci beaucoup. Let's
0: go! Bruxelles, ma Belge, Delphine Frécinet.
1: Et avant de retrouver Dany pour Histoire de voir, eh bien, je vous propose un peu de musique.

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1: Pour célébrer les 200 ans de la construction de la Maison des Arts de Schaerbeek, une exposition nous invite à habiter la maison et aller au jardin. Mais pour commencer, remontons un tout petit peu le temps. Nous sommes en 1826 et Schaerbeek n'est pas encore le quartier bruxellois que nous connaissons aujourd'hui. C'est une commune largement rurale dans laquelle Charles-Louis Hennens se fait construire cette élégante maison de campagne. À l'origine, la propriété est immense, plus de 80 arts de terrain. Mais la ville va grignoter la campagne et le domaine perdra progressivement son vaste jardin. La demeure connaîtra plusieurs propriétaires et plusieurs transformations avant d'être acquise en 1950 par la commune de Schaerbeek et ainsi devenir la Maison des Arts. Deux siècles ont donc passé. Et pendant cette année anniversaire, des artistes ont été invités à investir les différentes pièces, à les regarder autrement, à dialoguer avec leur histoire. Venez, suivez-moi. Allons d'abord jeter un coup d'œil au rez-de-chaussée où se tient depuis mars dernier l'exposition Habiter la maison. Habiter la maison, ce n'est pas simplement une exposition installée dans une belle demeure ancienne. Ici, ce sont les pièces elles-mêmes qui deviennent les partenaires des artistes. Après avoir quitté le grand hall, on rentre dans l'ancien salon bleu, rebaptisé pour l'occasion Bizarre boudoir. Et là, coup de cœur. Une pièce lumineuse qui donne sur le jardin. Et une surprise. Le mobilier et les objets semblent tout droit sortis de l'imagination d'un rêveur qui aurait décidé de refaire le monde avec du carton. Car ici, tout est en carton. Les animaux, les fleurs, les objets, les meubles, jusqu'au fauteuil club, au cartel et au gramophone. C'est le travail de l'artiste bruxellois Sébastien Alouf qui récupère des morceaux de carton pour leur donner une nouvelle vie. Et le résultat est délicieux. Parce que, au milieu de cette maison bourgeoise, avec ses décors anciens, ses pièces chargées d'histoire et son mobilier élégant, cet univers de carton introduit quelque chose de joyeusement irrévérencieux. Le carton, matériau pauvre par excellence, vient jouer les troubles faits dans une demeure où l'on recevait autrefois avec porcelaine, cristaux, argenterie et mobilier élégant. Les artistes ne cherchent pas à faire oublier la maison, au contraire, ils jouent avec elle. Ils la regardent, ils la bousculent, lui rendent parfois son enfance, son étrangeté ou son humour. Puis, après avoir traversé toutes ces pièces et découvert les merveilles nichées ici et là, comme ces miniatures de terre cuite présentées dans les vitrines de la bibliothèque, ou encore les tableaux un brin pittoresque et ludique inspirés du XVIIIe siècle, je vous emmène à l'étage pour découvrir le troisième et dernier volet de l'exposition, le jardin. Au jardin, réunit 9 artistes aux pratiques très différentes. Il y a les plantes, bien sûr, mais aussi les racines, la terre, les insectes, les graines, les gestes de ceux qui cultivent, les outils et même la lumière qui traverse les feuillages. Parmi les 9 artistes qui exposent leurs œuvres, Michiko van de Velde s'intéresse ainsi à ces éclats de lumière qui passent entre les feuilles. Elle parvient à capturer les dessins fugaces qu'il crée sur le papier. Rachel Labastie nous présente 3 paires de bottes en grès enfumé, moulées à partir de véritables bottes de pluie, ses compagnes familières des jardins détrempés. Le feu les a transformées, marquées de teintes noires, dorées ou rougeoyantes. Lise Duclos nous entraîne, elle, vers les habitants discrets du jardin. Elle rend visibles les territoires souterrains des taupes du parc de Laeken et s'intéresse aux abeilles sauvages et aux bourdons qui butinent les fleurs. Avec ses dessins délicats, l'artiste nous rappelle ainsi que sous nos pieds, dans les fleurs et derrière ce que nous croyons voir, tout un monde vivant travaille silencieusement. Un jardin. Au cœur de cette ville devenue dense, derrière la Maison des Arts, subsiste encore un jardin. un petit morceau de nature qui a vu passer les propriétaires, les enfants, les promeneurs, les artistes, et qui lui aussi continue tranquillement son histoire. Ah, en sortant de la maison, n'oubliez pas de prendre l'une des petites bombes de terre et de graines de Caroline Leméauté. Elle a demandé aux élèves d'une école voisine de rouler avec elle plus de 500 petites boulettes que vous pourrez jeter dans le jardin pour permettre aux petites graines de germer. Et voilà, il ne vous reste plus qu'à venir découvrir la Maison des Arts de Schaerbeek. L'exposition dédiée à son 200e anniversaire vous y attend jusqu'au 15 novembre.
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3: 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On se retrouve demain pour parler cinéma. Il y aura notamment Charles de Clercq et Olivier Clincard dans Bruxelles ma belge. Très bonne journée à tous.
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2: Bienvenue dans cette émission Les réalités invisibles où j'échange avec l'abbé Jean-Luc Marois. Bonjour.
3: Bonjour.
2: Merci d'être là. Les réalités invisibles ne sont pas sans lien avec l'histoire de notre monde. Et depuis le livre de la Genèse, la pensée que l'histoire du monde est découpée en périodes a contribué à féconder diverses visions de l'histoire du salut. Est-ce que vous pouvez un petit peu nous en parler aujourd'hui ?
3: La première découpe, si on peut dire, elle se trouve déjà dans le livre de la Genèse, quand Dieu crée le monde en 6 jours, plus, alors il y a un jour de repos. Et donc cette idée qu'il y a à travers le temps des moments précis où Dieu crée ceci, crée cela, va être reprise plus tard par les auteurs de l'Ancien Testament et puis par les pères de l'Église pour essayer de périodiser l'histoire elle-même. Donc pas seulement la création, voilà, mais comme un modèle de périodisation pour l'histoire elle-même. Alors il y a un mot un petit peu savant pour décrire ça, c'est l'hexamérone. L'hexamérone, c'est d'abord la création en 6 jours, mais c'est aussi l'histoire en 6 jours, si je puis dire, en 6 périodes, si vous voulez. Alors le 7e, c'est le temps du repos, bien sûr, où nous entrerons dans la vie éternelle. Donc alors, est-ce que c'est possible de découper en 6 ou 7 périodes? Oui, pense saint Augustin, c'est un des premiers à le faire dans la Cité de Dieu. Alors je ne vais pas vous faire la liste de... Parce que d'abord, je ne l'ai pas en tête, mais ce que je remarque, c'est que chez les auteurs ecclésiastiques qui réfléchissent à ces questions, on voit qu'effectivement, chaque période, on le voit dans les Écritures elles-mêmes, apporte quelque part une dimension au mystère du salut qui est en train de s'accomplir. Alors, on va regarder ça un tout petit peu. Et puis je vais vous faire ma propre petite découpe, hein, comme ça, voilà, mais elle n'a rien d'original, elle est tout à fait liée à ce que d'autres ont dit, bien sûr. Alors le premier temps, ce serait le temps qui précède l'histoire elle-même, on pourrait dire, parce que, et ça pour être un petit peu en raccord avec les historiens d'aujourd'hui, quand commence l'histoire? Alors l'histoire, voilà, on a tous appris ça à l'école, commence avec l'écriture, qui permet la lecture, etc. Dans l'Ancien Testament, au fond, l'histoire, elle commence véritablement avec Abraham. Abraham, pour vous dire, au moment où Dieu fait sortir son peuple, Abraham, sa famille, son proto-peuple, si on peut dire, d'Aran, pour le conduire dans la terre promise. Donc une première période qui serait celle avant Abraham, puis une deuxième qui commence avec lui. Et si on veut, on peut poursuivre ce temps jusqu'au Christ. On peut encore le subdiviser, bien sûr, hein, d'Abraham à Moïse, puis après Moïse, par exemple. Voilà. Puis comme ça, on arriverait à peu près à cette deuxième temps majeur, en tout cas pour nous chrétiens, mais c'est le moment entre la naissance et la mort du Christ. Et de cette manière, la vie du Christ pourrait récapituler, c'est une pensée comme ça qu'on trouve beaucoup chez saint Paul, récapituler toute l'histoire du monde. Alors, pas que tous les événements du monde pourraient se lire à travers la vie même de Jésus, mais on va y revenir un petit peu. Mais entre la naissance et la mort et la résurrection du Christ, on peut voir la résurrection du Christ en lien, comme l'ont fait d'ailleurs les pères de l'Église, avec le 7e ou même le 8e jour, hein, selon la manière dont on réfléchit le temps. Eh bien, la vie du Christ est comme un condensé qui répond à la misère même de l'histoire. C'est-à-dire que nous traversons le temps, comme on l'a dit dans les émissions précédentes, en luttant contre le péché, la mort, etc. Et comme je l'avais dit, quand Jésus commence sa mission, Il annonce une année de jubilé, une année favorable, décidée par le Seigneur. Le temps du Christ est un temps favorable, parce que tout à coup se manifeste pour toute l'humanité ce que tous les hommes avant lui et tous ceux après lui chercheront, c'est cette libération, ce salut dont on parlait. Après le Christ commence alors un dernier temps qui est celui de l'Église, qui est dépositaire des dons de l'Esprit et qui, avec l'Esprit, propage et fait communier à la vie du Christ tous ceux et celles qui sont appelés par Dieu à entrer dans cette communion. Jusqu'à la fin, alors. Donc alors là, on sort du temps, de cette manière, c'est le dernier jour, au moment où le Christ revient dans sa gloire. Et alors c'est la fin de l'histoire. Voilà un peu une forme de périodisation.
2: Qui est un peu classique.
3: Qui est tout à fait classique. Mais j'aimerais bien vous lire un petit passage de...

lorsque nous ressentons en nous les premières avances de l'Esprit Saint. Et voilà, voilà ce qui m'a vraiment émerveillé, et je vais vous partager la raison. Lorsque s'éveille en nous l'intelligence des mystères, la connaissance des prophéties, la parole de sagesse, les charismes de guérison et la domination sur les démons, tout cela nous pénètre comme des ondées, et peu à peu, ce que nous avons semé se développe en une moisson abondante. Fin de la citation. Ce qui est remarquable dans ce qu'il dit, c'est que dans ces quelques mots, il résume toute l'histoire du salut. Parce qu'effectivement, tout commence par l'intelligence des mystères. Tout se poursuit par la connaissance des prophéties. Il y a une dynamique, en fait, à l'intérieur de cette énumération pour aboutir au charisme de guérison et de domination sur les démons. Et la domination sur les démons, c'est vraiment le grand enjeu de la fin des temps. Et donc, quand on regarde dans l'Ancien Testament, il y a d'abord le don de la loi, et puis seulement après les prophéties, et puis seulement après la sagesse. Et vous voyez, ça correspond bien, quoi. Or, tout ça est comme résumé et condensé dans le baptême que nous recevons dans le Christ. Donc, nous n'avons pas tout cela. Ça se condense en nous par le Saint-Esprit qui nous est donné. Lui-même qui a inspiré à la fois Moïse, à la fois, vous voyez, à la fois les prophètes Élie, etc. Et à la fois, et vous retrouvez ça, par exemple, dans la Transfiguration aussi, dans la Transfiguration avec qui que voient les apôtres au moment où Jésus dévoile sa divinité. Et bien, ils discutent avec Moïse et Élie. Il y a une condensation, parce que Paul le dira de façon très nette, tout est à vous, mais vous êtes au Christ. Tout est à vous, c'est-à-dire, on pourrait dire, hein, l'intelligence des mystères, la connaissance des prophéties, la parole de sagesse, les charismes de guérison et la domination sur les démons. Donc cette densification de la vie à la fois intellectuelle, spirituelle, mais ce regard pénétrant sur l'histoire que nous recevons dans l'esprit permet justement de comprendre et de voir Dieu à l'œuvre dans toute l'histoire de l'humanité et aussi ce vers lequel il nous conduit, vous voyez. Donc, c'est ça qui est, c'est ça qui fait du chrétien quelqu'un qui participe, comme on le dit au baptême dans les petits enfants, à la dignité du Christ, prêtre, prophète et roi. Et même condensation entre les trois termes, mais pour dire au fond que toute l'Écriture s'accomplit dans sa vie.

0: poursuivre notre réflexion, monsieur l'abbé Jean-Luc Maroche, je voudrais quand même vous poser une question. Cette division de l'histoire n'est-elle pas un peu artificielle et ne satisfait-elle pas seulement notre raison ?
1: Oui, elle est artificielle. Et donc, c'est pour ça que dans les questions que vous m'aviez posées auparavant, on voyait bien qu'il fallait faire un effort de synthèse. Parce que le grand risque pour nous, pour notre époque en particulier, c'est de verser dans une forme d'esprit qui serait purement et simplement analytique. Et vous savez bien, l'analyse segmente, divise, sépare les éléments pour mieux les cerner, mieux les comprendre, etc. Mais alors on perd la vision du tout. Et ce que fait le Saint-Esprit, c'est de ramener c'est non seulement de pénétrer dans la distinction des réalités, mais aussi de les ramener au tout dans le Christ. Donc de ramener à la synthèse, si on peut dire. On en parle régulièrement dans le monde scientifique, on se rend bien compte que on a tellement développé certains segments comme ça de la pensée, de la connaissance humaine, que maintenant on parvient plus à comprendre l'unité, l'ensemble de la personne. Quand quelqu'un a tel ou tel, par exemple, si on accueille quelqu'un qui est en crise et qui entre dans un service d'accueil en hôpital psychiatrique, on voit bien que on va lui poser la question de ses médicaments, de ses conditions de vie, peut-être de son entourage. Oui, on va segmenter beaucoup de choses. Mais ça se peut très bien que la détresse de la personne ne soit pas simplement la somme des éléments accumulés. Ça peut l'être, mais ça peut être aussi quelque chose de beaucoup plus fondamental, de beaucoup plus existentiel. Comme on l'a dit dans mes émissions précédentes, si le grand problème de la modernité, c'est de ne pas donner d'espérance aux êtres humains, de ne pas leur proposer de vision non plus sur l'avenir aussi. Parce qu'il n'y a que si on a une vision d'avenir qu'on est prêt à faire aussi certains sacrifices, à certains renoncements, etc. Il faut qu'on sache où on va quelque part, qu'est-ce qu'on désire, dans quel monde on désire vivre. Parfois, c'est aussi le problème pour l'Église elle-même de segmenter beaucoup les choses. Et puis, quand elle segmente et qu'elle examine les problèmes un par un, de voir qu'à chaque fois, il y a une impasse ou il y a un manque de solution, ou bien un manque de ressources, ou un manque de personnes, ou un manque de ci, un manque de cela. Et donc, finalement, on en arrive à déconsidérer le tout. Et alors qu'il faut partir parfois beaucoup mieux du tout.
0: Et c'est-à-dire de l'œuvre de Dieu.
1: De l'œuvre de Dieu, de son dessein à lui. On n'a pas encore beaucoup parlé de ça, le dessein de Dieu. Qu'est-ce que lui accomplit et veut accomplir? Comment est-ce qu'il nous mène vers cette réconciliation définitive, déjà obtenue dans le Christ par sa passion, mais qui doit atteindre toute l'humanité? Par quel chemin? Y a-t-il des chemins meilleurs que d'autres chemins? Prenons un exemple. Pour moi, ça me semble assez clair, mais je dis rien d'original, absolument rien d'original, que s'il y a un problème territorial entre deux nations et que les discussions n'avancent pas entre les pouvoirs politiques réciproques, qu'un des deux pourrait être tenté d'agir par la force, d'une manière ou d'une autre, en disant « bon, on va régler le problème, après tout, j'ai les ressources ». Financière, j'ai l'armement, j'ai tout ce qu'il faut pour. Au fond, on arrête de discuter et je prends ce que j'estime être ce qui m'appartient, voilà, point final, quoi. Et donc on choisit à ce moment-là la logique de la force. Mais en choisissant cette logique-là, et on le voit bien dans le monde d'aujourd'hui, de nouveaux problèmes apparaissent, de nouvelles difficultés. De nouveaux drames et parfois des souffrances, surtout quand il y a des morts, irréparables aussi. Elles seront peut-être réparables si de nouveau les nations parviennent à s'entendre et à faire la paix et à rediscuter ce qu'elles n'auraient jamais dû abandonner, de faire dès le départ. Mais ceux qui sont morts, là c'est irréparable. Et qui va payer le prix de ça, vous voyez ? Et donc dans la modernité, on n'hésite pas parfois à sacrifier un certain nombre d'êtres. Je suis un petit peu sévère, mais je crois qu'il faut parfois le... Il faut entendre ce que disent les gens qui ont réfléchi à tout ça autour de la, des deux guerres mondiales. La souffrance des hommes due aux mauvaises dispositions et décisions et, reste, oh, c'est peut-être un petit peu les gens de l'école de Francfort qui disent ça, reste quelque chose qui est inadmissible en fait. Il faudrait toujours pouvoir d'abord épuiser, mais est-ce que cela s'épuise? C'est ça la question. Le chemin de la parole, le chemin de, la, de l'écoute de la parole de Dieu et de la manière dont le Christ lui-même nous montre comment on peut trouver les solutions.

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1: Monsieur l'abbé Jean-Luc Marois, vous nous montrez comment le monde est en crise et pourtant, par ailleurs, comment le Christ apporte le salut à ce monde. Mais est-ce qu'on peut rêver qu'aujourd'hui, à un moment donné de l'histoire, tout le monde soit à l'écoute de cette parole de Dieu et qu'il y ait cette harmonie entre le monde et l'Église dans le sens l'Église-Royaume de Dieu?
2: Oui, et que, par exemple, tous les peuples de la terre deviendraient chrétiens, par exemple. Hein,
1: et le vivent.
2: Et le vivent, et se laissent conduire par l'Esprit, finalement. Alors, même si c'est dans 2, 3, 4, 5, 6 000 ans, et que les technologies soient maîtrisées au service de l'homme, et voilà, et qu'il y a un partage des biens, et que toutes les inégalités sociales disparaissent, que c'est une espèce de... Mais c'est tout à fait utopique. Tout à fait utopique.
1: Pourquoi ?
2: Alors, je vais peut-être vous citer un petit passage de Urs von Balthasar, ce grand théologien suisse qui a réfléchi un peu à ces questions. C'est bien enfin, en harmonie avec les Écritures. Mais comme il cite un petit passage très important des Évangiles, bah, vous allez tout de suite comprendre. Voilà, je cite Balthasar. Voilà ce qu'il dit. Il ne faut donc absolument pas songer à une convergence et à une harmonisation de l'histoire du monde et du royaume de Dieu. Il en va plutôt, comme dit la parabole, le bon grain et la mauvaise herbe croissent en même temps. Parce que la responsabilité grandissante de l'homme historique et civilisé à l'égard de lui-même, aussi bien que la responsabilité grandissante du croyant qui administre l'héritage du Christ à l'égard de Dieu, conduisent à des décisions toujours plus radicales.
1: C'est clair.
2: C'est ça. Il y a une logique propre, en fait, au monde politique, à la temporalité telle qu'elle existe. Elle poursuit sa propre course. Et de la même façon, l'Église poursuit sa propre course. Elle tend toujours la main à l'Église. Elle appelle toujours à se réconcilier avec Dieu. Mais elle fait face à une autre logique, qui est celle qui est dans le monde. Et j'ai encore peut-être cité un tout petit passage de Balthasar qui est encore plus clair peut-être. Voilà ce qu'il dit. « En vertu de sa supériorité, le Christ dicte les thèmes de l'histoire du monde, en même temps qu'il contraint les hommes en vertu de son caractère absolu à un oui ou à un non suprême. » En fait, la question fondamentale, c'est pour ou contre le Christ. C'est le critère ultime de discernement. Comme dit par exemple Jésus aussi, hein, celui qui n'est pas avec moi est contre moi, celui qui ne rassemble pas avec moi disperse. C'est dans Matthieu 12, 30. Et cette parole, il l'a dit après qu'il ait raconté cette petite parabole d'un homme qui possède une maison et un plus fort vient piller tous ses biens. Mais le plus fort, c'est le Christ qui vient piller les biens du démon qui possède la maison. Et rappelons-nous cette parole quand même assez incroyable au moment où Jésus est tenté par Satan dans le désert, quand Satan lui dit « Tous ces royaumes sont à moi. Prosterne toi devant moi et je te les donnerai. » Donc on s'affronte finalement, pas seulement à la matérialité d'un monde dans lequel il y a toujours des cassures, des brisures, des souffrances, etc. Mais derrière, on s'affronte aussi à un être qui prétend posséder, dominer ce monde, la servir à ses propres fins, à ses propres lois, à sa propre règle, qui est celle du plus fort, du plus puissant, du dominateur. Et on voit ça à l'œuvre aujourd'hui dans notre monde. Et c'est d'autant plus effrayant que ce qu'on voit a des dimensions non plus régionales ou locales ou nationales, mais mondiales. Et c'est là qu'on voit que la lutte prend un tour qui concerne de plus en plus toute l'humanité. Moi, je ne veux pas jouer les prophètes, hein, ça ne veut pas dire que la fin du monde est bientôt là, mais cette radicalisation dont parle Balthasar, elle se fait aussi tout simplement par l'évolution de l'histoire elle-même. On le voit. Les forces en présence, sont telles qu'elles peuvent décider à bien des égards, hein, pas seulement tous les problèmes environnementaux et ou climatique, etc., mais aussi la puissance des armes qui ont été confectionnées depuis la fin de la Deuxième Guerre mondiale, avec les armes de destruction massive, par exemple. Hein. Bon, il n'y a pas que ça, mais...
1: Et parce qu'on arrive déjà à la fin de l'émission, j'aurais voulu peut-être qu'on vous terminiez sur une note d'espérance. On voit ce combat est grave, mais comment tenir bon là-dedans ?
2: Eh bien, c'est là que, me semble-t-il, le Saint-Esprit appelle de plus en plus chaque chrétien, chaque catholique, écoutez bien, chers auditeurs, à s'ouvrir de plus en plus au don de l'Esprit. Vous connaissez certainement cette parole dans l'Épître aux Romains, là où le péché a abondé, la grâce a surabondé. Et dans les temps de crise, comme c'est le cas aujourd'hui, qui sont, le mot crisis en grec peut se traduire par jugement. Donc il faut rendre compte de sa gestion. Et l'Église aussi, elle doit rendre compte de sa gestion des affaires avec les autres hommes. Ou bien il y a un surcroît de grâce, ou bien le blé l'emporte dans sa croissance sur l'ivré, ou bien l'ivré étouffe le blé. Alors je ne peux pas penser un seul instant que l'ivré puisse étouffer le blé, et je le crois d'autant moins que le Seigneur lui-même agit dans l'histoire, dans le cœur des hommes, pour susciter des vocations nouvelles, même si on ne les voit pas trop du côté sacerdotal et dans la vie consacrée, mais il suscite dans le cœur des hommes, j'ose à peine dire le mot, mais je vais quand même le dire, des révoltes, mais dans l'esprit, c'est-à-dire une résistance profonde pour que ce soit l'amour qui l'emporte.
1: Merci beaucoup, monsieur l'abbé Jean-Luc Marois, et à très bientôt.
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Ça y est, je vais rentrer chez moi. J'ai des choses à faire, et puis de toute façon, ici il fait beaucoup trop froid. Mais une fois que je suis là, je doute. Je fais quoi ?

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2: Les cicatrices de la terre ont été faites dans une violence inouïe. Et pourtant maintenant, elles sont magnifiques. Ça nous apprend que les cicatrices, ça peut être beau. Et c'est signé Carla, mais celle qui va nous en parler, celle qui est dans notre studio aujourd'hui, c'est Camille Réchet. C'est pas du tout la Carla en question, elle peut peut-être nous dire qui c'est d'ailleurs. Carla.
3: Bonjour.
2: Bonjour.
3: Bonjour. Ouais, Carla, c'est une personne très particulière pour moi. C'est une personne que j'ai rencontrée en autostop. C'est une géologue qui est d'ailleurs liégeoise et italienne. Et Carla, elle a une vision très particulière de la vie qui, moi, m'a vraiment activée et fascinée. C'est-à-dire qu'elle voit la vie d'un point de vue géologique, donc d'un autre temps. Pas que, en tout cas, puisque cette personne est humaine, mais pas que d'un point de vue humain, mais aussi d'un point de vue d'une temporalité terrestre ou cosmique. Et donc, on a eu des discussions de vie, mais ça peut être très, très concret et très banal, mais en mettant ça avec le point de vue de la Terre et des mouvements terrestres, des phénomènes géologiques. Et du coup, cette phrase, elle vient d'un moment, en fait, elle vient d'un moment où on discutait et Carla me dit que pour elle, les montagnes, il faudrait venir voir le spectacle pour ça, je ne vais pas tout déballer, mais que pour elle, les montagnes, c'est les cicatrices de la Terre. Et que pour elle, ces montagnes, elles ont été faites du coup dans une violence inouïe, les feux, les tremblements.
2: Évidemment.
3: Et que ces chocs sont énormes. D'ailleurs, ils ont créé aussi, puisque en fait, le début, quand ça a commencé, c'est un astéroïde qui est venu s'écraser sur la Terre. Et donc, c'est de l'extérieur qui est venu dans l'intérieur de cette Terre et qui a transformé tout ça. Et donc, ces montagnes, qui avant étaient des chocs énormes et qui ont provoqué des extinctions d'animaux, de végétaux, etc., maintenant sont magnifiques, très, très apaisées. Et maintenant, ça nous permet de marcher dessus et de prendre le temps. Je ne sais pas si vous avez l'habitude de marcher parfois sur les montagnes, mais quand on marche sur des montagnes avec un sac, au fur et à mesure, c'est un peu magique. C'est-à-dire que le sac à dos, il devient plus léger au fur et à mesure qu'on marche. Et voilà, et donc c'est pour ça qu'elle m'a dit que pour elle, c'était les cicatrices, parce que ces cicatrices, elles se transforment, elles deviennent de quelque chose de très difficile en quelque chose de magnifique. Et cette phrase-là, c'est une phrase, en vrai, une phrase d'accroche, hein, quand j'ai rencontré Carla. Et en fait, ça m'a tellement bouleversée, cette chose très très simple, que maintenant on est amis, hein. Et on a continué à discuter et tout, et il y a plein de ces visions de la vie qui m'ont vraiment beaucoup inspirée.
2: Et quel est le rapport avec l'œuvre que nous allons pouvoir applaudir, que nous allons pouvoir vivre au Rideau de Bruxelles? Donc ça commence le 3 novembre.
3: Ouais, c'est du 3 au 13.
2: Jusqu'au 13, hein, pendant 10 jours au Rideau de Bruxelles. Donc 3 novembre, vous avez le temps encore de prendre vos places, ça va.
3: Ouais.
2: Peut-être ça se remplit vite, je ne sais pas.
3: Ouais, il faut les prendre.
2: Mais donc, quel est le rapport avec ce spectacle-là?
3: Alors ce spectacle, déjà, il s'appelle « Dyke Injection ». Et Dyke Injection, c'est... Je ne sais pas si tout le monde sait ce que c'est, ce que ça signifie le mot Dyke, mais je pars pour ce spectacle à partir de l'analogie du mot Dyke, c'est-à-dire que le Dyke en géologie, c'est des remontées de magma brûlant qui traversent la croûte terrestre, qui remontent jusqu'à la surface et qui créent des lignes au sol. Et en fait, avec le temps, l'érosion, la pluie, le vent, les roches qui sont autour de ces lignes s'érodent et apparaissent les dikes. Et ça crée des mini-montagnes, des murs. Et ça met entre un an et des millénaires à apparaître. Et c'est comment les dikes apparaissent à la surface. Donc c'est vraiment un mouvement d'apparition et de transformation, puisque sur leur chemin, la chaleur des dikes, elle transforme tous les territoires, les couleurs, le paysage autour. Et moi, ce qui m'a fortement amusée, c'est que ce mot dike, il signifie aussi autre chose. En anglais, en argot, il signifie gwyn, lesbienne. Donc c'est une insulte qui a été réappropriée par la communauté TPG, la communauté transpédéguine. et qui s'est réapproprié cette insulte, donc Dyke, comme un symbole de force, de visibilité et d'empowerment, en fait. Et du coup, le spectacle, on part de mon histoire intime, clairement, c'est une histoire d'outing, je parle de mon outing lesbien, et je parle un petit peu de mon coming out, enfin pas de mon outing, mais de mon coming out trans non-binaire aussi. Et comment sur ce chemin en autostop, donc c'est le personnage de Camille fait un chemin en autostop en rencontrant des conductrices sur sa route. De par leur rencontre et leur discussion, il y a plein de choses qui font surface pour Yael. Et du coup, ce qui vient à la surface, c'est cette histoire de la Dyke. Et comment tout ce chemin qui est un chemin initiatique prend forme, mais prend forme aussi très concrètement en géologie, voilà. Et c'est il y a beaucoup d'humour, il faut savoir.
2: Mais en géologie, il y a pas un mot français, c'est pas dig par exemple, non.
3: En fait, dig, moi je le dis pas parce que ça me rappelle trop le mot en anglais qui veut dire bit, par exemple.
2: Ah oui.
3: Donc ça dépend comment c'est écrit. C'est une question d'écriture encore, mais c'est pour ça c'est très intéressant comment on écrit les mots et comment ils sont prononcés. Enfin vraiment, moi ça m'intéresse énormément d'où viennent les mots, d'où est-ce que ça provient. Mais c'est vrai qu'en néerlandais, en fait, parfois on peut dire. Mais souvent on dit dyke parce que c'est aussi les murs qui sont fabriqués. J'appelle ça des murs, mais les digues, en fait, c'est les digues qui sont fabriquées.
2: Moi, c'est à ça que ça me faisait penser,
3: ouais, c'est ça.
2: Évidemment.
3: C'est aussi ça, puisque du coup, ce qui est très drôle, c'est que sans ces digues, le territoire n'existerait plus. On serait sous la mer.
2: Oui, exactement.
3: Ouais.
2: Elles sont bien utiles.
3: Elles sont très, très bien utiles, ces dykes.
2: Et donc, non seulement elles sont utiles, mais elles produisent de la beauté.
3: Exactement.
2: Et quelles sont les beautés auxquelles on doit s'attendre en allant voir le spectacle?
3: Déjà, il faut savoir que quand il y a des mouvements en souterrain, en géologie, c'est comme ça, c'est un fait. Quand il y a un mouvement en profondeur, il y a de la fumée qui s'émane de la Terre.
2: Mmh.
3: Donc, il va y avoir de la fumée, mais qui va raconter plusieurs choses différentes, pas que de la géologie. On va parler aussi de deuil dans ce projet. Et donc, la fumée aussi fait des rapports aux ancêtres. Il y a de la fumée de cigarette aussi. Enfin, pas de vraies cigarettes, je vous le dis pour les non-fumeuses. Mais voilà, ça évoque plein de choses. Il y a... Je vous dis des mots-clés parce qu'il faut venir voir, parce que je ne peux pas donner toutes les surprises, mais je vais dire le mot strat. On travaille beaucoup avec la lumière.
2: Mmh.
3: De comment on va du documentaire vers la fiction, donc comment on crée le théâtre. Moi, comme je viens avant d'être actrice, j'étais technicien. Du coup, c'est très important pour moi de visibiliser la technique et comment est-ce qu'on fabrique le théâtre, comment on passe de la réalité à la fiction. Donc ça, on peut l'entendre dans mon texte, mais aussi on l'utilise aussi en dramaturgie, c'est-à-dire aussi de comment la dramaturgie scénique va évoluer tout au long du spectacle. Voilà, donc c'est quelque chose, c'est le plateau va évoluer et voilà, je peux pas vous en dire trop parce que sinon
2: on n'a plus de surprise, c'est ouais. Ça. Ben on va écouter une chanson, on va en profiter pour écouter une chanson.
3: Super.
2: Réfléchir à tout ça, c'est quoi? La première plage musicale.
3: C'est La Cuenta? La Cuenta, c'est une nouvelle chanson qui vient de sortir. Alors, je veux bien dire... c'est Ronisia qui en feat avec Meryl et Shai. Et profitez, hein.
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1: Eh bien voilà, on s'est ambiancé, on a dansé. C'est la cuenta, c'est ça?
2: La cuenta,
1: la
2: oui.
1: La cuenta. Voilà, donc c'est une musique qui ne se trouve pas dans le spectacle. Il y a non. de la musique dans le spectacle?
2: Oui, il y a de la musique, il y a beaucoup de musique dans le spectacle parce que... On joue, je vais dire beaucoup de choses, mais c'est bien. Comme on parle d'autostop, dans les voitures, il y a beaucoup de radio.
1: Oui.
2: Et du coup, on travaille avec la radio, dont la radio en live sur le plateau. Donc c'est aussi un travail performatique pour moi, actrice, où je manipule aussi des outils sonores. Mais je suis aussi en travail avec, il y a Noé Voisard et Mona Fella, qui sont les créatrices, son. Et Noé Voisard est la créatrice sonore et elle est en collaboration avec Mona Fella, pour être tout à fait exact. Et en gros, on travaille à partir de leur création sonore et en même temps, on y mêle de la radio. Voilà.
1: Ceci, ça n'est pas une création.
2: Ceci, ce n'est pas une. Non, pas du non. tout. Malheureusement.
1: Mais c'est le type de musique qu'on pourrait entendre pendant le spectacle ?
2: Ça pourrait émerger, mais comme quand on change une radio et qu'on cherche une fréquence, en fait, parce que c'est aussi l'histoire de Camille. Oui, voilà, Camille qui a perdu sa fréquence et comment elle va retrouver sa fréquence. Et du coup, je travaille aussi à partir de ça qui, moi, m'intéresse beaucoup. J'adore énormément le son de la noise. Quand, par exemple, on cherche une radio, on entend des choses comme ça.
1: Oui.
2: Donc moi, c'est quelque chose qui me touche profondément, ce genre de musique. Donc il n'y a pas que ça, mais c'est comment on peut trouver...
1: Oh, ça j'aime, c'est ça.
2: Oui, par exemple, mais aussi comment on peut aller de la dissonance à l'harmonie. Voilà, sonorement, c'est quelque chose qui me parle beaucoup. Et du coup, on essaye de travailler ça en son, comment on peut passer de... Voilà, comment on trouve ce chemin-là.
1: Et donc, on va passer de musique en musique, même brièvement, même quelques-uns. On va passer de lieu en lieu.
2: Ouais, on va passer de lieu en lieu, de voiture en voiture. On passe de l'intériorité de Camille à...
1: Parce que c'est Camille l'autostoppeuse.
2: Ouais, Camille même l'autostoppeuse. Camille qui fait du stop. Et donc, c'est moi, mais c'est moi déplacée, puisque c'est un personnage. Et moi, j'ai besoin de mettre cette distance-là, puisque je pars... de moi, de récit intime, et je pars du documentaire pour le pousser vers la fiction. Je pars à partir d'archives aussi, d'archives sonores, d'archives d'objets, de choses
1: qui... D'archives sonores et d'archives d'objets.
2: Ouais.
1: Comment est-ce que ça entre dans un spectacle, ça?
2: Ah ben, ça, faut venir voir, je peux pas tout détailler.
1: Bah oui, mais faut donner envie.
2: Ouais, c'est clair. Mais là, je vous donne des tricks, parce que c'est un spectacle où j'aime bien... Moi, ce que j'aime bien, c'est le rapport au public direct. Il n'y a pas que ça, mais j'aime bien pouvoir m'adresser. Voilà, on est tous dans cette même salle, on part du théâtre. Et qu'est-ce qu'on en fait? Parce qu'en vrai, le théâtre m'ennuie assez. Et j'aime bien le...
1: C'est pas ennuyeux, le théâtre.
2: Non, c'est pas ça que je veux dire.
1: Non.
2: C'est que j'adore le théâtre, mais j'aime bien le pousser, le faire dériver par autre chose et le faire lui rencontrer différentes pratiques. Donc c'est pour ça que moi, j'aime bien faire rencontrer un petit peu le théâtre avec la pratique sonore. Comment jouer avec... qu'est-ce que c'est que le théâtre aujourd'hui? Qu'est-ce que j'en fais? Et qu'est-ce que je fais pour lui donner des petits coups de coude? Enfin, c'est... Voilà, pour...
1: Donc la pratique sonore, ce n'est pas seulement la musique comme celle qu'on vient d'entendre,
2: non.
1: C'est aussi la voix.
2: Il y a de la voix, il y a des sons, il y a du coup des sons d'archives qui sont soit des archives LGBTQIA+, soit des archives intimes, personnelles, que j'ai fait en archives des conductrices qui m'accompagnaient. Soit aussi des archives d'intimes, de choses qui me sont arrivées dans la vie, parce que j'enregistre tout le temps tout. Je sais pas si c'est le fait que je sois hyperacousique ou quoi, mais il y a le rapport au
1: hyperacousique,
2: ça veut dire on peut très bien entendre le son. Je sais que j'entends très très bien, même de très loin, de beaucoup de détails, et donc le son a une grande place dans ma vie. Je ressens les choses déjà par le son, ensuite par l'odorat et le goût et la vue, mais du coup c'est des choses
1: donc
2: qui sont très présentes.
1: Tous les sens sont éveillés.
2: Ouais, et c'est ce que j'essaye aussi d'apporter dans ce spectacle. Et donc il y a le son, vous allez voir, il y a aussi le goût, étrangement, la vue, Et voilà.
1: Évidemment, la vie.
2: Bien sûr.
1: Est-ce qu'il y a de la danse ?
2: Non, il n'y a pas de la danse, mais il y a du mouvement.
1: Du mouvement.
2: Ouais.
1: Qui n'est pas sur la musique, quoi, qui est en
2: non,
1: soi.
2: Non, qui n'est pas sur la musique, qui est... en fait, Camille raconte des choses, et parfois, il y a des mots... En fait, parfois, dans la vie, on raconte des choses et on n'a pas les mots pour décrire ce que c'est, ou ce que c'était, ou les sensations que c'était. Et donc, Camille utilise des gestes, assez naturellement, mais du coup, parfois, la voix est remplacée par des gestes. Voilà.
1: C'est tout à fait particulier. Et bon, je vais poser une question qui est peut-être un peu bête, mais
2: non, je pense
1: c'est
2: aucune question
1: positif,
2: n'est bête. Hein.
1: Ça se termine bien.
2: Ouais, ça se termine bien.
1: Ah.
2: Ouais, en fait, comme c'est aussi, en fait, c'est un spectacle. Il y a des choses qui arrivent sur ce chemin qui sont pas que des belles choses, qui moi me sont arrivées en stop, qui n'étaient pas toujours des belles choses. Il y a aussi des magnifiques choses qui lui arrivent sur le chemin, qui sont, enfin, toutes
1: oui,
2: ces choses, c'est comme dans la vie,
1: stop,
2: quoi.
1: C'est un risque de toute façon.
2: Oui, mais
1: ça peut être positif ou négatif.
2: Ensuite, là, cette métaphore avec le stop, c'est aussi la métaphore de la vie. Donc, c'est, enfin, moi, je fais toujours du stop. Enfin, j'adore ça. Ensuite, je suis une personne blanche. Du coup, j'ai plus de facilité. Enfin, voilà, il y a plein de privilèges qui rentrent en compte. Il y a plein de choses à prendre en charge. Mais en tout cas, au niveau de la fin, comme ça parle aussi, c'est un spectacle qui parle sur le coming out lesbien. Beaucoup, on voit beaucoup souvent les personnages qui sont lesbiens ou trans. Souvent, sont soit les méchants, les méchantes, soit, enfin, je dis en général. Soit meurt, soit, enfin voilà. Et moi, j'avoue, j'ai la flemme que ça se termine comme ça.
1: Enfin, de la caricature.
2: Ouais, les endroits binaires ou alors hyper homophobes me, enfin voilà, j'ai pas la place de ça, quoi. Et du coup, c'est ok. Comment c'est possible? Est-ce que c'est possible? Comment on peut réinventer ça? Ou comment je peux développer d'autres imaginaires autour de ces endroits-là? J'ai pas du tout la science infuse, hein. Je pars à partir d'une expérience située qui est la mienne. Donc c'est aussi moi avec l'endroit d'où je viens, Camille, blanc, classe moyenne, Sagittaire, Gwyn, Dyke.
1: Oui, j'ai remarqué que dans le programme, chaque fois à côté du nom, il y a le signe du zodiaque.
2: Et ouais.
1: C'est si important que ça ?
2: C'est important et c'est une blague. Qu'on peut retrouver dans le spectacle, mais parce que c'est dans la culture Gwyn, il y a beaucoup rapport avec les signes astrologiques ou l'astrologie. Bon, moi aussi, c'est quelque chose que je pratique hein, au quotidien. Et on a fait beaucoup, beaucoup de blagues. Enfin, c'est très présent aussi dans l'équipe de ces choses-là, puisqu'on a une équipe composée de quasiment tous les signes astrologiques.
1: Les signes du zodiaque.
2: Et voilà, et on s'équilibre comme ça. Et du coup, j'aime bien ramener des choses aussi dans le spectacle qui peuvent être très concrètes, mais aussi qui ne peuvent pas du tout l'être, mais on les rend concrets. Voilà.
1: Ça va les ascendants, alors
2: Si, les ascendants, on en parle.
1: Aussi. Ah.
2: Vous êtes quoi?
1: Moi, je suis Cancer, ascendant Lion. Elle aime pas, je sens qu'elle aime pas.
2: Non, les trois personnes avec qui j'étais en amour avant étaient Cancer. Donc, elle l'avait.
1: Voilà.
2: Et moi, je suis Sagittaire ascendant Verseau.
1: Voilà. J'ai des petits enfants Sagittaire et Verseau.
2: Ça trace
1: alors.
2: Ils
1: sont merveilleux. Voilà, une nouvelle plage musicale, c'est quoi?
2: C'est Davinor et c'est Opinel 12.

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1: Voilà, on s'est ambiancé une fois de plus. Ah, vraiment, Camille a très bien choisi les plages musicales. Celle-ci, c'était...
2: Ça, c'était Davinor, au Pinel 12.
1: Voilà, donc si vous voulez retrouver, vous replonger, etc. Mais vous pouvez aussi venir au spectacle. Donc, on rappelle, c'est au Rideau de Bruxelles. C'est le 3 novembre jusqu'au 13, hein, c'est pendant 10 jours. Camille est seule en scène, oui. Mais très bien entourée.
2: Excellemment entourée.
1: On peut peut-être le citer maintenant, ouais. Avant de se dire au revoir.
2: Eh bien, c'est une grosse équipe. C'est une équipe que j'ai choisie en non-mixité choisie. Alors, il y a Lisa Salucio, qui est la collaboratrice à la mise en scène, qui m'aide aussi à des endroits du texte et en collaboratrice artistique. Il y a Diane Blondeau, qui est scénographe. Pauline Brun qui fait les costumes et qui a aussi un regard mouvement. Il y a Laurie Fouvet qui est créatrice lumière. Noé Voisard qui est la créatrice sonore et qui est en collaboration avec Mona Fella. Il y a Greta Fjellman qui a aidé sur l'écriture théâtrale et la dramaturgie. Laure Lappel qui est à la dramaturgie. Et il y a Talu qui est en regard extérieur. Et voilà, il y a aussi des personnes qui sont venues de l'extérieur, c'est-à-dire Carla Perpetua qui est géologue, donc qui est aussi qui est un personnage aussi dans le spectacle. Il y a Caroline Chartier qui est géologue et vulcanologue. Et Raphaël Deplance, je crois qu'on dit comme ça, qui est vulcanologue aussi. Et Carla est aussi chimiste. Donc c'est très intéressant puisqu'on parle de la transformation dans ce spectacle. Voilà.
1: Waouh.
2: Et il y a aussi des personnes qui nous ont aidés au SFX, c'est-à-dire aux effets spéciaux pour travailler la fumée, etc. Voilà. C'est une grosse équipe.
1: Oui, mais c'est une grosse équipe pour un gros spectacle,
2: ouais.
1: Pour un grand spectacle.
2: Ouais.
1: Donc, pas moyen de s'ennuyer. Ça dure combien de temps?
2: J'aimerais que ça dure, parce qu'on est en train de le créer, j'aimerais que ça dure 1h15, 1h10, ouais. 1h15.
1: Donc, vivre 1h15, plus ou moins, de bonheur au Rideau de Bruxelles, incessamment, grâce à Camille Fléchet, qui était notre invitée aujourd'hui.
2: Merci beaucoup.
1: Et notre collaborateur, c'est Stéphane Fumière, qui assurait donc la réalisation de cette interview.
2: Merci beaucoup, Stéphane.
1: Et merci à Camille, et à bientôt.
2: Merci, Marianne.
1: Au revoir.
2: Au revoir.
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0: Notre-Dame de Lourdes, je vous en supplie. Ma maman est hospitalisée. Faites que tout se passe bien pour elle. Faites que l'opération, la pose de stent, se passe très bien. Je vous en supplie, Notre-Dame de Lourdes. Protégez ma maman. Amen.
1: Mettez dans votre prière Michel, qui est en fin de vie, que Marie l'accompagne et l'aide sur ce chemin difficile. Merci, mes amis.
2: Je vous confie Julie, ma belle-fille, atteinte d'un cancer, qui subit une première intervention chirurgicale aujourd'hui. Que les résultats soient encourageants. Merci, Notre-Dame de Lourdes, de la soutenir et de soutenir son mari et ses enfants. Merci, Marie. Merci, Notre-Dame de Lourdes.
3: Au nom du Père et du Fils et du Saint-Esprit, amen. Chers frères et sœurs, soyez les bienvenus à Lourdes, dans cette grotte de Massabielle, où la Vierge Marie, l'Immaculée Conception, est apparue à Bernadette. Avec elle, nous méditerons les mystères douloureux du rosaire. Nous prions avant tout pour l'intention que le pape nous a donnée il y a quelques jours, ici même, pour la paix, et nous prierons aussi pour toutes les victimes des guerres. Nous prierons aussi pour la santé du Saint-Père, puisqu'il a été hospitalisé aujourd'hui. Nous prions avec tous les pèlerins présents à Lourdes, tous ceux qui sont unis à nous par l'écoute de la radio chrétienne, ceux qui sont aussi à la télévision catholique Catéo ou sur le site internet du sanctuaire de Lourdes. Je crois en Dieu, le Père Tout-Puissant, Créateur du ciel et de la terre, et en Jésus-Christ, son Fils unique, notre Seigneur, qui a été conçu du Saint-Esprit, est né de la Vierge Marie, a souffert sous Ponce Pilate, a été crucifié, est mort et a été enseveli, est descendu aux enfers, le troisième jour est ressuscité des morts, est monté aux cieux, est assis à la droite de Dieu, le Père Tout-Puissant, d'où il viendra juger les vivants et les morts. Je crois en l'Esprit Saint, à la Sainte Église catholique, à la communion des saints, à la rémission des péchés, à la résurrection de la chair, à la vie éternelle. Amen. Prions ces trois premiers jours, salut Marie, pour les intentions du Saint-Père. Notre Père, qui es aux cieux, que ton nom soit sanctifié, que ton règne vienne, que ta volonté soit faite sur la terre comme au ciel. Donne-nous aujourd'hui notre pain de ce jour. Pardonne-nous nos offenses, comme nous pardonnons aussi à ceux qui nous ont offensés. Et ne nous laisse pas entrer en tentation, mais délivre-nous. Je vous salue, Marie, pleine de grâce. Le Seigneur est avec vous. Vous êtes bénie entre toutes les femmes, et Jésus, le fruit de vos entrailles, est béni.
4: Sainte Marie, Mère de Dieu,
3: priez pour nos pauvres pécheurs, maintenant et à l'heure de notre mort. Je vous salue, Marie, pleine de grâce. Le Seigneur est avec vous. Vous êtes bénie entre toutes les femmes, et Jésus, le fruit de vos entrailles, est béni. Je vous salue, Marie, pleine de grâce. Le Seigneur est avec vous. Vous êtes bénie entre toutes les femmes, et Jésus, le fruit de vos entrailles, est béni.
4: Sainte Marie, Mère de Dieu, priez pour nous pauvres pécheurs,

0: Et in secula seculorum. Ô Marie conçue sans péché. Premier mystère douloureux, l'agonie de Jésus. De l'Évangile selon saint Luc. Dans l'angoisse, Jésus priait avec plus d'insistance et sa sueur devint comme des gouttes de sang qui tombaient jusqu'à terre. Prions pour ceux qui vivent dans l'angoisse d'une mort proche, que ce soit les personnes qui sont en guerre ou les personnes atteintes d'une maladie grave. Que Notre-Dame de Lourdes vienne les réconforter et leur apporte la paix. Notre Père, qui es aux cieux, que ton nom soit sanctifié, que ton règne vienne, que ta volonté soit faite sur la terre comme au ciel.
1: Aujourd'hui, notre pain de ce jour, pardonne-nous nos offenses, comme nous pardonnons aussi à ceux qui nous ont offensés.
0: Je vous salue, Marie, pleine de grâce. Le Seigneur est avec vous. Vous êtes bénie entre toutes les femmes, et Jésus, le fruit de vos entrailles, est béni. Je vous salue, Marie, pleine de grâce. Le Seigneur est avec vous. Vous êtes bénie entre toutes les femmes, et Jésus, le fruit de vos entrailles, est béni.
1: Sainte Marie, Mère de Dieu,
0: priez pour nous, pauvres pécheurs. Je vous salue, Marie, pleine de grâce. Le Seigneur est avec vous. Vous êtes bénie entre toutes les femmes, et Jésus, le fruit de vos entrailles, est béni. Je vous salue, Marie, pleine de grâce. Le Seigneur est avec vous. Vous êtes bénie entre toutes les femmes, et Jésus, le fruit de vos entrailles, est béni.
1: Sainte Marie, Mère de Dieu, priez pour nous, pauvres pécheurs,

Je vous salue, Marie, pleine de grâce, le Seigneur est avec vous. Vous êtes bénie entre toutes les femmes, et Jésus, le fruit de vos entrailles, est béni. Je vous salue, Marie, pleine de grâce, le Seigneur est avec vous. Vous êtes bénie entre toutes les femmes, et Jésus, le fruit de vos entrailles, est béni. Je vous salue, Marie, pleine de grâce, le Seigneur est avec vous. Vous êtes bénie entre toutes les femmes, et Jésus, le fruit de vos entrailles, est béni. Je vous salue, Marie, pleine de grâce, le Seigneur est avec vous. Vous êtes bénie entre toutes les femmes, et Jésus, le fruit de vos entrailles, est béni.

0: et in saecula saeculorum. Amen. Ô Marie, conçue sans péché. Deuxième mystère douloureux, la flagellation. Prions pour la paix dans nos rues, dans nos écoles et universités. Prions pour que la violence cesse et que la bienveillance vienne remplacer la violence.
1: Notre Père qui es aux cieux, que ton nom soit sanctifié, que ton règne vienne, que ta volonté soit faite sur la terre comme au ciel.
2: Donne-nous aujourd'hui notre pain de ce jour. Pardonne-nous nos offenses, comme nous pardonnons aussi à ceux qui nous ont offensés. Et ne nous laisse pas entrer en tentation, mais délivre-nous du mal.
1: Je vous salue, Marie, pleine de grâce. Le Seigneur est avec vous. Vous êtes bénie entre toutes les femmes. Et Jésus, le fruit de vos entrailles, est béni.
2: Sainte Marie, Mère de Dieu, priez pour nous pauvres pécheurs, maintenant et à l'heure de notre mort. Amen.
1: Je vous salue, Marie, pleine de grâce. Le Seigneur est avec vous. Vous êtes bénie entre toutes les femmes. Et Jésus, le fruit de vos entrailles, est béni.
2: Sainte Marie, Mère de Dieu, priez pour nous pauvres pécheurs, maintenant et à l'heure de notre mort. Amen.
1: Je vous salue, Marie, pleine de grâce. Le Seigneur est avec vous. Vous êtes bénie entre toutes les femmes. Et Jésus, le fruit de vos entrailles, est béni.
2: Sainte Marie, Mère de Dieu, priez pour nous pauvres pécheurs, maintenant et à l'heure de notre mort. Amen.
1: Je vous salue, Marie, pleine de grâce. Le Seigneur est avec vous. Vous êtes bénie entre toutes les femmes. Et Jésus, le fruit de vos entrailles, est béni.
2: Sainte Marie, Mère de Dieu, priez pour nous pauvres pécheurs, maintenant et à l'heure de notre mort. Amen.
1: Je vous salue, Marie, pleine de grâce. Le Seigneur est avec vous. Vous êtes bénie entre toutes les femmes. Et Jésus, le fruit de vos entrailles, est béni.
2: Sainte Marie, Mère de Dieu, priez pour nous pauvres pécheurs, maintenant et à l'heure de notre mort.
1: Amen. Je vous salue, Marie, pleine de grâce. Le Seigneur est avec vous. Vous êtes bénie entre toutes les femmes. Et Jésus, le fruit de vos entrailles, est béni.
2: Sainte Marie, Mère de Dieu, priez pour nous pauvres pécheurs, maintenant et à l'heure de notre mort.
1: Je vous salue, Marie, pleine de grâce. Le Seigneur est avec vous. Vous êtes bénie entre toutes les femmes. Et Jésus, le fruit de vos entrailles, est béni.
2: Sainte Marie, Mère de Dieu, priez pour nous pauvres pécheurs, maintenant et à l'heure de notre mort.
1: Amen. Je vous salue, Marie, pleine de grâce. Le Seigneur est avec vous. Vous êtes bénie entre toutes les femmes. Et Jésus, le fruit de vos entrailles, est béni.
2: Sainte Marie, Mère de Dieu, priez pour nous pauvres pécheurs, maintenant et à l'heure de notre mort. Amen.
1: Je vous salue, Marie, pleine de grâce. Le Seigneur.

0: Seigneur est avec vous. Vous êtes bénie entre toutes les femmes, et Jésus, le fruit de vos entrailles, est béni.
1: Sainte Marie, Mère de Dieu, priez pour nous pécheurs, maintenant et à l'heure de notre mort. Amen.

0: Et in saecula saeculorum. Amen. Ô Marie conçue sans péché. Troisième mystère douloureux, le couronnement d'épines. Prions pour tous ceux qui subissent l'humiliation, le harcèlement, les pressions sous toutes ses formes. Et donne à ce monde des apôtres de la paix dont ce monde a tant besoin. Notre Père, qui es aux cieux, que ton nom soit sanctifié, que ton règne vienne, que ta volonté soit faite sur la terre comme au ciel. Donne-nous aujourd'hui notre pain de ce jour. Pardonne-nous nos offenses, comme nous pardonnons aussi à ceux qui nous ont offensés. Et ne nous laisse pas entrer en tentation, mais délivre-nous du mal. Je vous salue, Marie, pleine de grâce. Le Seigneur est avec vous. Vous êtes bénie entre toutes les femmes, et Jésus, le fruit de vos entrailles, est béni.
1: Sainte Marie, Mère de Dieu, priez pour nous pauvres pécheurs, maintenant et à l'heure de notre mort. Amen.
0: Je vous salue, Marie, pleine de grâce. Le Seigneur est avec vous. Vous êtes bénie entre toutes les femmes, et Jésus, le fruit de vos entrailles, est béni.
1: Sainte Marie, Mère de Dieu, priez pour nous pauvres pécheurs, maintenant et à l'heure de notre mort. Amen.
0: Je vous salue, Marie, pleine de grâce, le Seigneur est avec vous. Vous êtes bénie entre toutes les femmes, et Jésus, le fruit de vos entrailles, est béni. Je vous salue, Marie, pleine de grâce. Le Seigneur est avec vous. Vous êtes bénie entre toutes les femmes, et Jésus, le fruit de vos entrailles, est béni.
1: Sainte Marie,
0: je vous salue, Marie, pleine de grâce. Le Seigneur est avec vous. Vous êtes bénie entre toutes les femmes, et Jésus, le fruit de vos entrailles, est béni. Je vous salue, Marie, pleine de grâce. Le Seigneur est avec vous. Vous êtes bénie entre toutes les femmes, et Jésus, le fruit de vos entrailles, est béni.
1: Sainte Marie, Mère de Dieu, priez pour nous pécheurs, maintenant.
0: Je vous salue, Marie, pleine de grâce. Le Seigneur est avec vous. Vous êtes bénie entre toutes les femmes, et Jésus, le fruit de vos entrailles, est béni. Je vous salue, Marie, pleine de grâce. Le Seigneur est avec vous. Vous êtes bénie entre toutes les femmes, et Jésus, le fruit de vos entrailles, est béni.
1: Sainte Marie,
0: je vous salue, Marie, pleine de grâce. Le Seigneur est avec vous. Vous êtes bénie entre toutes les femmes, et Jésus, le fruit de vos entrailles, est béni. Je vous salue, Marie, pleine de grâce. Le Seigneur est avec vous. Vous êtes bénie entre toutes les femmes, et Jésus, le fruit de vos entrailles, est béni.
1: Sainte Marie, Mère de Dieu, priez pour nous, pauvres pécheurs,

0: Et in secula seculorum. Amen. Ô Marie conçue sans péché, quatrième mystère douloureux, le portement de croix. Merci Seigneur pour ton courage, ta patience dans l'épreuve, ta volonté sans faille à venir porter nos fardeaux qui nous semblent trop lourds. Nous te confions ceux qui tombent et n'ont personne pour les aider à se relever.
1: Notre Père, qui es aux cieux, que ton nom soit sanctifié, que ton règne vienne, que ta volonté sur la terre comme au ciel.
2: Donne-nous aujourd'hui notre pain de ce jour. Pardonne-nous nos offenses, comme nous pardonnons aussi à ceux qui nous ont offensés. Et ne nous laisse pas entrer en tentation, mais délivre-nous du mal.
1: Je vous salue, Marie, pleine de grâce. Le Seigneur est avec vous. Vous êtes bénie entre toutes les femmes, et Jésus, fruit de vos entrailles, est béni.
2: Sainte Marie, Mère de Dieu, priez pour nos pauvres pécheurs, maintenant et à l'heure de notre mort. Amen.
1: Je vous salue, Marie, pleine de grâce, le Seigneur est avec vous. Vous êtes bénie entre toutes les femmes, et Jésus, le fruit de vos entrailles, est béni.
2: Sainte Marie, Mère de Dieu, priez pour nos pauvres pécheurs.
1: Je vous salue, Marie, pleine de grâce. Le Seigneur est avec vous. Vous êtes bénie entre toutes les femmes. Et Jésus, le fruit de vos entrailles, est béni.
2: Sainte Marie, Mère de Dieu, priez pour nous pauvres pécheurs, maintenant et à l'heure de notre mort. Amen.
1: Je vous salue, Marie, pleine de grâce. Le Seigneur est avec vous. Vous êtes bénie entre toutes les femmes, et Jésus, le fruit de vos entrailles, est béni.
2: Sainte Marie, Mère de Dieu, priez pour nous pauvres pécheurs, maintenant et à l'heure de notre mort. Amen.
1: Je vous salue, Marie, pleine de grâce. Le Seigneur est avec vous. Vous êtes bénie entre toutes les femmes, et Jésus, le fruit de vos entrailles, est béni.
2: Sainte Marie, Mère de Dieu, priez pour nous pauvres pécheurs, maintenant et à l'heure de notre mort. Amen.
1: Je vous salue, Marie, pleine de grâce. Le Seigneur est avec vous. Vous êtes bénie entre toutes les femmes, et Jésus, le fruit de vos entrailles, est béni.
2: Sainte Marie, Mère de Dieu, priez pour nos pauvres pécheurs, maintenant et à l'heure de notre mort. Amen.
1: Je vous salue, Marie, pleine de grâce. Le Seigneur est avec vous. Vous êtes bénie entre toutes les femmes, et Jésus, le fruit de vos entrailles, est béni.
2: Sainte Marie, Mère de Dieu, priez pour nous pauvres pécheurs, maintenant et à l'heure de notre mort. Amen.
1: Je vous salue, Marie, pleine de grâce. Le Seigneur est avec vous. Vous êtes bénie entre toutes les femmes, et Jésus, le fruit de vos entrailles, est béni.
2: Sainte Marie, Mère de Dieu, priez pour nous pauvres pécheurs, maintenant et à l'heure de notre mort. Amen.
1: Je vous salue, Marie, pleine de grâce. Le Seigneur est avec vous. Vous êtes bénie entre toutes les femmes, et Jésus, le fruit de vos entrailles, est béni.
2: Sainte Marie, Mère de Dieu, priez pour nous pauvres pécheurs, maintenant et à l'heure de notre mort.
1: Je vous salue, Marie, pleine de grâce. Le Seigneur est avec vous. Vous êtes bénie entre toutes les femmes, et Jésus, le fruit de vos entrailles, est béni.
2: Sainte Marie, Mère de Dieu, priez pour nous pauvres pécheurs, maintenant et à l'heure de notre mort.

0: et in saecula saeculorum. Amen. Ô Marie conçue sans péché, cinquième mystère douloureux, le crucifixion et la mort de Jésus. De l'Évangile selon saint Jean, Jésus disait à ses disciples, « Ma vie, nul ne la prend, mais c'est moi qui la donne. » Prions pour tous ceux qui meurent sur le champ de bataille aujourd'hui, dans tous les lieux de conflit. Nous te prions aussi pour ceux qui meurent dans la pauvreté à cause de la guerre économique et des injustices sociales. Que le Seigneur leur donne le repos pour l'éternité. Notre Père, qui es aux cieux, que ton nom soit sanctifié, que ton règne vienne, que ta volonté soit faite sur la terre comme au ciel. Donne-nous aujourd'hui notre pain de ce jour. Pardonne-nous nos offenses, comme nous pardonnons aussi à ceux qui nous ont offensés. Et délivre-nous. Je vous salue, Marie, pleine de grâce. Le Seigneur est avec vous. Vous êtes bénie entre toutes les femmes, et Jésus, le fruit de vos entrailles, est béni.
1: Sainte Marie, Mère de Dieu,
0: priez pour nous pauvres pécheurs, maintenant et à l'heure de notre mort. Amen. Je vous salue, Marie, pleine de grâce. Le Seigneur est avec vous. Vous êtes bénie entre toutes les femmes, et Jésus, le fruit de vos entrailles, est béni. Je vous salue, Marie, pleine de grâce. Le Seigneur est avec vous. Vous êtes bénie entre toutes les femmes, et Jésus, le fruit de vos entrailles, est béni.
1: Sainte Marie, Mère de Dieu, priez pour nous pauvres pécheurs, maintenant et à
0: l'heure de. Je vous salue, Marie, pleine de grâce. Le Seigneur est avec vous. Vous êtes bénie entre toutes les femmes, et Jésus, le fruit de vos entrailles, est béni. Je vous salue, Marie, pleine de grâce. Le Seigneur est avec vous. Vous êtes bénie entre toutes les femmes, et Jésus, le fruit de vos entrailles, est béni.
1: Sainte Marie,
0: je vous salue, Marie, pleine de grâce. Le Seigneur est avec vous. Vous êtes bénie entre toutes les femmes, et Jésus, le fruit de vos entrailles, est béni. Je vous salue, Marie, pleine de grâce. Le Seigneur est avec vous. Vous êtes bénie entre toutes les femmes, et Jésus, le fruit de vos entrailles, est béni.
1: Sainte Marie,
0: je vous salue, Marie, pleine de grâce. Le Seigneur est avec vous. Vous êtes bénie entre toutes les femmes, et Jésus, le fruit de vos entrailles, est béni. Je vous salue, Marie, pleine de grâce. Le Seigneur est avec vous. Vous êtes bénie entre toutes les femmes, et Jésus, le fruit de vos entrailles, est béni.
1: Sainte Marie,
0: je vous salue, Marie, pleine de grâce. Le Seigneur est avec vous. Vous êtes bénie entre toutes les femmes, et Jésus, le fruit de vos entrailles, est béni.

0: et in saecula saeculorum. Amen. Ô Marie conçue sans péché, prions. Tu as voulu, Seigneur, qu'à l'annonce de l'ange, ton Verbe prit chair dans le sein de la Vierge Marie. Réponds à nos supplications, puisque nous la croyons vraiment Mère de Dieu. Fais que nous trouvions secours dans sa prière auprès de toi. Par Jésus-Christ, ton Fils, notre Seigneur, qui vit et règne avec toi dans l'unité du Saint-Esprit, Dieu pour les siècles des siècles.
1: Amen.
0: Le Seigneur soit avec vous.
1: Et
0: que Dieu Tout-Puissant vous bénisse, le Père, le Fils et le Saint-Esprit.
1: Amen.
0: Notre-Dame de Lourdes, Notre-Dame de Lourdes,
1: priez pour nous.
0: Notre-Dame de Lourdes,
1: priez pour nous.
0: Sainte Bernadette,
1: priez

de la lettre de saint Paul aux Éphésiens. C'est pourquoi je tombe à genoux devant le Père, de qui toute paternité, au ciel et sur la terre, tient son nom. Lui qui est si riche en gloire, qu'il vous donne la puissance de son esprit, pour que se fortifie en vous l'homme intérieur. Que le Christ habite en vos cœurs par la foi. Restez enracinés dans l'amour, établis dans l'amour.

Dieu notre Père, visite chaque famille. Que ton amour règne dans ces petites églises domestiques et qu'ainsi elles rayonnent et témoignent d'une vie quotidienne enracinée en toi.

Dieu notre Père, visite tout particulièrement les familles divisées et les familles recomposées qui désirent vivre davantage d'unité, de réconciliation et de dialogue.

Dieu notre Père, visite chaque foyer. Viens donner ta force et ta douceur à ceux qui désirent être une demeure accueillante pour les personnes âgées et les membres plus fragiles de notre société.

0: Dieu du ciel et de la terre, ton Fils Jésus nous a révélé ton nom de Père et annoncé le don de l'Esprit. Béni sois-tu d'introduire la famille humaine dans le mystère de votre communion. Accorde à ton Église d'en témoigner en aimant d'un amour universel tes enfants. Par Jésus-Christ, ton Fils, notre Seigneur et notre Dieu, lui qui règne avec toi et le Saint-Esprit, maintenant et pour les siècles des siècles.
1: Amen.

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3: Georges Bernanos, écrivain, prophète du XXe siècle, vient nous dire ce qu'est la liberté. Et vous avez choisi de l'écouter pour nous donner un éclairage sur ce que traverse notre société. Bonjour Monseigneur Chauvet.
4: Bonjour.
3: Vous êtes curé de l'église de la Madeleine à Paris, théologien. Vous publiez un livre qui s'appelle Bernanos sans concession. C'est publié aux éditions Fayard. Je cite un passage sur lequel vous vous arrêtez dans l'un des livres de Bernanos intitulé « La liberté, pourquoi faire ?». Ce passage dit « Il s'agit de relever l'homme, c'est-à-dire de lui rendre, avec la conscience de sa dignité, la foi dans la liberté de son esprit. » Est-ce que vous pensez, Patrick Chauvet, qu'on a désespéré de notre liberté et qui nous la vole? Qu'est-ce que ça veut dire, la foi dans la liberté de son esprit?
4: Peut-être faut-il redéfinir un petit peu la liberté. Et je vais m'appuyer sur Saint Augustin. Saint Augustin dit que la source de la liberté, ce n'est pas le libre arbitre, c'est-à-dire de faire ce que je veux. La source de la liberté, c'est la liberté intérieure. Ça veut dire l'orientation de tout mon être vers ce pourquoi j'ai été créé. Et c'est cette liberté intérieure qui est mise en cause et qui sera toujours mise en cause. Même du temps de saint Augustin, voilà, qui se pose la question pourquoi il a perdu sa liberté. Et donc, aujourd'hui, Bernanos nous pose la question et se dit, mais dans notre monde aujourd'hui, est-ce que nous avons perdu notre liberté intérieure? Le pape François revient souvent sur cette notion de liberté intérieure, car derrière la liberté, il y aura aussi la vie spirituelle, la vie intérieure. Parce que cette intériorité dont manque notre monde, puisque nous vivons à la surface de nous-mêmes. Moi, je suis à Paris, tout le monde court, les gens qui viennent à la Madeleine, ils courent, ils montent les marches en courant, ils repartent en courant, bon bref, ils font le tour de la Madeleine et puis ils repartent. Donc, tout le monde court. Mais vous voyez que là, on n'a plus la possibilité de s'asseoir et de retrouver un peu cette liberté. Je pense que mais Pascal, le philosophe, disait la même chose. Nous ne savons plus nous asseoir. Rester dans le silence.
3: Vous pensez qu'on ne ferait pas les mêmes choix, on ne déciderait pas de la même chose, on n'utiliserait pas notre liberté de la même manière si l'on se posait davantage, alors dans la prière encore mieux, mais si en tout cas on donnait de l'importance à cette autre forme de liberté?
4: Ça, je pense que le monde changerait. C'est évident, à savoir que on se précipite aujourd'hui. On se précipite, tout va très vite. On est dans un monde qui va très vite. C'est-à-dire que, comme me disait un bon prêtre africain, vous, vous courez toujours après le temps. Nous, c'est le temps qui court après nous. Donc, je veux dire par là que si on veut vraiment exercer notre liberté intérieure, il faut déjà s'asseoir et poser les conditions du pour, du contre, comment je vais discerner. Mais on est tout de suite réactif et je pense pas qu'il faille. Il faut vraiment prendre le temps et d'interroger cette liberté. Pourquoi ? Mais parce que la liberté intérieure, elle va me montrer là où je suis attendu, là où je vais me réaliser. Je ne veux pas dire, par exemple, sur la fin de vie, je pense que les gens se sont quand même un peu assis avant pour réfléchir, pour prendre le peser, le pour, le contre. Il n'empêche que moi, j'ai essayé de m'asseoir et puis j'ai essayé de réfléchir en disant qu'est-ce que tu feras quand tu seras sur ton lit d'agonie. Et moi, je suis plutôt comme Bernanos. Même si j'aurais un peu peur, parce que j'aurais sûrement un peu peur, on a le trouillomètre à zéro, vous savez, quand on est en train de vivre son agonie. Il a raconté beaucoup d'agonie dans ses œuvres. Il n'empêche que c'est un lieu où se vit notre liberté intérieure.
3: La mort.
4: Oui. Ah oui, la mort fait partie de notre vie. Et cette mort, elle doit avoir un sens. Aujourd'hui, pour bon nombre, on cache la mort. On a peur de la mort. Donc elle n'a pas de sens, c'est du non-sens. On pourrait même dire que la mort est un scandale. L'homme est fait pour vivre, il n'est pas fait pour mourir. Et il n'empêche que nous, comment je vais me situer, comment je vais vivre ma liberté devant la mort? Est-ce que je vais vivre la mort comme une fatalité? Il faut bien mourir. Mais ça, ça n'apporte rien du tout, hein, parce que ça, on le sait bien qu'on va bien. Mais comment, moi, je vais essayer de vivre cette mort dans un acte d'offrande? C'est-à-dire, par exemple, c'est ma foi, hein, mais dire, Seigneur, me voici, je viens faire ta volonté. Bon, alors là, la mort, elle prend un sens. Et là, j'engage ma liberté. Et je souhaite, hein, au moment où il faudra que j'y passe, hein, ben moi, je souhaite pouvoir engager toute ma liberté intérieure. Me voici, Seigneur, je viens faire. C'est mon ultime acte d'offrande qui récapitule tout ce que j'ai essayé de faire pendant ma vie, mais de se dire... Voilà, les mains ouvertes, je suis vide, j'ai rien à apporter, j'arrive, comme dirait la petite Thérèse, les mains vides, mais j'arrive avec ma liberté, j'engage ma liberté. Chez Bernanos, c'est très important, c'est-à-dire quand le curé de campagne, le curé d'Ambricourt dit « comment vais-je faire pour mourir ?» Il faut que ça soit glorieux, au départ c'était ça, il faut que ça soit, ouais. Il ne faut pas que je rate. Hein, et donc, et ça se termine comment? Ça se termine d'abord, un, on lui annonce qu'il a un cancer, il pense même pas au bon Dieu, mais il pleure, hein, et il n'a pas une parole en se tournant vers le bon Dieu. Bon, et puis, il termine sa vie chez son ami prêtre défroqué. La maîtresse est là, on cherche un curé, il n'y en a pas pour lui donner le sacrement. Voilà, et il dit ben, je vais mourir comme je peux. Voilà, il n'y a pas de choses extraordinaires. Je vais mourir comme je peux. Et il termine, qu'importe, tout est grâce. Alors là, il a réussi, lui, pour le coup. Là, parce que dans ce tout est grâce, il donne vraiment, dans cet acte vers Dieu, il donne sa liberté.

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2: La liberté intérieure, si elle n'est pas si évidente à installer dans notre vie aussi, c'est parce que il y a des freins. Parmi les freins, vous vous arrêtez justement sur le temps qui va très vite. Bernanos le fait dans son livre « La France contre les robots ». Je vais citer ce passage que vous donnez dans votre livre. « La tragédie de l'Europe au XIXe siècle, l'inadaptation de l'homme et du rythme de la vie qui ne se mesure plus au battement de son propre cœur, mais à la rotation vertigineuse des turbines et qui d'ailleurs s'accélère sans cesse. Le culte de la vitesse s'oppose à la vie intérieure. »
3: Ah, je crois que le... Oui, parce que je vois bien, moi, à Paris, on court tout le temps. Mais est-ce qu'on prend le temps de s'asseoir? Voilà la grande difficulté, c'est que nous ne prenons même plus le temps de nous asseoir. Et je me disais, pendant le temps du confinement, je me disais, les gens vont enfin pouvoir s'asseoir un peu, réfléchir, se dire, mais qu'est-ce que... On est dans un monde...
2: Ça a eu lieu, ça a eu lieu.
3: Oui.
2: Vous diriez qu'il reste des traces, justement, de ce que le Covid a permis de comprendre?
3: Malheureusement, non. Je pensais que ça allait changer beaucoup de choses. Mais c'était quand même... D'ailleurs, c'était signifiant que les gens partent. Pourquoi les gens sont partis, ont quitté Paris? Alors que c'était ridicule, parce que c'est la première fois que moi j'ouvrais ma fenêtre et j'entendais les oiseaux. Donc je me dis, mais je suis à la campagne, enfin j'entends les oiseaux. Et quand j'allais célébrer à Saint-Germain-l'Auxerrois, je rencontrais des canards qui se promenaient sur la rue. Mais je dis, mais c'est merveilleux, où suis-je? Mais tout ça a vite disparu en un jour quand le confinement a été terminé. Mais c'est pas grave. L'essentiel, c'est qu'on puisse au moins faire une expérience de se dire, ce silence... Le silence.
2: Vous diriez qu'avec ce temps vient aussi la gratuité. Quelle place on laisse aujourd'hui à la gratuité? Parce que la question que pose Bernanos, c'est aussi celle du profit, de l'économie, évidemment de la vitesse, du rendement.
3: Alors, lui,
2: et cette place pour la gratuité?
3: Oui, vous avez raison. La gratuité, ça veut dire ce qui est de l'ordre de la grâce. Ce qui est gracieux. Voilà. On est dans un monde du profit. Donc c'est vrai que perdre du temps pour les autres, c'est perdre de l'argent. Puisqu'il faut surtout qu'on travaille, mais on travaille d'abord beaucoup trop, à mon avis, parfois. Et je me dis, mais c'est quel dommage qu'il n'y ait pas un peu cette gratuité dans le dialogue, dans la rencontre, dans le, je sais pas, dans la charité. Voilà. Mais il y a beaucoup de gens qui le font. Moi, je vois même dans ma paroisse, les gens qui s'occupent des SDF, les gens qui s'occupent dans la rue, qui viennent dîner au réfectorio chez moi. On a 75 personnes tous les soirs.
2: Sous la Madeleine.
3: Sous la Madeleine. Mmh. Et ils sont reçus, j'allais dire, comme des rois. Tout est beau. Et donc, ça leur permet de rêver un peu. Parce qu'ils vont pas, ils iront jamais chez Maxime ou chez Lucas Carton qui est juste à côté.
2: Mais vous allez jusqu'à dire que ça, c'est une question de responsabilité aussi, de savoir justement discerner ce qu'on fait de son temps. Est-ce qu'on s'est déresponsabilisé?
3: Mais c'est-à-dire que nous vivons à la surface de nous-mêmes. Donc la responsabilité, elle en prend un coup. On devient parfois totalement irresponsable. Irresponsable.
2: Qu'est-ce qui vous fait dire ça?
3: Si, ce qui me fait dire, c'est par exemple, c'est un sujet d'actualité, tout le problème de la drogue. Mais pourquoi, dans mon quartier, hein, je peux vous dire que les gens, ils se droguent. Et je ne suis pas dans le 19e, ou le 20e, ou le 18e.
2: Je suis vous dans êtes le 8e. En plein cœur de Paris, il faut le redire.
3: Oui. Hermès, Dior, enfin bref, toutes les grandes maisons. Mais tous les gens qui travaillent, tous les cadres qui travaillent, mais vous savez, je les vois travailler parfois jusqu'à minuit. Mais les gars, il faut bien shooter un peu, comme ils disent, pour tenir, pour le rendement. Mais si on était responsable, moi j'arrêterais. Je veux dire, mais quelle est votre famille? On leur livre des petits sacs de nourriture. Ils sont avec leur écran devant. Ils essayent de manger un sandwich pour essayer en même temps de ne pas perdre de temps, parce qu'il ne faut pas perdre de temps. Je me dis, mais quelle vie? Quelle vie? Et donc là, je pense qu'on a une responsabilité. Et s'ils ont une famille, je ne sais pas quand l'épouse les voit.
2: Mais ils ont la responsabilité de payer leur loyer aussi dans ce quartier.
3: Merci. Et de faire de l'argent.
2: Merci beaucoup, Monseigneur Chauvet, auteur de Bernanos sans concession. On vous retrouve demain.

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Chers amis, cette émission a été enregistrée le 25 septembre, le jour de l'arrivée du pape Léon XIV à Paris. Et j'ai été très frappé que dans son premier discours à l'Élysée, il a souligné l'importance de l'enjeu de la survie des chrétiens d'Orient pour l'Église catholique. Et il s'est félicité que ces communautés chrétiennes auxquelles nous nous attachons soient particulièrement aidées en France par l'œuvre d'Orient, notre association sœur. Le 8 juillet dernier, à Jérusalem, une belle figure de l'Orient chrétien, qui était aussi un grand ami de Solidarité Orient, Monseigneur Jules Zéreille, vicaire patriarcal émérite grec, melkite catholique de Jérusalem, rendait sa belle âme au Seigneur, il avait 85 ans. Et je voudrais aujourd'hui consacrer cette émission à sa mémoire, non pas seulement pour rappeler ce qu'il a fait, les charges qu'il a exercées, les titres qu'il a portés, mais pour essayer de vous faire rencontrer l'homme que nous avons connu, un homme chaleureux, pétillant, d'intelligence et d'humour, dont la foi semblait jaillir spontanément de chaque parole et de chaque geste. Alors, Jules Zéreille, il était né à Alexandrie, en Égypte, le 9 juin 1941. Et lui-même, lorsqu'il se présenta au père dominicain de Jérusalem, auquel il allait prêcher une retraite en 2016, il a commencé son autobiographie avec une petite plaisanterie. Jules Zéreille, né à Alexandrie en 1941. Savez-vous pourquoi on m'a donné le prénom de Jules ? Tout simplement parce que mon père s'appelait César. Ça, c'était Monseigneur Zéreille tout entier. Il pouvait parler de Dieu, du péché, de la mort, de l'éternité, et soudain, à une blague de potache, un éclat de rire presque infantile traversait son propos. Chez lui, l'humour, parfois presque clownesque, n'enlevait rien au sérieux de la foi, mais il disait plutôt la joie d'être aimé de Dieu. Alors son père, César, était commerçant. Ses grands-parents paternels venaient du Liban, sa mère, Pagona, était grecque orthodoxe, mais pratiquante catholique. Jules était le cadet d'une famille de 10 enfants, il a grandi dans un Orient chrétien où les langues, les rites, les appartenances se mêlent et se rencontrent, arabe, grec, français, catholicisme latin, reçu chez les frères des écoles chrétiennes, et puis tradition byzantine de son église grecque melkite catholique. Il racontait avoir pensé au sacerdoce dès l'âge de 10 ans. Séduit, disait-il, par la beauté des prières et des cantiques latins et grecs. Il fut également profondément marqué au collège par le mouvement Cœur Vaillant, qui était inspiré du scoutisme, et par sa devise « À cœur vaillant, rien d'impossible ». Mais aussi par cette prière à la Vierge « Sainte Vierge Marie, apprenez-moi à faire de ma vie quelque chose de beau ». Son évêque, Monseigneur Elias Zogby, bien connu dans l'histoire de l'église melkite, notamment à Vatican II, l'envoya étudier au séminaire grec-catholique de Sainte-Anne à Jérusalem, qui était alors dirigé par les Pères Blancs. Après une interruption due au service militaire qu'il a dû accomplir en Égypte, il revint à Jérusalem, il acheva ses études, il fut ordonné prêtre à Alexandrie le 5 mai 1967, à l'âge de 26 ans. Et après, il a commencé une vie étonnamment diverse, éducateur, directeur d'école, aumônier scout, aumônier de prison, curé. Il a notamment été recteur du grand collège patriarcal grec catholique d'Héliopolis, au Caire, qui comptait quelques 1300 élèves. Mais parallèlement, pendant de longues années, il a visité les prisonniers. Il avait été bouleversé dans sa jeunesse par la parole du Christ. « J'étais en prison et vous m'avez visité. » Et lorsqu'un aumônier des prisons lui proposa un jour de le remplacer, il accepta, il devait exercer cet apostolat de 1968 à 1985. C'est en 1985 qu'il devint également curé d'une petite paroisse, Saint-Joseph de Zeytoun, au nord du Caire. Sa mère venait de mourir, et au cours d'un voyage au Canada, où il avait de la famille, la découverte de l'oratoire Saint-Joseph de Montréal avait fait naître en lui une profonde dévotion envers le Père nourricier de Jésus. Sa petite paroisse était très pauvre. Les besoins étaient nombreux, mais les dons affluèrent. Un terrain fut acheté,
L'église fut rebâtie de fond en comble, et Monseigneur Zéreille commentait tout cela avec son humour. Bah, Saint Joseph m'a joué des bons tours, hein, parce que tous s'imaginaient que c'était moi qui trouvais cet argent, alors que bah, c'était Saint Joseph en fait. En 2001, il fut appelé à une lourde responsabilité, ordonné archevêque, il devint vicaire patriarcal pour l'Égypte et le Soudan. C'est alors qu'il ajouta Joseph à son prénom de Jules. Et puis en 2008, il a été envoyé à Jérusalem comme vicaire patriarcal grec melkite catholique, ministère qu'il exerça jusqu'en 2018, et c'est comme ça que je l'ai plus particulièrement connu. Bon, toutes ces dates disent peu de l'homme qu'il était. Ceux qui l'ont rencontré se souviennent surtout de son regard, de son sourire. Beaucoup ont parlé après sa mort de sa capacité d'émerveillement. Émerveillement devant les enfants, devant une rencontre, devant les petites choses de la vie, sur une terre de Palestine pourtant si durement éprouvée par les conflits. Et cet émerveillement, disent ceux qui l'ont connu, il était contagieux. Je voudrais ici me référer à un souvenir personnel au printemps 2023, lors d'un pèlerinage en Terre Sainte de l'antenne Anguien at de Solidarité Orient. Monseigneur Zreille nous avait reçus à la cathédrale grecque melkite catholique de Jérusalem. Et il nous parla de l'Esprit Saint. Mais il ne nous en parla pas comme on expose un chapitre de théologie. Il nous invita à nous adresser à l'Esprit comme à une personne, à lui parler.

pour incomparable que nous donnons volontiers des ordres à l'Esprit Saint. Viens ! Et le pauvre, disait-il, il vient. Donne-moi ! Et il donne. Fais ! Et il fait. Mais comme il est beau, ajoutait-il, de lui dire simplement « Je t'aime, Saint-Esprit ». Une autre scène de notre rencontre à Jérusalem en 2023 me revient alors en mémoire. Notre accompagnateur spirituel était l'abbé Théophile Kizalou, qui est aujourd'hui le doyen d'Anguien Hat. Monseigneur Zereï lui prit le poignet, il regarda sa main et il s'émerveilla. « Cette main de prêtre, dit-il en substance, quelle merveille ! Cette main qui, célébrant l'Eucharistie, devient l'instrument par lequel le pain consacré devient présence réelle de notre Seigneur. » L'abbé Kizalou nous a confié ensuite qu'à cet instant précis, tandis que Monseigneur Zereï lui tenait le poignet, il avait ressenti comme une énergie, une force extraordinaire qui lui parcourait tout le bras. Je ne vais pas chercher à expliquer cette expérience, mais je sais qu'elle dit quelque chose de celui qui se tenait devant nous. Tel était Monseigneur Joseph Jules Zereï, un homme qui savait s'émerveiller. S'émerveiller d'une main de prêtre, d'un enfant, d'une icône, d'un psaume, d'une liturgie, d'une rencontre. De Jérusalem, malgré toutes ses blessures. Un homme plein d'humour et d'amour, mais surtout habité par une foi communicative, presque incandescente. Les derniers mois de sa vie furent marqués par la maladie. Il résida à l'infirmerie du couvent franciscain Saint-Sauveur de Jérusalem, mais il continuait de porter dans sa prière les prêtres, les pauvres, les écoles, les habitants de Jérusalem, israéliens, palestiniens, à porter dans sa prière la paix au Moyen-Orient. Il célébrait les messes d'intention que nous demandaient nos lecteurs de Solidarité Orient et chaque matin, il consacrait un long moment à une prière qu'il avait lui-même composée. Ses funérailles furent célébrées le 10 juillet dernier dans la cathédrale Melkite Notre-Dame de l'Annonciation à Jérusalem et il repose désormais au cimetière grec-catholique du Mont Sion. Il repose en ce haut lieu de Jérusalem, une ville qu'il voulait sainte et fraternelle, une Jérusalem où juifs, chrétiens et musulmans puissent se reconnaître enfants d'Abraham et apprendre à vivre ensemble dans la paix. Eh bien, c'est cette Jérusalem-là que magnifie Alpha Blondy, c'est un chanteur ivoirien de reggae. Jérusalem, hymne à cette ville sainte où devraient coexister fraternellement juifs, chrétiens et musulmans. Le chant commence par la bénédiction juive, Baruch Ata Adonai, béni sois-tu Seigneur.

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1: Du 30 mai au 3 juin 2016, Mgr Zereï prêcha donc une retraite aux pères dominicains de Jérusalem. Il leur a donné 9 enseignements et j'ai voulu aujourd'hui vous en faire entendre des extraits que j'aime particulièrement bien. Je vais respecter ses propres mots, son style parfois un peu naïf, ses répétitions même, et surtout l'expression incessamment réitérée « quelle merveille !» Car c'était sa manière de parler, une théologie qui veut conduire à aimer Dieu. Le premier enseignement, c'était une invitation à la conversion. Il commence comme ça, il dit « Parler à des dominicains, c'est pas facile pour moi, je me sens comme un éléphant qui doit enseigner à un moineau comment voler. » Alors que le Saint-Esprit me vienne en aide. Jésus ressuscité est toujours au milieu de nous, comme avec les apôtres. Mais c'est nous qui ne sommes pas toujours avec lui. Jésus ressuscité est toujours au milieu de nous. Il nous donne sa paix, il souffle sur nous et il nous donne l'Esprit Saint. Vous avez certainement lu ce livre si précieux que j'ai lu plusieurs fois, Les récits d'un pèlerin russe. Cette prière du cœur qui est une répétition du Kyrie Eleison, Seigneur Jésus. Aie pitié de moi, pécheur, Seigneur Jésus, Fils du Dieu vivant. Aie pitié de moi, pécheur. Quelle douceur. Quelle paix après avoir répété cette prière plusieurs fois. Moi, je ne suis pas un saint. Mais pécheur, je le suis et j'aime bien rigoler en disant parfois que j'ai un doctorat honoris causa en péché. Enfin, je ne cesserai jamais de rendre gloire à Dieu pour sa grande miséricorde que j'ai connue tout au long de ma vie. Après 49 ans d'ordination sacerdotale, je ne cesse d'être ému quand je prie tout haut l'anaphore de la liturgie byzantine pour ce que Dieu a fait pour nous, pauvres humains. Et surtout quand j'arrive à cette phrase, c'est toi qui du néant nous a amenés à l'existence, qui nous a relevés après notre chute et qui n'a cessé de tout faire jusqu'à ce que nous ait élevés au ciel et nous ait fait don de ton royaume. Le néant, la chute, il nous fait exister, il nous relève, quelle merveille, quel amour, quelle miséricorde. Deuxième enseignement, parole de Dieu, scrutation, conversion. Mais quelle merveille, l'Écriture sainte! Cette lecture de la Sainte Écriture, c'est pas seulement pour connaître l'histoire du salut, nombreux sont les faits, les figures, les paroles qui symbolisent Jésus-Christ, le Messie, et qui aussi nous parlent dans notre vie et nous invitent à une véritable conversion. Quant au psaume, nous n'en revenons pas de leur beauté. Nombreux sont les psaumes qui ouvrent nos cœurs à reconnaître notre péché, nous aident à nous convertir. J'ai participé un jour à Bruxelles à une rencontre de jeunes et ils invoquaient au départ le Saint-Esprit, puis à partir d'un verset du Nouveau Testament, ils lisaient des références, prenaient des notes, voyaient ce que tel verset disait dans leur vie, fermaient les yeux pour déguster l'amour de Dieu pour eux. Je voyais tout cela et je me réjouissais pour l'Église toujours jeune et en mouvement. Jésus ressuscité est vraiment présent au milieu de son Église et dans l'office divin selon le rite byzantin. Le psaume 50 est récité chaque jour aux matines, repris à tierce et aux petites et grandes complies. Durant notre liturgie byzantine, le prêtre prie ce psaume pendant qu'il encense autour de l'autel les saintes icônes de notre Seigneur, de la Sainte Vierge. Et le peuple est encensé à son tour. Pitié pour moi, Dieu, en ta bonté, en ta grande tendresse, efface mon péché. Et le troisième enseignement était consacré à Marie. Marie. Ah, comme je suis heureux et débordant d'amour de parler d'elle. Pour vivre notre foi chrétienne, nous commençons par Marie. Et cet amour pour Marie, c'est une grâce toute spéciale. Le 25 mars, fête de l'Annonciation selon la liturgie byzantine, le tropaire de la fête indique que ce jour est le début de notre salut. C'est aujourd'hui le début de notre salut, la manifestation du mystère éternel. le Fils de Dieu devient Fils de la Vierge, et Gabriel annonce la grâce. La prière de l'Église orientale byzantine ne se lasse jamais d'évoquer Marie dans sa liturgie, ses offices divins. Déjà la préparation des offrandes avant la liturgie, le prêtre, après avoir découpé l'agneau dans le pain pour l'offrande, eh bien il découpe ensuite une parcelle qu'il place à droite de l'agneau en l'honneur de la Sainte Vierge. Et après les paroles de la consécration, « Ceci est mon corps, ceci est mon sang », et puis l'épiclèse, l'appel du Saint-Esprit sur les saintes espèces, le prêtre commémore les premiers saints qui ont cru en Jésus, Dieu Sauveur. Eh bien, la première à avoir cru en lui, c'est Marie. L'Orient chrétien ne parle pas seulement de Marie, il prie avec elle, il chante avec elle. Et avec elle, il va vers Jésus. Vous avez déjà vu que dans les icônes orientales, Marie n'est jamais toute seule. Elle est toujours représentée avec Jésus, l'enfant, qui souvent la montre à celui qui regarde l'icône. C'est ce qu'on appelle l'icône Odigeitria, la Vierge qui montre le chemin. Le chemin, c'est Jésus, et Jésus montre Marie. Ainsi, au centre même de la divine liturgie byzantine, après la consécration des saints dons, le chœur, avec tout le peuple, entonne un hymne qu'un moine du mont Athos aurait reçu de l'ange Gabriel lui-même en 882, à la fin du IXe siècle. On va entendre cet hymne interprété par une chorale géorgienne que dirige Nana Peradze. Cet hymne dit « Il est digne en vérité de te célébrer, ô Mère de Dieu, toujours bienheureuse et tout immaculée, et Mère de notre Dieu, toi, plus vénérable que les chérubins et incomparablement plus glorieuse que les séraphins, qui sans corruption enfantent à Dieu le Verbe, toi, véritablement Mère de Dieu. »

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1: Le quatrième enseignement fut consacré par Jules à la visitation. Cette rencontre de Marie avec sa cousine Élisabeth, disait-il, est un thème de méditation inépuisable. Ce que va faire la Vierge dans sa visitation, c'est pas seulement une visite à sa cousine, hein, c'est plus que cela. Marie part pour sanctifier Saint Jean dans le ventre de sa maman, pour lui annoncer la bonne nouvelle, pour l'évangéliser et le sanctifier. Non pas par ses paroles, mais en portant Jésus en silence auprès de lui, au milieu de sa demeure. Ainsi font les religieux qui sont voués à la contemplation. Sans parole, ils portent Jésus au milieu des hommes, en silence, en le portant parmi eux dans la Sainte Eucharistie. Presque toutes les icônes byzantines, je l'ai dit, représente Marie portant Jésus. Pratiquement inexistantes sont les icônes où Marie est toute seule. Marie porte Jésus dans son sein, ou bien porte Jésus sur son bras, ou encore elle enlace Jésus tendrement, son visage contre sa joue. L'Église, symbolisée par Marie, donne Jésus au monde. À l'image de Marie, l'Église donne Jésus. Un diocèse donne Jésus. Une communauté, une famille qui vit dans l'amour, dans l'unité, qui aime Dieu, qui l'adore, qui prie, elle donne Jésus. Accueillons donc Marie qui vient à nous et nous donne, elle aussi, Jésus. À notre tour, donnons Jésus à tous ceux qui sont autour de nous. Cinquième enseignement, eh bien c'est encore sur le thème de « Marie nous donne Jésus ». Rencontrer Jésus, disait Jules Zéreille, nous engage à transformer notre vie. Le vieux Siméon, les apôtres, Marie-Madeleine, Zachée, saint Paul, et tout au long des siècles, les martyrs, les docteurs de l'Église, les ermites, les moines, saint François d'Assise, saint Dominique, saint Ignace, Sainte Thérèse de l'Enfant Jésus, ma petite amie, tous ont rencontré Jésus. Mais toute rencontre avec Jésus nous invite à une conversion. Telle est notre foi. Nous croyons que Jésus, sur la croix, prend nos péchés. Il nous pardonne. Nous croyons qu'il est l'agneau qui enlève les péchés du monde. Sur la croix, il meurt pour nous. Il pardonne nos péchés parce qu'il nous aime. Et nous croyons qu'il est ressuscité. Cette résurrection nous concerne personnellement. Nous ne sommes pas seulement devant un événement arrivé il y a 2000 ans. Le Christ ressuscité est vivant. Il est au milieu de nous. Il vient à nous. Et c'est Marie qui nous le donne. Et nous, comme Saint Jean, notre cœur est dilaté d'amour. Et tout notre être tressaille de joie en nous approchant de Jésus. Avant de poursuivre le texte de cette retraite, revenons quelques instants à Jérusalem. Jules Zéreille était toujours très enthousiaste quand il parlait de la résurrection, de la passion de Jésus. Il y a sur YouTube une vidéo, on le voit avec des enfants d'une école de Notre-Dame de Jérusalem à Rome, sur la place Saint-Pierre. Et il le reproche un peu de ne pas être aussi enthousiaste à l'idée de la résurrection. Et il leur demande, quand vous assistez à un match de foot et qu'il y a un goal, qu'est-ce que vous faites? Mais vous criez « Gaul !» et vous tressaillez d'allégresse, alors que quand, pendant le temps de Pâques, on vous dit « Christ est ressuscité », vous répétez simplement « Oui, Christ est ressuscité, sincère condoléance, Christ est ressuscité ». Et il les engageait à crier la résurrection avec la même ferveur que des aficionados d'une équipe de foot qui vient de marquer. À plusieurs reprises, j'ai eu la joie de participer avec lui à la grande procession du Dimanche des Rameaux, qui descend le mont des Oliviers vers la ville sainte au milieu d'une foule internationale de pèlerins, parmi lesquels il y a des chrétiens palestiniens qui, généralement, contrairement aux Français, aux Belges, aux Allemands, ne peuvent pas rentrer dans la ville sainte avec le drapeau palestinien parce que la police israélienne les en empêche. C'est des chrétiens locaux qui vivent cette manifestation avec plus d'entraves que les chrétiens étrangers. Et alors nous chantons en arabe cette grande acclamation « Loue Jérusalem, ton Seigneur, loue ton Dieu, Sion, hosanna au fils de David en brandissant les branches de palmier ». Dans sa forme musicale devenue célèbre, cette œuvre est due à Théodore Decker, un luxembourgeois né en 1851 mais qui a fini sa vie en Bretagne en 1930, où il a composé de nombreuses œuvres religieuses, notamment le Lauda Jérusalem, inspiré du psaume 147. Et il fallait voir comment Jules Zéreil, à la tête de la procession, aux côtés du patriarche latin de Jérusalem et du patriarche, parfois du patriarche grec orthodoxe de Jérusalem également, entonnait ce chant avec un large sourire qui n'appartenait qu'à lui. « Loue Jérusalem, le Seigneur, loue ton Dieu, ô Sion », chanté par la Schola Grégorienne de l'Université de Strasbourg.

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1: La Trinité est au cœur de la vision de Dieu que l'on cultive en Orient. C'était le thème du sixième enseignement de Jules Zéreil. Il est difficile en le lisant de ne pas penser à ce que Mgr Zéreil nous avait dit de l'Esprit en 2023. Voici ses propres mots. L'Esprit Saint, cette personne divine si peu connue de beaucoup d'entre nous. Beaucoup, quand on parle de l'Esprit Saint, ils voient une petite colombe là. C'est pas une colombe, Il a peut-être pris la forme d'une colombe. Moi, je ne sais pas comment est l'Esprit Saint. Ce que je sais, c'est que c'est une personne divine. Il est l'amour en Dieu. Comme nous apprenons à dire à Marie « Je t'aime » et à Jésus « Je t'aime », Jésus qui est plein de l'Esprit Saint, lequel est l'amour en Dieu, nous devons dire aussi à ce Saint-Esprit « je t'aime, Esprit Saint ». Non, nous ne l'aimons pas, nous lui donnons des ordres, comme je l'ai déjà dit. Or, comme c'est beau de dire à l'Esprit Saint « je t'aime, Esprit Saint ». Uni à Jésus-Christ, plein de l'Esprit Saint, je suis porté par Jésus et l'Esprit dans les bras du Père. Je trouve le Père qui m'accueille les bras ouverts et qui me dit « je t'aime, je t'aime, je t'aime. Tout ce que j'ai fait, je l'ai fait pour toi. Tout cet univers a été créé pour toi. J'ai envoyé mon Fils unique pour toi. Il s'est incarné de la Vierge Marie pour toi. Il est mort et ressuscité pour toi. Il t'a fait don de mon Esprit Saint. Alors le Père me serre dans ses bras divins et il me dit « Oui, je t'aime, je t'aime. » Et moi je lui réponds « Oui, je t'aime mon Père, je t'aime. » Le septième enseignement concernait l'Eucharistie. Jules nous disait « Depuis 49 ans que je suis prêtre, je n'en reviens pas de la beauté de la liturgie, quelle qu'elle soit, latine, byzantine ou autre. Mais quelle merveille ! Bienheureux est le prêtre qui se trouve ravi en dehors du temps et de l'espace et qui voit devant lui le cœur du salut de Dieu pour tous les hommes. » Dans la liturgie byzantine, nous avons deux anaphores officielles, celle de Saint Jean Chrysostome et celle de Saint Basile. L'anaphore, la prière eucharistique, commence par une réconciliation, expression de l'amour entre tous les participants. Le diacre invite à haute voix « Aimons-nous les uns les autres, afin que dans un même esprit nous confessions » et le cœur répond « Le Père, le Fils et le Saint-Esprit » Trinité consubstantielle et indivisible. Oui, l'amour, la réconciliation, la paix entre nous sont une condition pour nous unir au mystère de la Sainte Trinité. Puis le prêtre invite au baiser de paix en disant « Christ est au milieu de nous ». Et toute l'assemblée répond « Il l'est et il le sera ». L'institution de l'Eucharistie, mais Jésus ne pouvait pas mieux trouver pour actualiser sa mort sur la croix, la mise au tombeau et sa résurrection. Car dans l'Eucharistie, nous revivons tout ce que Jésus a accompli pour nous. Il n'est pas seulement au milieu de nous, il est en nous. Mais quelle merveille, quelle joie, quel amour, quelle paix. Le royaume de Dieu est présent au milieu de nous. Huitième enseignement, Esprit Saint, amour, unité. L'Esprit Saint est la personne divine qui accomplit les missions impossibles. À l'Annonciation, devant l'impossibilité de ce qui lui est annoncé, Marie demande « Mais comment cela pourra-t-il se faire ?» Et l'ange lui répond « L'Esprit Saint viendra sur toi. » Et la puissance du Très-Haut te couvrira de son ombre. » Cette réponse, disait Jules, m'a énormément aidé à méditer les missions impossibles de l'Esprit-Saint. La formation de Jésus dans le sein de Marie, les apôtres qui, illettrés, deviennent remplis de science, de sagesse, de zèle apostolique. Moi-même, qui suis un néant, un pécheur, par ma foi en Jésus-Christ, je deviens participant par adoption à la vie divine, chrétien, prêtre et évêque. Le pain et le vin offerts à l'Eucharistie deviennent corps et sang de Jésus-Christ. C'est vraiment l'accomplissement de l'impossible. C'est pour ça que saint Augustin disait qu'il y croyait. C'est impossible, donc ça doit être vrai. L'Esprit-Saint est la personne divine. Il est l'amour. Il instaure l'amour, l'unité et la paix. L'Esprit-Saint accomplit en nous l'amour pour notre prochain, qui souvent est très difficile, sinon impossible. Seule l'Eucharistie, seule notre union à Jésus-Christ, fortifiée par sa parole, son corps et son sang, seul l'Esprit-Saint que Jésus nous donne, seule notre union à la Sainte Trinité, peut accomplir en nous cette vie de charité, d'unité entre nous, et remplir nos cœurs de la paix de Dieu, car la charité veut dire aimer l'autre tel qu'il est. Neuvième et dernier enseignement, l'envoi en mission. Le jour de l'Ascension, Jésus a recommandé à ses apôtres de rester à Jérusalem, mais il leur a promis qu'une force, celle de l'Esprit-Saint, descendrait sur eux. Au Cénacle, les apôtres, pleins de l'Esprit-Saint, scrutaient les Écritures, ils les comprenaient avec un nouveau regard. Et cela a été entrecoupé de temps de silence pour méditer, contempler, adorer ce Dieu miséricordieux qui aime les humains jusqu'à la folie de l'incarnation, de la croix, de la résurrection. Ils étaient heureux d'être au Cénacle. Mais Dieu n'avait pas prévu qu'ils restent des contemplatifs enfermés dans un espace clos, un monastère. Au dixième jour, il envoie l'Esprit-Saint en force à travers un violent coup de vent venant du ciel, et puis il y a des langues de feu qui descendent sur chacun d'eux. L'Esprit-Saint confirme alors leur foi et les envoie. Sortez et allez annoncer au monde entier la miséricorde de Dieu, le salut, les merveilles que Dieu a faites pour toute l'humanité. Alors aujourd'hui, où est-il ce cénacle ? Le cénacle n'est-il pas là où plusieurs baptisés sont réunis autour de Jésus, sont un avec lui et pleins de l'Esprit-Saint? Ils proclament, ils écoutent la parole de Dieu, ils célèbrent l'Eucharistie, ils partagent entre eux ce que Dieu fait dans leur vie quotidienne. Ce cénacle, nous le trouvons dans toute église, toute cathédrale, toute chapelle, toute salle de prière, dans toute paroisse où des personnes et des familles se réunissent. L'Esprit-Saint descend sur tous les membres de l'Église, épouse de Jésus-Christ, sur les diocèses, les paroisses, les congrégations, les ordres religieux, les mouvements apostoliques, les personnes, les familles. Et l'Esprit-Saint les envoie. Au moment de terminer la lecture de cette retraite, donc à donner Mgr Zreil aux dominicains de l'école biblique et archéologique de Jérusalem du 30 mai au 3 juin 2016, je voudrais encore lui laisser une dernière fois la parole, parce que, sans qu'il ait pu le deviner, la conclusion qu'il en avait écrite correspond parfaitement à celle qu'on pourrait donner aujourd'hui à cette émission. Dans cette conclusion, son regard se porte encore une fois sur Jérusalem. Mais c'est déjà plus seulement la ville qu'il voyait depuis les fenêtres du patriarcat et puis dans les dernières années de la terrasse de celui-ci où il vivait dans une toute petite cellule d'ermite. On allait prendre le café après s'être entretenu avec lui dans la cathédrale. Il avait écrit « Jésus-Christ et son épouse, la Jérusalem céleste qui descend du ciel toute belle comme une jeune mariée, toute parée pour son époux. Cette cité sainte est plus grande que tout l'univers, tellement vaste qu'elle peut contenir toute l'humanité. Elle est très belle et bien plus grande que la Jérusalem que nous avons sous les yeux. qui est belle aussi par ses lieux saints, témoin du salut de Dieu pour tous les hommes. Mais cette Jérusalem céleste, cette église, cette épouse qui descend du ciel, elle est déjà présente au milieu de nous. Et nous, ses membres ressuscités, comme les vierges sages, tenant dans nos mains nos lampes pleines de l'huile de l'Esprit-Saint, nous y entrons, vers notre époux, unis par l'amour entre nous. Joyeux, nous chantons, proclamons la miséricorde, le salut et la gloire de Dieu pour tous les hommes, sans exception. Nous crions, « Viens, Seigneur Jésus, Maranatha, à toi la gloire, à toi l'honneur, à toi la louange, à toi l'adoration, à toi le règne, à toi la miséricorde, à toi le salut, à toi l'amour, Père, Fils, Saint-Esprit, Amen, Amen, Amen. » Tels furent en fait les derniers mots de la retraite prêchée par Mgr Zreil. Et aujourd'hui, ils prennent une résonance bouleversante, car cette Jérusalem céleste qu'ils contemplaient déjà avec les yeux de la foi, Mgr Joseph Jules Zreil y est désormais entré. Et pour terminer, comme je suis persuadé que Mgr Zreil étant passé de la Jérusalem terrestre à la Jérusalem céleste, vit déjà l'indicible éblouissement de la lumière éternelle de la Trinité en compagnie des anges, je vous propose d'écouter « Au paradis ». C'est une adaptation par Emmanuel Music du célèbre « In paradisum » de l'office grégorien des funérailles. Que les anges vous conduisent en paradis. Et tandis que ce chant s'élèvera, permettez-moi simplement de penser à Jules, comme je l'ai connu, son sourire, son rire, son regard émerveillé, et peut-être l'entendrons-nous encore nous murmurer « Je t'aime, Saint-Esprit ».

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1: C'était donc un épisode un peu spécial de Solidarité Orient en hommage à Mgr Joseph Jules Zreille. Merci à Satchel Hart pour la qualité de son accompagnement technique, sa gestion du son. Et merci à vous toutes et tous qui nous écoutez. Merci de nous avoir accompagnés dans ce souvenir d'un homme qui avait fait de sa vie une prière, un émerveillement et un immense « je t'aime » adressé à Dieu. À bientôt pour une prochaine nouvelle escapade orientale. 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La radio catholique francophone Bruxelles est confrontée à l'éventualité de devoir cesser ses activités à la fin du mois de janvier 2027. 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Il y va aussi de l'emploi de nos collaborateurs et que vive envers contre vent et marée et restrictions budgétaires RCF Bruxelles.
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1: Ce 10 octobre 2026 avait lieu la journée mondiale des soins palliatifs, l'occasion pour nous, dans la chronique de la bioéthique, de nous pencher sur cette question des soins palliatifs à travers deux événements récents. D'une part, la parution d'un livre sur les soins palliatifs, un recueil de nouvelles, paru chez Bolène il y a quelques

0: pour ce concours. Et ces personnes venaient de partout. Hein. Il n'y avait pas seulement des Belges, mais beaucoup de, il y avait plusieurs Français, d'autres pays encore, je n'ai plus en tête tous les pays. Et puis surtout, la tranche d'âge était fort intéressante, donc il y avait plusieurs lycéens et jeunes adultes qui ont participé à ce concours. Alors nous avons... À l'issue de tous ces textes, donc le jury a été constitué avec des personnes spécialisées, notamment dans les soins palliatifs. Et le but n'était pas d'écrire un livre... je ne parle pas encore du livre maintenant. Le but du concours était de non pas de donner des témoignages, parce que finalement il y a beaucoup de témoignages sur la question des soins palliatifs, mais de donner une vision un peu éloignée de la difficulté de la réalité quotidienne par le biais de la fiction. Même si, bien sûr, beaucoup de nouvelles reposaient sur des faits vécus. Et nous avons retenu une vingtaine de textes qui nous paraissaient particulièrement remarquables. Et puis nous nous sommes dit, tiens, ben pourquoi ne pas publier ces textes ? Ce serait à la fois une reconnaissance pour les personnes qui les ont écrits, et puis aussi une manière de faire réfléchir les lecteurs sur cette question des soins palliatifs. Alors, l'image du concours représentait une barque sur l'océan, et c'est ce qui explique que une barque qui était portée par des mains.
1: C'était l'idée vraiment de, pour chaque candidat, pour chaque écrivain, si on peut dire, de s'inspirer de cette image pour proposer une nouvelle.
0: Et donc c'est ce qui explique que plusieurs nouvelles tournent autour de cette image. Mais d'autres, finalement, s'en écartaient un petit peu. Alors par après, on s'est dit... publions un livre sur cette question, mettons une vingtaine, nous avons retenu donc une vingtaine de textes, et les deux premiers issus du concours, ce sont les deux premiers textes du livre, les autres n'ont pas été classés, donc les 19 autres textes étaient particulièrement remarquables aussi, mais nous avons aussi décidé de les publier, et puis il y en a d'autres qui malheureusement n'ont pas été publiés.
1: Donc une belle aventure finalement pour ce premier concours, puisque à la fois il y avait vraiment une dimension littéraire, notamment avec vous comme président de jury, vraiment pour s'assurer de la qualité littéraire de chaque texte, et puis ce message, quand même ce thème, ce message très fort sur l'accompagnement en fin de vie.
2: Oui, parce qu'en fait dans les membres des jurys, il y avait un médecin en soins palliatifs. Et son apport a été aussi très intéressant, n'est-ce pas ?
0: Tout à fait, oui. Tout à fait. Voilà. Cette dimension littéraire était essentielle, parce qu'il y avait des textes qui frôlaient plus alors le témoignage, mais qui n'étaient pas nécessairement très très bien écrits, et donc là, nous les avons écartés. Ceux que nous avons retenus, ce sont vraiment des textes qui combinaient à la fois la dimension... littéraire et évidemment la question plus spécifique des soins palliatifs ou plus généralement de la fin de vie.
1: Paul-Augustin de Prost, est-ce que vous pouvez nous évoquer peut-être l'un de ces récits, l'une de ces nouvelles ?

0: un cancer, et donc c'est l'histoire de la fin de sa vie, et surtout de l'accompagnement qui lui a été accordé par une certaine Sophie. Et donc ce sont tous les échanges qui ont lieu entre cette Sophie et le capitaine en question, parce qu'il se faisait appeler capitaine du temps de son activité professionnelle. Alors ce qui est très beau dans ce récit-là, et c'est, me semble-t-il, et je crois que c'est une leçon qu'il faut retirer pour l'accompagnement, même par les soins palliatifs, c'est la justesse du discours et des paroles de l'assistante, de la personne qui vient aider ce capitaine, et qui fait donc l'effort d'utiliser un vocabulaire qui parle à ce capitaine, et qui donc évoque la fin de vie, mais en des termes de matelot, de marin, etc. Et puis finalement, donc le capitaine en question regarde l'horizon pour la dernière fois. Et là, Sophie lui dit une parole que je laisse les lecteurs apprécier.
1: Gardons un petit peu de suspense, effectivement, pour donner l'envie aux auditeurs de découvrir cet ouvrage.
2: Oui. Rosalie. Non, j'ai trouvé que dans tous ces récits, ce qui est très beau, c'est que les personnes vont décéder, mais d'une façon paisible. Et accompagner jusqu'au bout. C'est vraiment très, très beau.
1: Ce qui correspond aussi vraiment à l'ADN, à l'objectif du travail de l'association Solidarité Fin de Vie.
2: Tout à fait, oui. Oui.
0: Il y a une autre nouvelle aussi qui m'a vraiment beaucoup ému et qui évoque la question de la fin de vie des enfants.
1: Qui sont difficiles.
0: Qui sont, oui. C'est le bateau bleu. Et c'est une nouvelle très très très simple qui raconte la rencontre de deux enfants dont une est atteinte d'un cancer, et au centre de cette nouvelle il y a l'image d'un bateau bleu qui finalement se clôture la nouvelle elle-même. Mais alors il y a des phrases qui sont vraiment très très belles hein, dans ce livre. J'en ai noté une ici sur la quatrième de couverture. Les soins palliatifs, c'est enveloppé d'humanité, d'écoute, de lenteur. Ce corps qui s'en va et cette âme qui reste encore un peu. Ce sont vraiment des phrases qui invitent à la méditation, à la réflexion, et qui s'inscrivent parfaitement dans le déroulement de la narration de l'auteur.
1: Paul-Augustin de Prost, est-ce que vous diriez qu'il y a un message en filigrane qui est transmis par ce recueil? Vous l'évoquez un petit peu dans le prologue, je pense.
0: Oui. Alors, donc, je rappelle que ce n'est pas un ouvrage militant. Hein. Je ne pense pas qu'on puisse dire que c'est un ouvrage militant. C'est un ouvrage littéraire. Mais il est clair que dans le cadre des débats actuels sur la fin de vie, sur la mort programmée, sur toutes ces questions-là, le discours de ce livre ne va pas nécessairement dans le sens qui est à l'ordre du jour dans certains cénacles aujourd'hui. Donc ça montre bien l'utilité et l'importance des soins palliatifs dans la fin de vie. Et ce livre montre très bien, justement, comme le rappelait Rosalie, que la fin de vie peut être différente de celle qu'on nous présente parfois dans les médias, si l'accompagnement lui-même est un accompagnement paisible et qui comprend très précisément l'état du malade. Alors, il ne s'agit pas ici de considérer que les soins palliatifs, c'est une partie de plaisir. Hein. Il est clair que la souffrance reste là, la douleur reste là, et il ne s'agit pas d'édulcorer cette période de la fin de vie, mais d'aider au passage naturel, si on veut, vers l'horizon, vers le large. Et un point qui me paraît important aussi, il y a une nouvelle d'ailleurs qui le dit très clairement, c'est que les soins palliatifs non seulement sont utiles pour le patient, mais aussi pour l'accompagnant. Et certaines personnes, certains soignants, notamment quand les soins palliatifs sont à domicile, la famille se reconstruit grâce aux soins palliatifs qui sont donnés aux membres de la famille.
1: Merci beaucoup. Pour avoir effectivement eu l'occasion de lire cet ouvrage, je confirme qu'il s'adresse non seulement à des personnes connaissent déjà ou s'intéressent déjà à cette

0: question, mais aussi vraiment à toute personne, même sur le plan littéraire, qui souhaite prendre le temps de découvrir de très belles nouvelles.
1: Et on a la chance qu'il y a plusieurs librairies en Belgique qui sont en train de les vendre.
0: Effectivement,
1: on peut l'acheter,
0: une bonne distribution.
1: IOPC, FNAC, sur Amazon, à Namur aussi.
0: Pas mal de librairies indépendantes qui le proposent déjà, effectivement, dans leur rayon. On va continuer à discuter de cette question des soins palliatifs, notamment à travers le colloque qui aura lieu dans quelques jours, mais on prend d'abord un premier temps de pause musicale.

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1: Voici le retour de la chronique de la bioéthique avec aujourd'hui deux invités bioéthiques pour le de pros et deux micros d'Alicranol qui nous évoquent ces questions avant la pause dans cet ouvrage, avant la pause Dernier chemin de vie. Et nous allons prendre le temps maintenant de parler d'un événement qui aura lieu le 24 octobre prochain à Malines, un colloque intitulé « Soins palliatifs, une question de sens ». Et donc Rosalie Quirano, vous êtes impliquée de près dans l'organisation de ce colloque. Est-ce que vous pouvez nous dire un petit peu finalement quels sont les objectifs poursuivis par cette journée, donc le samedi 24 octobre à Malines ?
2: Tout à fait. Oui, notre premier objectif est de permettre aux professionnels de la santé de mieux connaître les soins palliatifs, afin qu'ils puissent les faire connaître à leur tour et proposer aux personnes qui en ont besoin. Mais ce colloque s'adresse aussi à toute personne qui s'interroge sur la fin de vie, qui souhaite mieux comprendre les soins palliatifs, ou qui désire réfléchir à la manière dont notre société peut accompagner les plus fragiles.
1: C'est ça, donc des objectifs finalement assez larges. En quelques mots, Rosalie, pouvez-vous nous dire pourquoi vous vous êtes engagée dans ce projet de colloque, personnellement, mais aussi avec la SBL Solidarité Fin de Vie ?
2: Bon, moi je suis une passionnée de la vie. Je trouve que la vie est vraiment très belle et que ça vaut la peine d'être vécue. Mais le moment de la mort est aussi très important et ça fait partie de la vie. Donc je me suis dit, bon, on va s'engager à quelque chose qui vaut la peine, non, de donner son temps, de donner son énergie pour pouvoir aider toutes ces personnes qui passent par ces moments de souffrance à la fin de la vie, qu'ils soient accompagnés et qu'ils soient conduits vers les nouveaux horizons, comme disait Paul Augustin, d'une façon paisible, d'une façon humaine, d'une façon vraiment accompagnée le mieux qu'on peut, en essayant d'enlever tout ce qui est souffrance physique, psychologique, spirituelle. Donc pour moi, les soins palliatifs correspondent vraiment à ces besoins d'humanité, d'être solidaire avec les personnes qui souffrent et voilà, les donner les meilleurs qu'on peut donner, que c'est ces soins palliatifs qui prennent en charge toutes les dimensions de la personne.
1: Merci effectivement de prendre le temps de rappeler ce qui fait le cœur de la définition des soins palliatifs, qui ne sont pas simplement une discipline médicale parmi d'autres, mais qui, comme vous l'avez dit, inclut une approche vraiment globale, transversale, pas simplement de soulagement des douleurs somatiques, on va dire, mais voilà, aussi prise en compte de la souffrance existentielle, des proches,
2: oui,
1: même des soignants dans leur ensemble. Mm-hmm. Donc vous l'avez déjà un petit peu évoqué, le colloque, si je comprends bien, ne s'adresse pas simplement à des soignants qui ont besoin de formation continue, c'est le public cible est plus large.
2: Tout à fait, c'est ouvert vraiment à tout le monde.
1: Très bien.
2: Parce que j'ai constaté qu'il y a un manque de connaissances de qu'est-ce que c'est les soins palliatifs, et maintenant ce colloque offre la possibilité de vraiment savoir, parce que nous allons donner une vision interdisciplinaire, parce qu'en fait les soins palliatifs ne concernent pas seulement la médecine, mais il y a aussi, soulève des questions philosophiques, psychologiques, juridiques, spirituelles. Mmh. Donc tous ces thèmes vont être traités dans les colloques avec des personnes vraiment de très haut niveau. Nous allons avoir des médecins oncologues, nous allons avoir des philosophes, des juristes, donc des personnes vraiment...
1: C'est ça, donc on peut trouver le programme, donc peut-être pour clairement permettre à nos auditeurs d'avoir les informations pratiques. Donc c'est un colloque qui est organisé en partenariat avec la SBL Solidarité Fin de Vie et aussi avec l'association médicale Saint-Luc.
2: Oui, tout à fait.
1: Et donc, les programmes, les inscriptions sont sur catmed.be, oui. CATHMED.be.
2: C'est ça. Et aussi sur Solidarité Fin de Vie.
1: Ah oui, et aussi sur le site de la SBL. Sites, très bien. Oui. Et donc, vous l'avez évoqué, un programme assez varié avec des interventions, oui, d'experts vraiment dans leur domaine en lien avec les soins palliatifs.
2: Oui.
1: Mais aussi, pour faire le lien avec l'ouvrage, je pense que l'ouvrage va avoir va vraiment être mis au centre de la journée.
2: Tout à fait. Donc il y aura aussi une lecture des deuxièmes prix, qui est aussi très très beau. Il y aura quelqu'un qui va les lire le matin un extrait et l'après-midi un autre extrait, parce que c'est aussi, bon, la question littéraire est aussi importante dans ces congrès. Et voilà, donc ça sera lu par une personne qui déclame très bien. Et comme ça, c'est l'occasion de connaître l'ouvrage aussi à travers un extrait.
1: Donc une dimension scientifique, médicale, juridique, mais aussi donc littéraire, artistique même,
2: c'est ça.
1: Pour cette journée. Donc le 24 octobre, au centre de congrès La Motte, à Malines, de 8h30
2: à 17h. Et le colloque va être bilingue. Français, néerlandais, et avec traduction simultanée. Et puis, il aura aussi la possibilité de poser des questions. Il y a un moment de questions-réponses avec les intervenants.
1: Et possibilité d'acquérir l'ouvrage, j'imagine.
2: Oui.
1: Très bien. Eh bien, merci beaucoup, Rosalie Quirano, d'avoir pris le temps de nous présenter cette journée.
2: Je voulais simplement finir avec une chose. En fait, la fin de vie nous concerne tous. Que nous soyons patients, proches, soignants ou simplement citoyens. Donc c'est quelque chose que ça vaut la peine de réfléchir, ça vaut la peine de parler autour de nous pour préparer aussi notre fin de vie dans la dignité. Ça veut dire vraiment de la façon la plus humaine possible. Et bien connaître les soins palliatifs pour pouvoir faire appel à ces soins dans notre dernier moment de vie.
1: Merci beaucoup.
3: Je voudrais peut-être... citer une dernière phrase qui m'avait beaucoup touché dans le livre. Je n'ai plus le souvenir précis du texte, mais c'est une nouvelle qui se termine par les mots suivants, par l'idée suivante. Accompagner la mort, c'est aussi accompagner le vivant.
1: C'est important de le rappeler, parce qu'effectivement, parfois, lorsqu'on parle de soins palliatifs, les personnes peuvent avoir une image un petit peu, un petit peu difficile, de questions... fortement centré sur la mort, mais il y a beaucoup de vie dans ces questions. Donc je le rappelle, le colloque à Malines, donc le 24 octobre 2026, un samedi en journée, inscription sur le site de l'ASBL Solidarité Fin de Vie, et puis donc cet ouvrage paru aux éditions Bolène en septembre dernier, intitulé « Dernier chemin de vie » et sous-titré « Récit sur les soins palliatifs » et donc coordonné par notre invité Paul-Augustin de Prost. Merci beaucoup à tous les deux. Merci d'avoir présenté vos projets respectifs et à très bientôt pour une prochaine chronique de la bioéthique.
3: Merci Léopold.
1: Au revoir.
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de la lettre de saint Paul aux Éphésiens. C'est pourquoi je tombe à genoux devant le Père, de qui toute paternité, au ciel et sur la terre, tient son nom. Lui qui est si riche en gloire, qu'il vous donne la puissance de son esprit, pour que se fortifie en vous l'homme intérieur. Que le Christ habite en vos cœurs par la foi. Restez enracinés dans l'amour, établis dans l'amour.

Dieu notre Père, visite chaque famille. Que ton amour règne dans ces petites églises domestiques et qu'ainsi elles rayonnent et témoignent d'une vie quotidienne enracinée en toi.

Dieu notre Père, visite tout particulièrement les familles divisées et les familles recomposées qui désirent vivre davantage d'unité, de réconciliation et de dialogue.

Dieu notre Père, visite chaque foyer. Viens donner ta force et ta douceur à ceux qui désirent être une demeure accueillante pour les personnes âgées et les membres plus fragiles de notre société.

Dieu du ciel et de la terre, ton Fils Jésus nous a révélé ton nom de Père et annoncé le don de l'Esprit. Béni sois-tu d'introduire la famille humaine dans le mystère de votre communion. Accorde à ton Église d'en témoigner en aimant d'un amour universel tes enfants. Par Jésus-Christ, ton Fils, notre Seigneur et notre Dieu, lui qui règne avec toi et le Saint-Esprit, maintenant et pour les siècles des siècles.

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2: Bonjour à tous. Cette semaine, dans le béaba du christianisme, on va en quelque sorte se mettre à table. Dans la Bible, la nourriture est souvent évoquée. Chaque fruit, chaque plat, chaque boisson porte une signification qui dépasse l'aliment lui-même, du pain partagé au vin versé, des fruits du jardin d'Éden à la manne du désert. Les récits bibliques utilisent la nourriture pour parler de vie, d'alliance, de partage, mais aussi de tentation ou de transformation intérieure. On va essayer de décrypter ces symboles avec l'abbé Charles-Antoine Fogielman, docteur en sciences des religions, enseignant à l'Institut supérieur de sciences religieuses et à la faculté Notre-Dame du Collège des Bernardins.
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2: Charles-Antoine Fogielman, bonjour.
3: Bonjour.
2: Alors, on l'a dit en introduction, dans la Bible, la nourriture est un peu omniprésente. Pourquoi est-ce que Dieu parle si souvent de nourriture à travers le langage de la table, les repas ?
3: Eh bien, tout l'Ancien Testament est une préparation à l'accueil du Christ et à l'incarnation. La nourriture est sans doute l'acte le plus incarné que nous posons dans notre vie quotidienne. Mais également, le fait que Dieu se révèle à travers la nourriture prépare la façon dont nous le rencontrons, nous, quotidiennement, puisque notre rencontre la plus intime avec le Christ, c'est l'Eucharistie. Et quand nous consommons le corps du Christ dans l'Eucharistie, comme dit saint Augustin dans le 7e livre des Confessions, ce n'est pas comme une nourriture ordinaire que nous assimilons à notre corps, c'est nous qui sommes assimilés au corps du Christ. Donc la nourriture, la façon dont nous la vivons, a une place particulière dans notre relation avec le Christ, puisqu'elle est au centre de notre rencontre avec lui.
2: Alors on va revenir sur le plus symbolique de tous ces symboles, c'est le pain. Il revient souvent de la manne du désert jusqu'à la scène. Qu'est-ce que représente le pain dans la foi chrétienne ?
3: Alors le pain, c'est la nourriture effectivement quotidienne, c'est l'aliment qui sustente un homme ou une femme au cours de sa route. Et le pain par excellence, effectivement, c'est le pain que les Israélites ont consommé pendant leur marche au désert. C'est ce pain de la route, un pain qui n'est pas un pain levé, mais un pain azim, un pain qui ne fait pas autre chose que d'assouvir la faim la plus basique de l'homme, sans satisfaire le sens du goût, sans être un aliment de luxe. C'est ce qui permet de marcher jusqu'à un but désiré, vers la terre promise. C'est un aliment de l'entre-deux, c'est un aliment qui nous permet de subsister jusqu'à ce qu'on atteigne le but désiré.
2: Un pain qui tombe du ciel aussi.
3: Et un pain qui tombe du ciel, qui vient à notre rencontre.
2: Alors, quand Jésus dit « je suis le pain de vie », qu'est-ce qu'il faut comprendre à travers ces paroles ?
3: Alors, quand il dit « je suis le pain de vie », il dit qu'il est un pain d'une nature supérieure à celui que les Israélites ont connu et qui, justement, leur ont permis d'aller jusqu'à la rencontre avec lui. Une fois qu'on a atteint le terme, une fois qu'on a atteint la rencontre avec le Christ, on découvre un monde supérieur. Et dans le Notre Père, vous savez que la demande de Notre Père, où on demande d'avoir notre pain, est formulée de façon un petit peu énigmatique dans le texte des Évangiles. On traduit aujourd'hui notre pain de ce jour, notre pain quotidien. Mais le mot grec employé est un mot assez rare qui est susceptible de plusieurs traductions. Et une traduction que nous propose par exemple saint Jérôme, c'est notre pain sursubstantiel. C'est un pain qui est d'une nature plus élevée ou plus haute que celle que nous connaissons dans le monde de quotidien.
2: Alors, il y a le pain, il y a le vin aussi qui accompagne le pain dans la liturgie. Dans la Bible, il évoque la joie, mais c'est aussi le sang versé. Oui. Comment finalement concilier ces deux dimensions ?
3: Alors, le vin a plusieurs significations dans la Bible. C'est d'abord l'aliment de la fête. C'est pas l'aliment qu'on consomme tous les jours, j'espère.
2: Les noces de Cana, par exemple.
3: Les noces de Cana, c'est l'aliment de la réjouissance. Et c'est justement l'aliment que les Israélites ne consommaient pas pendant leur marche au désert. Puisque pour consommer du vin, il faut le cultiver. Pour cultiver du bon vin, il faut passer un certain temps, plusieurs années, même plusieurs décennies, en un seul lieu. Il faut cultiver la vigne, l'émonder, sélectionner les bons cèpes qui donnent le meilleur raisin. Et donc, évidemment, les Israélites n'ont pas pu cultiver de vin pendant leur errance au désert. Et pendant tout ce temps des 40 ans de la marche des Israélites au désert, le vin restait l'aliment que l'on consommerait une fois qu'on serait sur la terre promise, une fois qu'on aurait pris possession de ce lieu promis par le Seigneur. D'ailleurs, la première chose qu'ont vu les explorateurs qui étaient envoyés en avant des Israélites par Moïse, C'est au chapitre 13 du livre des Nombres que c'est raconté. Première chose qu'ils ont vue, ils ont vu les habitants du pays de Canaan qui portaient une grappe de raisin d'une taille qui leur paraissait gigantesque et qui montre le désir qu'ils avaient de finalement prendre possession de ce lieu et de s'y établir. Et donc nous aussi, lorsque nous consommons le vin, en particulier dans l'Eucharistie, ça nous évoque la prise de possession de la terre que nous espérons du royaume des cieux.
2: C'est aussi le sang versé.
3: Et c'est aussi le sang versé, parce que comment est-ce que finalement nous sommes introduits dans ce royaume des cieux? Par la passion du Christ. Et dans sa passion, il a versé son sang. À la veille de sa passion, il a versé les libations de vin qui étaient prescrites par le rituel de la Pâque juive. Et explicitement, dans le rituel de la Pâque, le vin est comparé au sang. D'ailleurs, c'est assez intéressant. Dans la plupart des pays du monde antique, le vin qui était consommé était un vin blanc, flava vina, dit Virgile, tandis qu'en Terre Sainte, on consommait un vin rouge, et dans toutes les littératures prophétiques, les prophètes comparent sans cesse le vin au sang de la grappe.
2: C'est une manière aussi de montrer cette incarnation du Christ aussi, j'imagine, pour les croyants.
3: Tout à fait. Chrétiens. Alors, dans l'Eucharistie, on a le corps et le sang du Christ. Et lorsqu'on célèbre la messe, on a réellement cette incarnation du Christ qui joue un rôle essentiel, puisque dans le sacrifice de la messe, dans la consécration séparée du pain et du vin, du corps et du sang, on sépare le corps du Christ de son sang, et donc on réactualise la mort du Christ, la séparation de son corps et de son sang qu'il a vécu sur la croix, pour les réunir juste avant la communion par le geste de l'immixtion. Le prêtre réunit une parcelle de l'hostie dans le sang du Christ. Donc c'est vraiment le corps souffrant du Christ qui est sous nos yeux à la messe pour être ensuite le corps ressuscité, glorieux, triomphant.
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2: Et cette semaine, dans le béaba du christianisme, on parle des symboles de la nourriture dans la Bible avec l'abbé Charles-Antoine Fogelmann, docteur en sciences des religions. Vous êtes également enseignant à l'Institut supérieur de sciences religieuses et à la faculté Notre-Dame du Collège des Bernardins. On a parlé du pain, du vin. On va parler aussi d'un symbole qui est assez caractéristique des chrétiens, c'est le poisson. C'est devenu un signe de reconnaissance dès les premiers chrétiens. Pourquoi cet animal a-t-il cette force symbolique en quelque sorte ?
3: Bien, il y a plusieurs raisons. La première, c'est que le poisson, c'est l'aliment que produisaient en quelque sorte les apôtres, qui étaient pêcheurs de profession. Et le Christ, en les appelant, en a fait des pêcheurs d'hommes. Donc les poissons qui sont dans le lac de Galilée sont le symbole de toutes ces âmes qui sont dispersées dans le monde et que l'Église a pour mission de ramener sur la terre. Alors c'est un peu paradoxal, puisque quand on pêche des poissons, ils meurent. Et effectivement, être converti, c'est passer par une sorte de mort, mais une mort qui ouvre vers la vie. Et donc les chrétiens sont ces gens transformés par une expérience radicale qui les saisit, qui les fait passer par la mort du Christ pour les ouvrir à une vie nouvelle. Mais également dans les premiers temps du christianisme, ce poisson a été symbole des chrétiens, puisque le mot grec qui veut dire poisson, ictus, c'est aussi un acronyme de Jesus Christos Theou Huios Soter, c'est-à-dire Jésus-Christ, fils de Dieu sauveur. Donc c'est une sorte de signe de reconnaissance secret à l'époque où les chrétiens étaient persécutés. En prononçant le mot poisson, eh bien ils se reconnaissaient les uns les autres comme membres de cette église qui était déjà encore secrète.
2: Secrète balbutiante. Autre symbole connu, Père Charles-Antoine Fogelmann, c'est la pomme, le fruit défendu.
3: Voilà.
2: Dès le début.
3: Alors la pomme, qui est devenue la pomme dans les représentations classiques de l'iconographie occidentale, à cause de la traduction qui était faite du texte hébreu de la Genèse, poma, en latin, ça veut dire pas la pomme, mais le fruit en général. Et donc c'est pour ça que les peintres, ayant à l'esprit le mot pomme, ont représenté le fruit défendu comme étant une pomme. Mais dans le texte d'origine, ce n'est pas une pomme particulièrement, c'est un fruit dont on ne sait pas grand-chose, sinon qu'il donne de faire l'expérience du bien et du mal. Le fruit défendu, c'est le fruit de la connaissance du bien et du mal, comme on traduit parfois, mais cette connaissance, ce n'est pas le fait de distinguer le bien et le mal. Ça, Adam et Ève étaient bien au courant qu'il y avait des choses qui étaient bonnes, c'est ce que le Seigneur avait ordonné, des choses qui étaient mauvaises, c'est ce que le Seigneur avait défendu. Mais la connaissance dont il est question, c'est la connaissance par expérience. Dieu ne voulait pas qu'on fasse l'expérience du mal, mais uniquement celle du bien. Et donc Ève, en transgressant cet interdit, en faisant la connaissance par expérience du mal, a ressenti dans sa chair qu'elle était séparée de Dieu. Et elle n'a pu le faire que parce que ce fruit, comme disait le livre de la Genèse, au chapitre 3, était désirable pour acquérir l'intelligence. Mais l'intelligence qu'elle a acquise, ce n'est pas une intelligence de choses élevées et supérieures, c'est la sagesse malheureuse du fait d'avoir connu le mal.
2: D'avoir connu le mal, un autre symbole de la nourriture, c'est le fameux plat de lentilles. Là aussi, on est peut-être aussi sur cette notion de bien et mal, acceptation de ce plat de lentilles contre le droit d'aînesse.
3: Tout à fait. Alors, c'est dans l'histoire de Jacob et d'Ésaü. Ésaü, qui est l'aîné, cède son droit d'aînesse un jour qu'il revient de la chasse bredouille, sans avoir pris la nourriture qui est désirable, savoir le gibier, et il échange ce qui est son droit imprescriptible contre une nourriture de moindre qualité, qui sont les lentilles. Dans les sociétés antiques, le plat de fête par excellence, c'était la viande, tandis que les légumes, d'une façon générale, étaient un plat moins prisé, et les lentilles, c'était le plat du pauvre parmi les pauvres. Et donc, Ésaü échange ce qu'il y a de meilleur contre ce qu'il y a de moins bon. Et c'est comme une allégorie du péché. Lorsque on fait quelque chose qui est contraire à la volonté de Dieu, on échange ce qui est de plus désirable, mais peut-être intangible, c'est-à-dire l'amitié avec Dieu, contre un bien immédiat, mais dont on se rend immédiatement compte que c'est quelque chose qui est médiocre et qui ne satisfait pas vraiment, comme en tout cas selon l'auteur de cette histoire, un plat de lentilles est moins satisfaisant à manger qu'un bon gibier.
2: On va terminer par une note allez, positive, le lait, le miel. Quelle promesse de Dieu finalement se cache derrière ces images gourmandes?
3: Alors le lait, le miel, c'est l'aliment qui est donné de façon gratuite. Alors, c'est raconté aussi dans l'histoire de Samson qui, dans le livre des Juges, croise une ruche que des abeilles ont faite dans le cadavre d'un lion, et il est heureux de trouver un aliment doux dans le corps d'un animal vorace. Donc le miel est symbole de la grâce gratuitement donnée par Dieu, de la même que la crème dans le lait, voilà, et la surabondance d'un aliment déjà copieux. Donc ces deux aliments sont l'image de la surabondance que la grâce donnée gratuitement par Dieu.
2: Merci beaucoup, Père Charles-Antoine Fogelma, d'être venu nous éclairer sur tous ces symboles de la nourriture dans la Bible. Vous pouvez évidemment retrouver cette émission sur rcf.fr, sur toutes les plateformes. Et puis, pour aller plus loin, je vous renvoie également sur le site collegedesbernardins.fr. Merci.
3: Merci à vous.
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à tous. Aujourd'hui, dans Sol aime l'opéra, remontons le temps jusqu'en Égypte antique avec un des opéras les plus célèbres de Verdi, Aïda. Cet opéra a pourtant bien failli jamais ne voir le jour. Je vous remets dans le contexte, nous sommes en 1871, le canal de Suez vient d'être percé, on est en pleine période coloniale et l'Égypte est sous la coupe économique des Britanniques. Le tout nouveau vice-roi d'Égypte entreprend de faire construire un opéra. On fait appel à Verdi pour l'opéra inaugural. Il refuse dans un premier temps, mais il finit par accepter au vu de la somme astronomique qu'on lui propose. Il va se faire aider de l'égyptologue Mariette, mais la guerre prussienne va retarder la création de l'opéra et Aïda ne sera pas donnée à l'ouverture du canal de Suez comme prévu, mais 2 ans plus tard au Caire. Mariette craignait un échec, pourtant la première fut un succès. Il faut dire que le public était composé exclusivement de dignitaires occidentaux qui se moquaient bien de la qualité de la représentation. Depuis, Aïda est devenu un classique incontournable du répertoire. Partons donc sur les rives du Nil au temps des pharaons et écoutons le prélude de cet opéra joué par l'orchestre de l'Académie nationale de Sainte-Cécile dirigé par Antonio Papano.

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1: Le début d'Aïda se passe au palais royal de Memphis. La guerre menace entre l'Égypte et l'Éthiopie. Il ne faut pas oublier qu'Aïda est un opéra de commande et que Verdi a eu tout l'argent qu'il voulait et même plus. Il a donc mis le paquet. Tout est grandiose dans Aïda. Les décors, les costumes, l'orchestre. Ça claque, ça brille, c'est pharaonique, si vous me passez l'expression. Et au milieu de tout ça, deux hommes, le grand prêtre égyptien Ramphis, joué par une basse, et Radamès, guerrier égyptien et héros de notre histoire, joué évidemment par un ténor. Le grand prêtre apprend à Radamès que l'on va bientôt annoncer le nom de celui qui commandera les troupes égyptiennes. Radamès espère que ce sera lui, car une victoire lui permet peut-être de pouvoir épouser Aïda, l'esclave éthiopienne d'Amneris, la fille du pharaon. Radamès, rempli d'espoir, chante alors « Céleste Aïda ». C'est un air très doux, très chaleureux. Les bois et les violoncelles traduisent musicalement la tendresse et l'amour que Radamès porte pour la jeune prisonnière. L'air pourtant n'est pas si facile, car il se termine par un si aigu, l'une des notes les plus hautes pour un ténor. Verdi a écrit sur la partition qu'il fallait chanter cette note pianissimo, très doux, et morendo, en laissant mourir la voix. Roberto Alagna le fait à merveille. On l'écoute, accompagné de l'Orchestre Philharmonique de Berlin, dirigé par Claudio Abbado.

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1: Voilà justement Amneris, la fille du roi d'Égypte qui aime Radamès et qui se doute qu'il y a anguille sous roche entre Radamès et Aïda. Radamès tente bien de garder son secret, mais l'entrée d'Aïda réduit ses efforts à néant. Ces deux-là échangent des regards qui ne peuvent tromper personne et Amneris enrage de jalousie. L'arrivée du roi d'Égypte interrompt ce triangle amoureux explosif. C'est bien Radamès, évidemment, qui a été désigné pour conduire l'armée égyptienne. Du côté éthiopien, c'est leur chef Amonasro qui conduira l'armée. Malheur pour Aïda, car on apprend dans un aparté qu'elle est la fille d'Amonasro. Une fois seule, elle repense à ce qui vient de se passer et elle ne sait plus de qui elle espère la victoire, celle de son amour ou celle de son père et de sa patrie. Elle exprime ce déchirement dans Ritorna Vincitor qui est un air plein de contrastes. L'amour, la jalousie, le patriotisme s'entremêlent dans le cœur d'Aïda. Le basson, le hautbois, les violoncelles se heurtent sans cesse pour mieux symboliser la douleur d'Aïda. Il n'y a qu'un seul thème, joué à la clarinette, qui traduit l'amour d'Aïda pour Radamès, qui vient un peu adoucir l'ensemble. Mais bon, vous avez compris, ça se bouscule là-dedans. Et Aïda finit Ritorna Vincitor en se disant qu'il vaudrait mieux mourir pour mettre fin à son tourment. On va écouter Anna Netrebko accompagnée de l'orchestre de la Scala de Milan dirigé par Riccardo Chailly.

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1: Laissons Aïda se remettre de ses émotions et partons pour le temple du dieu de la guerre égyptien. La grande prêtresse en appelle au dieu, puis le grand prêtre prend la parole et donne à Radamès l'épée sacrée qui devrait lui assurer la victoire. C'est sur la fête et le sacre de Radamès que s'achève le premier acte d'Aïda de Verdi, à grand renfort de cuivre, de tambour et de cymbales. Le deuxième acte, par contraste, commence doucement au son des femmes qui chantent dans les appartements d'Amneris. Elle attend impatiemment le retour de Radamès qui a vaincu les Éthiopiens. En blague. Mais la vilaine se garde bien d'annoncer la bonne nouvelle à Aïda. Au contraire, elle lui annonce d'abord que son père est mort durant la bataille. Aïda ne peut cacher sa douleur, mais c'est bien normal. Pour en avoir le cœur net, Amneris annonce aussi à Aïda que Radamès est mort aussi sur le champ de bataille. C'est totalement faux, mais Aïda tombe dans le panneau et avoue son amour pour Radamès. Amneris a sa réponse et avoue à son tour son mensonge à Aïda, qui ne peut cacher sa joie et son soulagement. Ce sera sa perte. Et les deux femmes règlent leur compte sur des accords secs aux cordes et sur des notes aiguës qui interviennent soudainement pour traduire la colère et la douleur des deux rivales. On va écouter Fiorenza Cossotto dans le rôle d'Amneris et Montserrat Caballé dans celui d'Aïda. Elles sont accompagnées du New Philharmonia Orchestra dirigé par Riccardo Muti.

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1: Aïda et Amneris auraient pu en venir aux mains, mais les échos au loin d'une procession les fichent sur place. Je l'ai dit tout à l'heure, Verdi a reçu une somme fabuleuse pour créer son Aïda. Il en a bien profité. Il a voulu que les décors, les costumes soient le plus fidèles possible à l'Égypte antique. C'est ainsi que les tenues des soldats, lors de la première, proviennent directement de la tombe de Ramsès III. Les bijoux sont extraits de la collection privée de Mariette. À cette époque-là, le pillage culturel n'est qu'une notion très très lointaine. De même, Verdi va vouloir recréer les trompettes égyptiennes qui sont représentées sur les murs des tombes et dont un exemplaire est conservé au Louvre. Le résultat donne une longue trompette un peu fine qui donne un son inoubliable et qui a fait en partie le succès de l'opéra Aïda. Je ne l'ai pas dit, mais vous l'avez bien évidemment deviné, cette marche triomphale est donnée en l'honneur de Radamès qui revient victorieux, auréolé de gloire. On écoute la marche triomphale interprétée par le chœur et l'orchestre de l'Opéra de Berlin et c'est Giuseppe Sinopoli qui est à la baguette.

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1: Radamès, le sauveur de la patrie, peut demander ce qu'il veut. Contre toute attente, il demande à ce qu'on amène les prisonniers. Aïda reconnaît son père, Amon Asro, mais il a un plan et il ne faut surtout pas que sa fille dévoile sa véritable identité. Il lui ordonne donc de se taire et de ne pas révéler qu'il est le roi des Éthiopiens. Intrigué par son manège, le roi des Égyptiens le fait venir. Amon Asro plaide la cause des prisonniers et il fait croire que le roi est mort. Radamès demande la libération des prisonniers. Le roi accepte, mais il décide également que Radamès épousera sa fille Amneris afin de le récompenser. Ah ben, ça ne fait pas du tout les affaires de Radamès et Aïda qui sont complètement défaits. Amneris, elle, elle jubile et Amon Asro, de son côté, prépare sa vengeance à la fin de ce second acte. Le troisième acte commence au temple d'Isis. Amneris est venue prier. Aïda attend dehors. Ben, ça ne va pas très fort pour elle. Et elle chante alors un air mélancolique dans lequel elle regrette sa mère patrie. On va écouter Montserrat Caballé, accompagné du New Philharmonia Orchestra, dirigé par Ricardo Muti.

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1: Aïda attend Radames, mais c'est son père, Amon Asro, qui sort de l'ombre. Il a appris que son peuple a repris les armes, il rêve de vaincre l'Égypte et pour cela, il compte sur Aïda pour savoir quelle route va emprunter l'armée égyptienne. Il pourrait ainsi leur tendre une embuscade. Le duo entre le père et la fille est d'une très grande violence psychologique et émotionnelle et pour tout vous dire, c'est ce passage que je préfère dans Aïda. Oui, les décors, les costumes, les trompettes, ça en met plein les yeux, mais c'est dans ces scènes très intimistes, aussi travaillées que celles des grands ensembles, que je trouve que Verdi exprime tout son génie. Le chant d'Aïda est haché pour exprimer son indignation et puis son émotion. Celui d'Amon Asro est d'abord plein de lyrisme et de douceur pour évoquer leur patrie, puis le ton monte, l'orchestre gronde d'accords houleux. Tout retombe quand Aïda cède et demande pardon à son père. Elle accomplira son devoir de fille, même si elle sait que c'est sa mort qu'elle accepte en aidant son père. On va écouter Ludovic Tézier et Ania Arteros, accompagnés de l'orchestre de l'Académie nationale de Sainte-Cécile, dirigé par Antonio Papano.

Maintenant, on se retire.

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2: Aïda, plus morte que vive, voit Radamès arriver. Ah ben lui, il est tout feu, tout flamme. Hein. Il lui déclare son amour, il se donne sans calcul. Mais Aïda, de ce côté, ne se livre pas tout entière. Nous, on sait pourquoi, mais Radamès, non. Elle commence par s'étonner qu'il ne soit pas avec Amneris. Et le reste du chant est à l'avenant. C'est un va-et-vient constant entre le serment d'amour et les atermoiements d'Aïda. La demande d'Amonasro freine sa sincérité et son abandon. Radamès n'y comprend plus rien. Ne sachant plus que dire et ne voulant pas trahir son père, Aïda lui propose de fuir en Éthiopie avec elle. Cela lui permettrait de fuir Amneris et le mariage forcé. Pour Radamès, le coup est rude. S'enfuir vers le pays qu'il vient de vaincre, il ne voit pas trop l'intérêt. Mais par amour pour Aïda, il accepte. Aïda feint de craindre l'armée égyptienne et demande à Radamès comment il pourrait l'éviter. Radamès révèle alors en toute innocence la route que prendra l'armée. Premier coup de théâtre, c'est le moment que choisit Amonasro pour sortir de sa cachette. Radamès comprend la trahison d'Aïda. Amonasro, qui a tout entendu, comprend l'amour sincère de Radamès et lui propose de fuir avec Aïda et lui en Éthiopie, où le trône l'attend. Deuxième coup de théâtre, Amneris, qui sort du temple, les surprend. Amonasro tente de la tuer, mais Radamès l'en empêche à la fin de ce troisième acte et l'enjoint de fuir avec sa fille pendant qu'il subira seul les conséquences de sa trahison. On va écouter Purti Reveggio, interprété par Katia Ricascelli et Placido Domingo. Ils sont accompagnés de l'orchestre de la Scala de Milan, dirigé par Claudio Abbado.

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1: Le quatrième acte commence dans les geôles du palais royal de Memphis. Amneris et Chiffon, pourrait-on dire. Toujours amoureuse de Radamès, elle le fait venir et lui propose d'obtenir sa grâce. Radamès, croyant qu'Aïda a été tuée, refuse. Amneris lui révèle que seul Amonasro est mort et qu'Aïda a disparu et est sans doute vivante. Elle lui offre son aide en échange de sa promesse de ne jamais revoir Aïda. Mais une fois encore, le prisonnier refuse. Devant le refus obstiné de Radamès de renoncer à Aïda, la fureur d'Amneris éclate dans un passage musical plein de tension, de frustration et de rage. Amneris, ivre de colère, finit par confier Radamès au juge qui l'emmène. Elle reste seule, elle entend le jugement qui se déroule dans une pièce adjacente. Radamès refuse de se défendre des accusations portées contre lui et il est condamné à être emmuré vivant. On va écouter Ekaterina Semenchouk, accompagnée de l'orchestre de l'Académie de Sainte-Cécile, dirigée par Antonio Papano.

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1: Le sort en est jeté, Radamès est enfermé vivant dans une crypte. Abandonné de tous, il se lamente sur son sort et il se désespère de ne plus jamais voir Aïda. Sur ce coup-là, il fait erreur car Aïda s'est introduite en secret dans la crypte afin de partager sa mort. Ah, ça va être gai, moi je vous le dis. Oui, je plaisante, évidemment, c'est tragique et Verdi a merveilleusement traduit tout cela en musique. Le début de l'air est très agité, Radamès découvre Aïda, il lui en veut tout d'abord de sa décision, il essaie d'ouvrir la crypte. Évidemment, ça ne marche pas. Hein. Puis Aïda s'explique et Radamès y trouve du réconfort. Seuls, enfin, tous les deux, ils se disent leur amour dans une atmosphère musicale sereine, apaisée. Au dehors, Amneris prie pour eux et souhaite une mort en paix à Radamès. Aïda meurt en premier dans les bras de Radamès. On devine que la fin est proche aussi pour lui. L'opéra se termine sur les mots « paix »,« paix » chantés par Amneris. On écoute le final d'Aïda de Verdi.

0: Bonjour à toutes, bonjour à tous, très heureux de vous retrouver pour cette émission Papyrus consacrée à l'histoire de l'Égypte ancienne. Et nous sommes en compagnie du professeur Dimitri Labouri, responsable du service de l'histoire de l'art et d'archéologie de l'Égypte pharaonique à l'Université de Liège. Bonjour professeur.
1: Bonjour.
0: Professeur, on parle d'histoire de l'art dans votre service et on sait que, et on le voit, l'Égypte ancienne nous a laissé beaucoup d'images, à la fois en trois dimensions, avec les pyramides, les statues, mais aussi les fresques. On a beaucoup de témoignages, j'allais dire artistiques, de cette Égypte. C'est-à-dire que l'art est essentiel pour eux.
1: Tout à fait, vous avez parfaitement compris. Donc, on voit bien si une société, toutes les sociétés investissent dans l'art, parce que l'art, c'est ce qui permet de créer une distinction pour les élites, de montrer, nous avons tous une statue, mais moi j'ai une statue qui est plus mieux que les autres. Voilà. Donc, l'art est présent dans toutes les sociétés humaines que l'on connaît, sous des formes plus ou moins développées. Et ce qui frappe quand on regarde le patrimoine égyptien, c'est qu'il y a un investissement dans ce que nous appelons art, qu'ils appellent aussi art d'ailleurs, mais on va peut-être y revenir, qui est gigantesque, qui est vraiment pharaonique, sans mauvais jeu de mots. Et donc, c'est une des civilisations qui a le plus investi dans ce genre de production, c'est-à-dire de produire des objets où on manipule les formes pour véhiculer des idées abstraites et en même temps donner une impression de sophistication qui crée la distinction.
0: Oui, oui. Avec la beauté, il y a une recherche de design, d'éclat important.
1: Tout à fait, tout à fait. Et donc un peu comme on pourrait dire dans notre tradition, l'Italie de la Renaissance, on est clairement en face d'une civilisation qui considère que c'est vraiment une valeur centrale. Et donc, on a une production qui est absolument colossale. Et en égyptologie, on a l'habitude de souligner qu'on a trois sources en fait de connaissances de l'Égypte pharaonique. C'est évidemment le monde des textes qui relève de la philologie égyptienne, qui étudie ces textes linguistiquement, philologiquement. D'autres viendront sans doute en parler dans le cadre de cette émission après moi. Il y a les sources matérielles qui sont du domaine de l'archéologie. Et puis il y a tout ce monde d'images. C'est-à-dire un monde en projection à travers ces images que les Égyptiens ont voulu projeter, en quelque sorte, qui est une représentation qu'ils se font du monde et qui est étudiée par l'histoire de l'art et qui est un peu, au sein de l'égyptologie, je dois dire, une spécialité belge.
0: Professeur Labouri, on va essayer de comprendre une évidence. Pourquoi ces Égyptiens, sur ces grands panneaux artistiques, sont de profil?
1: Alors, pourquoi est-ce qu'ils représentent les choses de profil? Parce que, en fait, La relation dans l'art égyptien se fait intra-image, c'est-à-dire dans l'image. Donc nous avons une tradition depuis la Renaissance, avec beaucoup de tableaux, où le personnage qui est représenté interpelle le spectateur. Donc il y a une relation qui se fait entre l'image et le spectateur, avec ce tour habituel des peintres de la Renaissance. Je pense à un Albrecht Dürer à l'instant qui me vient devant les yeux pratiquement, où le personnage s'appuie sur le bord d'une fenêtre qui rime plastiquement avec le bord du tableau, comme s'il sortait du tableau et qui vous interpelle. Dans l'Égypte ancienne, en fait, il n'y a pas d'interpellation du spectateur externe. Ils sont parfaitement conscients qu'il y a des spectateurs externes. Ils jouent avec ces spectateurs externes, mais la relation se fait dans l'image. Et pour qu'elle se fasse dans l'image, il faut que les personnages se fassent face l'un à l'autre, c'est-à-dire qu'ils soient de profil.
0: C'est tout simple.
1: C'est tout simple. Voilà.
0: Avec, à l'époque médiévale, l'importance de la taille du personnage suivant son statut social.
1: Alors, c'est plutôt la taille est un indicateur de l'importance du personnage dans la scène. C'est souvent, l'importance est liée au statut social, mais pas que. Donc ça veut dire que le personnage central de la représentation va occuper une place plus importante, parce qu'il est sémantiquement plus important. Donc il va être géométriquement plus important, parce qu'il est sémantiquement plus important.
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0: professeur Labourie, cet art pictural, on parlera du statuaire lors de notre prochaine émission, cet art pictural est lié à l'écriture ?
1: Si, mais je le dirais peut-être dans l'autre sens. Oui. C'est-à-dire que, en fait, historiquement, l'écriture dérive de jeux sur des images.
0: C'est ça.
1: Et les Égyptiens, donc il y en a un qui donne naissance à l'autre, et c'est pas dans le sens qu'on croit. Donc c'est l'image qui donne naissance à l'écriture, et les Égyptiens vont vouloir d'ailleurs garder, comme peu de civilisations l'ont fait, le caractère proprement figuratif de leur écriture, ce qui va permettre de créer une sorte de lien de symbiose. Alors, il y a pas mal de règles de composition qui sont communes, donc souvent les hiéroglyphes sont des petites images en miniature, on pourrait les agrandir et en faire des scènes, et dans les scènes, parfois, les personnages adoptent des positions qui riment avec la culture visuelle des hiéroglyphes et qui, pour un Égyptien, lui permettaient de comprendre tout de suite, là, il est en train de faire ceci ou faire cela, et nous, on ne comprend pas si on ne lit pas les hiéroglyphes. Donc, il y a des gestes qui sont encodés dans l'écriture hiéroglyphique. Maintenant, les Égyptiens étaient parfaitement conscients, ceux qui faisaient ça, c'est-à-dire les artistes, en réalité, qui faisaient et ces inscriptions et ces scènes, étaient parfaitement conscients qu'ils ont affaire à deux médias d'expression différents, mais ils jouent sans cesse à les entremêler, à créer une sorte d'espace de symbiose où ils poussent parfois le curseur très très loin. Donc on a des statues qui se lisent comme des phrases hiéroglyphiques, on a des séquences de personnages qui ressemblent à une scène et qui sont en fait à lire comme des hiéroglyphes, etc. Donc il y a une perméabilité qui est très très forte, et eux ont voulu garder en fait, cette symbiose entre les deux. Et il y a très peu d'œuvres d'art, comme le disait un de mes regrettés collègues, Yann Asman, il n'y a pratiquement jamais d'œuvres d'art dans l'Égypte ancienne qui soient achevées et intactes, hein, on ne parle pas des œuvres cassées ou inachevées, qui ne soient accompagnées de hiéroglyphes. Pour eux, les deux fonctionnent tout à fait ensemble.
0: Alors, ces fresques que l'on imagine dans des pyramides ou dans des temples, on en retrouvait un petit peu partout.
1: Alors, c'est surtout réservé aux espaces sacrés. Donc, les Égyptiens font une claire distinction entre le monde séculaire et le monde du religieux et du sacré. Et nous avons une vision complètement biaisée, parce que ce qu'on retient de l'Égypte ancienne, c'est les temples et les tombes. C'est ce qui est de plus pérenne, c'est ce qui est le plus impressionnant, c'est ce qui est le plus décoré par l'art égyptien. Les maisons du quotidien, en fait, elles étaient faites en briques crues, c'est-à-dire un matériau qui résiste quand même pas très très bien aux affres du temps et aux aléas de l'histoire. Et donc, la vie quotidienne des Égyptiens, elle est surtout accessible par quelques textes qui en parlent, mais surtout par l'archéologie, c'est-à-dire par une bande de scientifiques qui sont assez restreints, qui connaissent, qui savent comment décrypter les traces, mais pour le grand public, c'est assez abstrait, en fait, et difficile. Et donc, l'art égyptien se déploie surtout dans ce monde qui est destiné à l'éternité pour les Égyptiens. Les Égyptiens avaient vraiment cette conception d'un temps cyclique et d'une éternité. En fait, ils ont plusieurs formes d'éternité, d'ailleurs, dans leur vocabulaire. Et ce que nous appelons les monuments, les temples, les tombes, etc., qui sont faits en matériaux d'éternité, c'est-à-dire en pierre, sont destinés à durer, et donc ils ont ce type de décoration qui est aussi destiné à durer, notamment, vous parliez des peintures sur les parois des tombes, lorsqu'elles évoquent le service funéraire, c'est-à-dire lorsqu'on apporte à manger aux défunts, l'idée sous-jacente, c'est que ces images, magiquement, vont continuer à fonctionner, que le défunt n'aura jamais faim ni soif. Parce qu'en fait, la fresque, ou plus exactement la peintures vont y suppléer magiquement, grâce à la magie effective de cet art.
0: Professeur Labourie, quand on parle de peinture à notre époque, on parle de courant. Est-ce qu'il y avait à l'époque également des courants, des grands courants de peinture ?
1: Alors, oui, bien sûr, évidemment, oui. D'ailleurs, j'en veux pour preuve que nous formons les étudiants en égyptologie à travers le monde, pas qu'ici à l'Université de Liège où on s'est fait une spécialité de l'histoire de l'art égyptien, mais à dater les œuvres d'après le style.
0: D'accord.
1: Ce qui veut dire qu'évidemment, le style évolue.

0: stylistiques qui sont peut-être plus visuellement drastiques, mais en réalité, il y a une créativité permanente dans l'art égyptien. On invente des nouveaux types de scènes, des nouveaux types statuaires, on réinterprète les anciens types, et on peut même parfois suivre des artistes à la trace, parce qu'on sait suivre des artistes de l'Égypte ancienne, ils signent, bien plus souvent qu'on ne le pense, leurs œuvres, et parfois on arrive à les suivre et de voir, en fait, celui-là, cet artiste-là en particulier, il aime bien de jouer sur tel type de variation ou sur tel type de fioriture qui va être une sorte de signature pour nous, historiens de l'art.
1: Alors, vous en parlez des artistes, on va en parler dans quelques instants, juste après une pause musicale. Nous sommes en compagnie du professeur Dimitri Labouri, responsable du service d'histoire et d'archéologie de l'Égypte pharaonique. Et nous allons parler dans quelques instants, donc, de ces artistes.
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0: Un extrait du Messie de Heindel, ici c'était l'aria pour alto et chœur, avec Anna Reynolds et l'orchestre de l'Académie of St. Martin's in the Fields, sous la direction de Sir Neville Mariner. Et avant de retrouver notre invité, c'est le professeur Dimitri Labouri. 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
0: Nous retrouvons le professeur Dimitri Labouri, nous parlons d'égyptologie, d'Égypte ancienne, et nous avons vu que l'art, et notamment les peintures, sont essentiels dans ce monde égyptien. Qu'en est-il des artistes, Dimitri Labouri ?
2: Alors les artistes, il faut savoir que dans l'histoire de l'art, de façon générale, les artistes n'ont pas toujours un rôle très apprécié dans la société. Donc je pense à la Grèce classique où on pense que l'art, suivant notre vision, commence. Les artistes sont des manuels, c'est pas très bien vu dans un monde qui distingue les intellectuels d'un côté, les manuels de l'autre. À la Renaissance, il faut être bien conscient que les grands artistes comme Léonard de Vinci, Raphaël et Michel-Ange ont dû combattre pour gagner un statut, une reconnaissance sociale en tant qu'artiste. Ce qui est assez frappant de ce point de vue-là, c'est que dans l'Égypte ancienne, dès le début, les artistes ont un statut social qui est assez élevé. Ils font partie de l'élite dirigeante, alors plutôt la frange inférieure de cette élite qui constitue moins de 10% de la société, mais ils sont dans les 8% en fait, de cette société. Et donc on voit que dans l'Égypte ancienne, ils peuvent signer leurs œuvres, ce qui est une trace évidemment de la reconnaissance qu'on leur accorde en tant que société, je vais dire.
0: Oui, mais c'est un acte important, ça, de signer quelque chose.
2: Alors c'est aussi un sujet qui est l'objet de pas mal d'idées reçues en histoire de l'art. Donc, la signature de l'artiste, elle vient en fait du commanditaire. C'est-à-dire que l'artiste va pouvoir signer quand le commanditaire en tire un bénéfice. Donc si dans une société, je parlais des Grecs tout à l'heure, tout le monde a son kouros, sa statue masculine au sanctuaire local, eh bien, moi je vais essayer d'attirer un artiste qui n'est pas celui que tout le monde utilise, c'est un autre, pour montrer mon prestige, ma capacité à aller la tirer, et je vais le faire signer pour que cette inscription montre, d'accord, on a tous un kouros, mais moi, le mien, il vient d'ailleurs. Voilà. Et donc, en fait, c'est le commanditaire qui fait qu'il y a signature ou qu'il n'y a pas signature. C'est pas tellement l'artiste. Donc, c'est la réception, en fait, sociale, finalement. Et c'est toujours le commanditaire qui tire les ficelles dans la production artistique, parce que c'est lui qui met l'énergie économique sur la table pour que l'œuvre et l'artiste existent. Sans lui, il n'y a rien, évidemment. C'est lui le personnage central. Mais les artistes, dans l'Égypte ancienne, tirent vraiment bien leur épingle du jeu. Donc, ils signent assez régulièrement, surtout dans l'art privé, c'est-à-dire quand il y a une compétition entre les commanditaires. Dans l'art royal, ils ne signent, à ma connaissance, jamais. Pourquoi ? Parce que Pharaon a par définition les meilleurs, donc il n'y a pas besoin de mettre en avant le nom d'un tel ou d'un autre. Et d'autre part, on peut suivre certaines trajectoires. Donc on a des artistes qui étaient polymathes, donc on sait qu'ils avaient des compétences de prêtrise, en écriture hiéroglyphique, etc. Ça c'est très très très fréquent. Tous les grands artistes dans l'Égypte ancienne ont des compétences, je vais dire savantes, c'est-à-dire religieuses dans le contexte égyptien. Et puis alors on en a qui font des très belles carrières. Donc on connaît le sculpteur Toutmose, qui est le portraitiste d'Akhenaton et Néfertiti, dont on a retrouvé l'atelier. Et on voit que sa maison, c'est une sorte de PME de l'époque, avec un quartier pour loger ses ouvriers qui produisent les œuvres qu'il a conçues. Et on voit que son domaine, sa villa, ne cesse de grossir avec le temps, ce qui montre que c'est une success story. On connaît aussi un artiste qui est devenu gouverneur de sa ville natale, qui avait des fonctions aussi dans la comptabilité du grain dans la Haute-Égypte. Donc, on voit qu'ils peuvent cumuler en fait des fonctions et qu'ils peuvent accéder à des statuts très importants, y compris au sein de la cour. On connaît aussi la biographie ou la pseudo-biographie, puisqu'elle est très très restreinte, mais un artiste qui raconte un petit peu sa vie et qui dit « Attention, ne vous méprenez pas, je mange à la table du déjeuner royal. » Alors, ça lui est peut-être arrivé une seule fois dans sa vie, mais en tout cas, il fréquente le roi et il précise que quand on réunit un cénacle, tout le monde se tait pour écouter son avis, que Pharaon le sollicite, etc. Donc, ce sont des gens qui ont un statut social et sociétal vraiment très, très enviable, surtout dans l'ensemble du monde antique, finalement.
0: Professeur Labouri, est-ce que ces artistes avaient une liberté de création ?
2: Alors, comme tous les artistes, évidemment, c'est, à part à l'époque contemporaine, en fait, la spécificité de l'art contemporain, c'est que l'artiste va réussir à devenir son propre commanditaire. Mais sinon, dans toute l'histoire de l'art, les artistes ont des commanditaires. Et donc, les commanditaires, ils vont mettre de l'énergie économique sur la table, on va dire de l'argent. Il n'y a pas d'argent dans l'Égypte ancienne, mais c'est un équivalent, donc c'est une valeur économique en commanditant quelque chose de spécifique. Donc évidemment, l'artiste, il doit travailler dans un cadre. Et si vous interrogez les artistes, en fait, ils vous diront qu'ils ont besoin de ce cadre. S'il n'y a pas les contraintes, ils n'arrivent pas à créer souvent parce qu'ils ont besoin des contraintes pour pouvoir jouer sur ces contraintes et trouver un moyen de s'exprimer à travers ces contraintes. Et donc, forcément, évidemment, quand un commanditaire pharaonique, donc de l'élite égyptienne, demande à un artiste, ben, je voudrais bien avoir une tombe. Il y a probablement une sorte de cahier des charges. Donc, je veux dans cette tombe qu'on évoque que j'ai fait tel ou tel fait d'armes avec Pharaon ou que sais-je. Alors, on a quelques indices qui nous permettent de nous rendre compte que ces directives sont en général assez larges. Donc, on a quelques indications parfois sur les parois où on a noté avec un petit pictogramme, un petit signe, une petite image, un personnage qui porte une coupe à la bouche pour dire banquet. Ce qui veut dire qu'on disait à l'artiste, là, il doit y avoir un banquet. Il a noté sur le mur, ok, ici, je mets le banquet, il fait une ligne pour marquer la fin de la scène. Donc, on a ce genre de choses. Mais après, la manière dont il va déployer le thème du banquet, est-ce qu'il va faire 5 registres, 6 registres, 4 registres, est-ce qu'il va mettre les hommes avec les femmes, les séparer, mettre des petites danseuses ou pas? En fait, il semblerait que ce soit laissé largement à l'appréciation de l'artiste. Et là, on voit qu'il rivalise, en fait, de virtuosité. On voit aussi qu'il se copie de tombe à tombe, parce que sur des tombes qui sont proches géographiquement, chronologiquement, on voit qu'on est allé visiter, qu'on a trouvé, ah waouh, la petite scène là, elle est cool, je vais refaire ça dans ma tombe. Et comme souvent en histoire de l'art, on va inverser le motif pour cacher, masquer l'imitation.
0: Professeur Labourie, ne croyez pas que je fasse une fixation, mais je reviens à cette histoire de profil, que l'on regarde vers la gauche ou vers la droite, ça a une importance.
2: Alors, l'art égyptien, comme l'écriture, est symétrisable. Maintenant, il y a une orientation dominante, c'est orienté vers la droite, c'est-à-dire que les personnages regardent vers la droite. Donc, c'est l'inverse de notre sens de lecture. Pour l'écriture comme pour l'art. Ce qui me fait dire, en manière de boutade, parce que je suis moi-même gaucher, que c'est une invention d'un gaucher, puisque nous écrivons de gauche à droite, parce que c'est beaucoup plus pratique pour les droitiers.
0: Professeur Labourie, autour de ces artistes, il y a tout un commerce, une industrie, des échanges, c'est très important pour eux.
2: Absolument. Donc en fait, on voit que l'État pharaonique, et je pense que c'est un des éléments centraux du système pharaonique, le roi va créer ce qu'on appellerait en anglais aujourd'hui des task forces. Donc ce sont des groupes d'experts qui sont spécialisés dans telle ou telle tâche. Ça va de l'agriculture au transport de lourdes charges en passant par l'armée. Donc on va créer des corps spécialisés, et dans ces corps spécialisés, il y a la production artistique qui est essentielle. Ça fait partie du mandat de Pharaon, c'est de baliser en fait le monde créé, le monde de l'ordre de l'Égypte, de temples qui permettent aux dieux de venir en fait trouver un pied-à-terre sur terre et de continuer cette interface, cet échange entre les humains et les dieux. Sans ça, le monde implose, va s'effondrer, va imploser. Donc, une des fonctions de Pharaon, c'est de créer des temples. Et pour créer ces temples, il a besoin d'une véritable armée. Donc, on sait que pour les pyramides, c'était des dizaines de... Donc, on a un camp à côté des pyramides qui peut accueillir 18 000 ouvriers. Et pour pouvoir assumer sa politique monumentale de construction de temples à travers toute l'Égypte, il faut imaginer que Pharaon a une armée en fait d'artistes et d'artisans. Alors je dis d'artistes et d'artisans parce que dans un système comme ça, on a besoin finalement que d'une poignée de très bons designers, de très bons artistes qui vont penser la chose. Et puis, vous avez toute une hiérarchie dont on a des traces dans les textes, qui nous disent le chef des superviseurs, le superviseur des artistes, des sculpteurs, etc. Donc, on a toute une hiérarchie où on va faire percoler les informations pour arriver à des gens qui sont des spécialistes de leur domaine et à qui on donne un patron, en fait, un blueprint de ce qu'il doit faire. C'est un petit peu comme dans la construction aussi. Vous avez un architecte qui conçoit en fait le bâtiment, et puis on va fragmenter les tâches pour que chaque électricien, chaque maçon, chaque plombier sache exactement ce qu'il doit faire au sein de ce grand œuvre.
0: Un petit, pour terminer notre émission, faire un rapprochement avec notre époque, la culture est essentielle pour rester dans le temps. Hein.
2: Absolument.
0: Professeur Dimitri Labouri, nous nous retrouverons la semaine prochaine, nous parlerons de la statuaire. Hein. C'est un sujet important aussi en Égypte. En tout cas, un grand merci.
2: Avec plaisir.
0: Et moi, je n'ai plus qu'une chose à vous dire. Bien des choses chez vous.

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2: 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Bonjour, bonjour à toutes, bonjour à tous et merci d'être avec nous dans Bruxelles, ma Belge. Aujourd'hui, on va parler d'une soirée événement organisée à l'occasion des 50 ans du magazine L'Appel, l'un de nos partenaires dans cette émission. 6 personnages en quête de sens, c'est le thème de cette soirée qui va réunir 6 personnalités originales, qu'elles soient musulmanes, juives, protestantes, catholiques, bouddhistes et laïques. Le but, dialoguer et réfléchir ensemble à cette question éternelle finalement. Comment trouver du sens ou continuer à en chercher dans un monde incertain. Cette soirée, 6 personnages en quête de sens, eh bien c'est le 20 octobre, donc mardi prochain. Ça se passe à la Sucrerie à Wavre. Et c'est Frédéric Antoine, le rédacteur en chef du magazine L'Appel, qui va nous en dire plus. Frédéric Antoine, l'invité de Bruxelles, ma Belge. Et puis en toute fin d'émission, on retrouvera Dany pour une reco expo. Oui, les conseils d'exposition à ne pas manquer de Dany, et qui va nous prendre par la main aujourd'hui pour nous emmener à la fois à l'intérieur et au jardin de la Maison des Arts. La Maison des Arts qui fête ses 200 ans. La Maison des Arts à Scarbeck, 147 chaussée de Acte, hein, c'est juste derrière l'église Sainte-Marie. Et l'exposition est à voir jusqu'au 15 novembre. Exceptionnellement aujourd'hui, pas d'informations régionales, alors on va partir en musique avant de retrouver notre invité, donc Frédéric Antoine du magazine L'Appel.

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Merci d'être avec nous dans Bruxelles, ma Belge. Je vous rappelle que dans quelques instants, quelques minutes, nous allons retrouver l'invité aujourd'hui qui est Frédéric Antoine, le rédacteur en chef du magazine L'Appel. L'Appel qui fête ses 50 ans et à cette occasion, il y a une grande soirée mardi prochain, donc le 20 octobre, soirée qui s'appelle « 6 personnages en quête de sens ». Frédéric Antoine va nous en dire plus.

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1: Notre rendez-vous mensuel avec le magazine L'Appel. À présent, L'Appel, le magazine qui fait sens, le magazine chrétien de l'événement. Et qui fait sens, eh bien, depuis 5 décennies, L'Appel fête en effet ses 50 ans cette année. On va voir ce qui est prévu avec le directeur de la rédaction du magazine, Frédéric Antoine. Bonjour Frédéric.
2: Bonjour.
1: Alors, quel est l'ADN de L'Appel, tout d'abord?
2: Eh bien, à l'heure actuelle, l'ADN de L'Appel, c'est la recherche du sens et apporter du sens à ses lecteurs. D'ailleurs, le sous-titre de L'Appel, actuellement, c'est le magazine de l'actualité qui fait sens. Et c'est le sous-titre qui définit le mieux le projet rédactionnel actuel, c'est-à-dire de proposer aux lecteurs dans l'actualité, des informations, des personnages, des situations qui peuvent nourrir la quête de sens des lecteurs, je dirais dans toutes les directions. L'appel a une histoire et j'imagine qu'on y reviendra, mais le choix actuel est de ne pas estampiller l'appel comme étant soit un magazine lié à une religion ou liée à une institution religieuse particulière, mais de surtout essayer d'ouvrir les personnes qui le lisent ou qui lisent l'appel en ligne à tout ce que le sens peut fournir à leur vie, à ces personnes, et les faire progresser.
1: Oui, parce que finalement, Frédéric, vous le dites très bien, qu'on soit croyant ou non, religieux ou non, ben effectivement, c'est le sens qu'on doit chercher. Finalement, Brassens ne disait pas autre chose dans sa chanson, le mécréant, si l'éternel existe, au fond de compte, il voit que je ne me conduis guère plus mal que si j'avais la foi.
2: Oui, c'est ça. En fait, j'ai, il y a quelques années, rencontré un ancien braqueur français qui venait de sortir un bouquin et qui, lui, s'était rapproché de la religion chrétienne et qui me disait, mais en fait, tout le monde veut atteindre le sommet, qui a trouvé du sens, mais pour atteindre le sommet de la montagne, il y a plein de chemins différents et il n'y a pas une seule voie. Et donc, c'est un peu ça qui inspire l'appel aujourd'hui dans une société qui est pluriculturelle, où chacun se pose des questions. On a fait à l'appel une enquête auprès de la population wallonne, hein, une enquête tout à fait sérieuse, sociologique, avec un échantillon représentatif, juste avant le Covid en 2019. Et il était ressorti que 80% des personnes interrogées, mais qui représentaient la population, s'étaient déjà posé dans leur vie des questions de sens et n'avaient pas nécessairement trouvé des réponses à travers des structures religieuses élaborées et encore moins des églises institutionnelles, quoi. Et que donc la question du sens aujourd'hui, elle est essentielle dans un monde où il n'y a plus de repères et où ces repères disparaissent d'autant plus que on est dans une société individualiste et dans une société où chacun s'informe un peu à gauche et à droite en fonction de ce qu'il trouve lorsqu'il est sur Internet, sur les réseaux, etc. Et où ce ne sont plus les voies officielles et institutionnelles qui sont d'abord celles vers lesquelles les gens se tournent. Ils s'en méfient même. Donc voilà, l'appel bénéficie de cette liberté de pouvoir proposer ça.
1: Et alors, tout à l'heure, vous parliez de l'histoire de l'appel, ce cheminement donc vers la quête du sens. Il a été long à se faire.

0: où c'était déjà quand même un petit peu dans les bases hein, du magazine L'Appel, il y a 50 ans donc.
1: Alors, si c'était dans les... On parle des 50 ans, la réponse est oui. Mais si je remonte à l'histoire de l'histoire, c'est-à-dire comment, à la préhistoire de l'appel, en fait, l'appel s'appelle l'appel parce que dans les années 20, semblerait-il, une famille d'industriels de Liège avait donné une somme à l'évêque de Liège pour qu'il fasse... édité un journal paroissial qui s'appelait L'Appel et qui était distribué dans les paroisses. Et donc, ça s'appelait L'Appel des cloches. Et d'ailleurs, peut-être que les plus vieux auditeurs de votre émission s'en souviennent peut-être encore. Et donc, ça, c'était vraiment, c'était la voix de l'évêque. Et quand on relit les anciens numéros, on voit bien ce que fustige l'évêque quand il publie ses articles dans le journal. Et on n'est pas dans une vision d'une société très ouverte ni très moderne. C'est le moins que l'on puisse dire quand on voit ça aujourd'hui. Et alors, il y a eu un projet au début des années 1970 de faire de l'appel des cloches et de l'autre journal paroissial qui était très présent en Belgique francophone qui s'appelait Dimanche, de faire quelque chose de commun. Et pendant un an, il y a eu un test pour essayer de rapprocher ces deux magazines, mais déjà à l'époque, il était apparu que l'idée qu'on pouvait se faire de ce qu'était qu'un simple magazine paroissial, ce n'était pas la même chose. Et donc, après un an, l'appel s'est retiré du projet, est devenu l'appel tout court. C'est un tout petit peu associé avec le magazine français Images du Mois, qui était aussi quelque chose qui était distribué dans les paroisses et qui était un mensuel. Et le projet a commencé comme ça, dans l'idée d'être quelque chose qui était dans l'air du temps. Et à l'occurrence, l'air du temps, c'était celui des suites du Concile Vatican II, d'une église ouverte sur le monde, qui se réformait et qui évoluait. Et puis, au fur et à mesure du temps, ben, il est apparu que ce lien qui était avec les paroisses, qui était important, ben, il se délitait tout simplement ben, parce que, il y avait moins de paroisses dans lesquelles le magazine était distribué, parce que les prêtres qui s'occupaient des paroisses changeaient et que l'appel prenait quand même quelques positions sur les sujets de société, sur justement le fait de pouvoir entendre les convictions des autres et pas simplement de proclamer les siennes et des choses comme ça. Et donc, on était dans une position beaucoup plus de modernisme et d'ouverture. Mais malgré tout, il restait un petit lien, c'était que l'argent de départ avait été accordé par une famille à un évêque. Et puis, il s'est passé en 1993 que, voilà, on s'est trouvé à court d'argent dans toute une série de circonstances que je ne vais pas raconter ici. Et que donc, pour pouvoir survivre, on n'avait plus de sous. Pour pouvoir survivre, on a dû faire appel aux lecteurs, à la
0: On connaît ça ici, nous
1: générosité.
0: aussi.
1: Voilà, à la générosité de donateurs. Mais ce que ça a permis, c'est qu'à partir de là, on n'ait plus de compte à rendre à personne.
0: Oui.
1: Et que donc, l'appel est devenu un magazine totalement indépendant à ce moment-là. Et il est resté dans l'orbite du monde chrétien, ouvert déjà à d'autres églises notamment. Et c'est en évoluant avec la société qu'on s'est rendu compte que, eh bien, aujourd'hui, les questions de sens dépassaient le monde chrétien et que, sans doute, les réponses, elles n'étaient pas uniquement à travers la parole d'une institution ou une seule parole, quelle qu'elle soit, et qu'il fallait aller trouver dans la vie, auprès des gens, auprès des témoignages, auprès de ce qu'étaient des personnes, ce qui permettait à chacun de nourrir le sens. Moi, j'ai commencé à être rédacteur en chef de l'Appel à cette époque-là. Et j'ai dit dès le début, l'appel, c'est une boîte à outils, c'est-à-dire qu'on a des textes qui vont dans toute une série de directions, et puis les lecteurs, ben, ils construisent ce qu'ils veulent à partir des outils qu'on leur donne. Voilà. Et ça a pris alors un tournant un peu plus marqué il y a plus d'une dizaine d'années, où là, on a remplacé le sous-titre ancien par le magazine chrétien de l'actualité qui fait sens, parce qu'on a dit considérer que c'était les questions de sens qui étaient déterminantes là-dedans. Et récemment, on a supprimé, comme beaucoup d'autres organismes, beaucoup d'autres institutions, etc., l'adjectif chrétien pour être beaucoup plus au diapason de l'ensemble de la société, et parce qu'il faut bien reconnaître que le mot chrétien aujourd'hui, pendant pas mal de contextes, est un véritable repoussoir. Que
0: Oui,
1: donc.
0: je ne vais pas vous dire le contraire. On a des fois, effectivement, ici à la radio, beaucoup, beaucoup d'a priori. Et après, bah, quand les gens viennent, ils disent, ah, mais en fait, on peut davantage, on a vraiment le temps de parler chez vous. Il y a un espace de parole et on peut dire beaucoup de choses. Ben
1: Voilà.
0: oui, voilà.
1: Et
0: C'est
1: donc,
0: vrai.
1: l'appel ne renie pas son histoire,
0: Non, bien
1: ses
0: sûr.
1: racines. Et son choix aujourd'hui, c'est dans la charte du magazine, c'est d'être dans un pluralisme situé.
0: Ouais, mais justement, Frédéric, je trouve que finalement, il y a quelque chose d'assez, comment dire, hein, réjouissant et d'optimiste, hein, à voir effectivement des personnes qui veulent aller chercher du sens sans forcément se référer à une seule parole, hein. Ça veut dire qu'on cherche et que même si on peut tous se faire manipuler, on le voit bien encore aujourd'hui avec notre société totalement numérique et les fake news et l'IA et voilà, mais il n'empêche cette volonté de ne pas suivre un seul son de cloche, d'une certaine manière, c'est assez engageant, non?
1: Oui, c'est-à-dire que tout ce qui est une parole trop institutionnelle, qui cherche comme à imposer une idée ou une idéologie, c'est quelque chose que le monde d'aujourd'hui rejette totalement. Et chacun a envie de construire son propre itinéraire vers le sens à partir de sa propre expérience et de ce qu'il trouve à gauche et à droite. Et à partir de là, ben, on trie les choses et on voit ce qui fait avancer, ce qui fait vivre et ce qui permet de se sentir bien sans être angoissé et de voir vers où on va dans le monde où l'on est et qui est un monde difficile, quoi. Le projet d'aujourd'hui, c'est vraiment ça. Donc, on passe essentiellement par des récits de personnages, des entretiens avec des personnages, du terrain, des reportages de terrain, etc. On sélectionne dans l'actualité des choses sur lesquelles on essaye d'apporter une lecture, mais ce n'est pas notre lecture à nous. Dans
0: Non.
1: l'appel, il y a deux choses qui sont bannies, c'est le nous et le vous.
0: Ouais.
1: Le nous, parce que dès qu'on utilise le nous, ça veut dire qu'on impose à celui qui lit de. On considère qu'il est exactement au même positionnement que celui qui écrit, ce qui n'est pas nécessairement du tout le cas. Et quand on utilise le vous, ça veut dire que justement, on dit vous, vous êtes en dehors de mon monde à moi et je vous adresse une parole comme étant à l'extérieur. Donc, on a supprimé ça pour être justement à la disposition au niveau d'accès de tous ceux qui peuvent trouver de l'intérêt à ce qu'on leur propose et une partie importante du magazine. Donc, il y a trois parties dans le magazine aujourd'hui, une partie liée à l'actualité, une partie liée aux spiritualités, une partie liée à la culture. L'actualité, c'est là qu'on va chercher le sens de l'actualité de façon diverse. La partie spiritualité, là, il y a des articles sur diverses confessions, dont le christianisme et le catholicisme, mais pas uniquement. Et c'est là qu'on a une rubrique dans laquelle tous les mois, on a un chroniqueur qui est d'une autre confession, d'une confession ou d'une religion ou d'une philosophie différente, et qui écrit une réflexion par rapport au monde dans lequel on est ou par rapport à des éléments qu'il souhaite développer. Et puis alors, il y a une partie culture, parce qu'en fait, aujourd'hui, une bonne partie du sens, on peut le trouver dans les expressions culturelles. De tout genre. Voilà.
0: Et alors Frédéric, combien vous êtes à confectionner ce magazine mensuel et parmi vous, comme ici la RCF Bruxelles, j'imagine que la majorité sont bénévoles, non?
1: Alors, l'équipe de rédaction, historiquement, a toujours été composée de bénévoles. Et ça reste le cas. Mais il faut reconnaître que, il est plus difficile de recueillir des participations de rédacteurs impliqués dans le projet totalement et qui soient bénévoles à l'heure actuelle, parce que voilà, le monde évolue aussi. Et que donc, on a une rédaction qui est un peu âgée. Alors, pour compléter ça, on travaille avec toute une série de journalistes indépendants, jeunes, qui eux, justement, sont rémunérés pour leur article, mais qui apportent une autre façon d'entrer dans le monde d'aujourd'hui. On leur demande de traiter des sujets et ils les traitent, voilà, d'une façon qui est très sûrement pas celle qu'on pourrait faire avec les membres simplement de la rédaction. Il faut qu'on, la rédaction, c'est une quinzaine de personnes qui se réunissent tous les mois. On a à côté de ça une équipe de freelance. Qui sont donc rémunérés à l'article. Et puis alors, on a un secrétariat qui permet de gérer l'ensemble du fonctionnement et une personne qui n'est même pas engagée à temps plein. Voilà. Donc, on est une structure très petite qui a très peu de moyens
0: Mais
1: et qui
0: beaucoup
1: malgré tout.
0: d'implication et d'énergie et
1: Voilà.
0: d'envie.
1: Ben, c'est ça. Et donc. Ben, ça fait 50 ans que ça dure, dans des contextes différents et avec des formes différentes. Et on avait l'habitude de dire précédemment que l'appel, c'était un miracle mensuel, parce qu'arriver à produire ça tous les mois, c'était impressionnant. Et puis aujourd'hui, évidemment, ben, il y a à la fois la publication de l'édition papier, mais à côté de ça, il y a le fait que l'appel est en ligne, que certains articles du magazine sont en accès gratuit en ligne. Et que autrement, on peut s'abonner pour consulter des accès ou avoir accès à l'ensemble des numéros par abonnement numérique. Donc, il y a des différentes manières aujourd'hui d'entrer dans l'univers du sens que l'appel propose dans toutes les directions.
0: Et ben une manière aussi d'entrer dans l'univers de l'appel et de chercher du sens et de faire sens, eh bien c'est la soirée des 50 ans, hein. Ça va se passer le 20 octobre à la Sucrerie à Wavre. Parlez-nous de cette soirée qui est organisée.
1: Alors justement, on n'a pas voulu mettre les 50 ans de l'appel en avant parce que là aussi, ça aurait été l'impression que c'était quelque chose qui était destiné à un public déjà acquis, qui est notre
0: Oui,
1: public.
0: alors qu'en fait,
1: Alors que,
0: vous ouvrez le
1: voilà.
0: public. Oui.
1: Alors que les questions de sens, on justement les proposait à d'autres. Et donc, bon, on signale que c'est la seule activité qui est organisé l'année des 50 ans du magazine, mais on met pas l'organisation ni l'appel en avant dans l'histoire. La seule chose qui est liée à l'appel, ce sont les intervenants. Donc le titre, six personnages en quête de sens, eh bien évidemment c'est une allusion à une pièce de théâtre bien connue, qui a eu un film, je crois aussi, sur le même sujet. Donc voilà, c'était pour un jeu par
0: C'est
1: rapport à ça, mais ce sont
0: Pirandello,
1: bien,
0: ouais.
1: oui, ce sont bien six personnages qui en fait sont les six personnages qui tiennent cette chronique où tous les 2, 3 mois ils écrivent un sujet, un article d'actualité ou un peu plus bord d'actualité en lien avec l'univers dans lequel ils sont, qui est lié à une religion ou une philosophie, mais ce ne sont pas des porte-paroles des religions et des philosophies. Ce ne sont pas des gens qui sont là pour être des représentants d'une institution ou pour porter une parole institutionnelle. Ils sont là en tant qu'êtres humains et effectivement, elles ont chacun eu et ont toujours un itinéraire particulier. Et c'est ça qui est très intéressant, c'est que ces gens ont des paroles libres. Comme l'appel est un lieu de parole libre et d'échange de paroles libres. Ils se sont rencontrés, certains d'entre eux se sont rencontrés une fois. On a fait un petit événement beaucoup plus interne à l'occasion du 400e numéro du magazine il y a une dizaine d'années. Et ici, depuis lors, l'équipe est composée de 6 personnes, c'est-à-dire qu'on a un musulman, une juive, une protestante, un catholique un bouddhiste et une laïque. Voilà. Donc, c'est un peu tous les univers les plus importants qui tournent autour. Et là, ils vont parler de la façon dont eux envisagent la recherche de sens, leur recherche de sens, comment ils ont vécu eux-mêmes un chemin vers le sens et comment ils voient ce que le sens, où se trouve le sens et comment ça leur apporte quelque chose aujourd'hui. Donc, c'est pas des réponses institutionnelles, c'est pas des réponses toutes faites par rapport aux questions que les gens pourraient se poser, mais c'est une manière de nourrir les interrogations, les réflexions. Des gens qui seront là et qui se posent sans doute des questions. D'ailleurs, le titre complet de la soirée tel qu'il figure sur l'affiche, c'est Six personnages en quête de sens et vous, point d'interrogation. Voilà, vous là-dedans et en quelle mesure est-ce qu'on peut vous apporter des éléments de réponse? Et moi, je compte beaucoup sur la façon dont le journaliste de la RTBF, Pascal Claude, va animer cette rencontre pour justement faire en sorte que chacune de ceux qui seront là pour parler ait à la fois la possibilité de se confier, mais aussi peut-être de sortir d'une parole un peu conventionnelle pour dire véritablement des choses profondes et essentielles qui peuves parler à l'assistance.
0: Bah en tout cas, vous, ce que vous avez écrit dans votre édito, dans l'édito du magazine L'Appel de ce mois d'octobre, hein, Frédéric-Antoine, moi, m'a marqué. Ce qui unit n'efface pas ce qui nous sépare, mais cela empêche que ce qui sépare est toujours le dernier mot. Bah, merci d'avoir écrit ces deux phrases, hein, parce qu'on a vraiment besoin de ça, de bâtir des passerelles. Sauf qu'aujourd'hui, beaucoup veulent avoir le dernier mot en accentuant la séparation et en créant carrément un gouffre, hein. C'est aussi ce qui vous inquiète, Frédéric?
1: Mais oui, évidemment. Donc, l'idée même de réunir ces gens et de proposer qu'ils parlent ensemble à une assistance, c'est d'aller chercher ce qui unit les êtres humains aujourd'hui dans un monde voilà, où effectivement on cherche à polariser les choses, à opposer plutôt que à réunir et à marquer les différences plutôt que ce qui fait le propre de l'humanité, exactement. Donc voilà, c'est bien dans ce sens-là qu'on a imaginé cet événement qui, je crois, colle assez bien à ce que l'appel cherche à faire, mais à part le fait que c'est l'appel qui l'organise, ce qui compte, c'est la parole de celles et ceux qu'on pourra venir entendre le mardi 20 octobre à Wavre.
0: Voilà, à Wavre, à la sucrerie, bah
1: Alors,
0: pour chercher du sens. Oui, c'est bien ça? Oui.
1: oui, peut-être dire qui sont ces personnes
0: Bien sûr.
1: qui vont participer à cette soirée. Donc, il y a un auteur, penseur musulman qui défend un islam ouvert à l'histoire, au doute et à l'esprit critique, c'est Hicham Abdelgawad. Il y a une rabbin d'une toute nouvelle communauté juive à Paris, qui est donc une femme rabbin et qui a fondé une association qui fait dialoguer judaïsme, féminisme, écoute mutuelle et rencontres interreligieuses. Et on la connaît parce qu'un temps, elle a été rabbin en Belgique avant de partir en France.
0: Elle s'appelle
1: Il
0: comment?
1: y a, c'est, ah pardon, j'ai oublié de dire son nom, c'est Florian Chinsky. Il y a la pasteur de l'église protestante de Bruxelles-Musée.
0: Isabelle de Tavernier.
1: Non, c'est Laurence Flachon,
0: Oui, pardon,
1: Isabelle de
0: Laurence
1: Tavernier.
0: Flachon. Oui. Puisque Isabelle de Tavernier, c'est la présidente de l'EPUB.
1: Voilà, tout à fait. Il y a Gabriel Ringlet, je ne sais pas s'il faut le présenter, prêtre, écrivain, ancien prorecteur de l'UC Louvain, et qui pour l'instant à Malève-Sainte-Marie essaye de recréer des rites pour tous les êtres humains afin de pouvoir proposer du sens dans les moments de passage de l'existence. Depuis peu de temps, nous avons dans cette équipe, c'est une équipe des gens, mais qui ne font pas, qui se rencontrent pas souvent, Pierre Vuryens, qu'on connaît comme politologue à l'Université de Liège, dont il est professeur émérite maintenant, mais qui est bouddhiste et même membre de l'Union bouddhiste belge. Et donc, c'est le regard bouddhiste sur le monde qu'il nous apporte. Je crois qu'on peut pas le mettre de côté aujourd'hui. Et puis alors, très rapidement, on s'est dit qu'on ne pouvait pas non plus ne pas intégrer la laïcité dans cette table ronde des philosophies et des pensées, parce que la laïcité occupe une place importante en Belgique, qu'elle soit institutionnelle ou personnelle. José Anwolf a été très active dans la laïcité institutionnelle en Belgique et actuellement elle est autrice, conférencière et laïque engagée et qui interroge les certitudes et les superstitions au nom du libre examen. Voilà. Et donc ces six personnes vont là parler, ouvrir leur cœur et ce qu'elles sont. Et Pascal Claude, qui va animer la soirée, anime l'émission de philosophie de la radio RTBF, la première, et il a pendant tout un temps aussi animé une émission qui s'appelait Et Dieu dans tout ça,
0: Exactement,
1: qui
0: oui.
1: était au centre aussi de ce genre de questionnement. Donc pour moi, c'était
0: C'était une évidence, oui, c'est vrai.
1: voilà, idéal pour faire.
0: Ça fait sens, hein, pour revenir donc à l'appel. Donc
1: Voilà.
0: cette soirée, six personnes donc en quête de sens, le 20 octobre à la Sucrerie à Wavre. J'en profite aussi pour recommander dans ce numéro d'octobre où en une vous mettez le skipper et navigateur belge Quentin Debois. J'en profite pour recommander donc l'article que Michel Pacaud consacre à Hannah Arendt. Ses textes, hein, sur le totalitarisme sont malheureusement, oui, toujours aussi pertinent ces temps
1: Oui.
0: troublés où la démocratie est grignotée de toutes parts en Europe et ailleurs. Merci beaucoup,
1: Et je peux
0: Frédéric
1: juste
0: Antoine.
1: citer
0: Merci.
1: juste peut-être une toute petite chose en plus,
0: Oui.
1: c'est que donc pour avoir des détails sur cet événement du mardi 20 octobre, il y a un petit site sur lequel on peut aller qui est sixpersonnages.be, tout simplement 6 en chiffres, personnages au pluriel.be. Et sur ce site-là, il y a un QR code et quand on clique sur le QR code, on va sur le lieu où on peut s'inscrire. Parce qu'il faut s'inscrire, c'est souhaitable de s'inscrire à l'avance et pour 10 euros sur le site qui se trouve sur billetweb.fr. Donc on peut y accéder via le site
0: Via ce site, hein,
1: sixpersonnages.be.
0: sixpersonnages.be. Eh ben, très bien. Merci beaucoup, Frédéric Antoine. Merci.
1: C'est bien gentil.
0: Merci.
1: Merci beaucoup.
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0: Et avant de retrouver Dany pour Histoire de voir, eh bien, je vous propose un peu de musique.

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1: Pour célébrer les 200 ans de la construction de la Maison des Arts de Schaerbeek, une exposition nous invite à habiter la maison et aller au jardin. Mais pour commencer, remontons un tout petit peu le temps. Nous sommes en 1826 et Schaerbeek n'est pas encore le quartier bruxellois que nous connaissons aujourd'hui. C'est une commune largement rurale dans laquelle Charles-Louis Hennens se fait construire cette élégante maison de campagne. À l'origine, la propriété est immense, plus de 80 arts de terrain. Mais la ville va grignoter la campagne et le domaine perdra progressivement son vaste jardin. La demeure connaîtra plusieurs propriétaires et plusieurs transformations avant d'être acquise en 1950 par la commune de Schaerbeek et ainsi devenir la Maison des Arts. Deux siècles ont donc passé. Et pendant cette année anniversaire, des artistes ont été invités à investir les différentes pièces, à les regarder autrement, à dialoguer avec leur histoire. Venez, suivez-moi. Allons d'abord jeter un coup d'œil au rez-de-chaussée où se tient depuis mars dernier l'exposition « Habiter la maison ». Habiter la maison, ce n'est pas simplement une exposition installée dans une belle demeure ancienne. Ici, ce sont les pièces elles-mêmes qui deviennent les partenaires des artistes. Après avoir quitté le grand hall, on rentre dans l'ancien salon bleu, rebaptisé pour l'occasion « Bizarre boudoir ». Et là, coup de cœur, une pièce lumineuse qui donne sur le jardin. Et une surprise, le mobilier et les objets semblent tout droit sortis de l'imagination d'un rêveur qui aurait décidé de refaire le monde avec du carton. Car ici, tout est en carton. Les animaux, les fleurs, les objets, les meubles, jusqu'au fauteuil club, au cartel et au gramophone. C'est le travail de l'artiste bruxellois Sébastien Alouf qui récupère des morceaux de carton pour leur donner une nouvelle vie. Et le résultat est délicieux. Parce que, au milieu de cette maison bourgeoise, avec ses décors anciens, ses pièces chargées d'histoire et son mobilier élégant, cet univers de carton introduit quelque chose de joyeusement irrévérencieux. Le carton, matériau pauvre par excellence, vient jouer les troubles faits dans une demeure où l'on recevait autrefois avec porcelaine, cristaux, argenterie et mobilier élégant. Les artistes ne cherchent pas à faire oublier la maison, au contraire, ils jouent avec elle. Ils la regardent, ils la bousculent, lui rendent parfois son enfance, son étrangeté ou son humour. Puis, après avoir traversé toutes ces pièces et découvert les merveilles nichées ici et là, comme ces miniatures de terre cuite présentées dans les vitrines de la bibliothèque, ou encore les tableaux un brin pittoresque et ludique inspirés du XVIIIe siècle, je vous emmène à l'étage pour découvrir le troisième et dernier volet de l'exposition, le jardin. Au jardin, réunis 9 artistes aux pratiques très différentes. Il y a les plantes, bien sûr, mais aussi les racines, la terre, les insectes, les graines, les gestes de ceux qui cultivent, les outils et même la lumière qui traverse les feuillages. Parmi les 9 artistes qui exposent leurs œuvres, Michiko van de Velde s'intéresse ainsi à ces éclats de lumière qui passent entre les feuilles. Elle parvient à capturer les dessins fugaces qu'il crée sur le papier. Rachel Labastie nous présente 3 paires de bottes en grès enfumées, moulées à partir de véritables bottes de pluie, ses compagnes familières des jardins détrempés. Le feu les a transformées, marquées de teintes noires, dorées ou rougeoyantes. Lise Duclos nous entraîne, elle, vers les habitants discrets du jardin. Elle rend visibles les territoires souterrains des taupes du parc de Laeken et s'intéresse aux abeilles sauvages et aux bourdons qui butinent les fleurs. Avec ses dessins délicats, l'artiste nous rappelle ainsi que sous nos pieds, dans les fleurs et derrière ce que nous croyons voir, tout un monde vivant travaille silencieusement. Un jardin. Au cœur de cette ville devenue dense, derrière la Maison des Arts, subsiste encore un jardin. un petit morceau de nature qui a vu passer les propriétaires, les enfants, les promeneurs, les artistes, et qui lui aussi continue tranquillement son histoire. Ah, en sortant de la maison, n'oubliez pas de prendre l'une des petites bombes de terre et de graines de Caroline Leméauté. Elle a demandé aux élèves d'une école voisine de rouler avec elle plus de 500 petites boulettes que vous pourrez jeter dans le jardin pour permettre aux petites graines de germer. Et voilà, il ne vous reste plus qu'à venir découvrir la Maison des Arts de Schaerbeek. L'exposition dédiée à son 200e anniversaire vous y attend jusqu'au 15 novembre.
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3: Bruxelles ma belge, c'est fini pour aujourd'hui. On se retrouve demain pour parler cinéma. Il y aura notamment Charles de Clercq et Olivier Clincard dans Bruxelles ma belge. Très bonne journée à tous.
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